0: collectionneur privé.
1: Je sais pas, j'en sais rien en fait.
0: Ouais. Peu, mais c'est amusant. Juste...
1: Donc il y avait un tout ça pour vous dire qu'il y avait une branche artistique assez prononcée du côté de ma mère puisque elle était danseuse classique. Elle était dans le ballet de Maurice, pas Maurice Béjart, mais Marquis de Cuevas. C'était une espèce de pré-Béjart. Et sa sœur était pianiste et son autre sœur écrivaine. Donc il y avait vraiment une fibre artistique côté de ma mère. Voilà. Mon père, c'est un scientifique.
0: Scientifique,
1: oui. Mais les mathématiciens écoutent beaucoup de musique parce que les maths et la musique, en général, les gens qui font des maths adorent la musique. Et mon père écoutait de la musique classique toute la journée, tous les week-ends, enfin toutes les journées, les samedis, dimanches, puisqu'il n'était pas là forcément. Donc j'étais imprégné, malgré moi, dans la mesure, moi, ce qui m'intéressait, ce n'était pas cette musique, mais je l'entendais en fait du matin au soir, les week-ends, à travers les murs, du Mozart, du Beethoven, du Vivaldi, du Bach, enfin toutes ces... Donc ça a dû se mélanger avec ce que moi j'écoutais, ce qui n'était rien à voir. Plutôt Led Zeppelin et tout, ouais, toute cette musique hard rock des années 70, 80, enfin ainsi de suite.
0: Et alors vos parents regardaient ça de quel œil?
1: Bienveillant, ouais. J'ai aucune malveillance. Oui, non, bien sûr, oui.
0: Ils fronçaient pas les sourcils de cet autre style de musique
1: non,
0: qui surgissait dans l'appartement?
1: Non, pas du tout.
0: Et donc vous avez fait de la guitare électrique?
1: La guitare électrique, j'ai dû commencer en arrivant à Paris à l'âge de 13 ans.
0: D'accord.
1: Je suis arrivé, vous savez, il y avait tout le temps des grèves dans les lycées, à cette époque-là. Fin des années 60, il y avait toujours des... Et j'étais dans un lycée qui s'appelait Pasteur, je crois. Et un jour, tout le lycée était en grève, j'entends une espèce de brouhaha, un son incroyable. Et je suis le bruit, j'arrive dans une salle de classe, et là je vois un type avec chevelure rousse, comme ça, colossale. En plus, genre, il y avait le rayon de lumière dans sa chevelure, il est en train de jouer la guitare, ça, j'ai cru que j'avais vu Dieu, vous voyez ce que c'est, une apparition, et ça m'a complètement... j'étais jamais vu ça de ma vie, donc ça m'a... Voilà, ce jour-là, je me suis dit, c'est ça que je veux faire, quoi.
0: Voilà. Et donc, on vous a inscrit à un cours?
1: Non.
0: Vous êtes débrouillé tout seul?
1: Oui, vous savez, je suis pas le seul, hein. Tout ce que je pense qui est musique rock, hard rock, tout ce que vous voulez, je pense que c'est 80% et c'est des autodidactes, on apprend, parce que par définition, ce que vous appreniez à l'école, c'était le contraire, en fait. Et ma première guitare, je vous raconte, je sais pas si c'est intéressant, mais je l'ai achetée, comme j'allais, comme tous les gamins, à chercher le pain ou à chercher du lait, ce que vous voulez. J'ai ramené, il y avait de la monnaie, j'ai gardé toujours les petites pièces jaunes, et je les cachais comme ça sur une poutre dans ma chambre. Et au bout de très longtemps, les pièces jaunes ont fini par faire des billets, et je me suis acheté ma première guitare, comme ça.
0: Avec les pièces jaunes, du pain et du lait. C'est une jolie histoire.
1: En gardant les pièces jaunes,
0: vous avez été persévérant, parce qu'il en a fallu des pièces jaunes, je pense, pour avoir une guitare.
1: Il en a fallu pas mal. Bon, après, je mettais aussi certains cadeaux d'anniversaire. Genre, voilà. Mais c'était les pièces jaunes, c'était un truc, c'était un rituel dont j'allais beaucoup chercher le pain, beaucoup faire les courses. J'ai trois sœurs. Donc j'ai dit, non, c'est moi, j'y vais, moi. C'est moi qui vais faire les courses, ainsi de suite. Après, je me suis acheté une guitare absolument pourrie, que j'avais trouvée dans un magasin. Vous savez, les disquaires, à l'époque, ils vendaient des instruments, c'est genre des guitares, voilà, je connaissais rien, donc c'est pas une guitare de marque, hein, c'est une guitare à bas prix, vous savez, une guitare pas chère.
0: Mais quelle fierté déjà pour vous.
1: Mais ça, oui.
0: Ah bah oui.
1: Grosse étape de franchise.
0: Ah bah
1: oui.
0: Bien sûr.
1: Donc j'ai commencé appris avec ça.
0: Et puis après, vous finissez vos études?
1: Alors même pas, parce que j'ai l'année du bac, donc j'étais devenu assez obsédé par jouer de la guitare tout le temps. Je ne sais plus pourquoi, du coup, entre-temps, je m'étais acheté une deuxième guitare, parce que là, on parle 4-5 ans plus tard. Et je descendais la rue de Rennes avec ma guitare électrique, et je vois une... c'est vraiment un mois avant le bac. Hein. Et je vois une jeune femme vietnamienne qui vient vers moi, qui me dit « Vous êtes musicien ?» J'ai dit oui, alors il vient, je vais te présenter mon mari. Et là, je vois un type qui est garé rue de Rennes, comme ça. Il a les mains dans le cambouis, il est plein de couverts, les bras le cambouis, il est en train de réparer son... Il avait une espèce de vieux, vous savez, camping-car, un peu version des années 80. Et il me dit, bah, je te présente mon mari, Jacques. En fait, c'est Jacques Higelin. À l'époque, Jacques Higelin était totalement inconnu du grand public. Et il cherchait un musicien pour l'accompagner à la Pizza du Marais, à Paris. La Pizza du Marais, c'est une pizza. Et au sous-sol, il y avait 30 places avec une

0: une petite scène, une marche en bois. Et la Piazza du Marais, c'était un endroit, pareil, on m'avait dit, moi j'étais pas au courant, il y a pas mal d'artistes inconnus qui venaient se produire là, et puis concerts. Donc du coup, je me suis retrouvé à la cave de la Piazza en train de jouer avec Jacques Higelin le soir même.
1: Oh, une jolie aventure.
0: Et puis, je vous cache pas que... Il me pardonnera, Dieu et son âme. Mais comment vous dire, j'étais pas du tout fan de sa musique. Je trouvais ça, je trouvais ça assez ennuyant même. Mais il arrêtait. Il arrêtait la musique et il se mettait à faire un one-man show, à raconter des trucs. Et là, toute la salle, il y avait 30 personnes qui étaient mortes de rire pendant... Il était très, très drôle. Je me rappelle, dès qu'il arrêtait la musique, il se mettait à faire rire les gens. C'était mon passage préféré
1: de la soirée.
0: Voilà, alors j'ai vite arrêté. Après, on s'est fréquenté un peu, mais j'ai pas traîné longtemps. On a chacun fait notre petit bout de chemin. Et après, bien sûr, pour mon groupe, il y a eu les États-Unis, oui.
1: Oui.
0: Après, j'ai eu la chance de signer avec le manager de, à l'époque, Black Sabbath. Ils avaient un gros tube qui s'appelait Paranoia. Enfin, je ne connaissais peut-être pas, mais je suis sûr que vous l'avez entendu forcément.
1: Oui,
0: si vous
1: très
0: vous dire, je connais. Mais bon, et on s'est retrouvés aux États-Unis en tournée comme ça. On a tourné. On faisait les premières parties de gros groupes américains. Voilà, il y a plein d'histoires comme ça. Mais... Donc ça, ça a changé ma vie aussi, parce que quand on est un jeune Français, on se retrouve un peu comme ça, propulsé en première partie de grands groupes américains.
1: Bah ouais, sur oui,
0: ça change, ça a changé ma vie aussi, forcément.
1: Et puis vous revenez en France.
0: Et
1: là,
0: après,
1: propose...
0: il y a l'épopée musique de film,
1: ouais,
0: avec Jean-Marie Poiré.
1: Les fameux...
0: Où j'ai
1: visiteurs.
0: Fait, juste avant Les Visiteurs, il a fait Opération Cornel Beef, où il y avait en effet Renaud, Clavier et Valérie Le Mercier, qui étaient réunis pour la première fois. Donc Jean-Marie s'est dit, génial, les trois ensemble, et Les Visiteurs a suivi.
1: Oui, donc voilà. Là, l'aventure, et voilà. Avec quand même ce nouveau type de musique qui survient.
0: En fait, Jean-Marie, quand il m'a proposé le film, il m'a dit, écoute, fais-moi une musique un peu à la Robin des Bois, vous voyez, un peu classique, comme ça, film d'aventure. Et ce que j'aime beaucoup dans Les Visiteurs au départ, c'est bien sûr, y a tout ce côté magie, c'est mystique aussi, vous voyez.
1: Ouais.
0: Et donc je l'ai proposé, moi, déjà à l'époque, j'avais envie de faire ce projet RA. C'est vraiment la coïncidence, parce que je me suis dit, pas un terrain de jeu, mais je me suis dit, le film pourrait me permettre peut-être de créer le premier morceau d'RA, j'aimerais vraiment voir comment ça marche. Et en fait, je lui ai proposé. Et bien sûr, ça a donné une dimension. Je crois que j'ai dû faire, je sais pas, 12 films dans ma vie, je sais même pas exactement. Mais s'il y a un film où la musique est totalement indissociable, qu'elle est indissociable du succès du film et du film en lui-même, c'est Les Visiteurs. Parce qu'elle a donné cette dimension mystique, un peu spirituelle au film.
1: Enfin, elle a
0: donné ce côté totalement. Avec un monde parallèle, ainsi de suite, la magie, tout ça, vous voyez.
1: Donc, vous êtes fier
0: Oui. Mais c'est pas une fierté, comment vous dire. C'est plutôt un moment de bonheur pour ma vie. C'était vraiment ce film, c'était tout était parfait, tout vous voyez, quand tout est fluide, tout se passe très bien, il y a zéro accrochage, tout ça. C'est pour ça que je me rappelle. Les Visiteurs, c'était de la première seconde jusqu'à la fin, c'était juste c'était l'évidence. Vous voyez, tout était complètement synchronisé.
1: Et puis après, il y a eu Hera.
0: Donc.
1: Qui était
0: j'ai
1: en gestation.
0: J'ai vu l'impact de la musique. Voilà, je me suis dit, je vais faire Hera. Et je l'ai fait. D'ailleurs, avec les droits d'auteur que j'ai gagnés avec Les Visiteurs m'ont permis de m'auto-financer le premier album d'Hera.
1: Et alors, pourquoi ce nom Hera ?
0: Hera, c'est à la fois. Ça évoque à la fois une épopée.
1: Oui.
0: Medieval Hera, enfin une épopée Hera. Et c'est aussi. Ça évoque un règne. Hera, c'est le règne d'un roi ou d'un royaume. Et si vous voulez, comme l'univers, c'est le médiéval heroic fantasy. Je ne sais pas si ça vous parle, le médiéval heroic fantasy. Mais c'est tout l'univers du Seigneur des Anneaux. Et c'est vrai que quand j'ai écrit et sorti le premier album d'Hera, tout cet univers dont je vous parle, donc médiéval heroic fantasy, avait totalement disparu de la culture en général. Pas de films, séries télé, il n'y en avait pas. Pas de bouquin, il n'y avait rien. C'était personne ne se rappelait ce que c'était le médiéval heroic fantasy. Et donc, et Le Seigneur des Anneaux est sorti en 2003 pour venir des Hérald, ouais. Premier en 97. Donc, ouais. Les premières années, je dis, mais aujourd'hui,

0: si vous voulez, c'est partout, ça a explosé jusqu'au Trône de Fer, enfin, Game of Thrones, vous voyez. C'est devenu, ça fait partout. On ne peut pas voir un kiosque à journaux, un magazine sur deux, on parle de... Il y a tellement de séries, de films, c'est devenu totalement... C'est dans la culture d'aujourd'hui. Mmh. Vous voyez, mais à l'époque, ça ne l'était pas. Je ne l'ai pas inventé, mais en tout cas, ça avait disparu.
1: Ouais.
0: Et moi, c'est le hasard.
1: Vous l'avez remis à la lumière.
0: Et moi, si vous voulez, le visuel de ce que je comptais faire avec Arras, c'était exactement du médiéval heroic fantasy, en fait. Mmh.
1: Et donc, votre actualité, peut-être qu'on peut en dire quelques mots avant de passer à la seconde partie de cette émission.
0: L'actualité d'aujourd'hui ?
1: Oui, bah, cet écoutez, album, Era 8.
0: Oui, ben bah voilà. Ouais. Je sors un nouvel album studio. Et parallèlement, très rapidement, je vais préparer une nouvelle tournée.
1: Voilà.
0: Qui va s'appeler The Mameno Tour, la Mameno Tour. Et on va démarrer cette tournée début 2028. Ça semble loin. C'est, on est dans deux petites années, un peu moins. Mais bon, le temps passant très vite et... J'ai hâte de repartir en tournée, bien sûr. Pour nous, musiciens, c'est un peu la récompense. C'est vraiment la cerise sur le gâteau, j'ai envie de vous dire. Quand les choses marchent bien, c'est partir en tournée.
1: Ouais,
0: donc là, on a le public en face de nous, on communique avec les gens. Enfin, il n'y a pas mieux.
1: Donc une nouvelle aventure avec Era 8
0: voilà.
1: Et cette tournée
0: exactement.
1: Des Mameno Tour.
0: Exactement.
1: Très bien. On va passer à la deuxième partie de cette émission.
0: Très bien.
1: Je vous donne des mots. À partir desquels vous me dites ce que ça vous évoque ou ce que ça vous évoque pas d'ailleurs.
0: Allons-y.
1: À tout de suite. Nous sommes toujours sur KTO dans Lumière intérieure, avec vous, Éric Lévy. Et pour vous, j'ai pensé au mot « origine ».
0: D'accord. Donc, je dois vous dire ce que m'inspire le mot « origine
1: ». Exactement. Et si voilà. Ça vous inspire rien, moi, j'ai plein de questions.
0: Bon. Alors, écoutez, souvent, quand vous me dites ça, je pense à mes propres origines, parce que j'ai une espèce de flou dans la famille, parce qu'on ne m'a pas raconté exactement d'où venaient mes grands-parents, même si je sais que c'est, au départ, c'est des Juifs d'Europe de l'Est. Mais c'est vrai que souvent, j'aurais bien aimé en savoir plus. Donc quand je pense aux mots origines, j'ai l'impression que ça me rappelle comme s'il manquait une case dans ce que je devrais savoir. Je trouve ça important de savoir d'où on vient pour savoir où on doit aller, vous voyez ce que je veux dire.
1: Et ça c'est du côté de votre père ?
0: Oui, de la famille de mon père, oui absolument.
1: Donc on n'a rien dit ?
0: Je serais incapable de raconter le parcours entre mes grands-parents, mes parents et ainsi de suite. Donc c'est vrai que ce mot origine me rappelle... espèce de manque ou de... Vous voyez ? Voilà.
1: Et des questions que vous n'avez pas eu le temps de poser ?
0: Oui, par exemple. Ça pourrait être ça, absolument, oui. Voilà.
1: Est-ce que la musique juive a une importance dans votre parcours ?
0: Non, je vais être très honnête avec vous. Non, puisque, en fait, mon père a épousé une femme catholique. Et j'ai été élevé dans la religion catholique. Je me suis même retrouvé, je vous ai évoqué ça tout à l'heure... enfant de cœur à l'âge de 11 ans, donc j'ai grandi vraiment dans le catholicisme.
1: Bah oui, vous avez raconté une petite histoire drôle qui, je pense, amuserait les téléspectateurs, que vous pouvez peut-être leur raconter.
0: Oui, si vous voulez, ce que je vous ai dit, c'est vrai, c'est que donc, j'étais enfant de cœur, j'avais 11 ans, et vous savez, à l'époque, pendant les vacances scolaires, il y avait des stages d'organiser, et on était partis à l'occasion de vacances. J'étais parti 3-4 jours comme ça avec d'autres enfants de mon âge, avec des prêtres. Je me rappelle, ça m'a marqué. Je vous ai dit que les premières conversations les plus intéressantes, enfin, qui m'ont ouvert l'esprit de ma vie, ça a été avec ces prêtres. Où, tout le monde, il y avait des discussions philosophiques, c'est peut-être un grand mot, mais en tout cas, ça m'a ouvert l'esprit. Ça a été un choc pour moi de voir qu'on pouvait aborder des sujets dont je n'avais même pas eu conscience avant. Et pour la petite histoire, bon, on est rentré de ce stage. Et quelques jours après, il y a un prêtre qui est venu frapper la porte de la maison. Il demandait à voir mes parents. Et il a annoncé à mes parents que j'avais la vocation pour être rentré dans l'église. C'est ce qui est un peu...
1: C'était légèrement maladroit.
0: Oui, alors si vous voulez, c'est un peu... Ma mère a eu très peur. Elle a un peu... Donc c'était la fin de mon aventure... Ils m'ont désinscrit. Voilà. Ça a été mon premier et dernier stage. Enfin, stage, c'est peut-être pas le mot. Mais je crois que ma mère avait très peur que je lui annonce que je veuille rentrer dans l'église.
1: Voilà. Comme prêtre.
0: Voilà.
1: Donc finalement, elle vous a vite retiré des enfants de cœur.
0: Voilà.

0: s'appelle I Believe pour l'avenue du Pape à Paris. Et donc, le cardinal, un jour, je reçois un coup de téléphone et bon, je dis bonjour, monsieur Djued au téléphone. Djued, voilà. Donc, j'ai cru que c'est une blague au départ, parce que comme monsieur Dieu, c'est le secrétaire du cardinal Lucigé. Et donc, je lui dis, monsieur Djued, bon, voilà, bref. Mais en fait, il m'a rappelé pour dire que ce n'est pas une blague et que je devais voir le cardinal. Donc, j'ai rencontré le cardinal Lucigé qui, lui, voulait me voir pour parler des paroles de la chanson en français. Mmh. Et j'en parle à mon père, je vais rencontrer le cardinal. Il me dit, il faut absolument que tu dises, j'avais déjà entendu parler de cette histoire, que ta grand-mère maternelle était très amie, enfin, très amie, il y avait une relation... très amical avec le cardinal Lucigé quand il était prêtre à Paris 15e arrondissement. C'était l'église où allait ma grand-mère, qui elle était très catholique, pratiquante.
1: Notre-Dame de l'Arche d'Alliance, je pense.
0: Oui, mais je pense que c'était dans les années d'occupation. Il devait être tout jeune, hein, le cardinal Lucigé. Il devait avoir à peine 20 ans, 20, je ne sais pas. Enfin, c'était un jeune. Mm-hmm. C'est un jeune prêtre. Et bon, il paraît qu'ils avaient une relation, ils discutaient plein de choses. Et c'est vrai que je vais voir le cardinal Lucigé, tout se passe très bien, on discute. C'est une des rencontres qui m'a marqué parce que j'étais très impressionné, non pas parce que c'est le cardinal Lucigé, mais parce que il avait un charisme et une dimension qu'on rencontre peu. Enfin, voilà, c'est quelqu'un qui sortait visiblement de l'ordinaire. Et donc on discute de plein de choses. Bien sûr, je lui parle pas de ma grand-mère. Et après, il me ramène, si vous voulez, à la fin du rendez-vous, qui dure assez longtemps. On a dû peut-être passer, je sais pas, une petite heure ensemble. Il me ramène dans l'entrée pour me dire au revoir. Et là, je lui dis, j'en profite, je peux vous poser une question personnelle. Il me dit, oui, allez. Je lui dis, est-ce que vous connaissez Madame Maurice? Et là, je le vois, il se fige comme ça, il est... Je vois que dans sa tête, il est en train de se demander comment ce type qui est devant moi pourrait... Quel rapport avec Madame Maurice? Et donc, pour le venir un peu à son secours, parce qu'il ne me dit plus rien, ça, je lui dis, bon, en fait, c'était ma grand-mère maternelle. Et là, il a comme un... Et là, il s'est totalement... J'ai vu un autre homme pendant quelques secondes. Donc, on a reparlé comme ça pendant un petit quart d'heure. Et donc, c'était un moment... J'ai trouvé ça, comment vous dire, c'était un peu... Vous savez qu'on dit qu'on boucle...
1: Oui, il a bouclé.
0: Oui, il y avait un truc, je trouve ça assez étonnant que ce soit à travers la musique, je ne sais pas comment vous dire. Oui, parce qu'en fait, on fait des rencontres grâce à la musique, j'ai envie de dire. Et donc ça crée une espèce de lien comme ça, hors contexte, vous voyez.
1: Et puis voilà, c'est un homme... d'origine juive aussi,
0: oui,
1: finalement,
0: absolument.
1: Ça c'est assez touchant, qui porte les deux traditions en lui-même.
0: Oui, il a été converti, j'ai vu ça, je crois quand il était jeune, il était dans une famille catholique.
1: Ah non, il était vraiment d'une famille juive?
0: Oui, mais il a été élevé dans une famille catholique, vous voyez, quand il est arrivé.
1: Ah d'accord.
0: Oui, et c'est parce qu'il a été, il avait des origines d'Europe de l'Est, je crois lui aussi, non? Enfin, il s'est retrouvé, il a été élevé... dans une famille catholique, et c'est là qu'il a découvert, enfin, c'est ce qui est dit, hein, quand on parle de lui, quand on lisait un peu la vie du cardinal, et après, c'est donc à l'âge de 13 ans, quand il a été, si vous voulez, pris en main par cette famille, ça l'a convaincu, il est passé, peut-être qu'il y avait aussi l'histoire de la guerre, vous savez, qui se dessinait derrière, et peut-être qu'aussi cette famille voulait le protéger, vous voyez ce que je veux dire ? De ce qui aurait pu lui arriver s'il était juif, ça c'est pas très clair, mais en tout cas à l'âge de 13 ans il est devenu catholique.
1: Alors le deuxième mot c'est invisible.
0: Invisible. Alors écoutez, invisible, bah écoutez, c'est pour moi invisible, c'est tout ce qu'on ne voit pas mais qui est important, vous voyez, comme l'invisible, pour moi, c'est quelque chose qu'on ne voit pas avec les yeux, mais qu'on ressent. Enfin, c'est comme ça que j'évoque l'invisible, mais justement, tout ce qui est mystique, le spirituel, l'âme, voilà, c'est ça que ça évoque pour moi.
1: Et d'ailleurs, le groupe ERA est connu et vous vous cachez soigneusement. Vous aimez ne pas trop montrer votre photo ou être un peu dans l'ombre. Est-ce que c'est un choix pour vous ? D'être invisible ?
0: C'était un choix dès le départ parce que J'ai jamais eu la personnalité d'un acteur ou d'un chanteur. Vous savez, c'est des

0: construction voilà, un peu différente de la mienne. Moi, je suis plutôt quelqu'un qui aime construire. Je sais pas comment. Et donc, du coup, quand j'ai démarré le projet RA, c'était clair dans ma tête que je n'y aurais pas ma photo sur la pochette, par exemple. Je voulais un logo, donc il y a eu le logo RA, et je voulais que ça soit la musique qui parle et que ça soit pas, en fait, soit pas rattaché à mon apparence physique ou... Donc il y avait, oui, voilà, bon. Hein. Mais et je voulais que ça soit la musique, en fait, qui transporte des émotions, qui touche les gens sans qu'il y ait un rapport avec une identification, on va dire, avec un personnage ou des textes même. Parce que les textes auraient pu détourner la mission première de la musique. Donc, si vous voulez, d'où le langage que j'ai créé pour la musique en même temps. Donc tout ça, voilà. Pour rejoindre le mot invisible, oui.
1: Donc le langage inventé, c'était pour s'effacer devant la musique, en fait, que le langage
0: c'était
1: prenne
0: pour
1: pas
0: que
1: le
0: la
1: pas.
0: Musique ne soit pas, pas dire polluée, c'est pas le jeu. Parce qu'en même temps, dans RH, j'ai aussi des paroles en anglais, si vous voulez, mais tous ces thèmes assez puissants de chorale, c'est vraiment, pour moi, c'est réussi quand ça provoque des émotions. Les émotions, je préfère qu'elles soient interprétées de manière libre et non pas dictées par des mots qui ont un sens, vous voyez. Donc j'essaye juste, l'histoire du langage, c'était pour trouver des consonances qui épousent ce que la musique évoquait pour moi. C'est pas un peu compliqué ce que je vous dis, mais voilà.
1: On dit des gens qui ont la foi dans la Bible, qu'ils marchent comme s'ils avaient vu l'invisible. Est-ce que vous diriez que vous êtes de ces hommes-là qui marchent comme si vous aviez vu l'invisible ?
0: Oui, mais alors, je pourrais le dire, c'est vrai. Mais alors, en toute humilité, vous voyez ce que je veux dire. Pas genre, j'ai vu Dieu. Oui, oui, mais oui. Je me reconnais dans cette description, ouais.
1: Avancer en ayant les yeux fixés sur, non pas sur ce qui se voit, ce qui brille, ce qui pétille, mais sur ce qui est invisible.
0: Oui, enfin, moi, j'ai jamais été vraiment attiré par ce qui brille. Enfin, je sais pas, quand j'ai toujours été attiré par... vous savez ce qu'on appelle le dark side? Vous savez, la face cachée de la Lune, dark side of the moon. Je trouve que les humains ont tous un peu une face cachée. Je trouve que... La musique, pour ça, a toujours été un élément très fort, parce que on peut écouter du... Encore une fois, du Black Sabbath, Tchaïkovski, c'est un peu les mêmes émotions. On écoute... je trouve que la musique, pour ça, a une place prépondérante, parce que, justement, on accède à voir des choses qu'on voit pas, qui ne sont pas visibles au premier regard de la vie. Enfin, pour moi, c'est comme ça. C'est pour ça que la musique, parfois, nous transporte. Ce qu'elle nous transporte, peut-être, dans des choses qu'on ne voit pas, comme ça, oui... qu'on n'a pas devant les yeux, quoi.
1: Ouais, la musique nous transporte vers ce qui est invisible, souvent.
0: Bah, enfin, oui, une émotion intérieure, où ça nous emmène dans des dimensions qui sont... Oui, enfin, si la musique devait vous transporter dans votre salle de bain chez le boulanger, ça ne fait pas rêver, vous voyez ce que j'ai l'impression. Vous voyez ce que je veux dire?
1: Oui, je vois bien. De quoi est-ce que vous avez besoin pour créer de la musique? Vous avez besoin de silence? Vous avez besoin de...
0: J'ai besoin d'être seul, ça c'est sûr. Comme beaucoup, ça c'est pas... je crois comme la plupart des gens. Et j'ai besoin d'être, oui, dans un endroit, justement, c'est pour ça que j'aime beaucoup être à Prague, où on sent qu'il y a des choses, il y a des ondes, il y a des choses qu'on peut capter comme ça. C'est comme si on devait se brancher et sur des ondes, et puis et la musique arrive, quoi, les idées sont là. Donc,
1: Et comment est-ce qu'on fait pour se renouveler d'année en année?
0: On ne se pose pas la question. Je pense que les gens qui commencent à essayer d'expliquer l'inspiration, comment ça marche, tout ça, je pense que c'est... J'essaie d'éviter ce genre d'analyse personnelle, parce que c'est... Vous voyez, je préfère que ça reste au niveau de l'instinct et pas au niveau... C'est pas une réflexion, vous voyez, c'est juste un...
1: Un élan.
0: C'est un état d'esprit dans lequel il faut se... Voilà, par contre, il faut réussir de temps en temps à créer cet espace dans lequel vous allez vous retrouver, les choses vont arriver un peu naturellement.
1: Alors le troisième mot auquel j'ai pensé, c'est combat.
0: Oui. Alors, là, je vais rentrer dans les choses très personnelles, alors je ne sais pas si c'est d'actualité, mais j'ai vécu des années de combat, un combat, oui, des années de combat, pour, je me suis battu, en fait, pour mes enfants, qui sont retrouvés dans une situation assez dramatique dès leur jeune âge, et j'ai vécu des années de combat judiciaire et combat psychologique, voilà, pour en fait, je leur ai un peu sauvé la vie, si vous voulez. Et voilà, donc j'ai récupéré la garde de deux enfants qui étaient particulièrement... enfin, je ne sais pas si vous connaissez la vipère au poing, ça vous dit quelque chose?
1: Oui, oui.
0: Moi, disons que le personnage du vipère au poing, Folka, disons que c'était un peu, comment dire, bécassine à côté, vous voyez, c'était... un compte, ouais, donc voilà, j'ai connu, voilà, donc le mot combat pour moi c'est ça, et d'une manière plus générale, des choses beaucoup plus larges, hein, que ma vie personnelle, par exemple tout ce qui était les événements de la Deuxième Guerre mondiale en France, avec toutes ces histoires de la solution finale, ainsi de ces choses qui m'ont marqué, ça, parce que dans ma famille il y a beaucoup d'histoires, donc si vous voulez, le combat c'est à la fois ça. Et ma vie personnelle avec ces deux enfants.
1: J'ai entendu dire que vous disiez parfois que la musique, votre musique, était marquée par un combat entre le bien et le mal.
0: Oui, alors ça c'est un sujet que, oui, que j'aime beaucoup. Le thème du bien contre le mal, absolument, avec Faust, vous savez. Vous connaissez l'histoire de Faust, non?
1: Bah, peut-être qu'il faut redire en deux mots à nos téléspectateurs.
0: Bah, en fait, si vous voulez, c'est des personnes qui pourraient vendre leur âme au diable pour accéder à la réussite ou à l'amour, à ce que vous voulez. Donc, on vend son âme. Donc, si vous voulez, c'est des sujets qui m'ont toujours intéressé. Et je trouve que je les ressens souvent dans la musique, dans les thèmes des rats. C'est souvent présent. Donc, j'ai fait pas mal de clips comme ça, à mon niveau. Hein, ce n'est pas des grands films, c'est pas... Un clip, ça dure 3 minutes, mais j'ai plusieurs fois évoqué ce thème dans les vidéos, dans les textes des chansons, où il y a toujours cette présence d'un combat du bien contre le mal. Voilà, c'est vrai.
1: Et vous y croyez, vous, aux démons?
0: Absolument. Je pense qu'il y a des gens qui sont possédés par... Oui, totalement. Je pense qu'il y a des gens qui sont malveillants, non pas par... pas forcément par jalousie, parce qu'ils ont les sentiments qui sont profondément... je pense qu'il y a des gens qui sont, oui, habités par des... Je ne vais pas dire le diable, je ne sais pas, mais oui, je pense qu'il y a des... Ça existe, oui. Mm. Oui, je crois à ça, oui.
1: Donc, au fond, dans l'être humain, il y a un combat contre le mal en lui-même, contre le visage,
0: oui,
1: du mal.
0: Oui, il y a des gens qui incarnent le mal, ça, j'en suis sûr, oui. Ils peuvent parfois même ne pas le savoir eux-mêmes, vous voyez ce que je veux dire. Mais je pense qu'il y a certaines personnes qui pourraient incarner le mal et qui pourraient être même possédées par le mal, ça j'y crois, sont, voilà.
1: Et comment se laisser libérer?
0: Se libérer de ces gens-là?
1: Non, ou du mal,
0: ah.
1: Si on le sent en soi, enfin, vous croyez qu'on puisse être libéré?
0: Je sais qu'il y a des gens, hein, qui font ça, il y a ce qu'on appelle des exorcistes, hein, vous le savez mieux que moi. Et j'avais même vu des gens d'église d'ailleurs, hein, j'ai lu un article il n'y a pas si longtemps, 2-3 ans, de personnes de l'Église, enfin des personnes assez importantes qui disaient qui croyaient à l'existence du mal, quoi. Donc je ne sais pas quelle est votre opinion là-dessus, mais moi je crois tout à fait que le mal existe, oui.
1: Bah bien sûr, je pense que ça parcourt vraiment
0: le récit
1: biblique.
0: Le mal existe et je suis de voir ce qui se passe sur la planète, oui. Mais oui, il y a des personnes qui véhiculent le mal et qui transportent, oui, absolument, oui, ça fait.
1: Après, la foi biblique, c'est que Dieu est plus fort que le mal. Et ça, vous en pensez quoi?
0: Je pense que... Alors, moi, je pense que ce qui est... C'est oui, c'est le cœur. Enfin, je pense aussi, oui. Je pense aussi qu'à l'arrivée, c'est toujours le bien qui triomphe, on va dire, oui. Ça, je crois à ça. Quel que soit, d'ailleurs, la religion, qu'on croit en Dieu, même pour les gens qui ne croient pas en Dieu... Je pense qu'il y a des gens qui croient en la valeur, il y a des gens qui ont un cœur très fort, qui sont naturellement du côté du bien, vous voyez ce que je veux dire, qui sont toujours à vouloir défendre, on peut vouloir défendre les opprimés ou avoir des envies de justice que vous voulez, sans forcément croire en Dieu ou avoir une religion. Je pense que c'est pas forcément lié, vous voyez ce que je veux dire. la bonté, enfin vous voyez, je pense que ça c'est les mystères de la vie, mais...
1: Vous diriez que par la musique vous recherchez...

0: Chercher la paix ?
1: La
0: paix intérieure ?
1: Non, honnêtement, très honnêtement, il y a certaines musiques qui peuvent évoquer ce sentiment de paix ou de recherche de paix, mais disons que c'est pas pour ça que je fais de la musique. Mais par contre, je pense que la paix intérieure, elle est liée à des tas de choses, mais pas forcément. Encore une fois, je pense qu'il y a des gens je pense qu'il y a des chemins différents pour y accéder. Voilà, je pense pas que c'est. Si la musique peut aider à apaiser les gens, je trouve ça formidable. Vous voyez ce que je veux dire. La musique a un pouvoir incroyable. Hein. La musique peut rendre les gens tristes, heureux, m'amener une paix intérieure, peut troubler. Enfin voilà, c'est la puissance de la musique. Je la trouve infinie, et ça fait partie des mystères de la vie, la musique. Pour moi. Donc tout cet univers dont vous parlez, c'est très vaste. Enfin, je ne sais pas si je suis qualifié pour vraiment en parler, vous voyez ce que je veux dire ? Ou alors, il faudrait que j'y réfléchisse plus longtemps avant de vous en parler, ce serait trop long.
0: Le but, ce n'est pas de vous faire une interro qui vous rende malheureux. Hein. C'est Pardon? De nous mettre à votre école. Le dernier mot, c'est espérance.
1: D'accord, espérance. Écoutez, l'espérance, ça j'y crois. Oui, je trouve qu'il faut toujours avoir... Ça fait partie de ma vie aussi. Je crois toujours... Je suis très, très positif. Même dans les pires situations, c'est même plus de l'espérance. Je suis persuadé que ça va bien se terminer. Vous voyez ce que je veux dire ? Donc pour moi, l'espérance, parfois, ça peut être... C'est l'évocation d'un dénouement heureux. Mmh. Même si ça prend des années. Voilà.
0: Se finit toujours bien ?
1: Moi dans mon esprit, oui, tout se termine toujours bien, oui.
0: Happy end.
1: Voilà. Peut-être naïf, mais oui, je vois un happy ending. Même dans la tragédie, si vous voulez, ou dans les pires tragédies humaines, ou disons que je trouve qu'il y a toujours une lumière, il y a toujours des choses à apprendre, il y a toujours... Il y a des gens qui vivent des choses absolument terribles, et même à toutes les époques. Et je pense que ce qui garde les gens souvent debout, c'est une forme toujours d'espérance, hein, qui leur permet d'avancer, même après les pires événements. Donc l'espérance, pour moi, c'est ça aussi. C'est pas forcément lié à ma vie, à moi, mais c'est lié à tout ce qui se passe aujourd'hui, que ce soit...
0: Comment vous faites la différence avec l'espoir ? Parce que l'espoir, c'est quand on espère une happy end dans un événement humain. Et l'espérance, qu'est-ce que ce serait pour vous la différence ?
1: L'espérance, oui, parce que entre happy ending et espérance, ça serait un monde meilleur.
0: Voilà, oui, un monde qui va arriver.
1: Un monde meilleur. C'est-à-dire qu'en fait, voilà. Alors ça, par contre, ça, je me dis que ça n'arrivera peut-être jamais. Mais l'espérance, pour moi, c'est ça, c'est un monde meilleur.
0: Oui, est-ce que
1: Même si je me dis que ça n'arrivera jamais, vous voyez ce que je veux dire ?
0: Oui. Est-ce que vous pensez que c'est ce que Jésus de Nazareth voulait dire quand il parlait du royaume ? Le royaume qui va venir, c'est le monde...
1: Alors ça, honnêtement, je peux pas... Vous savez, je sais pas comment vous dire... J'ai grandi, voilà, comme je vous expliquais, j'ai été enfant de cœur, j'ai passé ma communion, mais je suis pas quelqu'un, on va dire, je suis pas quelqu'un qui pratique, si vous voulez, la religion dans mon quotidien. Et je crois que c'est toutes ces émotions dont vous parlez, ou ces visions comme ça, je crois que je les ai de toute façon hors religion. Je sais pas comment vous expliquer. Vous voyez ce que je veux dire ? Je pense que j'ai pas besoin d'aller dans une... Même si parfois je prends un énorme plaisir, je vais souvent dans des cathédrales comme ça, ou quand j'adore aller dans des jolies cathédrales, mais c'est pas uniquement pour voir un joli monument, si vous voulez, j'ai une forme de connexion comme ça au spirituel, mais c'est vrai que... Comment vous dire ? Je suis pas... Vous savez, je suis pas un pratiquant. Donc parfois je me sens un peu... Je me sens pas légitime pour donner mon avis comme ça sur des sujets aussi profonds. Vous voyez ?
0: Je comprends.
1: Je voudrais pas. Je préfère.
0: Merci de votre délicatesse. Bon. Et comment est-ce que vous avez réagi quand le pape Jean-Paul II vous a fait cette commande de ce chant I believe, ce qui veut dire je crois, justement.
1: Oui, I believe, parce que les paroles, c'est I believe in a world, où la lumière nous guidera. Bon, bref, il y avait des... Bah, écoutez, en fait, j'ai pas réalisé au départ l'importance de l'événement, vous voyez ce que je veux dire. Parce que moi, les JMJ, bon, j'avais entendu parler des JMJ, Journée mondiale de la jeunesse, donc qui était un rassemblement des jeunes catholiques du monde entier. J'ai pas réalisé que c'était un événement aussi important. Donc pour moi, c'était une surprise. Je m'attendais pas du tout à... Il y a eu un appel d'offres, vous savez, de fait, mm-hmm. parce qu'il y avait un maestro, vous savez, qui dirige des orchestres, qui était responsable du programme musical du Vatican, qui s'appelait Mi Mung Chung, qui était un Coréen du Sud. Il dirigeait ça à l'époque et ils avaient lancé une espèce d'appel d'offres, hein, le mot n'est pas très joli, mais c'était un appel d'offres quand même, pour une œuvre originale, plutôt que de reprendre un des grands thèmes du classique, pour l'avenue du pape. Et visiblement, Mi Mung Chung, le fameux Coréen, n'avait pas trouvé quelque chose qui lui plaisait vraiment. Et... On m'a dit qu'il avait un de ses fils qui avait écouté du RA, enfin, dans sa chambre. Et donc, son fils, c'est quoi cette musique? Son fils, c'est RA. Et que donc, c'est une personne du publishing des éditions Universal qui un jour m'a appelé. Il m'a dit, voilà, est-ce que ça t'intéresserait de composer quelque chose pour... Mi Mung Chung, je recherche une musique, donc voilà, je suis rentré chez moi et pareil, I Believe, c'est quelque chose que j'ai écrit très vite, hein, le soir même, c'était fait, en fait.
0: Donc c'est vous aussi, les paroles?
1: Oui, j'ai fait la musique et les paroles,
0: oui. Ce monde sans rire et sans larmes et sans pleurs, ou le rire des enfants, il y a quelque chose avec le rire des enfants aussi.
1: Oui, bien sûr. Ouais. Oui, non, l'idée c'était... Oui, ça parle. Alors, c'était en anglais, je le voyais un peu différemment. Oui, c'était un monde...
0: Sans guerre et sans pleurs, je crois,
1: voilà,
0: que c'est ça.
1: Voilà, où le bruit des canons se seront tués. Ouais. Bon, c'est un peu, voilà, c'était un peu... J'ai rien inventé non plus, hein. En termes, voilà, au niveau du texte, bon, c'était pas... Ce qui était beau, c'était peut-être la musique, on va dire, était, voilà, mettait en valeur, était un bel écrin pour les paroles. Ouais. Mais la musique avait beaucoup d'émotions. Et puis, voilà. Et ça a plu à Mi Mung Chung. Il a donné son feu vert. Et puis, on a été enregistrer ça avec l'orchestre de Santa Cecilia, qui était l'orchestre à Rome, vous savez. Tout ce qui était musique pour le Vatican s'était fait là-bas. Donc, c'est un très beau souvenir pour moi, parce que, voilà, en plus, je vous dis, j'ai rencontré le cardinal Lustiger. C'est une rencontre, même si... Et puis, après cet événement, il y a eu... C'est vrai que c'était impressionnant de voir cette marée humaine.
0: Vous y étiez, évidemment.
1: Oui, voilà, absolument. Oui. J'étais sur la scène là-bas.
0: Quand Didi Bridgewater a chanté.
1: On ne se rend pas compte, mais quand on voit une marée humaine de 900 000 personnes, ça fait quand même beaucoup.
0: Oui.
1: Et c'est là que j'ai réalisé l'importance de JMJ. Vous voyez ce que je veux dire? Parce qu'il y avait des jeunes du monde entier, hein, d'Amérique du Sud, de partout, d'Europe de l'Est, d'Europe du Nord, des États-Unis, d'Australie. Enfin, c'était assez impressionnant. Que des jeunes en plus. Vous voyez ce que je veux dire? Donc c'est... Et voilà. Donc c'est...
0: C'était un moment fort pour vous.
1: Oui. C'est vrai que ça arrive. C'est pas le genre de truc qui arrive tous les jours. Et c'est vrai que ça m'est arrivé qu'une fois. Et je me rappelle comme si c'était hier. Donc,
0: Et vous direz que ces paroles « I believe, je crois en ce monde sans guerre et sans pleurs », c'est votre cœur, ça? C'est vos paroles?
1: Ah oui, totalement. Oui,
0: ça,
1: oui,
0: c'est
1: non,
0: vous
1: mais,
0: qui
1: oui,
0: disiez
1: non.
0: ça.
1: Oui, bien sûr. Non, j'ai pas fait... Oui. Quand même, j'ai un minimum d'authenticité. Oui, non, bien sûr, j'ai écrit ces paroles que m'ont inspiré la musique, vous voyez ce que je veux dire.
0: Mm-hmm. Merci beaucoup, Éric Lévy. On va conclure tout de suite pour la fin de cette émission.
1: Parfait.
0: À tout de suite.
1: À tout de suite.
0: Nous sommes toujours sur KTO dans Lumière Intérieure avec vous, Éric Lévy. Oui. Comment ça s'est passé, cette expérience?
1: Bah, écoutez, c'est une expérience très plaisante, en fait. Ça m'a fait réfléchir à des choses auxquelles je pense jamais, donc c'est toujours intéressant.
0: Est-ce qu'il y a un mot qui vous a accroché plus qu'un autre?
1: Espérance.
0: Espérance, voilà, c'est votre mot préféré?
1: Oui.
0: On n'a pas parlé, mais dans espérance, il y a aussi qu'est-ce qu'on espère après cette vie?
1: Oui.
0: Vous croyez qu'il y a quelque chose après la mort?
1: Absolument, oui. Oui, ça, j'en suis persuadé. Voilà.
0: Et quoi ?
1: Encore encore une fois, je... Enfin, il y a des gens qui disent qu'on a toujours plusieurs vies, ainsi de suite, mais je pense qu'il y a un... Encore une fois, j'ai une forme de conviction personnelle sans en même temps pouvoir vous décrire...

0: pas capable de vous dire ce que je vois réellement, mais c'est quelque chose en quel je crois.
1: Vous
0: mais
1: attendez quelque
0: chose après.
1: Je ne pense
0: pas du tout savoir, je serais incapable de vous dire sous quelle forme ça se présente. Ou...
1: Oui.
0: Oui, je crois pas que la vie s'arrête. Bon, vos cœurs arrêtent de battre ou vous arrêtez de respirer, j'ai pas l'impression que tout s'arrête à ce moment-là.
1: Donc ça...
0: Parce que moi-même, enfin, comment dire, ça m'est arrivé de sentir parfois des choses, vous voyez, de présence, enfin voilà, de choses qui sont des âmes. Encore une fois, tout ça c'est mystérieux, il y a du mystique, il y a plein de choses, mais je crois à tout ça, oui. Sans être. C'est pas de la superstition, c'est vraiment une conviction personnelle que. Il y a un avant, il y a un après. Mm-hmm. Et il y a là, ce passage-là où on est dans l'aube charnelle présente, et après, bon, voilà. Et je pense qu'il y a, oui, je pense que l'univers est vaste.
1: Ça boucle, la boucle avec le mot invisible. Vous attendez un monde invisible qu'aujourd'hui,
0: oui, peut-être qu'il
1: on ne
0: est...
1: distingue pas encore.
0: Oui, peut-être une fois après, vous le voyez, je ne sais pas, oui, mais en tout cas, je crois, oui, bien sûr. Ça, j'en suis persuadé, oui. Trompe peut-être. Hein.
1: J'espère pas.
0: Mais je, hein, pardon.
1: J'espère que vous vous trompez pas. Ce serait bien.
0: Oui,
1: ennuyé.
0: Mais ce que je veux dire, voilà, je vous voyez, peut-être une illusion. Je pourrais pas le jurer non plus. Moi, c'est ma conviction, mais je vous dirai pas vous l'affirmer non plus, quoi.
1: Est-ce que ça, c'est émouvant pour vous la postérité de vos musiques, notamment ce prêtre là qui remixe
0: oui,
1: vos chants.
0: Toujours
1: comment
0: plaisir.
1: Vous vivez ça?
0: Non, parfois je me dis que ce qui est sympa, c'est qu'on est un artiste, après, encore une fois, quel qu'il soit, c'est ce qu'on laisse derrière nous.
1: Oui.
0: Et parfois je me fais une question que je suis posée souvent. Parce que voilà, à partir d'un certain âge, on pense quand même à l'évocation, voilà, on peut avoir la vision de soi-même, de ne plus être, on va dire, vivant au premier degré. Et donc je me dis parfois, ben voilà, et ces musiques, quel sera l'avenir de ces musiques? Est-ce que. C'est sûr que si elle pouvait, c'est un peu magique de se dire que vous laissez derrière des choses après que vous soyez parti, qu'il y a encore des choses qui circulent.
1: C'est vrai, c'est
0: une espèce d'empreinte comme ça, vous voyez. Surtout au niveau de la musique, parce que la musique c'est pas un livre ou un tableau, et quelque chose de, vous voyez, d'immatériel dans
1: c'est
0: la
1: vivant.
0: Musique.
1: Oui.
0: C'est comme une âme, une musique. Il y a pas d'apparence physique. Parce que vous l'écoutez, c'est un souffle d'air, la musique. Hein, ça voyage dans l'air, oui. C'est pas un...
1: Vous avez parlé de vos enfants tout à l'heure. Vous leur avez transmis cet amour de la musique.
0: Écoutez, je trouve que j'aurais surtout transmis, j'espère, les choses importantes. C'est pas forcément l'amour de la musique. C'est ne pas juger les gens sur les apparences, tous ces genres de choses. Enfin, pour action, plein de choses. Je pense que... voilà. L'amour de la musique, je pense que c'est surtout... on peut adorer la musique. Oui, ils écoutent beaucoup de musique, les deux, et donc ils aiment beaucoup. Mais je pense que ce qui est plus important, et les tas de gens qui adorent la musique ne sont pas forcément des personnes recommandables. Vous voyez, c'est pas... Le plus important que d'aimer la musique, pour moi, c'est d'avoir, voilà, d'être une bonne personne. Oui, d'être... Ça, c'est pour moi la base.
1: Donc ne pas juger, c'est ça ce que vous dites?
0: Ne pas juger sur les apparences, ne pas... Oui. Voilà, et puis surtout, voilà, d'être bienveillant, de ne pas avoir... Enfin voilà, après, je me prends pas pour un homme parfait, hein. Mais je veux dire, je trouve que c'est plus important, si vous voulez, je ne suis pas impressionné forcément. Bon, le talent des gens, des uns des autres m'impressionne, hein, les performances comme tout le monde, hein, certains sportifs ou la musique. Mais ce qui compte plus pour moi, c'est qui sont vraiment les gens.
1: Le cœur.
0: Oui, voilà, le cœur.
1: C'est ça ce qui vous avait frappé chez
0: c'est
1: le cardinal
0: C'est la valeur Lustiger. Du cœur, pour moi, qui prédomine sur tout. Voilà, la valeur, oui, ça, c'est la numéro un, oui.
1: Oui.
0: Si vous faites un chanteur magnifique, si derrière vous êtes quelqu'un de médiocre, il y en a plein, vous savez, des gens qui font comme ça, qui ont des talents incroyables, mais qui ne sont pas forcément des personnes intéressantes, recommandables. Oui.
1: Je vous demandais si c'était ça qui vous avait frappé chez le cardinal Lustiger. Vous avez dit tout à l'heure, c'était un homme qui m'a marqué. Est-ce que vous avez vu son cœur?
0: Oui, la dimension, il y avait une certaine dimension. Enfin, on sent que c'est un personnage. Il est habité.
1: Habité.
0: Par, on sent que c'est quelqu'un d'habité et qu'il est, il a une prestance comme ça, mais qui n'est pas due à son rang. Hein. Il l'a naturellement. Enfin, c'est pas, voilà, c'est une personne qui sort de
1: l'ordinaire.
0: Totalement, oui.
1: Merci
0: Même
1: Eric
0: le contact, Lévy. Oui, dans le regard, dans les questions.

0: passion. Enfin, c'est vrai. Voilà.
1: Merci de nous avoir partagé votre itinéraire.
0: Bah, oui, oui. Bah, écoutez,
1: votre chemin d'enfant jusqu'à cette composition d'Hera. Bah, justement, on entend ce titre qui est votre nouvel album.
0: Oui, l'extrait du nouvel album, absolument. D'ailleurs, il y avait la voix de Jean-Paul II dans ce titre.
1: Ah.
0: Oui, il y a la voix que... Ça, c'est Jean-Paul II.
1: Ah oui, on reconnaît.
0: J'ai samplé la voix de Jean-Paul II.
1: Et qu'est-ce qu'il dit, là?
0: Alors écoutez, je ne parle pas latin, mais il dit une phrase qui évoque des siècles et des siècles qui arrivent là. Il arrive à... Vous avez... Mais il y a plein d'interventions de Jean-Paul II, comme ça, je ne devrais peut-être pas le dire. Mais...
1: Parce que vous aimiez sa voix.
0: Hein?
1: Parce que vous aimiez sa voix.
0: Il y a une très jolie
1: voix,
0: oui. Elle est très musicale, sa voix. Donc, ouais. Donc, je l'ai samplé et je l'ai mis en musique un peu dans ce... Voilà. Et ça se passe très bien. On va l'entendre, là. Là, c'est... Voilà.
1: Celui qui vit et règne pour les siècles des siècles, dit en latin. Bah, ce sera le mot de la fin.
0: Voilà, exactement.
1: Merci beaucoup, Eric Lévy. Vous pourrez retrouver cette émission sur kateotv.com. Et je rappelle donc cette actualité, Hera 8 et votre tournée en 2028. Il faudra encore patienter.
0: Exactement.
1: On entend encore ce pape Jean-Paul II.
0: Oui, exactement.
1: Merci, Eric Lévy.
0: Bah, merci à vous surtout de m'avoir accueilli dans votre, sur ce plateau.
1: À bientôt alors.
0: À bientôt.
1: Au revoir.
0: Au revoir.

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1: Cette semaine à l'émission, vous avez des problèmes de cœur, vous avez mal à l'âme, on vous propose les remèdes du docteur de la grâce, Saint-Augustin d'Hippone. Bref, on n'est pas du monde. Bonjour et bienvenue à votre magazine Foi et culture. Ici Antoine Malenfant, votre animateur pour cet épisode dédié à Saint-Augustin, une figure majeure, une des principales figures de l'Occident chrétien. Et on a décidé de consacrer une heure à ce personnage parce que... parce qu'il y a plusieurs bonnes raisons, je pense, là, entre autres parce que notre pape est un fils spirituel de Saint-Augustin, Léon XIV, qui est augustinien lui-même. Et on avait envie de se pencher sur cette figure parce que aussi récemment, le pape a même visité la terre de Saint-Augustin, qui est l'Algérie actuelle, Hippone. Le nom de son village, Hippone, à l'époque. Mais pour parler de Saint-Augustin aujourd'hui, j'ai avec moi trois lecteurs de Saint-Augustin, parce qu'on va aborder évidemment l'œuvre écrite de Saint-Augustin. Ambroise Bernier, bonjour.
2: Bonjour Antoine.
1: Doctorant en littérature, lecteur amoureux de Saint-Augustin.
2: Oui, amoureux. Oui, oui, on peut dire ça, en effet.
1: Un cœur brûlant comme Augustin, quand tu lis Augustin?
2: Pour vrai, des fois, oui. Aha. Des fois, oui. Ouais, j'ai découvert, en plus, j'ai découvert Augustin, en tout cas, en lisant en anglais, puis le traducteur anglophone, il disait quelque chose comme, il disait, cet Augustin, c'est un boxeur qui gagne rarement par knockout. Puis il gagne par le nombre de coups à la fin. Donc, j'ai comme découvert Augustin comme une sorte de lutteur, plutôt comme une sorte de penseur dogmatique.
1: Pourtant, il y a quelques punchlines assez efficaces, mais c'est à l'usure là, qu'on finit par être complètement renversé par cet auteur.
2: Renversé, c'est,
1: wow.
2: C'est
1: ça. Rien de ça scripté, c'était impressionnant quand même. Ambroise, bienvenue à l'émission.
2: Merci.
1: On est content de t'avoir avec nous. Isabelle, bonjour.
3: Bonjour, Antoine.
1: En forme?
3: Oui.
1: Formidable. Augustin, et toi, quel type de rapport avez-vous?
3: Moi, j'ai rencontré Augustin quand j'étais à l'université. Je l'ai traduit dans mes cours de latin.
1: Ben voyons.
3: Donc, j'ai traduit le fameux passage du vol des poires. C'était quand même intéressant, une découverte. Puis j'ai aussi le
1: vol des poires, c'est pas des poires qui volent, là. C'est le...
3: Non, le vol des poires, c'est le fait de voler des poires. Mm-hmm. Puis Augustin s'étend longtemps sur le remords qu'il ressent maintenant, mais qu'il ne ressentait surtout pas au moment de voler les poires. Uh-huh. C'est l'important. Donc, on a traduit ce passage-là. Puis j'ai aussi eu l'occasion de demander à un prof d'université, quand il faisait lire Rousseau, là, qui faisait lire l'espèce de sorte de confession, hein, finalement, aussi. Pourquoi on ne parlait pas de la... On ne disait pas qu'Augustin avait été l'initiateur de ce genre-là, parce qu'il disait que c'était comme novateur, c'était du jamais vu ce que Rousseau avait fait. Puis il me disait tout simplement que lui, il parle à Dieu et il ne parle pas à un public directement, donc ce n'est pas du tout pertinent. Sur le coup, j'ai pris ça, j'ai dit d'accord. Mais en relisant les confessions, je ne suis pas tout à fait d'accord. Puis, bon, on pourra en reparler plus tard, mais c'est un texte absolument, vraiment fascinant.

0: Tu es doctorante en littérature, oui. Et donc, évidemment, l'analyse du texte là, sera au cœur de cet épisode-là, le texte des Confessions, entre autres, mais on parlera aussi d'autres œuvres, peut-être, d'Augustin d'Hippone. Et merci d'être avec nous, Isabelle. Et aussi, pour compléter le trio, un premier trio, on pourrait dire, un trio d'impact en termes littéraires, certainement. Emmanuel Bélanger, bonjour.
1: Salut, Antoine.
0: Enseignant en philosophie, bûcheron... vendeur de haches et chroniqueur pour notre plus grand bonheur à On n'est pas du monde. Augustin et Emmanuel.
1: Ben, il y a plusieurs choses. Premièrement, j'ai lu les Confessions à un moment charnière de ma vie, là, donc je pourrais dire le début de l'âge adulte. Donc ça a été quand même un bon échange avec qui est Augustin. Dans les Confessions, Augustin est des fois très dur envers lui-même. Des fois, quand on dialogue avec lui, on peut trouver qu'il est dur envers nous aussi. Donc, ça a été aussi un... Je ne sais pas si c'est une lutte, c'est le bon terme, mais ouais, moi, je vivais un moment charnière, un peu crise d'amoureuse, vocationnelle, etc. Donc, ça a été un partenaire, ouais, je pense, quasiment de tatami style jiu-jitsu. Là, mais, puis après bon, je pourrais sans doute en parler, mais j'ai eu la grâce de faire un pèlerinage à Carthage, donc à Tunis aujourd'hui, donc sur les traces des saints carthaginois. Et Augustin d'Hippone va passer une grande partie de sa vie là-bas à Carthage. Et donc, ça a été aussi là, un moment très important pour ma vie, là, sur plusieurs aspects.
0: Très hâte de t'entendre là-dessus et sur bien d'autres choses. Tu parles de Carthage, on parlait d'Hippone, je sais pas la prononciation exacte, mais situons Augustin pour quelqu'un qui ne saurait rien ou presque rien d'Augustin comme moi, par exemple. On est où et quand Ambroise?
2: Je connais pas les dates exactes. Peut-être que vous pourrez le...
3: 354-430.
2: Ben, peut-être Isabelle peut y aller.
3: Oh, non, non, non, mais vas-y.
0: Okay. Elle, c'est les chiffres, toi, c'est les mots.
3: Ouais,
0: vas-y.
3: Allons, c'est bon. Comme ça.
2: Puis, donc, mais, ce qu'on sait d'Augustin, c'est surtout grâce à ses confessions qu'il a écrites lui-même. Puis donc, c'est ça, il naît à la fin de l'Empire romain d'Occident, donc fin du 4e siècle. Puis il est éduqué de manière laïque, quoique sa mère est chrétienne, catholique.
0: Sainte Monique,
2: exactement. Ouais. Il va suivre des cours de rhétorique, il va faire partie des grands cercles philosophiques, puis il va même arriver à Rome, puis faire partie presque d'une cour de l'empereur. Il va écrire des discours pour l'empereur, puis c'est à partir de là qu'il va se convertir. À ce moment-là.
0: Tu dis, il y a des cours de rhétorique, c'était presque opposé, ou en tout cas, c'était très différent de la philosophie, la rhétorique, dans le sens où on cherchait pas nécessairement la vérité, mais on cherchait à convaincre, et il a certainement développé ce talent-là. En quoi c'est déterminant pour Augustin, cette formation-là de rhéteur?
2: Je ne sais pas si c'était si différent des deux, parce qu'au fond, les mots amenaient quand même à penser puis à consulter de la philosophie tout de même. Mais oui, disons...
0: Pour un dessin différent.
2: Exact, oui, en effet. Donc c'est vrai que les rhéteurs étaient quand même impliqués dans la cité. Il y avait ils formaient des juristes, des choses comme ça. Tandis que les philosophes, bon, c'était peut-être plus un peu de leur côté ce qu'ils faisaient. Puis Augustin, évidemment, ça l'a... Donc non seulement il a appris la rhétorique, mais il a également enseigné la rhétorique.
0: Ah oui?
2: Donc il savait utiliser les mots.
0: Clairement.
2: Puis ça paraît tout à fait complètement dans son œuvre. Vraiment, c'est majeur. Donc, une sorte de prose qui est aussi poétique, des jeux d'antithèse tellement impressionnants. Mais pour lui, la philosophie n'a jamais été... En tout cas, ça fait toujours fait partie de sa vie, je pense. Oui.
0: Isabelle, Ambroise le disait bien, on est à la fin du 4e siècle là, pour ce qui est du début de la vie d'Augustin. C'est quand même un moment important dans l'Antiquité. En fait, on est dans l'Antiquité très tardive. Là. Qu'est-ce qui se passe dans le monde à ce moment-là?
3: Bien, ceux qui connaissent la date de 476 pour la chute de l'Empire romain, ça approche. Hein. C'est que c'est quelques années,
0: chauffe,
3: quelques
0: là.
3: Décennies après la mort de saint Augustin. Donc, il est entre deux conciles. Donc, il y a quand même des conciles qui sont très rapprochés hein, dans les premiers siècles de l'Église. Il y a beaucoup de choses qui se passent au niveau de, des doctrines et tout ça. Puis c'est un des premiers pères de l'Église. Hein. Donc, un des premiers, pardon, docteurs de l'Église. Dans ceux qui sont nommés comme docteurs de l'Église, il y a lui, il y a Jérôme, Saint Jérôme, qui est celui qui a traduit le Nouveau Testament donc en latin. Il a vu la fameuse Vulgate, s'il y en a comme moi qui connaissent ce texte-là, qui a fait autorité jusqu'à il n'y a pas si longtemps que ça. Et Saint Ambroise, qui était le maître, finalement, une sorte de maître spirituel de Saint-Augustin, et qui est aussi un docteur de l'Église, et Grégoire le Grand. Donc, quatre figures essentielles qui sont super importantes. Puis c'est aussi peu après que l'Empire romain soit devenu chrétien, officiellement. Il y a quelque chose après Constantin, là. Donc, il y a quand même le christianisme a un certain air d'aller, on pourrait dire. Mais il y a quand même...
0: Parce qu'on est après les persécutions, il y a eu les...
3: Après certaines persécutions,
0: il y en aura d'autres ailleurs aussi, mais pour ce qui est de, officiellement, à Rome, ça s'est calmé. Il y a eu les 10 000 ans qui est venu comme officialiser ou permettre, en tout cas, la vie, le culte chrétien à la grandeur de l'Empire. Donc, mais à cette montée du christianisme-là, se croise la chute de l'Empire romain.
3: La chute de l'Empire romain aussi, il y a aussi la prise de Rome par Alaric, puis éventuellement la ville même d'Hippone est prise par des Vandales, là, qui sont tous des peuples barbares, si je ne me trompe pas. En tout cas, donc il y a des origines, bref, c'est des étrangers, là. C'est des gens qui viennent de l'extérieur et qui viennent prendre ces villes-là. Et Saint-Augustin, loin de lui, l'idée d'être désespéré de ces prises-là, plutôt espère la conversion des Romains, puis il se concentre là-dessus. Donc, il y a quand même, oui, il y a beaucoup de troubles politiques, mais ça ne le trouble pas nécessairement. Ça ne le trouble pas lui-même nécessairement. Donc, il va cheminer à travers ça. Je pense que peut-être qu'Emmanuel pourra nous en dire davantage, sans doute certainement plus que moi, là, mais il y a aussi la question des donatistes, là, qui est quand même une question importante, là, qui le combat plutôt activement, là, qui sont une genre de... plutôt un schisme qu'une hérésie, il me semble. Donc, des gens qui sont un peu puritains, presque, là, c'est un peu anachronique. Mais pour dire, c'est des gens qui veulent pas, qui pensent que les sacrements conférés par des prêtres qui sont impurs ou qui ont commis des péchés au moment de faire les sacrements sont invalides. Ce qui n'est pas ce que l'Église enseigne aujourd'hui et ce que Saint-Augustin conteste également. Mais ça prend un élan substantiel et Saint-Augustin se retrouve finalement à essayer de combattre ces donatistes-là.
0: Mais cette querelle-là, ou en tout cas du moins ce combat-là que mène Augustin, ça arrivera évidemment après sa conversion. Là.
3: Oui, c'est vrai.
0: Il y a quand même un avant et un après pour Augustin. Il y a sa vie un peu, on pourrait dire, dissipée ou... moralement slack, là, qu'on pourrait dire en latin. Comment ça se... à quoi ressemblait cette vie dissipée, Emmanuel? Pas la tienne, mais celle d'Augustin. Là, on se gardera ça pour un autre épisode, peut-être. Qu'est-ce qui a été ce moment de bascule, de conversion?
1: Ben, il y a deux choses qui sont importantes. Là. On a parlé de sa mère, donc Sainte Monique, donc la mère d'Augustin et... sans doute la sainte femme, la sainte maman par excellence, là, après la Vierge Marie, bien sûr. Mais il y a aussi la figure de son père, Patrice, si je me rappelle bien, qui était un homme assez dur, assez violent, qui lui était un païen, un peu endurci. Et on a l'Augustin entre les deux. Il me semble qu'il y avait un frère aussi, mais en tout cas, l'histoire nous montre beaucoup que... Augustin était un enfant qui était très doué, quelqu'un qui réussissait bien. Et très jeune, on a parlé un petit peu là, avec la rhétorique, avec ses talents d'orateur. Dans le fond, Augustin comprend que pour devenir quelqu'un dans la cité, pour être important, si tu sais maîtriser les mots, tu maîtrises tout. Alors, c'est vraiment ça qui va devenir son objectif, qui va l'atteindre assez bien. Il va commencer à occuper des places importantes là, dans sa petite cité. Puis, il va aller étudier notamment Carthage, hein, qui est la grande ville de l'Afrique berbère, donc l'Afrique du Nord du temps d'Augustin. Faut voir que toute cette Afrique du Nord-là est une Afrique complètement romaine. Carthage, la deuxième plus grande ville de l'Empire. Donc, c'est vraiment une plaque tournante très importante là, sur le bord de la Méditerranée pour tout ce qui est le commerce, les différentes les courants de pensée, etc. Puis c'est pour ça que finalement, on y reviendra, là, mais qu'Augustin va être au centre de tous les polémiques parce que finalement, tous les polémiques passent un petit peu par Carthage. Mais donc, Saint-Augustin va... Augustin, disons, avant d'être saint, là, il va... vraiment chercher, dans le fond, la gloire. Il va chercher à pouvoir se trouver une position dans la cité.

0: sais.
1: Il va la trouver.
0: Ah oui, il va la trouver tout à fait. Puis en parallèle de ça, c'est lui qui nous dit qu'il va vivre une vie assez dissipée. Une vie justement de plaisir. Mais pour lui, dans le fond, quand il nous présente tout ça, tout est comme un peu ensemble. Autant, comme tu disais, c'est vrai, là, je pense que le but du rhéteur, c'est vraiment de convaincre. Alors, la vérité est plus ou moins importante. Et puis tout le reste, donc d'avoir un plaisir, de se sentir vivre à cause de ces éléments-là extérieurs. Mm. Tandis que justement, Augustin va par la suite comprendre que finalement, la vérité, la sagesse était là, dans le fond, l'a toujours précédé. Ceci étant dit, ce qui va aussi un moment important de la vie d'Augustin, c'est qu'il va rentrer en contact avec le Mani, ben, pas directement avec lui là, mais avec un de ses donc ce qu'on appelle les manichéens. Donc c'était un espèce de courant, on pourrait dire de sagesse, sophie,
2: religieux, un mélange de toutes sortes de choses, le zoroastrisme, le judaïsme, le christianisme. Ça nous donne le terme manichéisme au sens d'une opposition radicale entre bien et mal. Ouais. Donc, il y a vraiment quelque chose de... Puis, c'est l'esprit et la matière qui sont comme les deux grandes oppositions. Là.
0: Exact.
2: C'est très étrange.
3: Comme le corps, l'âme...
2: Oui, c'est ça.
0: Mais il y a vraiment cette idée-là qu'il y a deux... Donc, oui, il y a quelque chose de très gnostique là, dans le manichéisme. Mais le manichéisme, quand même, ce qui est intéressant, par ailleurs...
1: Fait que ça, c'était cool à l'époque d'être manichéen.
0: Ben, oui, c'était quand même... Le manichéisme avait aussi le vent dans les voiles, d'une certaine façon. Et il y avait quelque chose, finalement, d'assez séduisant pour le commun des mortels. Donc, c'est ça ce qui est assez intéressant, que finalement, Saint-Augustin va se laisser prendre à ça. Parce que il va quand même... on parlait de lutte, là, on va y revenir, mais il va quand même lutter avec le manichéisme un bon moment. Puis ce que je voulais dire, c'est que finalement, le manichéisme, l'idée derrière le manichéisme va rester dans l'histoire de l'Église, et même Thomas d'Aquin va en parler. Il y a toujours cette idée-là, finalement, de enlever un peu les zones grises, puis de voir d'un côté, c'est comme le bien, l'élévation, l'esprit, puis de l'autre, le mal, la corruption, la matière. Donc, Augustin va rentrer en contact avec ça, va être quand même séduit au début. Puis, petit à petit, il va s'en éloigner. Puis, c'est ça. Puis, alors, je sais pas, il y a un moment où je crois qu'il est crucial là, dont Saint-Augustin parle dans les confessions, là, si je me rappelle bien, c'est au livre 5. Il parle justement du moment, c'est un moment, selon moi, charnière de sa vie, où il veut, au lieu de retourner enseigner ou de rester enseigner à Carthage. Puis ce qui est drôle, c'est ce qu'il dit, moi comme enseignant, ça m'a quand même fait rire, c'est qu'il disait que le problème de Carthage, c'est que n'importe qui est même pas dans ton cours peut rentrer, faire un peu n'importe quoi, déconner. Puis là, toi, il faut que tu essaies de te donner ton cours au travers.
3: Alors tandis que ça circule comme dans un moulin.
0: Ah, c'est puis... ça. Tandis que ce qu'il sait, c'est qu'à Rome, ils font pas ça. La vie estudiantine est un petit peu plus réglée, il y a un petit peu plus de règles. La tradition carthaginoise est trop, justement...
3: Est trop lousse,
0: puis est trop dégénérée. Fait que dans le fond, ce qu'il dit, c'est qu'il veut aller à Rome pour justement avoir finalement de meilleures possibilités, autant dans la classe, mais je pense en général, un peu comme Ambroise le dit. Et là, ce qu'il fait, c'est qu'il fait un subterfuge à sa mère, donc Monique, qui toute sa vie a prié pour son fils. Les larmes de Monique, c'est quasiment proverbial. Va l'accompagner dans des ruines d'une église que j'ai moi-même visitée, là, la basilique de Saint-Cyprien de Carthage, hein, qui était le Saint-Évêque de Carthage un peu avant Augustin. Et il va dire, regarde, elle veut pas qu'il parte pour Rome. Il va dire, non, mais je vais juste, pendant la nuit, à rester avec mon ami qui attend là, que le navire parte. Je veux pas le laisser tout seul, là. Puis il laisse sa mère, donc il dit, dans une petite chapelle à côté. Et finalement, qu'est-ce qu'il fait? Il embarque. Il embarque et il laisse sa mère derrière lui. Et dans les confessions, ce qu'il dit, on parlait, Augustin, c'est magnifique, là, on le lit, puis il écrit, là, moi, je l'ai jamais lu vraiment en latin, là, c'est un latin qui est quand même assez difficile, donc, bravo. mais tu sais, justement, il y a une phrase là-dessus, il dit, Dieu n'a pas voulu exaucer les pleurs d'un jour, pour exaucer sa prière de tous les jours, en parlant de sa mère. Donc, il n'a pas voulu qu'Augustin ne parte pas pour Rome pour pouvoir exaucer sa prière fondamentale qui était de faire de lui un chrétien. Donc, il va partir à

0: Preuves,
1: voilà.
0: Là, pour...
1: voilà. Puis donc, finalement, il est absolument déçu de ses étudiants. Voilà. Ouais. Alors moi, je pense que c'est à Rome. Peut-être c'est à Carthage, mais il me semble que c'est à Rome qui
2: est mal pris.
1: Mais donc, il y a eu des mauvais moments avec ses étudiants. Ouais. C'était un prof un peu écœuré, des fois.
2: Puis, et pourtant, si je déduis un peu de ce que vous venez de raconter, c'est quelqu'un qui, justement, cherchait la gloire, cherchait la carrière, puis là, ces échecs-là ont dû entamer sa... C'est cet orgueil-là qui semblait assez prégnant. Est-ce que c'est à ce moment-là ou peu après là, qu'il entend Ambroise prêcher? Quand est-ce que ça arrive? Quand est-ce que ça arrive, cette...
1: Il y a un moment dont on n'a pas parlé, mais c'est sa lecture d'un texte de Cicéron.
0: Mm-hmm. Hortensius.
1: Dans l'Hortensius, c'est ça, qui est un texte qu'on a perdu.
2: Texte perdu, oui.
0: Ouais, perdu, ouais.
1: Puis l'Hortensius de Cicéron dit « Suivez la voie philosophique, devenez philosophe et vous serez heureux. » Puis, mais je pense donc, Augustin commence à se rendre compte un peu avant de rencontrer Ambroise qu'au fond, en suivant la vie philosophique, il n'est pas heureux. donc, il est avec des amis et il essaie de former une petite communauté, quelque chose comme ça, de philosophes, puis de donner le moins de temps possible à la cité. Je pense que c'est un peu ça leur objectif. Donc, oui, la recherche de gloire, en même temps, il cherchait vraiment la vérité, puis il voulait vraiment mener cette vie philosophique-là. Puis, il y a des passages dans les Confessions où il dit ben, « Finalement, on m'avait promis le bonheur avec la philosophie et je ne l'ai pas obtenu. Je ne l'ai pas obtenu. On m'avait promis le bonheur dans le monde laïque et je ne l'ai pas eu. » Puis donc, je pense que c'est à partir de ce moment-là, en tout cas, ça a mijoté tranquillement. Puis, il a rencontré Ambroise, donc il assistait beaucoup à ses homélies d'Ambroise, mais Ambroise semblait très pris. Si bien que Ambroise, lorsqu'il faisait une lecture, ne lisait pas à voix. Lorsqu'il lisait tout seul, ne lisait pas à voix haute pour que les gens ne lui posent pas de questions sur sa lecture. Puis Augustin, donc là, à ce moment-là, toutes les lectures se faisaient à voix haute.
0: Toutes les lectures se font à voix haute, et encore pendant plusieurs siècles ensuite. Donc la lecture personnelle, là, ça prend beaucoup, beaucoup de temps. Là, à peine 2-3 siècles.
2: Ça emballait toi aujourd'hui, mais c'était pas...
0: C'est très normal aujourd'hui, on lit, et puis c'est quelqu'un qui lit à voix haute dans le métro, ça serait
1: bizarre,
0: pas très bien vu, mais alors que là, la lecture était collective. Là, ouais.
1: Donc là, Augustin, il voit... Augustin voit un bonhomme regarder un texte. Puis il se demande ce qu'il fait, puis il finit par comprendre que Saint-Ambroise est en train de lire, à ce moment-là.
2: Prenons une petite pause, puis on revient tout de suite après. On plongera peut-être plus avant dans les Confessions, ce texte majeur de la littérature occidentale. À tout de suite.
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2: De retour à On n'est pas du monde avec Emmanuel, Isabelle et Ambroise et Antoine aussi, hein, pour parler d'Augustin aujourd'hui. Augustin, quand on pense à Augustin, tout de suite on pense aux Confessions. C'est quasiment inséparable, ces deux mots-là. Les Confessions, c'est ses premiers textes, son premier texte majeur, il écrit ça assez rapidement après sa conversion, Isabelle?
0: Oui, assez rapidement après sa conversion. C'est quand même un travail de longue haleine, mais c'est intéressant parce qu'il va faire beaucoup de textes philosophiques plus sérieux, théologiques très sérieux, même ceux qui ont lu juste La Cité de Dieu. C'est comme lire deux Augustins. Donc, c'est vraiment, il y a quelque chose de très, très distinct dans les deux aventures.
2: C'est puis plus l'objectif, tardif, La Cité de Dieu.
0: Oui, c'est une de ses dernières œuvres. Puis ce qui est intéressant, c'est que ça, c'est vraiment un objectif théologique de convaincre des défauts du paganisme, puis des erreurs antérieures, même s'il y a du respect pour le savoir des penseurs d'avant, puis de montrer le bien fondé du christianisme en passant par toute l'histoire du judaïsme, l'Ancien Testament. Donc, c'est vraiment tout un voyage. C'est tout un séjour. Ouais. Les Confessions, c'est vraiment sa vie, mais en dialogue avec Dieu. Donc, il parle toujours à Dieu régulièrement, il arrête, pour dire « Toi, Seigneur, je ne savais pas encore l'immensité de ton amour, je me trompais encore, je pensais aimer quelque chose et j'aimais tellement imparfaitement. » Donc, c'est extrêmement personnel. Il se convertit à peu près à 32 ans. Mm-hmm. Puis justement, son récit de conversion arrive à peu près à la moitié du livre. Donc, il vraiment prend le temps de le moment clé, là, disons, là, dans le livre 8. Là. Puis il prend vraiment le temps avant ça de détailler tous ses défauts. Je parlais du vol des poires tantôt. Là, c'est quand même long. Là. Il en parle vraiment beaucoup. Là, même, c'est quasiment une blague. Là. C'est un running gag. Là,
2: c'est quasiment du Proust.
0: Oui, il y a quelque chose de ça. C'est vrai.

0: chose de Proustien. Puis c'est intéressant que tu dises ça parce que justement, la mémoire, c'est un gros, gros morceau. C'est essentiel. La mémoire sur la mémoire. Là. Uh-huh. Donc, vraiment, là, c'est un récit de mémoire qui a un effet très puissant. Puis il parle du volet boire. Fait qu'il a volé des poires pas parce qu'il avait faim, pas parce qu'il avait, il voulait les donner à quelqu'un qui avait faim, mais vraiment pour le plaisir de voler. Puis c'est ça qui le, on, ça le tue un peu parce qu'il, intérieurement, parce que c'est comme. C'est ça, faire le mal, en fait. Mm. C'est pas, oui, c'est une poire, c'est pas un bloc d'or, c'est pas la maison à quelqu'un. Mais c'est comme l'image de quand tu fais le mal pour le mal, ça compte vraiment beaucoup. Puis ça, c'est comme le passage qui nous fait le plus comprendre comment Augustin voit le péché personnel, puis comment le vécu intérieur du péché, que c'est ça qui est important. T'sais, il aurait pu mentir et dire qu'il le donnait à quelqu'un, qu'il cherchait pour nourrir quelqu'un, mais il ne ment pas. Il dit, il est vraiment sincère, honnête, authentique. Puis il nous exprime tous ses défauts, il se dévoile complètement.
1: C'est quoi l'utilité de ça? Là? C'est, parce que de notre point de vue moderne, là, à peu près 9 livres sur 10 là, qui s'écrivent, là, qui sont de l'autofiction aujourd'hui, là, c'est on débat des sentiments intérieurs. Nanana. Mais il y a quelque chose d'assez spécial à cette époque-là de se livrer à un tel exercice, premièrement. Deuxièmement, il devait avoir une intention dans le but de faire ça. Est-ce que c'est pour que rayonne encore plus la gloire de Dieu sur la pauvre pâte molle qu'il était?
0: Je crois que c'est uniquement ça.
1: En fait. Ouais. Emmanuel?
2: C'est ça. Tu disais tout à l'heure, disons, la théologie. Augustin comme, va être vraiment au centre de plein de polémiques théologiques qui sont importantes, puis c'est le propre, justement, tu sais, des grands évêques, puis des grands docteurs, tu sais, de face aux hérésies, aux schismes, de prêcher et de prôner ce qu'ils croient. Mais Augustin, dans les Confessions, fait quelque chose d'autre. Il ne parle plus vraiment de Dieu ou de ce qui est donné par Dieu, mais là, il se livre à Dieu.
1: Il parle à Dieu.
2: Là, et ça, c'est quand même assez novateur. Puis, il y a quelque chose, c'est vrai, de très moderne dans cette idée de se livrer. Mais ça, justement, c'est peut-être plus... on le prend plus de Rousseau que d'Augustin. Mais je suis d'accord avec... je pense que ton prof était juste de mauvaise foi, là, parce que, de fait, les confessions, je veux dire... Tout le monde qui se respecte et qui a lu Rousseau sait que finalement, il y a Augustin derrière.
0: C'est un 18e. Mais c'est pas de sa faute, je pense que c'était vraiment une déformation professionnelle.
3: Rousseau veut proposer un nouveau modèle de compréhension de l'être humain qui s'oppose à celui d'Augustin de manière évidente.
1: Qui est assez loin, sinon à l'opposé complet de toute la doctrine du péché originel. Exactement. On y reviendra assurément.
2: Puis de rendre gloire, c'est ça. T'sais, dans le fond, Augustin... Puis moi, je crois, parce que c'est vrai que, bon, qu'on parle de sa vie, puis de ses moments d'échéance et tout ça, mais il y a vraiment de quoi d'universel dans ce qu'Augustin il dit. Puis c'est pour ça que le vol de poire, d'une certaine façon, est très représentatif. Que tu voles des poires, que tu voles une lambeau, que tu quasiment tues quelqu'un. On sait qu'il y a des degrés, tu sais. Mais finalement, derrière ça, il y a la même racine. Puis ça peut toucher n'importe qui. Ça peut toucher justement le bandit, comme ça peut toucher une personne très, très rangée. Mais Augustin, c'est là où il veut nous amener. Il veut nous amener à ce que, après, un peu les mystiques rénans vont appeler le fond sans fond qui est Dieu à l'intérieur de nous-mêmes. Mm. Puis c'est ça, c'est pour ça qu'Augustin, d'une certaine façon, Augustin a quelque chose de très biblique, de très hébreu. Tu sais, quand on voit dans la Bible, dans l'Ancien Testament, ce dialogue-là avec que les figures bibliques ont avec
1: Abraham
2: Dieu.
1: Qui jase avec
2: exact,
1: Dieu.
2: Exact, cette idée-là de voir Dieu, Moïse, etc. Mais c'est comme si Augustin ramenait ça, tu sais, de l'avant, dans le fond, de se livrer à Dieu, puis de rendre grâce pour qu'est-ce qu'il a fait dans notre vie. Puis finalement, malgré tout, puis après, bon, il y a des... Tu sais, moi, j'ai étudié au Moyen-Orient où il y a une influence assez présente des pères grecs qui, des fois, en théologie, s'opposent assez à Saint-Augustin, notamment à ce qu'on connaît comme étant le Félix culpa, l'heureuse faute, hein, de l'exultète, là, du Préconium Pascal. Parce que eux, des fois, ils voient le problème qu'il y aurait avec Augustin, c'est que ben, s'il n'y avait pas eu la faute, Dieu, heureuse de faute qui nous valut par un rédempteur, tandis que les Grecs ont une autre vision. Ils disaient, t'sais, Dieu voulait sauver de toute façon l'homme, il n'y avait pas besoin de la faute. Donc, des fois, il y a comme des... Moi, ça m'a vraiment ouvert ce monde monde-là. Là.

0: Mais ce qui est sûr, c'est que Augustin nous permet vraiment de... Il nous donne les mots. Je pense que c'est vraiment ça. Il nous donne les mots. Il nous donne aussi de participer à ce cœur-là, à ce cœur ardent, de rentrer en dialogue avec Dieu puis de voir que finalement, on est souvent... comme un peu... on se perd à l'extérieur de nous-mêmes. Puis après, on pourrait aller très profondément là-dedans. Là. Mais il nous dit que finalement, Dieu, il est déjà là. Dieu nous précède toujours. Hein, puis Dieu nous accompagne.
1: Il fait feu de tout bois. On peut prendre n'importe quel élément de notre vie, aussi dissipé soit-elle, et le transfigurer en quelque chose de formidable. Encore, on est ici dans un plateau, sur un plateau dans au 21e siècle, on parle de ce gars-là qui est un raté à bien des égards, mais que sa vie a pris tout un tournant au point où il rayonne jusqu'à nous aujourd'hui. Il y a eu, après sa conversion, il a entendu Saint-Ambroise prêcher à Milan, puis sa vie a changé. Il s'est mis à vivre vraiment selon l'Évangile, à donner sa vie à l'Église par le sacerdoce, même en devenant évêque. Raconte-nous tout ce cheminement-là, Ambroise, de sa vie plus cléricale, mettons.
2: Je peux pas faire dans l'histoire de cette vie cléricale-là, mais bon, il retourne à Carthage après avoir passé du temps à Rome. Il retourne, puis sa mère décède peu de temps après sa décision de revenir à Carthage. Bon, puis il manque un évêque à Carthage, ou à Hippone, j'ai oublié, je pensais à Carthage. Mm-hmm. Donc il décide de se faire évêque. Mais ce qu'il va y avoir surtout, puis Isabelle, je trouve que tu l'as bien mentionné, c'est qu'il va y avoir surtout des conflits entre groupes chrétiens. Puis au fond, on parle beaucoup des confessions, mais ce qui va marquer sa vie cléricale, c'est deux choses importantes. D'abord, il fait des sermons à l'église, donc il est impliqué dans sa paroisse. Donc, je pense qu'Emmanuel t'a apporté une immense édition des sermons de. Mm-hmm.
1: Rôle d'un évêque, en théorie, enseigner, c'est-à-dire édifier le peuple par justement des sermons, des écrits qui viennent annoncer la vérité et écarter les hérésies quand c'est nécessaire.
2: En effet, donc enseigner la vérité, puis ensuite, bon, il y a des gens qui s'essayent aussi à enseigner la vérité, puis ils disent, ça fonctionne pas. Puis donc, il fait vraiment dans plein de textes différents, donc contre les donatistes, contre certains pères de Marseille. La Cité de Dieu aussi, c'est pas juste un ouvrage d'histoire, c'est un ouvrage qui est dédié qui est dans un contexte quand même. Donc, toute sa théologie, c'est de la rhétorique au sens de c'est situé, comme une dénonciation qui est située, pour parler en termes de rhétoricien. Mm-hmm. Puis, donc son œuvre est profondément située, puis sa vie religieuse l'est profondément aussi. C'est pas...
3: Il écrit beaucoup, Isabelle. En fait, j'ai oublié de le mentionner plus tôt, mais c'est pas immédiatement qu'il écrit ses confessions, puis il en écrit plusieurs déjà, des textes comme ça, puis il en écrit plusieurs après, puis après ça, il écrit La Cité de Dieu. J'ai l'impression que les confessions, c'est pas comme un livre à succès, là, nécessairement, de son époque. Évidemment, je pense que c'est une autre manière d'enseigner, quasiment. Mais qui est très sincère, là, qui est très... C'est très touchant. Mais c'est qu'il est déjà... il est déjà engagé dans sa vie de chrétien à ce moment-là, puis ce sera toujours un pédagogue presque. Mais c'est que c'est un pédagogue tellement habile qu'il peut aller jusqu'au plus profond de lui-même pour finalement partager quelque chose. Puis j'aimerais ça, je trouve la conversion, on a passé vite dessus, là, mais moi je trouve ça fascinant quand même, ça s'appelle, il y a comme un passage dans le livre 8, là, c'est sa rencontre après avec Ponticianus, qui est déjà converti, puis là lui est là avec son ami Alipus, puis les deux vivent à peu près un moment, une espèce d'épiphanie ensemble. Puis ce qu'il vit à ce moment-là, c'est qu'il sait que la parole de Dieu donc le convainc. Donc vraiment, il est convaincu de la vérité derrière le christianisme. Mais il ressent un profond dérangement intérieur, de résistance à la parole. Puis il décortique ça en disant, mais ma volonté, quand l'esprit dicte à la main de prendre quelque chose, de faire quelque chose, elle le fait. Mais quand l'esprit dicte à lui-même de faire quelque chose, il ne le fait pas. Donc il est vraiment fasciné. Puis aussi, il y a un passage, je trouve, qui est magnifique. Là, où
1: il y a la lutte avec le lecteur, mais il y a la lutte à l'intérieur
3: exactement.
1: Même de
3: l'auteur. Il nous parle toujours de ça. Puis moi, je trouve que ça, c'est ça qui nous rend... qui nous invite vraiment dans son parcours de conversion parce qu'on peut se reconnaître là-dedans, parce que moi, je me reconnais certainement là-dedans. Ouais. Puis, notamment sur la question des vanités, tout ce qui est la mondanité. Il dit, elle me retenait, bagatelle de bagatelle, vanité de vanité, mes amis de toujours. Elle me tiraillait par ma robe de chair et elle me susurrait, tu nous donnes congé? Mais dès cet instant-ci, nous ne serons plus tes compagnes. Plus

0: jamais et pour toujours. Donc, il y a vraiment une espèce de la tentation qui vient te tirer. Genre, tu sais que tu ne pourras plus jamais. Puis, et c'est la même chose pour laquelle, quand il était plus jeune, il avait demandé, il a dit, guéris-moi hein, de moi la chasteté, mais pas tout de suite. Donc, ça vient rejoindre un peu. Augustin, c'est quelqu'un de... C'est un saint, c'est un docteur de l'Église. Et pourtant, il était pécheur, le reconnaissait et a eu des longues années à donner au péché toute sa place, finalement, dans sa vie. C'est fascinant. Moi, je trouve que c'est... Pour une époque comme la nôtre, où est-ce qu'il y a une certaine incroyance généralisée, finalement, aussi, la plupart des gens... Il y a comme... De voir quelqu'un qui a un parcours comme ça.
1: Et malgré tout, il y a un retour du puritanisme, c'est-à-dire une espèce de désir de purifier l'espace public, l'espace privé même aussi. Cette intolérance à l'ambiguïté, au mal.
0: Oui, je crois que c'est pas une coïncidence que les deux choses arrivent en même temps.
1: C'est ça. Et lui est une sorte d'antidote à ça, non?
0: Absolument. Absolument. Et pour lui, il annonce une bonne nouvelle, mais... Il y a une espérance qui dépasse vraiment le temps présent aussi. Puis c'est pour ça qu'il se trompe beaucoup moins que d'autres, finalement, à son époque, parce que les tentations du puritanisme, les tentations du paganisme, finalement, ce n'est pas les réponses, ce n'est pas la vraie réponse. Puis il examine toutes sortes de questions, même dans la Cité de Dieu, un petit peu plus loin, il examine toutes sortes de questions sur même les miséricordieux qui pensent que, bon, les gens vont en enfer un certain temps, mais qui reviennent. Mm-hmm. Après ça, il va dire, qu'est-ce que les gens voient quand ils sont morts? Est-ce qu'ils vont voir Dieu? Lui, il dit qu'ils vont voir le visage de Dieu. Donc, on retrouve des éléments théologiques qu'on va trouver pendant des siècles ensuite qui vont être réaffirmés chez saint Thomas d'Aquin, qu'on peut même voir chez d'autres auteurs plus tard, chez Dante. Et il y a comme... C'est fascinant parce qu'il est au 4e siècle. Il est au 4e siècle. Jésus, il vient de vivre. Il est tout récent. Mm-hmm. C'est tout récent, la résurrection. Là.
1: Et déjà, il nomme tous ces grands enjeux-là, toutes ces grandes questions-là qui traversent la foi, l'Église, la spiritualité dans une densité presque inégalée. Là.
2: Oui. C'est sûr que l'Empire romain, comme tu parlais tout à l'heure, donc l'Édit de Milan, puis ensuite de Théodose, le fait que le christianisme devient cette religion de l'Empire,
1: une catharsis ou un carrefour historique.
2: Exactement. Tu sais, il y a vraiment tout. Tu sais, on peut se poser la question, tu sais, pourquoi le Christ a décidé de s'incarner dans le temps, tu sais, au milieu de l'Empire romain. L'Empire rendait possible quelque chose, c'est-à-dire tous les chemins mènent à Rome, et donc tous les chemins aussi partent de Rome. Donc il y avait vraiment cette possibilité-là de diffusion duquel les apôtres ont vraiment comme tiré parti. Là.
1: Ouais.
2: Puis Augustin, en fond, ce qui se passe, c'est que lui, il va... finalement, bon, on dit que ça devient la religion de l'Empire, mais le paganisme reste. Hein, païen, ça vient justement des paysans là, donc un petit peu plus dans les coins un peu plus reculés de l'Empire. Donc le paganisme reste, puis il y a quand même finalement plusieurs... christianisme aussi qui sont là. On le disait, il est entre deux conciles, mais finalement, Augustin, c'est parce qu'avant lui, il y a quand même eu aussi de grands pères de l'Église, des personnes comme justement Tertullien, Justin, Origène. Donc il y a déjà des grandes questions qui ont été débattues, l'arianisme, etc. Et il y a des relents de tout ça qui restent, et donc c'est vraiment ça à quoi il va faire face. Avant de continuer là-dessus, justement, par rapport à la conversion, la dernière chose, je pense qu'il faut absolument dire, hein, c'est le fameux moment où Augustin est dans un jardin avec les lettres de saint Paul près de lui, et il entend une voix hein, qui il me semble c'est un peu comme la voix d'un enfant, qui lui dit « tole et legge », si on veut parler le classique, hein, donc « prends et lis ». Et là, justement, il prend saint Paul et il se met à lire, puis c'est... L'extrait exactement de Saint-Paul, je ne me rappelle plus si c'est juste celui sur la question un peu de la volonté. Mmh. Je ne fais pas le bien que je veux ou le mal que je ne veux pas. Peut-être, mais je peux me tromper.
1: Toujours Augustin et Paul sont très proches sur cette question.
2: Toujours est-il, c'est ça, que dans le fond, Augustin va avoir vraiment un moment où, un peu comme Saint-Paul, d'une certaine façon, il va entendre la voix, sans doute la voix du Christ. hein, qui lui parle et qui lui dit de faire quelque chose. Mmh. Et là, il va voir là-dedans qu'il y a la vérité, je pense. Puis c'est ça qui va lui permettre par la suite de pouvoir être comme le grand homme et le grand pasteur aussi. Je pense que c'est important, tu sais, parce qu'il n'a pas juste été évêque par acclamation, hein, parce que c'est comme ça qu'il faisait des évêques. Il est devenu prêtre aussi par acclamation. Il ne voulait pas nécessairement devenir prêtre au début. Son plan, c'était plus genre de moine,
3: ouais.
2: Un petit peu comme notariste là, dans le temps. Là, donc.
1: Mais il y a eu un service public à faire, finalement.
2: Exact. Puis il y avait un fils aussi. Alors, il y a toute une gestion, en tout cas.
1: Avant la pause,
0: avant
1: vas-y,
0: la
1: Isabelle.
0: Pause, ouais. c'est le passage de Paul. Plus de ripaille, ni de beuverie, plus de luxure, ni d'impudicité, plus de dispute, ni de jalousie. Revêtez-vous du Seigneur Jésus-Christ et ne vous faites pas les pourvoyeurs de la chair dans les convoitises. Ça va vraiment au cœur de l'expérience d'Augustin, ben là, ouais. À ce moment-là.
1: OK, c'est fascinant tout ça. On prend, comme prévu, une petite pause, puis on revient tout de suite après.
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1: De retour à On n'est pas du monde et Isabelle qui pouffe de rire parce que j'ai annoncé le programme des prochaines minutes. On va juste parler du péché originel.
0: Tout simplement.
1: Tout simplement. En tout cas, si vous êtes toujours avec nous, on est bien heureux et on vous invite à rester encore un peu.
2: Meilleur d'avenir.
1: Reste avec nous, hein. Et parce que ça va être non moins croustillant qu'un vol de poire, ce qui s'en vient, parce que Augustin a été assez déterminant dans toute la doctrine, la théologie autour du rapport au péché, à la liberté. À la grâce aussi. Je l'annonçais d'entrée de jeu avec mon introduction. Docteur de la grâce, qui est comme la clé de voûte ou le point charnière, hein, justement, la liberté et le péché. Cette grâce-là, Ambroise, j'aimerais t'entendre là-dessus, sur son rôle dans le développement de cette théologie-là.
5: Je connais surtout une partie du développement de cette théologie-là qui a lieu au XVIIe siècle.
1: On va se contenter
5: siècle.
1: De oui, ça. Ouais,
5: donc,
1: c'est
5: bon, d'abord, Augustin, il débat contre des gens par écrit, par des lettres, tout ça. Puis ouais. Donc, il énonce certaines choses par rapport au péché originel, puis par rapport à la grâce. Puis au fond, selon lui, il y a vraiment juste la grâce qui peut nous sauver, puis notre liberté, disons, participe avec cette grâce-là. Vous voyez, j'en parle de manière floue, donc c'est assez dur de bien comprendre ce qu'il dit. Ce qu'il dit à ce moment-là. Mais pour lui, il y a comme quelque chose du péché originel, puis il y a comme une tâche dont on n'arrive pas à se sortir. Puis il faut l'aide de Dieu pour se sortir de ça. Puis penser sortir de ça avec nos propres forces naturelles, par exemple, avec la connaissance philosophique...
1: La volonté.
5: La volonté propre, seulement humaine, mais c'est nous fourvoyer. Comme combien de fois on a essayé de se sortir de nos misères profondes.
1: Nos vices,
5: simplement en reposant sur nous-mêmes. On peut faire un bout de chemin avec ça. Mm-hmm. Mais... réellement le faire, puis l'intuition de vouloir le faire, est-ce que c'est vraiment de nous, tout ça? Puis c'est des gros enjeux qu'il a traités, puis c'est revenu au XVIIe siècle avec toute la question du jansénisme, puis il y a eu beaucoup de querelles à ce sujet-là. Puis on a forgé, peut-être avant ou depuis cette époque-là, l'image d'un Augustin, justement, qui était pessimiste, comme d'un Augustin qui... au fond, on est toujours pris dans le péché originel.
1: On est
5: mortel, puis on n'arrive pas à s'en sortir. Mais j'ai lu une philosophe, il n'y a pas si longtemps, Hannah Arendt, qui reprenait Augustin, puis elle disait, bon, selon Augustin, on est profondément mortel, bon, c'est l'enjeu. Mais parce qu'on est mortel, ou avant d'être mortel, on est des êtres qui naissons. On est des êtres, donc, on est dans le temps, on apparaît, il y a quelque chose de nouveau qui se fait avec l'être humain. Mmh. Puis, donc, il y a quelque chose de fondamentalement optimiste chez Augustin, et puis cet optimisme-là par rapport à l'humanité, Anna Arendt, elle l'a présenté dans ses œuvres, puis elle cite beaucoup Augustin justement sur les questions de la volonté, sur les questions de la grâce, puis même elle termine un ouvrage de politique sur les régimes totalitaires avec une citation
1: incroyable.
5: De saint Augustin.
1: Pour vrai?
5: Oui, la toute dernière phrase, je vous laisserai regarder ça, là, ça s'appelle le totalitarisme, quelque chose comme ça.
1: Wow.
5: Puis, oui, voilà, donc il y a une partie, au fond, accepter, disons qu'il y a quelque chose de brisé en nous, c'est aussi accepter de pouvoir que... c'est aussi accepter que ça puisse être réparé, puis qu'on puisse redevenir nouveau. Puis Augustin était très sensible à tous ces éléments-là. Lui qui a été converti adulte, voilà.
1: Il n'y a rien de pire pour quelqu'un de malade que de nier ce mal-là qui le ronge à l'intérieur. Alors c'est un peu dans le même sens de ce que
5: exactement,
1: tu dis.
5: Exactement. Pour lui, ce serait... Puis il utilise des images très fortes par rapport à ça. Il dit, je suis comme un pestiféré. J'ai des bubons, comme mes anciens bubons qui étaient sur mon corps. Oui, voilà. Donc puis il utilise des images très fortes pour la personne qui essaie de se libérer du péché, qui essaie de se libérer de ses problèmes sans l'aide de Dieu.
1: Ouais.
5: J'en ai apporté deux, trois que je vous lis. Là. J'avais répandu mon âme sur le sable en aimant un être mortel comme s'il était immortel. Ou bien je portais pantelante et sanglante mon âme qui ne tolérait plus d'être portée par moi. Où la déposer? Donc, Augustin pose cette question-là, puis il finit même par dire, bon, je ne sais pas où mettre mon âme, parce qu'elle me fait trop souffrir. Fait qu'il a, il dit, je la jette en l'air, mais elle me retombe dessus, moi. Je suis juste mal pris avec mon âme. Tandis que là, dès que Augustin accepte de vivre dans une relation avec Dieu, bien là, les images qu'il utilise sont vraiment différentes. J'en ai noté deux. L'image d'un oiseau qui porte un petit sous son aile, ou bien l'image de la maison. Donc, une fois qu'on accepte donc, cette relation-là, en plus... On peut se sortir de cette sorte de volonté-là, de se sortir de soi-même, par soi-même, qui peut juste mener nulle part.
1: Pourtant, il y a un paradoxe, parce que il y a la nécessaire sortie de soi-même, là, du nombril ou de nos bébites, là, pour justement se reposer tout en Dieu, mais il y a un grand souci d'intériorité chez Augustin. Hein. Je cite là, une de ses phrases les plus célèbres, si je suis capable de la trouver. Non, je ne l'aurai pas, mais j'étais au-dedans, tu étais au-dedans et moi j'étais au-dehors. En fait, l'intériorité, Dieu est ce qu'il y a de plus intime à nous-mêmes, au-delà de nous-mêmes, plus intime à nous-mêmes que nous-mêmes.
5: C'est comme si on s'arrêtait des fois à une barrière, c'est comme si on s'arrêtait en soi à une barrière, puis qu'on n'allait pas plus loin un peu pour Augustin. C'est comme ça que je ne sais pas si...
0: Puis il dit souvent, tu n'entends de moi rien que tu ne m'as déjà dit toi-même. Donc, il est vraiment... il sait que Dieu a mis d'abord dans son cœur tout ce qui est là, puis il lui répète finalement des choses qu'il savait déjà sur lui-même. C'est quand même fascinant.
1: Emmanuel.
2: Ben c'est ça. Puis tu sais, il y a la phrase, le interior intimo meo et superior sumo meo. Tu sais, tu es plus intime que le plus intime de moi-même. Puis l'autre partie aussi qui est importante parce que ça donne aussi une autre direction. Mais tu es aussi, tu sais, le plus grand, tu sais, le plus grand sommet à atteindre. Donc vraiment
1: le
2: plus,
1: tout autre.
2: Ouais, le c'est ça. Tu sais, cette espèce de supérieur là. Donc c'est montré. Puis je pense un peu lié à la doctrine de la grâce. Puis d'ailleurs, ce qu'il faut voir, c'est que sur beaucoup de ces questions là, à différents moments de sa vie, aussi avec différentes choses qui se passent, Augustin peut être plus ou moins comme strict sur ce qu'il dit. Puis l'enjeu va être beaucoup sur des développements subséquents, là, donc tout ce qui est l'augustianisme. Que ce soit Luther, Luther et moine augustinien, la sola gratia, donc vraiment tout... Finalement, Augustin, puis on l'a vu avec le jansénisme aussi, Augustin va laisser certaines portes ouvertes qui vont être défoncés par la suite et qui vont amener à certaines dérives, justement, tu sais, dans l'Église. Donc, il y a quand même des enjeux, mais il faut toujours revenir. Puis, tu sais, c'est la même chose, on pourrait dire exactement la même chose avec Origène ou même voir avec Irénée de Lyon. Il faut toujours revenir quand même. Ils sont dans les premiers. Hein, c'est eux qui sont les pionniers de la théologie. Donc, ils font face à de réels enjeux qui sont avant tout des enjeux, finalement, théologique, doctrinal, mais aussi pastoraux. Donc ça, tout est ensemble. Hein. Donc eux, c'est ce qui fait leur grandeur, hein, de faire face à ça. Tu sais, comme tout à l'heure, on parlait du donatisme. Dans le fond, les donatistes font face à quelque chose de vrai, ce qu'on appelle les lapsis, ceux qui sont tombés face à la persécution, ceux qui ont remis les livres saints. Hein, ceux qui ont remis les calices, les patènes.
1: Ceux qui, face aux menaces, reniaient leur foi.
2: Exact, oui. Exact. Fait que, de l'autre côté, ben, c'est
1: qu'est-ce
2: ça. T'as les martyrs, ceux qui sont morts, puis t'as les confesseurs de la foi, hein, ceux qui sont pas morts, mais presque. Donc, il y en a beaucoup qui, face à ça, se disent, ben, moi, pourquoi je serais assis à côté de lui? T'sais, Méo, c'est un lapsi. Moi, j'ai combattu le bon combat. Ouais. Donc, c'est de véritables enjeux. Mais tu vois, Augustin, face à ça, il dit, c'est ça, finalement, c'est la grâce. Puis il y a des choses qui nous échappent aussi. Je pense que ça, c'est quand même important. Mais pour revenir à l'idée vraiment, je pense, fondamentale d'Augustin, c'est ça, c'est que finalement, face à Dieu, tu as Dieu qui nous porte, qui nous soutient, puis Dieu qui nous donne aussi la direction, qui nous élève. Donc, il y a toute cette espèce de dialogue-là, finalement, avec Dieu, auquel on... Puis c'est ça qui est beau dans Saint-Augustin, c'est qu'il nous invite à prendre place dans notre dialogue aussi face à Dieu. Parce que finalement, c'est vrai que Saint-Augustin ne dit rien à Dieu que Dieu ne sache déjà. Mais Dieu veut que Saint-Augustin le dise. Hein, c'est comme quand, avec un enfant, tu sais, dis à maman qu'est-ce que tu as fait ou qu'est-ce qu'on a fait. Mm. Hein, ensemble, on le sait, peut-être maman, elle le sait déjà, mais le fait que l'enfant le dise, le fait. Il y a tout ça, tu sais, qui finalement, l'enfant se révèle, puis c'est ça qu'il faut qu'il se passe d'une certaine façon avec
1: l'enfant. C'est inscrit dans cette histoire-là, dans cette relation-là, en le verbalisant, quand même.
2: Oui, tout à fait.
1: Oui, vas-y, Isabelle, après, j'irai ailleurs, oui.
0: Bien. En fait, c'est un petit peu ailleurs au sens où, mais ça reste dans le pessimisme. Moi, au contraire, en lisant les confessions, je trouve pas ça du tout pessimiste, au sens où c'est toujours pour mieux ramener à l'amour de Dieu, finalement. Il y a ça. Mais il y a un passage en particulier ici que ça m'a interpellée en plus, parce qu'on parlait du parcours à travers la philosophie qui amène au bonheur. Mais il dit ici au livre 10, « En vérité, comment te chercher, Seigneur? En vérité, lorsque je te cherche, toi, oh mon Dieu, c'est le bonheur que je cherche. » Puissais-je te chercher pour que vive mon âme, car mon corps vit de mon âme et mon âme vit de toi. Donc, il y a quand même, ça résume un peu là, la quête qui est optimiste dans tout ça, c'est-à-dire chercher le bonheur, chercher Dieu et laisser Dieu nous faire vivre, finalement.
1: Parce qu'on parlait de jansénisme, ça a été évoqué à deux reprises dernièrement dans ce que vous disiez, les gars. Il y a un mépris du corps chez les jansénistes. Et là, ce que tu viens de lire là, Isabelle, c'est tout ça mène à Dieu, même le corps, même nos chutes. Tu parlais de Félix Culpa, heureuse faute, peuvent par la grâce nous rapprocher de Dieu. C'est ça.
2: Ben, oui. C'est ça. Puis il y a un truc, tu sais, un autre deux mots en latin qui sont vraiment importants, puis moi qui ont été très importants aussi dans ma vie, c'est le etiam peccata, même les péchés, même le péché. Hein, Dieu utilise même le péché pour nous sauver. Puis ça, c'est vraiment ça. Je pense qu'Augustin, dans ce sens-là aussi.
1: Et sa célèbre maxime, là, aime et fais ce que tu veux, ça va dans le même sens. C'est-à-dire, si on ordonne tout à l'amour de Dieu, l'amour qui est Dieu, puis il n'y en a pas de problème. Il n'y en a pas de problème.
2: C'est un virtuose de l'amour.
0: Je pense qu'il n'aurait pas nécessairement fait la même erreur qu'un janséniste, au sens où il avait fait ces erreurs-là dans le manichéisme déjà. Il y avait déjà une espèce de dégoût du corps qui était là-dedans. Fait que je pense que.
1: Il avait déjà goûté à ça,
0: puis il voyait l'erreur déjà de ça. Donc, même si la lettre aux Romains l'invite à s'éloigner des péchés peut-être plus charnels, il y a un équilibre quand même dans l'œuvre d'Augustin, mettons, dans lui. Après ça, il peut y avoir des dérives subséquentes là, dans l'interprétation. Mais non, c'est ça, c'est vraiment... mesuré, là, quand même si c'est toujours extrême dans un sens. C'est extrême et mesuré.
1: Et intense.
0: Intense, c'est vrai. C'est quelque... Moi, je me reconnais là-dedans. Là, je suis une personne intense.
1: Ouais, c'est ça. Du cœur brûlant, qui est enflammé. Mm. C'est comme ça qu'on représente Augustin, cette intensité-là. Il nous reste deux minutes. L'héritage d'Augustin jusqu'à aujourd'hui, on a évoqué le pape là, il y a quelques instants, mais dans l'Église, tu parlais de pastoral. En quoi ça peut nous aider aujourd'hui dans l'Église du 21e siècle, cette figure d'Augustin, la redécouvrir, par exemple?
5: Je pense qu'il y a une chose dont on n'a pas parlé durant notre discussion d'aujourd'hui, c'est pas tant par rapport à l'Église, mais c'est l'idée de providence qu'il y a chez Augustin. L'idée de repenser notre vie, donc dans les confessions, puis donc tu disais le etiam peccata, donc même nos péchés nous rapprochent de Dieu, puis penser l'histoire entière, même
1: notre l'histoire... Notre histoire, mais la grande histoire.
5: La grande histoire,
1: aussi,
5: exactement. Ouais. Même l'histoire romaine, qui est tellement pleine de volonté de dominer, même cette histoire-là s'inscrit dans un certain ordre. Donc essayer d'adopter, on n'est pas capable, mais essayer d'adopter les yeux de Dieu sur les choses, sur les choses humaines. Puis, en ce sens-là, les choses humaines prennent vraiment une belle valeur.
1: Ouais.
5: Comme elles deviennent glorieuses, luisantes.
1: Ouais, ouais.
5: Je pense que c'est quelque chose qu'on peut reprendre.
2: Oui, moi, tout à fait. Puis, tu sais, c'est un peu ce qu'il dit avec Sainte Monique. Hein. C'est souvent... Puis, ça me fait penser aussi à Thomas More, hein, la veille de son exécution, hein, qui dit à sa fille, hein, tu sais, que hein, même ce qui nous paraît le plus terrible, hein, est un bien... Et certainement pour un bien plus grand là, dans les yeux de Dieu. Donc, il y a un peu cette idée-là. Puis je pense que ce qui peut nous aider aussi personnellement, c'est ça, c'est de voir que Dieu, finalement, est celui devant qui l'histoire est déployée, puis nous invite justement à prendre part à cette histoire-là. Puis il y a des choses, dans le fond, qui sont toujours pour un plus grand bien.
1: Hey, merci à vous trois. C'était vraiment un plaisir de discuter d'Augustin avec vous. 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

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Et avant de se quitter, je remercie à la technique Marianne Martin et Barthélémy Rieux. Et je vous salue en vous disant à la prochaine fois pour un autre épisode d'On n'est pas du monde.

0: Bonsoir chers amis, nous sommes déjà le dernier samedi du mois de mai, ça veut dire soir de finale. Les trois candidats du mois de mai sont à mes côtés, ils attendent de commencer parce qu'ils n'en peuvent plus de patienter. Ils sont là, dans la foi et la bonne
1: humeur.
0: Je vous propose de commencer la première manche dès à présent. Et oui, c'est toujours un moment particulier que l'émission, qui est la grande finale du mois. Et là, nous sommes déjà à la fin du mois de mai. Et je me réjouis de retrouver toute discrète Claire. Bonsoir Claire.
2: Bonsoir Jérémy.
0: Comment allez-vous?
2: Ça va très bien.
0: Ça va très bien. Alors, est-ce que votre sœur Clotilde n'est pas trop triste?
2: Non, non, non, elle est très contente.
0: Elle est très contente pour vous?
2: Oui, oui, oui, voilà.
0: Pour ceux qui n'auraient pas vu, Claire est venue avec sa sœur Clotilde et elle a battu sa sœur. Voilà, j'en prends donc des nouvelles. Est-ce que vous voulez, rappelez-nous d'où vous venez, Claire?
2: Je viens de Boulogne-sur-Mer.
0: Boulogne-sur-Mer.
2: Voilà, où il y a la cathédrale de Boulogne en l'honneur de Notre-Dame, dont la statue est arrivée sur un bateau en l'an 638. Et il y avait un petit papier écrit que ce bateau venait du Liban. La statue était en cèdre du Liban et que là où arriverait la statue, il faudrait construire une basilique en l'honneur de Notre-Dame.
0: Eh bien, Claire nous fait déjà pratiquement une manche à elle toute seule en se présentant. Écoutez, Claire, puisque vous nous avez fait une très jolie leçon d'histoire,
2: oui.
0: C'est moi maintenant qui vais vous poser des questions. Vous êtes prête?
2: Oui, je suis prête.
0: Alors, nous commençons dès maintenant. Quel fut le premier ordinariat personnel permettant à des anglicans d'entrer en pleine communion avec Rome en conservant beaucoup d'usages? Notre-Dame de Wachilgam, Notre-Dame de France ou Nostra Signoria del Pilar?
2: Notre-Dame de Wachilgam.
0: C'est une bonne réponse. Réponse A que je ne répéterai pas.
2: D'accord.
0: Quel nom peut porter un office de dévotion consistant à lire les textes du propre de la messe sans consécration des espèces ni communion? Vigile, messe basse ou messe sèche?
2: Vigile.
0: Non, ah. C'est la messe sèche. Qui annonce au peuple romain la mort d'un pape? Le camerlingue, le cardinal doyen ou le cardinal vicaire de Rome?
2: Le cardinal vicaire de Rome.
0: Bonne réponse, vous marquez votre deuxième point. En quel siècle a-t-on souffert du grand schisme d'Occident? 12-13e, 17-18 ou 14-15e siècle?
2: 14-15e siècle.
0: Excellente réponse. De quelle année date Ubi Primum de Benoît XIV, considéré comme la première encyclique au sens moderne? 1840, 1540 ou 1740?
2: 1840.
0: Non, juste avant, 1740. Dans quel état la population est-elle environ à 41% méthodiste, à 32% mormone et à 16% catholique? Philippines, Tonga ou Costa Rica?
2: Tonga.
0: Bonne réponse. Comment s'appelle le bonnet noir en forme de cylindre des moines et des moniales

0: orientaux. Kalimafkion, kataphatique ou katavasia?
1: Kalimafkion?
0: Oui. C'est une bonne réponse. Vous marquez 5 points, Claire. Bravo. Elles sont dures, les questions de la finale.
2: Oui.
0: Philippe dit « Ah oui ». Eh bien, c'est à vous, mon cher Philippe.
2: Bonsoir.
0: Bonsoir, comment allez-vous?
2: Mais jusque-là, tout va bien.
0: Jusque-là, tout va bien.
2: Oui.
0: Alors, Philippe, de mémoire, vous venez de Caen?
2: C'est ça.
0: Vous êtes très heureux à Caen?
2: Très heureux à Caen.
0: Et vous vous baignez, vous m'avez dit, tous les jours dans le port?
2: Absolument.
0: Ça, c'est une blague.
2: Une blague, hein. Sinon, je vais me faire avoir par le maire.
0: C'est ça. Alors, rappelez aux personnes qui n'auraient pas regardé l'émission il y a 15 jours, que faites-vous à Caen ou que faisiez-vous à Caen?
2: Bien, je suis un jeune retraité. J'étais dans le privé, où j'occupais des fonctions de directeur des ressources humaines dans une entreprise.
0: Eh bien, et maintenant, vous avez beaucoup d'implications dans des associations?
2: Absolument, des associations caritatives, et je profite du luxe qu'est le temps.
0: Ah ben, vous avez bien raison, je vous envie,
2: oui.
0: Je ne vous cache pas. Philippe, 2 minutes ensemble pour marquer au moins 5 points. Vous vous sentez prêt?
2: Eh oui.
0: Alors allons-y. Quel hymne national demande que le temps heureux rêvé par nos ancêtres arrive enfin chez nous, réjouisse les êtres et chasse les sorciers? Argentin, canadien ou gabonais?
2: Gabonais.
0: Excellente réponse. Combien y a-t-il de portes saintes en Europe? Aucune, 3 ou 6? Non, c'est le double, il y en a 6. En quelle année Avignon et le comtat vénitien cessèrent-ils d'être territoire pontifical? 1791, 1591 ou 1929?
2: 1791.
0: C'est une bonne réponse. Quel siège patriarcal, depuis 1589, revendique un rôle de troisième Rome? Moscou, Constantinople ou Alexandrie?
2: Moscou.
0: Bonne réponse. Quel pape a interdit de représenter le Saint-Esprit sous une forme humaine? Urbain II en 802, Urbain IX en 1849 ou Urbain VIII en 1628?
2: Urbain VIII.
0: Bonne réponse, 4 points. Dans la liturgie byzantine, à quoi sert l'astérisque composé de 2 lamelles de métal croisées l'une sur l'autre, terminées par une croix à laquelle pend une petite étoile? À protéger la mitre, à couvrir l'autel ou à préserver le pain du voile qui le couvre?
2: Préserver le pain du voile qui le couvre.
0: Excellente réponse, 5 points. Quel est le point commun de beaucoup des représentations des saints Bruno, Barbe, Jean, l'apôtre et Richard de Chichester? Un fromage, un calice ou une roue dentée?
2: Un calice.
0: Mais c'est une bonne réponse qui vous permet de prendre la tête avec 6 points. On voit que c'est un soir de finale parce que vous êtes très très doué. Paul Charles, comment allez-vous la semaine dernière?
3: Aussi bien que la semaine passée.
0: Bon.
3: Mais on a affaire à des candidats très redoutables.
0: Ah bah oui, oui, oui.
3: Oui, oui.
0: Alors Paul Charles, vous nous venez toujours de Belgique.
3: Oui.
0: Où vous êtes professeur de français.
3: Oui, c'est ça, dans la région de Tournai.
0: Très bien.
3: Il possède une magnifique cathédrale, hein, oui. Comme le disait
0: Claire.
3: Claire à Boulogne, à Tournai aussi, on a une magnifique cathédrale, la cathédrale aux 5 clochers.
0: Aux 5 clochers, bien.
3: Oui.
0: Ça donne envie d'aller la visiter.
3: Oui, tout à fait. Vous êtes les bienvenus en tout cas.
0: Eh bien, nous irons passer un week-end. Paul Charles, êtes-vous prêt?
3: Oui.
0: Alors c'est parti pour 2 minutes. Quel mot était inscrit en italien sur le drapeau vert-blanc-rouge de la République romaine en 1849? Ni Dieu ni maître, Dieu et le peuple ou vive la France?
3: Dieu et le peuple.
0: Bonne réponse. Votre premier point. Quelle était la monnaie des États pontificaux de 1531 à 1866, remplacée par la lyre pontificale à cette date? Camaoro, le Camaoro, le Prado ou le Scudo?
3: Le Camaoro?
0: Non, le Scudo qui veut dire l'écu. Qui a enseigné au Collège de France où il occupa de 1975 à 1994 la chaire d'histoire des mentalités religieuses dans l'Occident moderne. Jean Delumeau, Ernest Lavis ou Eric Klosowski ?
3: Jean Delumeau ?
0: Bonne réponse. 2 points, Paul-Charles. En 2025, à quelle date fut élu Léon XIV ? Le 1er janvier, le 8 mai ou le 11 novembre ?
3: Le 8 mai.
0: Bonne réponse. 3 points. La secrétairerie d'État comprend la section pour les affaires générales et celle pour les relations avec les États, les affaires privées ou les tribunaux de Curie.
3: Les relations avec les États.
0: 4e point. Avec quel animal est toujours représenté Hugues d'Avalon, dit aussi Hugues de Lincoln ? Un scarabée rouge, un éléphant d'Asie ou un cygne ?
3: Écoutez, je n'en ai aucune idée, mais je vais dire un cygne.
0: Eh bien, c'est une bonne mauvaise idée. 5e point. Quel ecclésiastique français fut cardinal secrétaire d'État de 1969 à 1979, ayant ainsi servi sous les papes Paul VI, Jean-Paul Ier et Jean-Paul II ? Désiré Hyacinthe Berthois, Jean-Marie Villot ou Maurice Clément ?
3: Désiré Hyacinthe Berthois ?
0: Et non, il s'agissait de Jean-Marie Villot, ce qui vous met à égalité avec Claire. Donc je vais devoir vous départager avec une question. Donc Philippe, vous ne jouez pas. Là, Claire et Paul-Charles, vous allez vous servir de votre buzzer. Selon la cananéenne, qui profite des miettes tombées de la table des maîtres ? Paul-Charles.
3: Les petits chiens.
0: Ce sont les petits chiens. Bravo. C'est donc vous qui choisirez un thème dans la manche qui suit. Philippe, 2 thèmes. Et Claire, j'espère qu'ils vont choisir des thèmes qui vous conviennent. C'est tout de suite. Passons à la 2e manche de ce soir. En chemin, cette manche a une effluve particulière le jour de la grande finale parce qu'elle va permettre à 2 candidats de savoir qui est le grand finaliste du mois. Claire, Philippe ou Paul-Charles, il faut encore patienter. Mon cher Philippe, vous allez choisir 2 thématiques parmi les 6 que je vous propose. Saints et témoins de la foi, Bible, l'Église et son histoire, liturgie, sacrement et prière, art, culture et foi, ou alors questions providentielles.
2: Je choisis Bible et l'Église et son histoire.
0: Bible et l'Église et son histoire. Quant à vous, Paul-Charles ?
3: Liturgie, sacrements et prières.
0: Liturgie, sacrements et prières. Les jeux sont faits. Nous remettons vos scores à 0. Et c'est parti. Bible. J'ai proposé, en 1975, le résultat d'un travail encore jamais mené auparavant. Un nouvel effort a abouti en 2010 à l'inclusion de livres « bons à connaître », issus de la tradition orthodoxe, dont le 3e et le 4e d'Esdras, le 3e et le 4e des Maccabées, la prière de Manassé et le psaume 151. Cette 2e version a corrigé des anachronismes, remplacé ainsi la cithare par la lyre, mais aussi le terme de « guerre sainte » par celui de « guerre de Dieu ». Ce remplacement est dans le droit fil du désir de paix et de collaboration interconfessionnelle qui a d'abord réuni catholiques et protestants, puis orthodoxes, avec aussi l'idée de prendre en compte la tradition juive, par exemple pour l'ordre des livres. Ma traduction ne peut se prévaloir de l'imprimatur, mais la qualité de mon apparat critique me vaut la faveur de beaucoup d'exégètes. Paul-Charles ?
3: La TOB, la traduction œcuménique.
0: De la Bible ?
3: De la Bible.
0: C'est une excellente réponse. Et la nature œcuménique de mon projet, l'estime de tous. Lancé par les pères dominicains qui assuraient la révision de la Bible de Jérusalem et par les protestants qu'ils avaient sollicités, je suis, la TOB, vous marquez 1 point. Excellente réponse. L'Église et son histoire. Je suis l'étude par les théologiens des cas de conscience qui peuvent se poser aux hommes. Certains abus m'ont fait désigner, péjorativement, la justification de certaines fautes par des arguments. Oui, Philippe.

0: Philippe.
1: L'Inquisition.
0: Ce n'est pas l'Inquisition. La justification de certaines fautes par des arguments subtils. Je suis alors emprise comme une incitation à suivre la lettre de la loi, en violant son esprit. Je suis au cœur de la polémique entre jésuites et jansénistes, ces derniers accusant les jésuites de laxisme. Le mot vient du latin « casus », qui signifie un événement ou cas particulier.
2: La casuistique.
0: Bien sûr, vous marquez votre deuxième point. Bravo, Paul-Charles. Une question liturgie, prière et sacrement. Philippe et Claire, il faut déverrouiller vos compteurs. Dans la liturgie latine, je suis sobre et précise. J'apparais sous trois formes au cours de la célébration eucharistique. Je marque la fin des rites d'entrée et de préparation et exprime la destination de la messe. Paul-Charles ?
2: L'oraison.
0: C'est une très bonne réponse. Vous marquez à la suite votre troisième point. Je suis ensuite au début de l'offertoire. Enfin, je suis remerciement avant les rites de conclusion. Je peux aussi achever une ancienne, une litanie, une incantation, une louange ou une hymne. Je suis encore une prière silencieuse et non vocale, pratiquée 2 heures par jour dans l'ordre du Carmel et, selon Thérèse d'Avila, relation intime d'amitié où l'on s'entretient souvent seul à seul avec celui dont on se sait aimer. Funèbre, je suis aussi un discours de louange à un mort. Je suis l'oraison. Paul-Charles, vous marquez votre troisième point. Question relative à la Bible. Vous êtes prêts ? Dans le récit biblique, le nom que vous cherchez est porté par trois rois, un Mède et deux Perses. De l'avis de certains, ce nom était peut-être un titre ou un nom de trône plutôt qu'un nom personnel, au moins dans le cas du Mède, fils d'Assuérus. C'est ce premier roi qui fut servi par le haut fonctionnaire Daniel, le jeta puis le sauva de la fosse aux lions. Le premier des deux homonymes perses étendit grandement son empire, autorisa la reprise des travaux de reconstruction du temple. Paul-Charles ?
2: Xerxès ?
0: Non, ce n'est pas la bonne réponse. Subit la cuisante défaite de Marathon. Le dernier fut battu par Alexandre le Grand. Philippe ?
1: Exarque.
0: Pas Exarque. Claire, avez-vous une idée ? Vous n'avez pas d'idée ? Je vous donne la réponse, il s'agit de Darius.
2: Ah, Darius. Darius le Perse. Oui.
1: Exact.
0: L'Église et son histoire. Je fus la première colonie grecque sur les rives du Bosphore en 685 avant Jésus-Christ. Je suis passé au cours des siècles aux mains des Perses, des Thraces, des Romains, des Byzantins, des Arabes, des croisés et des Turcs, et suis aujourd'hui un quartier aisé d'Istanbul. L'empereur byzantin Marcien a convoqué dans mes murs le 4e concile œcuménique qui définit la notion de personne du Christ. Accepte le texte adressé par le pape Léon le Grand. Plusieurs églises orientales. Philippe ?
1: Chalcédoine.
0: C'est la bonne réponse. Chalcédoine. Plusieurs églises orientales, syriaques et coptes, n'ont pas accepté les conclusions du concile. J'ai donné mon nom sans H à un minéral composé de silice. Il s'agit de chalcédoine. Philippe, avec ce point, vous irez à la finale du mois aux côtés de Paul-Charles. Et Claire, nous allons nous quitter maintenant, mais regardez le cadeau que la chaîne vous offre.
3: Les éditions Place des Victoires sont heureuses de vous offrir ce très bel ouvrage illustré sur la grâce des cathédrales.
1: Oui.
0: Claire est très heureuse de son cadeau et Philippe lui dit c'est un très beau cadeau. 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Envoyez-la à l'adresse qui s'inscrit sur votre écran, accompagnée de votre numéro de téléphone à l'adresse qcm@ktotv.com avec votre numéro de téléphone. 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Vous êtes très bavards, Philippe et Paul-Charles.
1: Pardon.
0: Alors qu'on devrait dire au revoir très gentiment, oui, à Claire.
1: À Claire,
4: vous
1: bravo,
4: dire au revoir,
1: Claire.
4: Et je voulais
0: vous remercier.
4: mes amis de Boulogne-sur-Mer, de Saint-André.

0: en finale du mois de mai. Et ça y est, nous y sommes, c'est la finale du mois de mai entre Paul Charles et Philippe. Et je peux vous assurer que le niveau est très très très élevé. Il l'est toujours, mais ce soir particulièrement. Paul Charles, voici les thématiques de ce soir. Elles sont entre mes mains. Je vais les mélanger. Et je vais vous demander d'avoir, peut-être, et j'espère, la main chanceuse, tirée parmi ces thématiques, la thématique prise au hasard qui sera la vôtre. Quelle est-elle ?
1: Les petits d'Europe.
0: Les petits d'Europe. Alors, j'espère que vous allez tous les deux très inspirés sur les petits d'Europe.
1: C'est mystérieux.
0: C'est très mystérieux. Ce sont des pays, les petits d'Europe.
1: D'accord.
0: Vous êtes quand même un petit peu. Messieurs, vous êtes prêts ? Quelle principauté génoise fut conquise par François Grimaldi déguisé en moine ?
1: Monaco.
0: Paul Charles ? Pardon ?
1: Monaco.
0: C'est une bonne réponse. Quel état pyrénéen fut co-gouverné ? Paul Charles ?
1: Andorre.
0: Par le président de la République française et un évêque, celui d'Urgel. Effectivement, c'est Andorre. Philippe, il est très rapide, hein, Paul Charles ?
2: Oui.
0: Dans quelle principauté alpine l'Église catholique, Paul Charles,
1: Liechtenstein,
0: a-t-elle le statut d'Église nationale, le Liechtenstein? Paul Charles, vous êtes à un point de la victoire. Dans quelle île, aujourd'hui indépendante, s'installèrent en 1530 les chevaliers de Saint-Jean de Jérusalem?
2: Malte.
0: L'île de Malte, bravo Philippe, vous marquez un point. Quel micro-État européen est le plus petit du monde ? Philippe ?
2: Le Saint-Siège, le Vatican.
0: C'est une bonne réponse. 2 à 3. Quel saint fonda une république à 10 km de l'Adriatique ?
1: Saint-Marin.
0: Excellente réponse et vous gagnez avec Saint-Marin, qui reste aujourd'hui indépendante et porte son nom, restant enclavé dans l'Italie, Saint-Marin. Et enfin, quel grand-duché connaît la procession dansante d'Echternach en l'honneur de Saint Willibrord?
2: Luxembourg.
0: Luxembourg. Paul Charles, vous avez 4 points, Philippe 2 points, mais cette finale était extraordinaire. Il y a une très bonne ambiance et fratrie entre les deux participants de ce soir. Mais Philippe, ne pleurez pas.
2: Non, ça va aller.
0: Regardez le cadeau que nous vous offrons
1: c'est
0: ce soir.
3: La maison MK est heureuse de vous offrir cette médaille de baptême en vermeil.
0: Une médaille.
2: Oui.
0: Philippe, vous en aurez...
2: Ça tombe bien.
0: Pourquoi ?
2: Ça tombe très bien.
0: Dites-moi.
2: Eh bien, parce que j'ai un petit-fils qui s'appelle Charles.
0: D'accord.
2: Mon fils aîné s'appelant Paul, entre parenthèses.
0: Ah oui, donc il y a quand même une petite histoire.
2: Donc je ferai graver cette médaille pour mon petit-fils et je lui offrirai le jour de son baptême.
1: Ben voilà.
0: Merci beaucoup de votre bonhomie, gentillesse et puis surtout de votre participation qui a été vraiment pour moi et pour nous très agréable.
2: Merci.
0: Est-ce que vous voulez saluer votre famille une fois avant de partir ?
2: Je salue comme la dernière fois. Voilà. Je salue et ma famille et de sang, si je puis dire, et ma famille spirituelle. Petit salut aux visitants dignes de Caen.
0: Bon, ben écoutez, merci beaucoup. Avant de nous dire au revoir, regardez ce que vous avez gagné, parce que c'est la grande finale du mois de mai.
3: Terelto vous offre une place pour une croisière exceptionnelle sur le Rhône avec Jean Guyon sur le thème « Comment la Gaule est-elle devenue chrétienne ?»
0: Alors, c'est peut-être un sujet qui intéresse le prof de français que vous êtes.
1: Tout à fait. Merci à Catéo pour ce beau cadeau.
0: Ça va encore enrichir votre culture générale.
1: Oui, je pense. Oui.
0: Eh bien, écoutez, moi, je suis ravi que vous soyez vainqueur, parce qu'il en faut bien un. Vous avez été un très bon candidat tout au long du mois de mai.
1: C'est gentil, merci.
0: J'espère que vos élèves seront fiers de vous, votre famille, et je vous laisse dire un mot comme ça.
1: Eh bien oui, je salue donc toute ma famille, mes amis, donc ceux qui regarderont l'émission et ceux qui en entendront parler. Et je salue aussi nos prêtres de l'unité pastorale du Val de Lescaut, qui sont vraiment très importants et qui ont besoin de notre soutien.
0: Écoutez, merci vraiment à tous les deux. Bravo. J'espère que mes deux candidats de ce soir vous ont donné envie de nous rejoindre. N'hésitez pas à répondre à la question. Je vous attends de pied ferme sur le plateau. Vous pouvez nous regarder en replay sur KTO TV.

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Nous allons nous retrouver le mois prochain avec de nouveaux candidats. D'ici là, faites attention à vous, passez une excellente soirée, une excellente semaine, mais faites aussi attention aux autres. À très bientôt.

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2: Solennité de la Sainte Trinité, première lecture tirée du livre de l'Exode, chapitre 34, versets 4b à 6, puis 8 à 9.
3: En ces jours-là, Moïse se leva de bon matin et il gravit la montagne du Sinaï, comme le Seigneur le lui avait ordonné. Il emportait les deux tables de pierre. Le Seigneur descendit dans la nuée et vint se placer là, auprès de Moïse. Il proclama son nom qui est le Seigneur. Il passa devant Moïse et proclama « le Seigneur, Dieu tendre et miséricordieux, lent à la colère, plein d'amour et de vérité. » Aussitôt, Moïse s'inclina jusqu'à terre et se prosterna. Il dit « S'il est vrai, mon Seigneur, que j'ai trouvé grâce à tes yeux, daigne marcher au milieu de nous. Oui, c'est un peuple à la nuque raide. » Mais tu pardonneras nos fautes et nos péchés, et tu feras de nous ton héritage. » Ce texte que nous venons d'entendre est l'un des plus précieux de toute notre histoire. Dieu lui-même parle de lui-même. Il proclama lui-même son nom, dit le texte. Et la réaction spontanée de Moïse, qui se prosterne jusqu'à terre, prouve qu'il a entendu là des paroles extraordinaire. Et que dit Dieu ? Il s'appelle le Seigneur, Dieu tendre et miséricordieux, lent à la colère, plein d'amour et de vérité. Ce nom, Seigneur, c'est le fameux mot en hébreu, quatre lettres, YHVH, que nous ne savons pas prononcer, parce que depuis des siècles, bien avant la naissance de Jésus, le peuple d'Israël s'interdisait de le prononcer par respect. Ce nom-là, Dieu l'avait déjà proclamé devant Moïse, dans le buisson ardent. En même temps qu'il lui révélait ce qui fut pour toujours, je crois, le socle de la foi d'Israël, je vous rappelle le texte. « Oui, vraiment, avait dit Dieu, j'ai vu la souffrance de mon peuple en Égypte. Je l'ai entendu crier sous les coups de ses chefs de corvée. Oui, je connais ses souffrances. Alors, je suis descendu pour le délivrer. Alors, je t'envoie. » C'était déjà une découverte inouïe. Dieu voit, Dieu entend, Dieu connaît la souffrance des hommes. Il intervient en suscitant des énergies capables de combattre toutes les formes de malheur. Cela veut dire que nous ne sommes pas seuls dans les épreuves de nos vies. Dieu est à nos côtés. Il nous aide à les affronter, à survivre. Dans la mémoire du peuple juif, ce fameux nom « Seigneur » rappelle tout cela. Cette douce pitié de Dieu, si j'ose dire. Et ce n'était pas seulement des paroles en l'air, puisque effectivement, Dieu était intervenu. Il avait suscité en Moïse l'énergie nécessaire pour libérer son peuple. Chaque année, aujourd'hui encore, lors de la fête de la Pâque juive, le peuple juif se souvient que Dieu est passé au milieu de lui pour le libérer. Et avec le texte d'aujourd'hui, nous franchissons une nouvelle étape. Dieu éprouve pour son peuple et pour nous non seulement de la pitié devant nos malheurs, mais de l'amour. Il est tendre et miséricordieux, lent à la colère, plein d'amour et de vérité. Une chose est d'éprouver de la pitié pour quelqu'un au point de l'aider à se relever. Autre chose est de l'aimer vraiment. Et ce n'est certainement pas un hasard si le texte d'aujourd'hui emploie le mot « passé ». Dieu passe devant Moïse pour révéler son nom de tendresse, comme il est passé au milieu de son peuple dans la nuit de la mer Rouge. C'est le même mot en hébreu. Quand Dieu passe, c'est toujours pour libérer son peuple. Et ce deuxième passage de Dieu, cette deuxième libération, est encore plus important que le premier. Car le pire de nos esclavages est bien celui de nos fausses idées sur Dieu. Or, vous avez entendu cette phrase du texte, « Il proclama lui-même son nom ». Cette phrase, c'est notre garantie, le Dieu d'amour auquel nous croyons. Nous ne l'avons pas inventé. Nous n'avons pas pris nos désirs pour des réalités. Vous connaissez la phrase de Voltaire. Dieu a fait l'homme à son image et l'homme le lui a bien rendu. Eh bien non, ce n'est pas de la Bible ça. Nous n'avons pas inventé Dieu. C'est lui qui s'est révélé à nous. Et cela depuis Moïse. Et à l'instant où elle a retenti dans l'humanité, cette révélation était vraiment l'inattendu. On ne s'y attendait tellement pas qu'il fallait bien que Dieu nous le dise lui-même. Et la réponse de Moïse prouve qu'il a parfaitement compris ce que signifie l'expression « lent à la colère ». Et il en déduit « Tu pardonneras nos fautes et nos péchés ». Et il sait que sur ce point, Dieu aura fort à faire, car il a essuyé plus d'une fois les mécontentements de ce peuple à la nuque raide. Je reviens sur cette expression « nuque raide ». Dans une civilisation essentiellement agricole, ce qui était le cas en Israël, au temps biblique, le spectacle de deux animaux attelés par un joug était habituel. Nous savons ce que c'est qu'un joug. C'est une pièce de bois très lourde, très solide, qui attache deux animaux pour labourer. Le joug pèse sur leur nuque, et les deux animaux en viennent inévitablement à marcher du même pas. Les auteurs bibliques ont le sens des images, on le sait. Ils ont appliqué cette image du joug à l'alliance entre Dieu et Israël. Prendre le joug était donc synonyme de s'attacher à Dieu pour marcher à son pas. Mais voilà, le peuple d'Israël se raidit sans cesse sous ce joug de l'alliance conclue avec Dieu au Sinaï. Et au lieu de le considérer comme une faveur, il y voit un fardeau. Il se plaint des difficultés de la vie au désert et il finit même par trouver bien fade la manne quotidienne. Au point que Moïse a connu des jours de découragement profond. Au lieu de se laisser entraîner par la force de Dieu, l'attelage de l'Alliance est perpétuellement freiné par les réticences de ce peuple à la nuque raide. Dernière remarque, cette phrase « Le Seigneur, Dieu tendre et miséricordieux, lent à la colère, plein d'amour et de vérité » est encore valable, évidemment. Et le mot « vérité » résonne dans toute l'histoire d'Israël comme le pilier le plus sûr de son espérance.
2: Du psaume 103.
3: Béni sois-tu, Seigneur, Dieu de nos pères, à toi louange et gloire éternellement. Béni soit le nom très saint de ta gloire, à toi louange et gloire éternellement. Béni sois-tu dans ton saint temple de gloire, à toi louange et gloire éternellement. Béni sois-tu sur le trône de ton règne, à toi louange et gloire éternellement. Béni sois-tu, toi qui sondes les abîmes, à toi, louange et gloire éternellement. Toi qui sièges au-dessus des kéroubims, à toi, louange et gloire éternellement. Béni sois-tu au firmament dans le ciel, à toi, louange et gloire éternellement. Le livre de Daniel, vous le savez, est un écrit de résistance, composé pendant la terrible persécution du tyran grec Antiochus Épiphane au IIe siècle avant Jésus-Christ. Pour encourager ses contemporains à tenir bon jusqu'au martyr, s'il le faut, l'auteur raconte une histoire, celle d'un certain Daniel, justement, qui aurait vécu plusieurs siècles plus tôt et dont la foi indomptable avait surmonté toutes les épreuves et les persécutions. Le livre parle donc en apparence de Babylone et du roi persécuteur Nabuchodonosor au VIe siècle avant Jésus-Christ. Mais entre les lignes, tout le monde comprend qu'il s'agit d'Antiochus. L'un des épisodes fameux rapportés par le livre de Daniel est le supplice infligé à trois jeunes gens qui avaient refusé d'adorer une statue en or érigée par Nabuchodonosor. Ils avaient été précipités dans une fournaise pour être brûlés vifs. L'auteur force volontairement le trait, évidemment, et le supplice est ce qu'on fait de plus épouvantable. Et la foi des trois jeunes gens et le miracle de leur survie n'en ressortent que mieux. Premier miracle, les voilà donc dans la fournaise surchauffée. Et ce n'est pas eux qu'elle brûle, mais leur

0: bourreaux. Deuxième miracle, tous ligotés qu'ils étaient, les trois jeunes gens marchent au milieu des flammes en chantant la gloire de Dieu. Mais surtout, le grand miracle, c'est qu'ils font un véritable examen de conscience au nom de tout leur peuple. Et ils donnent là un bel exemple d'humilité. Notre auteur suggère évidemment à ses lecteurs de s'y associer. Je vous donne quelques mots. « Béni et loué sois-tu, Seigneur Dieu de nos pères, et que ton nom soit glorifié à jamais, car tu es juste en tout ce que tu as fait. Tu as exécuté de justes sentences en tout ce que tu nous as infligé, car nous avons péché et agi en impie jusqu'à nous séparer de toi, et nous avons failli en toutes choses. Nous n'avons pas observé tes commandements. Agis envers nous selon ton indulgence et selon l'abondance de ta miséricorde. Qu'ils soient confondus tous ceux qui projettent du mal contre tes serviteurs, qu'ils sachent que tu es l'unique Seigneur Dieu glorieux sur toute la terre. » Au passage, on notera que la phrase « Que notre sacrifice en ce jour trouve grâce devant toi » que le prêtre dit au cours de la liturgie eucharistique nous vient de ce cantique des trois jeunes martyrs du livre de Daniel. Et la suite du texte est spectaculaire. Plus on attise le feu, plus il y a de victimes parmi les bourreaux autour de la fournaise, pendant que les trois martyrs se promènent au milieu d'une rosée rafraîchissante. Et alors, du milieu des flammes, s'élève le plus beau chant que l'humanité a jamais inventé. Et ce sont ces premiers versets que nous chantons pour la fête de la Trinité. Béni sois-tu, Seigneur, Dieu de nos pères. C'est le rappel de l'alliance conclue par Dieu avec Abraham, Isaac, Jacob. Le rappel des promesses de Dieu, mais aussi le rappel de l'alliance vécue au quotidien pendant des siècles. La longue quête d'Abraham, Isaac, Jacob vers le pays promis et la descendance promise. La longue marche de l'Exode avec Moïse. Le long apprentissage de ce peuple choisi pour témoigner au milieu du monde. Malheureusement, au long de cette marche, on a souvent trébuché. Et l'expression « Dieu de nos pères » est plus encore le rappel des multiples pardons de Dieu surmontant inlassablement les infidélités de son peuple. « Béni soit le nom très saint de ta gloire. » Le nom de Dieu, c'est Dieu lui-même. On a tellement de respect qu'on dit le nom, pour ne pas dire Dieu. Béni sois-tu dans ton saint temple de gloire. Ce verset est historiquement situé. Il ne correspond pas au contexte supposé de l'exil à Babylone, car à cette époque-là, le temple avait été dévasté par les troupes de Nabucodonosor, et là-bas, on n'aurait pas pu chanter cela. En revanche, à Jérusalem, sous le roi grec Antiochus Épiphane, qui remplace le culte du vrai Dieu par son propre culte, il est très important de continuer à proclamer, fût-ce au péril de sa vie, que Dieu seul est Dieu et que le temple est sacré, car là réside la gloire de Dieu. Et d'ailleurs, les expressions « le trône de ton règne » ou « toi qui sièges au-dessus des kéroubim » sont des allusions très concrètes à l'aménagement intérieur du temple, je vous le raconte. Dans la partie la plus retirée du temple, le Saint des Saints, il y avait l'Arche d'Alliance, qui était un coffret de bois plaqué d'or. Et sur ce coffret étaient disposées deux statues de chérubins, les kéroubim en hébreu. C'étaient deux animaux ailés, avec une tête d'homme et un corps et des pattes de lion. Et leurs ailes déployées représentaient symboliquement le trône de Dieu. Au-dessus des kéroubim, invisible, mais certaine, demeurait la présence de Dieu. On en était sûr. C'était un rappel des temps de certitude, où l'on savait d'évidence que Dieu était en permanence au milieu de son temple, ce qui voulait dire, bien sûr, au milieu de son peuple. L'auteur du livre de Daniel déploie volontairement ce chant de victoire. En bon prophète qu'il est, il sait, de toute la force de sa foi, que les puissances du mal peuvent bien se déchaîner, elles ne l'emporteront pas. Dans la tourmente que traversent tant de peuples aujourd'hui, ce message nous est tout autant nécessaire.
1: Deuxième lecture, tirée de la première lettre de saint Paul apôtre aux Corinthiens, au chapitre 12, versets 3b à 7, puis 12 à 13.
0: Frères, soyez dans la joie, cherchez la perfection, encouragez-vous, soyez d'accord entre vous, vivez en paix, et le Dieu d'amour et de paix sera avec vous. Saluez-vous les uns les autres par un baiser de paix. Tous les fidèles vous saluent. Que la grâce du Seigneur Jésus-Christ, l'amour de Dieu et la communion du Saint-Esprit soient avec vous tous. Vous avez reconnu cette dernière phrase. Je la dis comme nous l'entendons habituellement. La grâce de Jésus, notre Seigneur, l'amour de Dieu le Père et la communion de l'Esprit-Saint soit toujours avec vous. C'est la première phrase du célébrant à la messe, bien souvent. Ce qui veut dire que saint Paul termine sa deuxième lettre aux Corinthiens par là où nous commençons nos liturgies. Et ce n'est pas un hasard si c'est le président de la célébration qui dit cette phrase et personne d'autre. Car à elle seule, elle annonce tout le projet de Dieu. Et le président de la célébration, ici, parle au nom de Dieu. Ce que Dieu propose à l'humanité, en quelques mots, c'est d'entrer dans son intimité, dans le foyer d'amour de la Trinité. La grâce, l'amour, la communion, c'est la même chose. Le Père, le Fils, l'Esprit-Saint, c'est la Trinité. La grâce de Jésus, notre Seigneur, l'amour de Dieu le Père et la communion de l'Esprit-Saint, c'est bien le foyer d'amour que constitue la Trinité. Je vous disais que c'est une proposition de Dieu. C'est le sens du subjonctif « soit avec vous ». La liturgie emploie souvent des subjonctifs. « Que Dieu vous pardonne, que Dieu vous bénisse, que Dieu vous protège et vous garde, le Seigneur soit avec vous ». On n'envisage évidemment pas une minute que Dieu pourrait ne pas nous pardonner, ne pas nous bénir, ne pas nous protéger, nous garder, ne pas être avec nous. Le sens de ce subjonctif n'est pas « pourvu qu'il veuille bien vous bénir, vous pardonner, etc. » En Dieu, le pardon, le don, la bénédiction, ce ne sont pas des gestes ponctuels qu'il doit décider, c'est son être même. Mais pourtant, un subjonctif en français signifie toujours un souhait. Seulement ce souhait ici, c'est nous qu'il concerne. Ce subjonctif dit notre liberté. Nous sommes toujours libres de ne pas entrer dans la bénédiction et le pardon de Dieu. On dit souvent « l'homme propose, Dieu dispose ». En réalité, je crois, moi, c'est tout le contraire. Dieu nous propose en permanence son dessein bienveillant, son alliance. Mais nous, nous restons libres de ne pas entrer dans ce projet. Encore un mot sur cette expression trinitaire de Paul. Les expressions qui parlent aussi clairement des trois personnes divines sont complètement absentes dans l'Ancien Testament, bien sûr, mais très rares dans le Nouveau. Une fois de plus, on voit les progrès de la révélation qui atteint son sommet avec Jésus-Christ. Et c'est cette révélation du mystère d'amour qui est en Dieu qui inspire les recommandations de Paul. Frères, soyez dans la joie. Quand l'Ancien Testament parle de joie, il s'agit toujours du sentiment très fort que suscite toute expérience de libération. On pourrait presque remplacer le mot « joie » par « exultation de la libération ». Isaïe, par exemple, annonçant la fin d'une guerre, proclame « Ils se réjouissent devant toi, comme on se réjouit à la moisson. Car le joug qui pesait sur lui, sur le peuple, le bâton sur son épaule, le fouet du chef de corvée, tu les as brisés. » Plus tard, c'est le retour d'exil que le prophète annonce comme une grande joie. Ils reviendront, ceux que le Seigneur a rachetés. Ils arriveront à Sion, Jérusalem, avec des cris de joie. Sur leur visage, une joie sans limite. Allégresse et joie viendront à leur rencontre. Tristesse et plainte s'enfuiront. Et ces expériences de libération ne sont qu'une pâle image de la libération définitive promise à l'humanité. Voici que je vais créer des cieux nouveaux et une terre nouvelle. Ainsi le passé ne sera plus rappelé, il ne remontera plus jusqu'au secret du cœur. au contraire, c'est un enthousiasme et une exultation perpétuelle que je vais créer. C'est encore Isaïe, mais au chapitre 65 cette fois. La joie était considérée dans l'Ancien Testament comme la caractéristique du salut qui s'instaurera à la fin des temps. Quand Jésus parle de joie à ses apôtres, c'est à ce niveau-là qu'il se place et il en donne la raison. « Prenez courage, j'ai vaincu le monde. » Et c'est ce qui lui permet de dire « Je vous ai dit cela pour que ma joie soit en vous et que votre joie soit parfaite. » Ou encore « Vous êtes maintenant dans l'affliction, mais je vous verrai à nouveau. Votre cœur alors se réjouira et cette joie, nul ne vous la ravira. » La deuxième recommandation de Paul, c'est « Soyez d'accord entre vous. » Et on est frappé de son insistance sur la paix. « Vivez en paix, et le Dieu d'amour et de paix sera avec vous. Saluez-vous les uns les autres par un baiser de paix. » On a là un écho de la prière de Jésus pour ses apôtres dans l'évangile de Jean. « Qu'ils soient un pour que le monde croie. » Paul le dit à sa manière encore dans la lettre aux Romains. « Que le Dieu de la persévérance et de la consolation vous donne d'être bien d'accord entre vous, comme le veut Jésus-Christ, afin que d'un même cœur et d'une seule voix, vous rendiez gloire à Dieu le Père de notre Seigneur Jésus-Christ. » Cet accord se manifeste liturgiquement dans le baiser de paix, car la formule « Saluez-vous les uns les autres par le baiser de paix » que l'on retrouve plusieurs fois dans des lettres de Paul vise ce geste liturgique qui existait déjà de son temps. Vers 150 de notre ère, saint Justin racontait « Quand les prières sont terminées, nous nous donnons un baiser les uns aux autres. » Nous avons heureusement retrouvé ce geste tellement symbolique depuis le Concile Vatican II.
1: Évangile selon saint Jean, au chapitre 20, versets 19 à 23.
0: Dieu a tellement aimé le monde qu'il a donné son Fils unique, afin que quiconque croit en lui ne se perde pas, mais obtienne la vie éternelle. Car Dieu a envoyé son Fils dans le monde, non pas pour juger le monde, mais pour que, par lui, le monde soit sauvé. Celui qui croit en lui échappe au jugement. Celui qui ne croit pas est déjà jugé, du fait qu'il n'a pas cru au nom du Fils unique de Dieu. Dieu a tellement aimé le monde qu'il a donné son Fils unique. C'est le grand passage de l'Ancien Testament au Nouveau Testament qui est dit là. Dieu aime le monde, c'est-à-dire l'humanité. On le savait déjà dans l'Ancien Testament. C'était même la grande découverte du peuple d'Israël. Mais la grande nouveauté du Nouveau Testament, c'est le don du Fils pour le salut de tous les hommes. Dieu a tellement aimé le monde qu'il a donné son Fils unique, afin que quiconque croit en lui ne se perde pas, mais obtienne la vie éternelle. Si je comprends bien, il suffit de croire en lui pour être sauvé. Voilà la grande nouvelle de l'Évangile et de celui de Jean en particulier. Je vous rappelle ce qu'il dit dans le prologue. « À ceux qui l'ont reçu, à ceux qui croiront en son nom, il a donné de pouvoir devenir enfants de Dieu. » Et encore un peu plus loin, au chapitre 3, Jean rapporte cette parole de Jésus. « Celui qui croit au Fils a la vie éternelle. » Et quand il dit « vie éternelle », Jésus évoque autre chose que la vie biologique, bien sûr. Il parle de cette autre dimension de la vie, qu'est la vie de l'Esprit en nous, celle qui nous a été insufflée au jour de notre baptême. Pour lui, c'est cela le salut. Être sauvé au sens biblique, c'est vivre en paix avec soi et avec les autres. C'est vivre en frère des hommes et en fils de Dieu. Pour cela, il suffit, nous dit Jésus, de nous tourner vers lui. Pour pouvoir être en permanence inspiré par son esprit qui nous souffle des comportements de frères et de fils. Pour parler à la manière de la Bible, on dira « Il suffit de lever les yeux vers Jésus pour être sauvé. » C'est une nouvelle extraordinaire, si on veut bien la prendre au sérieux. Il nous suffit de nous tourner vers lui et d'accepter de le laisser transformer nos cœurs de pierre en cœurs de chair. Pourquoi ? Parce que sur le visage du crucifié, qui donne

Ça vit librement. L'humanité découvre enfin le vrai visage du Dieu de tendresse et de pardon, à l'opposé du Dieu dominateur et vengeur que nous imaginons parfois malgré nous. « Qui m'a vu a vu le Père », dit Jésus à ses disciples dans le même évangile de Jean. La seule chose qui nous est demandée, c'est de croire en Dieu qui sauve pour être sauvé, de croire en Dieu qui libère pour être libéré. Il nous suffit de lever vers Jésus un regard de foi pour être sauvé. Et c'est ce regard de foi et lui seul qui permet à Jésus de nous sauver. Et là, on ne peut pas ne pas penser à toutes les fois dans les évangiles où Jésus a relevé quelqu'un en lui disant « Ta foi t'a sauvé ». Cette annonce de Jésus dans son entretien avec Nicodème, Jean la médite au pied de la croix. Et c'est là que lui revient en mémoire une prophétie de Zacharie qui annonçait le salut et la conversion de Jérusalem à la suite de la mort d'un homme aimé comme un fils unique. Dieu dit, je cite Zacharie, « Dieu dit, je répandrai sur la maison de David et sur l'habitant de Jérusalem un esprit de bonne volonté et de supplication. Alors ils lèveront les yeux vers moi, celui qu'ils ont transpercé. Ils pleureront sur lui comme sur un fils unique. Ce jour-là, une source jaillira pour la maison de David et les habitants de Jérusalem en remède au péché et à la souillure. » C'est au livre de Zacharie, chapitre 12, versets 10 et 13, verset 1. Je pense que pour saint Jean, cette prophétie de Zacharie est une lumière très importante. Quand il médite sur le mystère du salut accompli par Jésus-Christ, c'est à elle qu'il se réfère. Et on la retrouve dans l'Apocalypse de Jean. Je cite « Voici, il vient au milieu des nuées, et tout œil le verra, et ceux-mêmes qui l'ont percé. Toutes les tribus de la terre seront en deuil à cause de lui. » Et du coup, nous comprenons mieux l'expression « fils unique ». Dieu a tellement aimé le monde qu'il a donné son Fils unique. Il est l'unique parce qu'il est la plénitude de la grâce et de la vérité. Il est l'unique aussi au sens de Zacharie parce qu'il est l'unique source de vie éternelle. Il suffit de lever les yeux vers lui pour être sauvé. Il est l'unique enfin parce que c'est lui qui prend la tête de l'humanité nouvelle. Là encore, je retrouve Paul. Le projet de Dieu, c'est que l'humanité tout entière soit réunie en Jésus et vive de sa vie, qui est l'entrée dans la communion d'amour de la Trinité. C'est cela qu'il appelle le salut ou la vie éternelle, c'est-à-dire la vraie vie. Non pas une vie après la vie, mais une autre dimension de la vie dès maintenant. Ailleurs, saint Jean le dit bien, la vie éternelle, c'est connaître Dieu et son envoyé Jésus-Christ. Et connaître Dieu, c'est savoir qu'il est miséricorde. Et c'est cela le sens de l'expression « échapper au jugement », c'est-à-dire à la séparation. Il nous suffit de croire à la miséricorde de Dieu pour y entrer. Il nous suffit donc de croire pour être sauvés. Mais nous ne serons pas sauvés malgré nous. Nous restons libres de ne pas croire. Mais alors nous nous condamnons nous-mêmes. Celui qui ne croit pas est déjà jugé du fait qu'il n'a pas cru au nom du Fils unique de Dieu. Mais celui qui croit échappe au jugement. C'est bien ce qu'a fait le bon larron. Sa vie n'avait rien d'exemplaire, mais il a levé les yeux sur celui que les hommes ont transpercé. Et en réponse, il a entendu la phrase que nous rêvons tous d'entendre. « Aujourd'hui même, tu seras avec moi dans le paradis. »

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2: Chers auditeurs de KTO Radio, bonjour. Nous sommes heureux de vous retrouver pour notre émission mensuelle Dialogue au présent entre juifs et chrétiens, animée par le père Alexandre Comte, délégué national pour les relations avec le judaïsme. Bonjour père.
3: Bonjour Guillaume.
2: Je rappelle l'objet de cette émission, c'est un dialogue fraternel entre juifs et chrétiens pour mieux nous connaître et mieux nous estimer. C'est une manière de mettre en œuvre la déclaration Nostra Aetate du Concile Vatican II. C'était en 1965. Aujourd'hui, nous avons la joie d'accueillir dans ce studio Jean-François Bensahel. Bonjour Jean-François Bensahel.
4: Bonjour.
2: Je vais vous présenter rapidement à nos auditeurs. Vous avez 62 ans, cette information est exacte, vous
4: me
2: le confirmez.
4: Elle est exacte, ça ne me rajeunit pas.
2: Et non. Vous êtes ingénieur de formation et entrepreneur de profession, président de la synagogue de la rue Copernic à Paris et président de Judaïsme en mouvement, JEM, un mouvement dont nous allons parler aujourd'hui, parce que vous êtes engagé de longue date dans le dialogue judéo-chrétien dont vous êtes l'un des grands artisans. Vous êtes également auteur, et je vais citer trois livres. Le dernier en date, c'était en 2023 chez Grasset, « Qui a tué Spinoza ?» Il y avait eu en 2019 chez Odile Jacob « Affronter le monde nouveau, épître à Paul et nos contemporains ». Et en 2015, vous aviez écrit avec Pierre Dornelas, Monseigneur Pierre Dornelas, l'archevêque de Rennes, « Juifs et chrétiens, frères à l'évidence, la paix des religions ». Alors Père Alexandre Comte, je me tourne vers vous. Pourquoi avez-vous invité Jean-François Bensahel aujourd'hui et de quoi allons-nous parler ?
3: À la suite de la brève présentation que vous venez de faire de Jean-François Bensahel, l'intérêt de l'inviter aujourd'hui est à deux titres. D'abord comme président de Judaïsme en mouvement et comme un des acteurs majeurs du dialogue entre juifs et chrétiens. Et Jean-François Bensahel, on va se tutoyer parce qu'on se tutoie de manière habituelle. Tu es un des, je le disais là rapidement, un des acteurs majeur du dialogue entre juifs et chrétiens, mais tu l'es d'abord parce que tu es engagé dans la vie de la communauté, de la synagogue de la rue Copernic, et maintenant comme président de Judaïsme en mouvement, qui témoigne de la vitalité du judaïsme en France. Et il n'y a pas de dialogue de qualité sans des partenaires bien vivant et de grande qualité. Et je voudrais d'abord que tu puisses présenter à nos auditeurs cette communauté de judaïsme en mouvement, son histoire, son actualité aujourd'hui.
4: Merci Alexandre. Oui, effectivement, on se connaît très bien, donc on va se tutoyer, comme on le fait dans la vie de tous les jours. Quand j'ai proposé de créer Judaïsme en mouvement, alors que j'étais président de la synagogue de la rue Copernic, c'était pour une raison très simple. Je m'étais rendu compte que nous n'étions pas connus du monde juif, dont très peu en fait fréquentent les synagogues, il ne faut pas se leurrer, puisqu'on sait qu'environ un tiers des Français juifs poussent une fois par an la porte d'une synagogue. Et la grande masse ne connaissait pas l'originalité de notre judaïsme, qui est évidemment un judaïsme à part entière, mais qui n'est pas un judaïsme strictement orthodoxe, comme le sont les expressions traditionnelles et officielles du judaïsme. Je pense notamment au consistoire. Et donc, or, je voyais bien que des gens nous cherchaient, frappaient à notre porte. Ils cherchaient sans le savoir ce judaïsme-là, qui est un judaïsme aussi de la modernité, et n'arrivaient pas à nous trouver. Je me suis dit, nous devons faire l'effort de sortir de notre cocon, de notre lieu sympathique, confortable, pour essayer d'aller à la rencontre de tous ces Français juifs qui cherchaient une réponse aux questions qui les taraudaient et n'arrivaient pas à les trouver parce qu'ils voulaient rester dans la modernité. Et la modernité, c'était quoi ? C'est l'égalité des hommes et des femmes. Et comme dans le judaïsme, ça ne pose vraiment aucun problème, alariquement, eh bien, je me suis dit, nous devons créer, à partir de nos bases, la synagogue de la rue Copernic, les synagogues du MJLF, à Beaugrenelle ou dans l'Est de Paris, avec la JTM, on doit essayer de créer un mouvement juif moderne qui se caractérise par l'égalité des hommes et des femmes. Ce qui fait que dans nos synagogues aujourd'hui, il y en a 3 à Paris, 4 à Paris, il y en a une à Marseille, à Toulouse, à Montpellier, à Strasbourg, aux Ulysses. Eh bien, c'est un judaïsme qui est très variable, mais dont la marque, c'est l'égalité des hommes et des femmes. Donc, il y a des synagogues historiquement libérales, puisque Copernic, c'est la synagogue pionnière du judaïsme dit libéral, il y a les synagogues du MJLF qui sont libérales, mais vous avez aussi d'autres synagogues qui ne sont pas nécessairement libérales. Mais en revanche, le point commun, c'est l'égalité des hommes et des femmes, c'est-à-dire la question de la rencontre avec la modernité. Et en fait, nous n'avons fait que nous remettre dans la tradition juive, puisque la tradition juive, ça a toujours consisté à ce qu'il y a deux types de courants, d'écoles, qui dialoguent, qui s'affrontent pacifiquement, et qui dialoguent. Il y avait fondamentalement, même si c'est toujours un peu légendaire et caricatural, l'école dite de Shammai, qui est, ce n'est pas un judaïsme ouvert, ce n'est pas nécessairement un judaïsme qui s'adapte à la modernité. Et puis vous aviez l'école de Hillel et de ses disciples, qui est le judaïsme de l'adaptation à la modernité et de l'ouverture. Eh bien, nous voulons faire vivre ce judaïsme-là en France. C'est ça le projet du judaïsme en mouvement. Et en se regroupant, nous avons eu la capacité d'avoir plus de moyens, parce que nous ne vivons pas que dans le monde des idées, nous vivons aussi dans le monde des corps. Et eh bien, il faut avoir des moyens pour se développer. Et ce rapprochement nous a donné les moyens, certes insuffisants, hein, puisque plus on fait, plus on a besoin, ça vous le savez bien ici, aussi, ce rapprochement nous a donné les moyens de nous développer et d'exister de plus en plus sur la scène publique juive.
3: Donc tu as parlé de l'expression, selon du point de vue halarique, du point de vue de la loi juive.
4: Il n'y a pas de sujet, il n'y a pas de difficulté au fait que les femmes puissent lire dans la Torah ou devenir rabbin. D'ailleurs, quand on l'étudie très bien, parce que c'est ce que nous avons fait, je me suis posé la question. Est-ce qu'on est en dehors des clous ou pas? Et en fait, on a beaucoup travaillé, compris des grands talmudistes, une grande talmudiste, notamment Madame Vanna. Et il est apparu qu'en fait, il n'y a pas de sujet. Il y avait un sujet de culture patriarcale, ça c'est sûr, où les hommes avaient du mal à partager le pouvoir religieux, à donner aux femmes la capacité de lire, parce qu'ils se disaient, mais elles seront sans doute de très très bon niveau et peut-être même meilleures que nous. Donc c'est ça la raison, c'est vraiment la culture patriarcale. Nous, on n'a pas ce problème-là. Nous, on est convaincus que de cette égalité des hommes et des femmes naîtra le meilleur. En tout cas, c'est le discours que nous portons.
3: Et c'est cette égalité qui est affirmée dans la révélation biblique dès les premiers chapitres de la Genèse,
4: bah oui,
3: où l'homme et la femme sont créés égaux et bah différents, oui, mais complémentaires. Et c'est ce qui marque
4: absolument
3: nos deux traditions juives.
4: Ah oui, on est vraiment marqués par ça, c'est sûr, nous deux.
3: Alors, ce que je comprends, c'est que ce judaïsme en mouvement, j'aime, fédère des synagogues qui ont des histoires différentes.
4: Qui les gardent.
3: Mmh. Et qui sont marquées par des sensibilités ou des orientations particulières. Mais à quel moment est-ce qu'on situe l'existence, la naissance de ces différentes communautés qui aujourd'hui se retrouvent dans une sorte de fédération?
4: Oui, on peut dire que c'est une sorte de fédération. Une fédération dans laquelle on insiste beaucoup, statutairement, et je sais que vous y serez sensible, sur ce que vous appelez le principe de subsidiarité. Mais ce que nous disons, c'est que chaque synagogue localement a la maîtrise absolue de la façon dont elle veut exécuter, penser, concevoir sa liturgie et son culte. Mmh. C'est-à-dire, nous ne sommes pas un mouvement prescripteur, nous sommes fondamentalement un centre de ressources pour des communautés qui veulent se développer dans ce respect de l'égalité des hommes et des femmes. Nous sommes un centre de ressources pour leur permettre de se développer, de prendre leur envol, et on l'a fait notamment en région.
3: Mmh. Et la synagogue de la rue Copernic, par exemple, quand est-ce qu'elle est, elle est fondée?
4: Au départ, elle était abritée. Ceux qui voulaient développer un culte juif moderne, disons, très républicain à l'époque, était abrité par le consistoire. Ça ne dérangeait pas. Il se trouve que quand le grand rabbin de l'époque est décédé, Zadok Khan, celui qui est arrivé après n'avait pas envie de continuer à abriter cette, ce, ce,

0: ce nouveau culte juif. Et puis, c'était l'époque de l'affaire Dreyfus et de la loi sur la laïcité. Et donc, les gens qui avaient animé ce lieu, cet embryon de communauté au sein du consistoire, ont décidé de s'autonomiser, de prendre leur envol, de bénéficier de la loi de 1905 pour créer ce qu'on appelait l'Union libérale israélite en 1907 et inaugurer la synagogue de la rue Copernic en décembre 1907. C'est-à-dire, vous voyez bien que nous sommes les enfants, nous, de cette loi de laïcité et de la République, quoi. D'accord, de cette République très moderne. Donc, vraiment, ça remonte assez loin. Ça, bientôt 120 ans.
1: Ouais. C'est la synagogue la plus ancienne.
0: C'est la synagogue la plus ancienne. Le MJLF, le Mouvement Juif Libéral de France, est créé en 1977. Et puis après, il y a eu d'autres synagogues qui se sont créées un peu plus tard.
2: Très bien, alors nous allons marquer la première pause musicale. C'est vous qui avez choisi la programmation, Jean-François Betzel.
0: Absolument.
2: Et vous nous proposez d'écouter l'Adon Olam du cantor Asi Schwartz. Je ne sais pas si je l'ai bien prononcé,
0: mais est-ce que vous pouvez
2: nous présenter cette œuvre?
0: En fait, c'est une prière qui est en général lue au début de l'office du Shabbat matin, le samedi. Et qui consacre à la fois l'éternité de Dieu, j'allais dire l'éternité de l'Éternel, c'est pas une surprise, mais enfin c'est bon de le rappeler, et le fait qu'il est notre refuge.
2: Évidemment. Très bien.
0: Et Asi Schwartz est un grand cantor, un grand chazan américain.
2: D'accord. Nous l'écoutons.

0: quel souffle, mais quel souffle invraisemblable, c'est incroyable. Nous venons d'écouter Asi Schwartz, il est fabuleux.
1: Ah, il est magnifique.
0: Incroyable. Donc la donne Olam, moi je suis transporté, là j'ai du mal à m'en remettre, mais vous êtes à l'écoute de KTO Radio, je vous le dis, et les dialogues au présent entre juifs et chrétiens dans le cadre des conversations du week-end, et le père Alexandre Comte reçoit Jean-François Bensahel, qui a choisi cette programmation magnifique.
2: Alors, nous allons continuer nos échanges, et je voudrais revenir à un événement historique qui date de 2015. En 2015, l'Église catholique célébrait les 50 ans de la déclaration Nostra Aetate, et pour la première fois, les communautés juives se sont exprimées et ont, en quelque sorte, répondu à l'Église catholique. Et Jean-François Bensahel, tu es l'un des cinq rédacteurs de ce texte de 2015 qui s'appelle « Déclaration pour le jubilé de fraternité à venir ». Le texte qui a été remis solennellement au Collège des Bernardins par le grand rabbin de France, Raïm Korsia, à l'archevêque de Paris, le cardinal 23 à l'époque. C'est une déclaration, je dis, historique, puisque c'est la première. Elle a été ensuite suivie, elle a été imitée par d'autres communautés juives. Est-ce que tu peux, pour nos auditeurs, essayer de raconter comment ce texte est né, quelle est l'histoire de sa genèse, parce que il reste dans les livres aujourd'hui, les livres d'histoire, comme ce premier texte juif répondant à l'Église catholique, mais on a peu d'informations sur le contexte, les raisons, la motivation de cette écriture.
1: Alors, pour le coup, je crois que je peux vraiment les donner. Puisqu'en fait, j'ai pris l'initiative de, alors qu'on s'approchait du cinquantenaire de Nostra Aetate, de réunir des personnalités des différents courants du judaïsme pour répondre à la main tendue de l'Église catholique et des églises en général. Et je l'ai fait parce que j'ai eu la chance de croiser sur ma route ce que j'appelle toujours, même s'ils ne veulent pas l'entendre, mais enfin, je ne sais pas comment on peut les qualifier autrement, des grands chrétiens. Ça a démarré puisque j'ai eu un moment merveilleux, puisque j'ai eu comme professeur d'histoire-géographie en première terminale Olivier Clément, théologien chrétien orthodoxe, dont je suis resté très proche jusqu'à sa mort, qui m'a beaucoup marqué. Et après, il se trouve que j'ai été suivre des cours à l'école cathédrale, des cours de Bible et d'archéologie avec le père Kowalski. Merveilleuse rencontre également. Et donc j'ai eu la chance d'avoir un certain regard sur le christianisme, mais pas que le catholicisme, d'ailleurs l'orthodoxie aussi, monde protestant également. J'ai eu la chance de croiser la route de personnalités exceptionnelles, qui m'a fait comprendre que il y avait tout ce que nous avions en commun, qui n'était pas, qui sortait de tout ce qu'on avait pu apprendre, de tout l'imaginaire passé et des siècles passés. Et donc il se trouve que j'ai été très sensible, ou sensibilisé en tout cas, par ce que ces personnalités apportaient au monde, sans aucun doute. Et donc l'étude du christianisme a vraiment intéressé, passionné. Et plus je l'ai travaillé, plus je me rendais compte de ce que nous avions, par-delà l'histoire, par-delà, et on la connaît l'histoire, hein, la substitue, on connaît tout ça. Et ça a existé, il ne faut pas le nier, ça a été terrible. Jusqu'au moment où l'Église s'est mise à scruter son propre mystère, comme le dit la partie 4 de la déclaration Nostra Aetate, consacrée aux relations avec la synagogue et le judaïsme. Pour comprendre, en fait, que je crois qu'il y avait un chemin, en tout cas c'est celui qui m'intéresse, c'est celui que je poursuis, au bout duquel nous pouvions comprendre qu'il y avait entre nous vraiment un rapport de fraternité profond, sincère.

0: l'apathie ou par l'indifférence, c'était pour moi impossible. Et donc je me suis dit, nous devons essayer de répondre à notre façon, juive, à cette main tendue. Et j'ai proposé à plusieurs personnalités, qui sont les signataires, Rivonne Crigé, Philippe Haddad, Rafi Marciano,
1: Franck Larowski,
0: et on a travaillé à ce texte, et on était heureux de l'avoir fait, parce que il nous concernait, chacun d'entre nous, au plus profond de nous-mêmes, par-delà la diversité des courants auxquels on appartenait.
1: Oui, parce que tous les cinq... Hein.
0: Il y a les trois courants du judaïsme. Voilà. Orthodoxe, massortie, libéraux. Donc, vous couvriez tout le spectre du judaïsme. Voilà. On est évidemment conscient que dans le judaïsme, tout le monde n'est pas d'accord avec ce qu'on a écrit. Mais le judaïsme, ce n'est pas l'accord, c'est le désaccord. C'est la controverse. C'est la discussion. D'accord ? Il faut refuser de se laisser enfermer dans un monolinguisme. Et nous, nous voulons porter cette voix-là, qui est la voix de l'amitié, mais vraiment plus que de l'amitié, du lien profond qui nous unit, et qui nous unit d'autant plus que l'Église a reconnu la parenté, le lien qui l'unit à aux Juifs du passé, mais aux Juifs du présent. C'est ce lien-là qu'il nous appartient de faire vivre, oui.
1: Mais dans ce texte, qui est un texte court, de deux pages, vous reconnaissez le chemin parcouru par l'Église en disant que c'est un vrai chemin de conversion, un chemin courageux où une tradition religieuse reconnaît ses torts et est capable de changer sa manière de transmettre ce qu'elle croit, pour passer, selon l'expression de Jules Isaac, de l'enseignement du mépris, qui était la règle durant des siècles, à un enseignement de l'estime ou de l'amour fraternel. Donc, vous le soulignez très clairement.
0: C'est pas une opinion.
1: 50 ans après ce texte, on doit bien constater que l'Église est sincère dans sa démarche, et qu'elle a accompli quelque chose qui mérite notre estime.
0: Ah mais ça c'est certain, il n'y a pas de discussion, c'est un fait historique, c'est pas... sauf si on est très très très névrosé, d'accord, on ne peut pas ne pas s'en rendre compte, c'est un fait, voilà.
1: Et alors dans ce texte, il y a l'affirmation qui est belle, mais pour laquelle j'aimerais que tu puisses aussi donner ton commentaire, en disant que, enfin, c'est l'expression suivante, judaïsme et christianisme sont deux religions complémentaires et convergentes.
0: Alors ça c'est certain, c'est-à-dire que d'abord, je crois que nous avons la même vision de l'être humain, vraiment, et qu'aujourd'hui nous savons que les uns et les autres nous servons le même Dieu, nous le servons nous directement, pour des raisons historiques, chronologiques, qui est l'événement du Sinaï, qui nous a mis en relation directe avec l'Éternel, mais vous servez aussi le même Dieu, mais sauf que vous le faites par l'intermédiaire de la foi en son Fils, Jésus-Christ. Mais c'est le même Dieu, et aujourd'hui, et ça n'a pas été facile pour l'Église de le reconnaître, Marcion a laissé des traces terribles, qui pendant des siècles, d'accord,
1: Marcion, au deuxième siècle, séparer l'Évangile de l'Ancien Testament, voilà. Et séparer Dieu de la révélation biblique.
0: Mais il a été condamné comme hérétique, je crois, très rapidement.
1: 144.
0: Dès le deuxième siècle. Voilà. Mais ça laissait des traces quand même énormes. C'est-à-dire, il faut voir, le mal a des effets pervers et durables.
1: C'est une tentation permanente, voilà, pour les chrétiens.
0: Permanente. Et l'Église a franchi ce pas-là. Je crois que c'est ça, le phénomène marquant. Et donc à partir de ce moment-là, construisons ensemble notre avenir, chacun de nous notre avenir, mais notre avenir commun. Parce que si nous sommes tous conscients que nous servons le même Dieu, certes différemment, vous voyez ce qui nous unit. Enfin, beaucoup, tout nous unit. Alors évidemment, nous le faisons différemment. Mais je crois que nous devons admettre, nous, qu'il y a une façon de lire la Torah, qui est la façon des chrétiens.

0: peut dire la lecture typologique ou anti-typologique, comme vous voulez, mais enfin, c'est une façon de lire. On peut pas, la Torah, nous la lisons différemment. Voilà. Mais il faut, et c'est ça qui fait notre parenté. C'est, nous avons cette parole que nous interprétons chacun à notre façon, mais dont nous nous rendons compte maintenant que l'échange entre les uns et les autres nous enrichit chacun de nous profondément, y compris les Juifs. Parce que le détour par le christianisme nous permet de ne pas oublier que le judaïsme est une religion messianique aussi. D'accord ? Et les chrétiens sont en avance de phase, je dirais ça comme ça, d'accord, en tant qu'ingénieur, d'accord, sur la question, sur l'événement messianique, sur la venue messianique, mais vous êtes dans le registre du déjà là et nous du pas encore. Et nous avons besoin ensemble, je crois vraiment, de cette tension et de la vivre. Sinon, ben, chacun de nous perd une grande partie de ce qu'est son judaïsme ou son christianisme. Enfin, je suis convaincu de ça.
1: Oui, le temps de l'Avent pour les chrétiens, le temps de préparation à la fête de Noël, et pour les communautés chrétiennes, le temps qui nous met le plus en phase avec ce que vous vivez comme juif. Parce que dans ce temps de l'Avent, nous nous préparons à la venue dans la gloire du Messie, qui est un événement à venir. Nous célébrons à Noël sa venue dans la chair et nous attendons encore sa venue dans la gloire. Et à ce moment-là, quand nous sommes dans cette espérance, eh bien, on est au plus près de l'espérance juive, de son espérance messianique.
0: Ah bah, ce qui est certain, c'est que les Juifs inventent l'espérance.
1: Elle leur est donnée par Dieu.
0: Tout à fait, non, ça on est d'accord. Mais en fait, l'espérance messianique, eschatologique, nous constitue.
1: Oui.
0: Voilà. Et c'est ce que nous avons.
1: C'est la fin.
0: C'est ce que nous avons. Transmis, je crois que c'est le bon mot, hein, au monde chrétien. Au monde païen à l'époque et devenu le monde chrétien.
1: Et c'est ce qui fait, en tout cas, en t'entendant, qu'on peut mieux comprendre comment judaïsme et christianisme sont complémentaires et convergents. Et que que les uns ou les autres sont frères et sœurs dans leur relation au Dieu unique. Que c'est cette relation au Dieu unique qui les constitue comme frères et sœurs.
0: Et le sachant. Et ils le savent maintenant.
1: Ils le savent maintenant. Mais je voudrais aussi évoquer cette actualité malheureuse à Jérusalem, dont beaucoup ont entendu parler, de cette religieuse qui a été agressée dans les rues de la vieille ville par un juif orthodoxe. Et comment tu réagis à un événement comme celui-ci ?
0: Quelle ignominie ! Quelle folie ! Quelle honte ! Parce que Israël, c'est aussi, ce n'est pas une opinion, c'est un fait, là encore, la terre des chrétiens. Jésus, si on veut bien lire un petit peu, d'accord, n'est pas né en Australie, d'accord. Il a fréquenté, et on le sait bien, le temple, les apôtres, les disciples étaient là au départ, d'accord. Donc c'est normal que ça soit aussi la terre des chrétiens et que les chrétiens s'y sentent un peu comme chez eux. Ça ne veut pas dire qu'on va changer le caractère juif et démocratie de l'État d'Israël, mais c'est un fait, ce n'est pas une opinion. Penser autrement, ça relève du délire. Mais on sait que le délire, d'accord, alimente les extrémismes religieux. Et donc, cet individu qui est un extrémiste, d'accord, s'est comporté à dégrader le judaïsme, quoi. Donc je lui ai écrit à la sœur.
1: Tu lui as écrit personnellement ?
0: Oui.
1: Et c'est vrai qu'on... C'est très beau d'entendre et de faire entendre aux auditeurs ta réaction, comme celle de beaucoup de personnalités juives qui ont été choquées par cet acte-là, comme il y en a d'autres aujourd'hui, malheureusement, qui deviennent assez réguliers à Jérusalem et en Israël, pour vraiment entrer dans une relation fraternelle que nous vivons déjà, mais qui soit...

0: qui soit entière, comme l'Église s'indigne à chaque fois qu'il y a des actes antisémites,
1: exactement,
0: un rejet des Juifs parce qu'ils sont Juifs, de la même manière, les Juifs réagissent quand les chrétiens sont attaqués pour ce qu'ils sont et rejetés en tant que tels.
1: C'est certain, oui.
0: Et c'est en cela que...
1: On se sent concerné.
0: Et qu'on vit une vraie fraternité et que nous nous entraidons mutuellement pour que les fidèles les plus fragiles de nos communautés ne propagent pas le mal qui les habite. Alors, dans cette déclaration de 2015, il y a également, c'est son titre, l'ouverture de la perspective des 50 ans à venir. Il est écrit à l'anniversaire des 50 ans de la déclaration de Nostra Aetate, et le titre de ce texte, c'est « Déclaration pour le jubilé de fraternité à venir », c'est-à-dire les 50 ans qui viennent, que ce soit un temps de fraternité. Alors on aura l'occasion, dans la suite de l'émission, d'entrer dans, plus avant dans la manière dont tu imagines ou dont tu souhaites cette fraternité à venir. Mais on va peut-être...
2: On va marquer d'abord la pause musicale et après on reprendra ce sujet au retour en studio. Jean-François Bensel, vous avez choisi le Kol Nidrei de Max Bruch.
1: Voilà. Max Bruch.
2: Ah, merci pour le cours de prononciation. Quelques mots de présentation de cette œuvre.
1: Le Kol Nidrei, c'est la grande prière juive qui ouvre le jour du Kippour. Hein, c'est le soir du Kippour. Et c'est la prière introductive et vous verrez la profondeur. C'est la prière qui nous introduit au pardon de nos fautes, mais des fautes que nous avons commises envers Dieu.
2: Très bien. Et nous écoutons ce Kol Nidrei, ou du moins le premier mouvement.

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1: Alors, nous avons évoqué dans la partie précédente de l'émission ce texte historique de 2015, de la réponse juive à l'Église catholique après la déclaration Nostra Aetate. Et je voudrais maintenant, Jean-François, évoquer avec toi ta propre réflexion, ta réflexion personnelle sur les relations entre juifs et chrétiens. L'an dernier, en octobre dernier, tu as participé à un colloque qui s'est tenu à l'Institut catholique de Paris et au Collège des Bernardins à l'occasion du 60e anniversaire de la déclaration Nostra Aetate, où des intervenants juifs et chrétiens ont livré leurs réflexions. Et dans la conférence que tu as donnée, tu as eu des paroles, des expressions, une pensée sur bien des points très originale. Et j'aimerais bien que tu puisses, pour nos auditeurs, présenter quelques aspects de ta réflexion personnelle. Je cite une phrase de cette conférence donnée en octobre dernier, dont les actes vont paraître prochainement, où tu disais « Judaïsme et christianisme sculptent chacun à sa façon le même arbre, et même si sur cet arbre les branches sont très différentes, ils dessinent ensemble l'arche d'alliance. » C'est une expression aussi poétique, mais très forte. Comment est-ce que tu pourrais commenter cette expression et éclairer nos auditeurs sur ta propre réflexion ?
2: Alors, d'abord, je pars de ça, moi, de cette conviction-là, qui est nous sommes embarqués dans le même, comme Noé, dans la même arche, dans le même bateau. Nous n'occupons pas les mêmes positions, nous n'avons pas le même contenu de foi, disons ça comme ça, de religion, comment c'est entendu, mais nous avons la même vue de la fin des temps. Et nous voulons, les uns et les autres, préparer, avec nos faibles moyens, mais l'humanité pour ce moment-là. Mais autant on a insisté sur les 50 ans qui viennent de s'achever en 2015 sur ce qui nous réunissait, mais à partir du moment où nous sommes conscients les uns les autres des frères et des sœurs, les uns pour les autres, alors on peut se permettre d'entrer dans ce que les Juifs adorent faire, qui est l'âge, l'ère de la controverse. D'accord ? Or, évidemment, nous ne sommes pas les mêmes. Évidemment. Évidemment, nous avons des besoins de travailler ensemble ce qui nous sépare. Ce qui ne nous sépare pas. On a cru que c'était ce qui nous séparait définitivement. Non, ce qui nous permet d'habiter dans la même arche, mais différemment. Par exemple, qu'est-ce que c'est que l'accomplissement ? Qu'est-ce qui s'est accompli ?
1: Pour la foi des chrétiens.
2: Pour la foi des chrétiens.
1: Qui professent que Jésus a accompli les promesses faites au peuple d'Israël.
2: Et qu'aucun iota de la loi ne passera. Vu de l'extérieur pour un juif, c'est quand même bizarre, c'est quand même difficile à comprendre. Et il faut qu'on arrive à comprendre ce que ça veut dire pour les chrétiens et pour nous. Mais il faut aussi que les chrétiens, et je pense que ça c'est le peut-être le plus difficile à entendre, c'est que dans la mesure où nous avons eu la révélation au Sinaï, les premiers chronologiquement, non pas que nous ayons été les meilleurs ou quoi que ce soit, ça c'est sûrement faux, et d'ailleurs le Midrash le dit clairement. D'accord. Mais il se trouve que chronologiquement, nous avons eu cette révélation-là les premiers. C'est chronologique, hein, c'est, il n'y a pas un jugement de valeur, il n'y a rien du tout là-dedans. Eh bien, nous avons une relation directe, je dirais sans intercesseur, avec l'Éternel. Et donc, pour parler clairement et crûment, nous n'avons pas besoin du Fils. Nous avons besoin de Jésus pour nous tourner vers Dieu. Et je rappelle que c'est un auteur que j'ai beaucoup étudié, que je me remets à étudier d'ailleurs, parce qu'on n'en a jamais fini. Paul. Quand Paul écrit sa première épître aux Thessaloniciens en 50 ou 51, il explique son programme. Parce que si on accepte de lire, c'est toujours la chose la plus difficile à faire, on est d'accord, mais si on accepte de lire, épître aux Thessaloniciens, premier chapitre, verset 9, ça démarre tout de suite. Il annonce le programme. Il dit à la communauté qu'il a formée, eh bien, tout le monde reconnaîtra que vous vous êtes tourné vers Dieu. D'accord ? Et que vous le faites par l'intermédiaire du Fils, de son Fils. D'accord ? Mais l'objectif du christianisme, c'est bien de tourner les nations vers l'Éternel, vers Dieu, vers Yud-Heh-Vav-Heh, vers le tétragramme. C'est ça l'objectif du christianisme. Mais malgré tous nos défauts qui sont immenses, là-dessus, il faut être lucide, d'accord ? Nous sommes tournés vers Dieu depuis l'événement du Sinaï. Et donc, c'est ça qu'il faut travailler ensemble. C'est le fait que Jésus ne soit pas notre Messie pour nous ne veut pas dire qu'il n'est pas le Messie du reste du monde. Et je crois que ça ne change pas grand-chose d'ailleurs pour les chrétiens. D'accord ? Ça ne leur enlève rien. Je crois que ça ne leur enlève rien.
1: Alors ça, c'est vrai que l'Église... C'est pas une réflexion personnelle, c'est l'enseignement de l'Église aujourd'hui. L'Église reconnaît que les Juifs connaissent le vrai Dieu, le Dieu unique, et qu'ils n'ont pas à se convertir. C'est le sens de la conversion, c'est on se détourne d'une idole, d'une approximation de Dieu pour se tourner vers le vrai Dieu. Et l'Église dit évidemment que les Juifs connaissent le vrai Dieu. Donc il n'y a pas de mission à l'égard des Juifs, et quand un Juif reconnaît que Jésus est le Messie, il ne se convertit pas, en toute rigueur de terme, parce que c'est la vie de Paul. Quand Paul fait la rencontre de Jésus, il demeure juif, et il continue son chemin à Damas, il continue sa vie. Ce qui change, c'est qu'il reconnaît le visage du Messie.
2: C'est sûr, mais nous ne sommes pas des Juifs, nous, les Juifs héritiers du judaïsme rabbinique, nous ne sommes pas des Juifs messianiques, c'est-à-dire...
1: Vous ne reconnaissez pas que Jésus est le Messie.
2: Non.
1: Mais
2: je crois vraiment que ça n'enlève rien au christianisme, c'est ça que j'ai fini par comprendre. Je crois que ça n'enlève rien. Et au contraire, ça permet de sortir définitivement de toute tentation de la substitution.
1: Mais c'est dans l'expression que j'ai citée de ta conférence d'octobre 2025, il y a un peu plus que cela. Quand tu dis que judaïsme et christianisme dessinent ensemble l'Arche d'Alliance, comprends que l'Arche d'Alliance n'est pas définie, elle n'est pas donnée a priori, mais que c'est la vie de la communauté juive comme de la communauté chrétienne qui forme cette arche d'alliance, et dans ton expression qui la forme ensemble dans leur tradition respective.
2: On la forme ensemble, c'est-à-dire nous avons la capacité de dessiner ensemble et de faire en sorte de penser ensemble une certaine vision du monde à venir et de la mettre en œuvre. Ça, je suis convaincu de ça. Moi, je suis vraiment chaque fois, et je suis conscient que tous les co-religionnaires ne sont pas sur cette logique-là. Hein.
1: C'est une réflexion personnelle.
2: C'est une réflexion personnelle. Mais moi, ce qui m'a frappé, c'est vraiment... c'est le même type d'être humain. Je ne sais pas comment dire ça autrement. C'est le même type d'homme et de femme que nous avons en tête. C'est le même type de rapport à la justice. C'est le même type de rapport à la charité, au pardon, c'est
1: parce que c'est le même Dieu qui se révèle.
2: Évidemment. Donc en fait, comme toujours, il n'y a qu'à regarder. Il n'y a qu'à regarder l'évidence. C'est pour ça qu'on a écrit ce livre avec Pierre Donnella. C'était Juif et chrétien, frère, mais à l'évidence. Et c'est toujours les évidences qu'on n'arrive pas à voir, tellement elles sont évidentes et qu'elles nous aveuglent. Mais c'est comme à partir du moment où nous sommes Nous sommes dans cette relation avec le même Dieu, différemment évidemment, sans syncrétisme, on est d'accord. C'est normal que nous ayons le souci, le souhait qui nous tienne à cœur de faire en sorte que le monde à venir se

0: le monde auquel nous allons travailler ensemble, mais chacun à sa façon. En quoi c'est surprenant? À partir du moment où on reconnaît, d'accord, que l'Éternel est notre Dieu à nous ensemble, et que nous le savons consciemment, c'est pas très surprenant que nous voulions à peu près le même type d'avenir, et que nous ayons envie de nous battre pour le monde meilleur. Enfin, en quoi est-ce surprenant?
1: Mais c'est en tout cas la situation actuelle du dialogue entre juifs et chrétiens, où l'Église, fort heureusement, reconnaît aujourd'hui que les juifs sont toujours en alliance avec le Dieu unique, et que leur vie est une vie de fidélité. Et nous prions chaque semaine sainte, nous prions pour la fidélité des juifs à l'alliance avec
0: Dieu. J'ai eu beaucoup de mal à comprendre ça. Je me rappelle une discussion que j'avais eue avec Louis-Marie Coudray, qui était un de tes prédécesseurs. Et en fait, je lui ai dit, de quel droit?
1: Pourquoi nous prions pour les juifs?
0: Merci, nous on n'a rien demandé. Hein. Non, mais merci beaucoup, mais nous on ne demande rien. Et puis de quel droit? Et en fait, j'ai compris au fur et à mesure en travaillant, c'est qu'en fait, c'est très important pour vous que nous continuions à être juifs, que nous continuions à aller à la synagogue, à respecter les commandements, c'est très important.
1: Et être fidèle,
0: c'est très important. Et j'ai compris que c'était très sincère. Et il avait été désarçonné quand je lui avais dit ça. Il me dit, ah ben oui, mais maintenant j'ai compris. Oui. Et c'est très sincère. C'est ça qu'il faut admettre.
1: Et effectivement, cette prière, elle est déconcertante de façon habituelle pour les juifs, parce qu'on la comprend souvent comme... on demande à Dieu quelque chose pour que l'autre change.
0: Voilà.
1: Alors que là, cette prière, elle demande à Dieu d'aider les juifs à être authentiquement juifs,
0: encore plus juifs. Exactement.
2: Voilà. Ça ne compterait pas pour leur conversion, c'est ça ?
1: Ça ne compterait pas pour leur conversion,
0: exactement.
1: Pour qu'ils soient fidèles à la loi divine.
0: Avant, puisque c'était tout le débat sur les juifs perfides, je rappelle. D'accord, c'était ça.
1: La formulation latine, ouais, de la prière pour les juifs utilisait cette expression pour les juifs, perfidis iudaeis, qu'on traduisait en français habituellement par prions pour les juifs perfides.
0: Voilà.
1: Qui n'est pas le même sens en latin, c'est pour les juifs infidèles.
0: Exactement, mais à partir d'un moment où ça a été supprimé, c'est qui par
1: Jean 23.
0: C'est Jean 23 qui a supprimé, d'accord. Mais je comprends que la demande est sincère, c'est-à-dire les chrétiens ont besoin que les juifs continuent à exister, qu'ils soient vraiment juifs, très engagés dans leur synagogue, qu'ils respectent les commandements. Enfin,
1: et notamment parce que quand tu parlais d'une temporalité qui est décalée entre judaïsme et christianisme, entre le déjà là et le pas encore, ça aide à comprendre que pour l'Église, l'existence, la permanence du judaïsme est décisive parce que c'est la vie des communautés juives aujourd'hui qui empêche les chrétiens de confondre la vie chrétienne avec le royaume, d'identifier simplement la vie chrétienne avec le royaume de Dieu qui n'est pas encore advenu dans sa perfection. Sinon, nous le saurions, si on l'appelle...
0: C'est
1: universel
0: certain.
1: Serait déjà
0: c'est
1: là.
0: Certain.
1: Et on peut concevoir des idées théologiques, mais comme toujours, si ce que nous pensons n'a pas d'appui dans une réalité charnelle, on passe à l'idéologie. La permanence dans la chair, dans la vie
0: de
1: tous les jours d'une communauté juive bien vivante, elle permet à l'Église d'être dans un équilibre théologique avec la révélation qu'elle a reçue et de toujours rendre grâce à Israël, d'avoir reçu d'Israël les Écritures saintes et grâce à Israël de connaître le vrai Dieu. Pour les chrétiens, par la médiation
0: exactement
1: de Jésus, juif, Messie d'Israël, mais fondamentalement, c'est le peuple juif, pour les chrétiens, avec à sa tête Jésus, qui révèle aux non-juifs, aux païens, la vérité du Dieu unique.
0: Ben c'est,
1: et qui apprend à l'aimer.
0: C'est indubitable, c'est passé comme ça.
1: Et pour l'incarner, d'un exemple, ça arrive souvent. Encore récemment, quand je visitais la synagogue de Besançon, le membre de la communauté qui la faisait visiter me montrait les deux phrases qui se retrouvent très souvent dans les synagogues, les deux commandements, tu aimeras le Seigneur ton Dieu de tout ton cœur, de toute ton âme, toute ta force, et tu aimeras ton prochain comme toi-même.
0: Repris dans les évangiles.
1: Mais il me disait, quand je fais visiter la synagogue à des chrétiens, très souvent ils me disent, ah, vous avez aussi un passage Nouveau Testament écrit dans la synagogue, tu aimeras ton prochain comme toi-même. Les chrétiens ne sachant pas que cette parole de Jésus est tirée du livre du Lévitique au chapitre 19.
0: 19-18. Mais c'est sans doute la raison pour laquelle aujourd'hui nous recevons tant de chrétiens dans nos synagogues. C'est-à-dire, on voit bien le changement quand même. Il y a une demande de connaître le rituel, de connaître la liturgie, de connaître les juifs en prière, les juifs en assemblée. Ça, on le voit. On voit le grand changement.
1: Qui aide les chrétiens à mieux comprendre leur liturgie, les Écritures, et à mieux comprendre en fait leur foi chrétienne. Ils ne perdent rien, comme tu le disais. Les chrétiens ne perdent rien.
0: Exactement.
1: La reconnaissance, la permanence du peuple d'Israël.
0: Et nous, la rencontre avec les chrétiens ne nous permet jamais d'oublier la dimension messianique et eschatologique qu'il y a dans le judaïsme. Ça, c'est essentiel. Parce que, avec toutes les épreuves, les souffrances, les exterminations, on pourra avoir tendance à se dire, n'y pensons plus, n'en parlons plus. D'accord ? Mais sauf que ça serait contraire à l'espérance juive, l'espérance messianique.
1: C'est
0: la grande espérance. Et cette rencontre avec les chrétiens, elle nous donne de ne pas l'oublier. Et je crois que c'est pour ça qu'elle est essentielle.
1: Et peut-être aussi de la dimension universelle, de cette espérance d'un rassemblement de toutes les nations.
0: C'est ce à quoi nous croyons. Mais l'universel, c'est le domaine de l'Église catholique. Au sens où catholique veut dire universel, catholicos. Donc c'est pour ça qu'on compte sur vous.
1: Avec vous.
0: Avec nous.
2: Eh bien, merci infiniment. Alors, c'était le dialogue, un dialogue et une controverse. Alors là, on a eu vraiment une dimension du dialogue interreligieux très profonde. Bravo à tous les deux. Merci infiniment, Jean-François Bensahel, d'avoir participé à cette émission. C'était vraiment un plaisir de vous recevoir ici. En plus, vous avez une bonne voix de radio et voilà, très présent. Merci, Père Alexandre Comte, d'avoir animé cette émission et préparé. Merci, chers auditeurs, de l'avoir suivi. Vous avez eu bien raison de la suivre. Et merci, Thibault, notre technicien, d'avoir assuré la réalisation. Nous nous retrouverons le mois prochain pour une nouvelle édition de Dialogue au présent dans le cadre de nos conversations du week-end.
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0: Bonjour et bienvenue sur KTO et KTO Radio, dans notre rendez-vous hebdomadaire dédié à la doctrine sociale de l'Église. Nous terminons aujourd'hui notre parcours sur le thème du travail et de la vie économique et nous allons parler d'argent. Comment est-ce que l'Église, à travers ces textes, envisage cette question de l'argent, de la finance, de l'épargne? Elle n'élude pas le sujet. Et s'il fallait résumer ce que la doctrine sociale en dit, c'est « la richesse est légitime ». Mais toute richesse doit être partagée. Frère Jacques-Benoît Rocher, bonjour.
1: Bonjour.
0: Vous êtes dominicain, docteur en théologie, maître de conférence à l'Université catholique de Lyon. Et Philippe Tixier, bonjour.
2: Oui.
0: Vous êtes président du directoire de Théos, qu'on connaît davantage à travers sa filiale, le Cèdre. Et vous êtes aussi vice-président du mouvement des entrepreneurs et dirigeants chrétiens. Sur ce sujet de l'argent, frère Jacques-Benoît, je vous propose qu'on refasse un petit détour biblique pour bien comprendre comment, dans l'Ancien Testament, puis à travers les évangiles, même les actes des apôtres, comment est-ce que ce sujet de l'argent et du rapport à l'argent est présenté pour bien comprendre les choses.
2: Alors, s'il fallait parcourir toute la Bible, je retiendrai deux idées essentielles. La première, c'est que la richesse, elle est souvent présentée comme une bénédiction de Dieu. Ça veut dire que Dieu, il ne traduit pas sa bénédiction de façon purement spirituelle. Il dit aussi, ça passe par des éléments matériels. Mmh. On le voit par exemple avec Abraham, quand il dit, je te bénis dans ta descendance. Il dit, ça s'accompagne d'une bénédiction bien matérielle. On le voit chez un personnage comme Job à la fin de sa vie, etc. Et en même temps, dans l'Ancien comme dans le Nouveau Testament, on dit la recherche individuelle de richesse, elle peut obséder l'homme et le détourner de la recherche de Dieu et devenir une idole concurrente à Dieu. Donc on a vraiment ces deux éléments qu'il faut toujours tenir ensemble.
0: C'est-à-dire, est-ce qu'on peut dire aussi que ça n'est pas tant la richesse elle-même qui est condamnée, donc elle n'est pas condamnée, on a bien compris, au contraire, mais plutôt quand elle prend une mauvaise direction ou quand il en est fait un mauvais usage?
2: Quand il en fait un mauvais usage, mais aussi quand finalement il y a ce risque de se dire toute richesse, elle peut corrompre un peu le cœur de l'homme. Donc elle n'est pas mauvaise en elle-même, mais toujours prudence. Approchez-vous de la richesse avec prudence, parce que sinon elle risque de vous entraîner dans une pente où vous en voudrez toujours plus et où ça va occuper toutes vos pensées. Ça, c'est vraiment une constante qu'on trouve partout dans la Bible.
0: Alors, je vais citer le compendium au paragraphe 308. « La richesse existe pour être partagée. Les biens, même légitimement possédés, conservent toujours une destination universelle. » On sait que la destination universelle des biens, c'est un de ces grands principes qui fondent la doctrine sociale de l'Église. « Toute forme d'accumulation indue est immorale, car en plein contraste avec la destination universelle assignée par le Dieu créateur à tous les biens. » Philippe Tixier, dans votre entreprise, comment est-ce que ce sujet est appréhendé? Comment est-ce qu'on partage la richesse, par exemple?
3: Oui, en tout cas, je partage tout à fait l'idée de dire que l'argent est un bon serviteur, mais un mauvais maître, et que précisément, le bon garde-fou, c'est quand on le partage. En tout cas, effectivement, quand on est prêt à le partager, c'est qu'a priori, on est relativement libre par rapport à cet argent. On essaye déjà de le partager avec ceux qui contribuent à cette richesse. Donc, le premier public, c'est effectivement les collaborateurs. Donc, on a mis en place un accord d'intéressement participation. 35% des bénéfices sont reversés aux collaborateurs. La dernière brique qu'on a mis en place en termes de redistribution de la richesse créée, c'est l'actionnariat salarié pour rendre encore plus responsables les collaborateurs de leur travail et de l'entreprise.
0: Est-ce que ça veut dire que ça s'approche d'une forme un peu d'une pratique coopérative, c'est-à-dire que chaque collaborateur devient un peu propriétaire, entre guillemets, de l'entreprise?
3: Alors, ce n'est pas la forme juridique, mais dans l'esprit, effectivement, c'est bien l'idée. Voilà, que chacun s'approprie cette réalité qui n'est pas le propre des fondateurs, de l'actionnaire majoritaire, etc. C'est important, toujours, cette idée de se déposséder, en fait, en tout cas de partager un bien commun. Et puis après, y a le partage sur des cercles plus élargis. On est aussi un acteur de la société, donc la philanthropie aussi, partager cette richesse avec les plus pauvres, c'est aussi un élément important. Ça aussi, c'est dans l'ADN du groupe d'avoir une action philanthropique.
0: Frère Jacques-Benoît, dans les textes plus récents de la doctrine sociale, de Jean-Paul II, Benoît XVI, François, aujourd'hui Léon XIV, les papes ont intégré aussi les mutations très fortes de l'économie, et notamment dans le cadre de la mondialisation et aussi de ces fameux marchés financiers qu'on évoque souvent comme étant ceux qui orchestrent cette économie mondiale. Je cite cette phrase du Compendium, « Une économie financière qui est une fin en soi est destinée à contredire ses finalités, car elle se prive de ses propres racines, de sa propre raison constitutive, et par là de son rôle originel et essentiel de service de l'économie réelle, et en définitive de développement des personnes et des communautés humaines. » Comment comprendre ce que les papes ont essayé de dire sur ce sujet de la mondialisation, de cette possible déconnexion de l'économie avec la réalité des communautés humaines et des personnes qui travaillent ?
2: Il me semble que c'est la traduction de ce qu'on évoquait depuis le début de cette émission, c'est-à-dire de se dire, à un moment donné, disposer de richesses, disposer de moyens financiers, c'est quelque chose d'important. Mais comme le nom l'indique, ce sont des moyens en vue d'une fin. Mmh. Et le problème parfois d'une finance qui devient folle, c'est qu'elle oublie quelle est la fin directement qu'elle doit servir, c'est-à-dire l'économie réelle. On va spéculer sur des choses qui ne sont plus du tout connectées avec des besoins réels de création de richesses. Et ça, c'est une problématique dans laquelle on est très concrètement aujourd'hui. Oui.
0: Il existe des initiatives aujourd'hui qui essaient de proposer des approches de la finance éthique. Alors Benoît XVI, lui-même, dans Caritas in Veritate, dit qu'il faut faire attention à ce qu'on met derrière le mot éthique, mais néanmoins souligne que ce sont des dispositifs qui méritent un large soutien. Philippe Tixier, comme entrepreneur, mais aussi au sein du mouvement des entrepreneurs et dirigeants chrétiens, comment est-ce que vous approchez ce sujet de la finance avec d'autres dirigeants d'entreprise, d'autres entrepreneurs? Est-ce que c'est des sujets aussi parfois de tension, de grandes questions, des questions de placement comment est-ce qu'un mouvement comme les EDC peut aussi apporter un éclairage à des entrepreneurs sur ces sujets ?
3: Oui, on est effectivement, c'est un sujet d'actualité en tout cas, puisque on est en train de mettre en place un fonds. Alors c'est pas les EDC qui vont porter ce fonds, c'est des professionnels dédiés à cette activité, mais on va travailler en partenariat pour justement essayer de réfléchir sur le caractère éthique de cette proposition, avec toute l'expérience des EDC, l'expérience de ses membres, pour essayer de donner une approche crédible de cette notion d'éthique qu'on peut aborder de plein de façons différentes. Mmh. Mais ce n'est pas effectivement juste un mot. C'est qu'est-ce qu'il y a derrière ce placement? Quels sont les sous-jacents? D'où vient l'argent? Où va l'argent?
0: Qu'est-ce qu'il participe à financer?
3: Exactement. Une notion de fonds de partage aussi. Il y a plein de réalités derrière cette notion d'éthique. Et donc, l'important, c'est d'apporter de la transparence et de la clarification pour que ce ne soit pas du greenwashing.
0: Alors, quand on parle d'éthique, je fais le lien directement avec la morale. C'est aussi un sujet qui est évoqué. Quelle place pour la morale dans l'économie? Vous êtes docteur en théologie morale, me semble-t-il, frère Jacques Benoît. Comment est-ce que c'est envisagé aussi? Quelle place, quel rôle pour la morale dans l'économie?
2: Je crois que c'est pas juste un rôle un peu de bonne conscience. Il faudrait faire attention de pas rentrer là-dedans, de se dire on va saupoudrer un petit peu de morale et puis le reste du temps on fait à peu près ce qu'on veut. Non, je crois que la morale, elle vise une chose, c'est le bien. Comment est-ce que chaque action que je pose, elle est posée en vue du bien, en vue d'un bien plus grand et en vue de ce bien suprême qu'est Dieu. Voilà ce que je dirais aussi dans cette perspective de théologie morale. Alors il ne faudrait pas que ce soit des paroles simplement un petit peu en l'air, mais je crois que cette réalité de se demander comment est-ce que ma manière de consommer, comment est-ce que ma manière de produire, comment est-ce que la finalité que j'assigne à l'activité de mon entreprise, elle concourt au bien. Ça, je crois que c'est une question qui n'est pas théorique, c'est une question qu'on peut se poser, même encore une fois en allant faire ses courses pour préparer à dîner le soir.
0: Oui, chacun, dans sa vie quotidienne, que l'on soit entrepreneur ou pas, peut se laisser interpeller par cette question. Ça me fait penser à cette phrase de Benoît XVI, « Toute décision économique, même le fait d'acheter quelque chose, a une conséquence de caractère moral. »
2: Oui, tout à fait, et je crois que c'est fondamental pour un chrétien de garder ça en tête, pour pas se dire ma vie chrétienne elle est saucissonnée en tranches. Je vais être très spirituel à l'église, puis après au supermarché, dans ma vie au travail, etc. Je vis complètement autrement. Comment est-ce que concrètement je suis un disciple de Christ quand je fais mes achats et quand je prends des décisions dans mon entreprise ou dans ma vie au travail?
0: Il y a un sujet de l'épargne aussi qui est évoqué dans certains textes, et Jean-Paul II notamment invite à y appliquer justement des exigences de morale, de justice et de solidarité en invitant les chrétiens à s'interroger sur cette épargne. Si je ne dépense pas cet argent maintenant, est-ce que je le garde juste pour moi, mais est-ce qu'il n'aurait pas vocation à être donné parce que c'est du superflu, voire même parce que c'est du nécessaire ?
2: Oui, alors déjà, ça pose une question très intéressante, mais qu'on peut aussi tous se poser. Qu'est-ce que c'est le nécessaire dans ma vie ? Le nécessaire, c'est pas que les fonctions biologiques primaires, même si elles sont nécessaires, ça peut être beaucoup d'autres choses. Et chacun peut répondre différemment à cette question à partir du moment où il se la pose.

0: pose. Peut-être que parfois, aujourd'hui, on ne se pose pas toujours cette question. Personnellement, qu'est-ce qui est nécessaire pour moi? Donc déjà, je pense que c'est un premier point à souligner. Ensuite, l'épargne, je pense qu'elle est aussi, et ça c'est très vieux dans la doctrine sociale, évoquée en vue des générations futures. Comment est-ce que je peux aussi accumuler quelque chose pour faire en sorte que mes enfants, enfin, ou mes descendants aient quelque chose qui leur permette de vivre dignement.
1: Et ça n'est pas manquer de confiance en Dieu que ça fait partie de la gestion en bon père de famille, comme on dit.
0: On se trompe toujours quand on essaie d'opposer Dieu et l'homme. Donc, on fait confiance en ses capacités de discernement humaine et on fait confiance en Dieu en même temps. Il n'y a jamais à dire on ne fait pas assez confiance à Dieu parce qu'on prévoit trop soi-même. Saint Thomas a cette belle phrase où il dit que la prudence humaine, c'est la manière dont l'homme exerce dans sa vie la providence de Dieu. Donc il n'y a jamais à opposer les deux. Et je crois que ça s'exerce aussi pour l'épargne.
1: Philippe Tixier, pour conclure nos échanges, ce sont des sujets qui peuvent questionner parfois un entrepreneur aussi dans la façon dont il conduit son entreprise. Qu'est-ce qu'il va dépenser? Qu'est-ce qu'il va mettre de côté? Là aussi, de pouvoir s'entourer peut-être d'autres personnes, d'autres dirigeants, d'autres entrepreneurs. Ce sont des lieux pour aider à un bon discernement. Au tout service d'une bonne morale, au service de l'économie.
2: Oui, tout à fait. Bah, le mouvement des deux essais, c'est vraiment ça, l'alignement entre la vie personnelle, la vie professionnelle et la vie spirituelle. Et le fait de pouvoir échanger avec d'autres, eh bien, c'est ça qui nous permet effectivement de travailler à cet alignement pour que chaque chose soit à sa place et que, effectivement, à travers cette question de l'argent, on soit toujours dans une dynamique de partage qui, je répète, je pense, c'est vraiment la boussole pour être sûr qu'on a un rapport juste à l'argent.
1: Et de ne pas perdre de vue que l'économie, finalement, une de ses grandes finalités, c'est le développement, l'expression consacrée, développement intégral et solidaire de tout homme et de tout l'homme. Là, on reprend l'expression de Paul VI. Merci beaucoup, Philippe Tixier, frère Jacques Benoît, de nous avoir accompagnés tout au long de ces 5 épisodes sur ce thème du travail et de l'économie. Nous pouvons retrouver ces émissions, bien sûr, sur 4TOTV.com et 4TORadio.com. On se retrouve la semaine prochaine et nous ouvrons un nouveau thème sur le thème de la coopération internationale et la promotion de la paix. Merci pour votre fidélité. À bientôt.

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0: Bonjour à toutes et à tous, bienvenue sur KTO pour la vie des diocèses où nous partons chaque semaine à la découverte d'un territoire, d'un diocèse et de son évêque. Et aujourd'hui, direction l'Est de la France, en Moselle, au cœur du diocèse de Metz, un territoire marqué par son histoire, sa position européenne et une organisation ecclésiale originale. Au programme, une plongée dans le régime concordataire et les conseils de fabrique et un éclairage sur la figure spirituelle et politique de Robert Schuman. Quelques mots sur la Moselle pour commencer, un département ouvert sur l'Europe et particulièrement marqué par l'attractivité du Luxembourg qui rayonne sur les villes de Thionville ou de Metz. Autre particularité notable, la Moselle est soumise au régime du Concordat signé au début du XIXe siècle et bénéficie d'un droit local spécifique, héritage de l'occupation allemande. Le département continue de souffrir de la désindustrialisation et de nouvelles crises ont frappé la sidérurgie lorraine l'année dernière. La Moselle est davantage touchée par la pauvreté que le reste du Grand Est, puisqu'environ 15 à 16% de la population vit en dessous du seuil de pauvreté, particulièrement dans les anciennes zones industrielles comme le bassin Houillé, Forbach ou bien encore la vallée de la Fensch. Pour parler du diocèse de Metz, je reçois son évêque, Mgr Philippe Ballot. Bonjour Mgr.
1: Bonjour.
0: Je viens de faire une rapide présentation de la Moselle. Comment est-ce que vous pourriez nous présenter, vous aussi, les caractéristiques de l'Église catholique en Moselle ?
1: Eh bien, c'est une Église qui, à la fois, est unie, puisqu'il y a la réalité du concordat, et puis, en même temps, très diverse. Vous avez la campagne au cœur de la Moselle, vous avez les anciens charbonnages, vous avez la sidérurgie, le Luxembourg avec la grande finance qui attire, l'Allemagne qui est tout près. Donc, c'est à la fois des régions très diverses et il faut accompagner. Vous allez jusque dans les Vosges quand on est à l'Est. Et donc, il y a une unité qui est réelle de par l'histoire aussi, vous l'avez rappelé. Et puis, une diversité qui fait qu'il y a une capacité d'accueil qui est très grande.
0: Et quelques dates pour mieux connaître votre parcours. Mgr Philippe Ballot, vous êtes donc archevêque et évêque de Metz depuis 2022. Né en 1956 à Vesoul, en Haute-Saône, vous êtes fils d'agriculteur et c'est en Franche-Comté que vous avez grandi. C'est pour le diocèse de Besançon que vous avez été ordonné prêtre en 1985, en ayant vécu 2 années de coopération en République centrafricaine. Après le premier cycle au séminaire, vous étiez vicaire général de l'archidiocèse de Besançon de 2004 à 2009, quand le pape Benoît XVI vous a appelé à devenir évêque. C'est comme archevêque de Chambéry, évêque de Maurienne et Tarentaise que vous avez d'abord exercé votre ministère épiscopal de 2009 à 2022. Je mentionne aussi votre mission d'administrateur apostolique de Strasbourg de 2023 à 2024 et encore aujourd'hui du diocèse de Verdun en attendant l'installation de son évêque récemment nommé Mgr de Metz-Noblat. Votre devise épiscopale, elle vient de la lettre de saint Paul aux Romains, au chapitre 5, « L'espérance ne déçoit pas ». Mgr Philippe Ballot, être administrateur de diocèses voisins comme Strasbourg ou Verdun, est-ce que c'est une épreuve ou est-ce que c'est aussi une chance pour vivre autrement la communion entre églises locales ?
1: Eh bien, paradoxalement, c'est une chance. Dans les deux situations, c'était une difficulté qui était vécue par l'un et l'autre diocèse, il fallait s'épauler, se soutenir, et c'est ce qui s'est fait. Avec les personnes d'un côté comme de l'autre, et à Metz, qui disent, eh bien, on va s'entraider, on va se rendre des services. Et puis, avec les gens, quand j'étais à Strasbourg, je suis à Verdun, et à Metz, qui disent, on prie pour vous, parce que ça doit être un petit peu lourd. Mais j'ai dit, oui, mais ça l'est moins du fait qu'il y a beaucoup de personnes qui veulent collaborer. Dans les deux cas, eh bien, j'ai essayé à Strasbourg et je le fais à Verdun. On reste dans une dynamique et on voit que c'était trois églises qui, en fait, se sont soutenues et continuent des collaborations.
0: Ce que j'allais dire, c'est quoi les conséquences et peut-être les fruits de telle période ?
1: Eh bien, on se connaît mieux puisqu'on se rencontre. Les services ont eu à travailler ensemble à certains moments. Les soucis pastoraux, eh bien, se ressemblent et on les partage, ce qui fait que on se sent de la famille. Et quand j'étais à Strasbourg, eh bien, Metz nous est proche et nous, eh bien, Strasbourg nous est proche. Et encore maintenant, il y a des collaborations qui se font. On se rend service, on se questionne. Et de la même façon pour Verdun.
0: Alors, je le disais en introduction, en Moselle, le régime concordataire qui relève du droit local alsacien-mosellan encadre toujours les relations entre l'État et les cultes reconnus. Hérité du concordat, ce statut unique en France organise notamment la gestion.

0: l'État au même titre que les prêtres.
1: Nous sommes nommés les laïcs en mission, nous sommes nommés pour un temps complet, 35 heures par semaine, avec différentes missions. Le diocèse est redécoupé en archiprêtrés, c'est un ensemble de paroisses, il y en a 38 sur Delme.
0: Au centre culturel, la vie pastorale rassemble tous les membres des conseils de fabrique de l'archiprêtrie pour un échange de bonnes pratiques.
2: Le conseil de fabrique, c'est quand même une structure qui a été faite pour l'Église et qui va permettre à la paroisse de s'intégrer dans les règles de droit de la société.
0: Le maire de Lucy, Joël Pirard, est venu participer au débat.
3: Des échanges, c'est toujours constructif, parce que bon, je suppose que tous les conseils fabriques ne fonctionnent pas de la même façon, n'ont pas les mêmes moyens, n'ont pas les mêmes idées, n'ont pas les mêmes convictions. Voilà, donc je pense que c'est un moment d'échange qui est important, d'échanger comment fonctionnent les communes, comment fonctionnent les budgets, qu'est-ce qu'on fait pour les églises, qu'est-ce qu'on répare, qu'est-ce que voilà, la répartition des coûts et le soutien surtout des mairies est très important envers les conseils de fabrique.
0: Pour la conservation de l'église de Lucy, la commune s'est portée garante des travaux de rénovation.
4: C'est la commune en fait qui a entrepris les démarches de rénovation, donc avec l'assurance qui a pris une partie des travaux en charge, et puis après c'est une demande de subvention donc aux collectivités territoriales. Le peu de bénéfices qu'on fait sur une année, même en s'engageant, c'est surtout pour les frais de fonctionnement, électricité, chauffage, il faut chauffer quand même à chaque fois, et si on ne chauffe pas, même quand il n'y a pas de messe, ça se dégrade, ça prend l'humidité et ça finit par se dégrader.
0: A contrario, le maire de Liaucourt n'a pas pu compter sur l'appui de sa commune. Il s'est résigné à employer d'autres méthodes.
5: On a établi une sorte de concordat, si je peux dire, entre nous et le conseil de fabrique, c'est-à-dire que nous, on portait le projet. Par contre, en termes de financement, il fallait que la commune soit le moins impactée possible. Il a fallu aller frapper à beaucoup de portes, et quand les portes fermaient, il a fallu passer par les fenêtres. Et on a réussi à financer ce projet-là par de la subvention, par du don. On a fait également du mécénat. Nous avons étalé les travaux sur 10 ans, parce que malheureusement, il faut ce temps-là pour y arriver.
0: Spécificité du droit local alsacien-mosellan, les conseils de fabrique demeurent un lieu original de coopération entre l'Église et la commune pour gérer matériellement et financièrement les paroisses catholiques.
6: On a vu un peu la spécificité de ces conseils de fabrique. Comment est-ce que le régime concordataire influence la mission de l'Église au quotidien ?
7: Assez facilement, on le comprend, parce que dans le mot concordat, il y a le mot concorde. Convention, accord, discussion, souci de porter ensemble le bien commun. Et donc, on échange beaucoup avec les maires, avec les conseillers départementaux, le président du conseil départemental, et même, bien sûr, le préfet. Ce qui veut dire que l'ambiance générale, elle est à travailler ensemble, en se distinguant. Mais on dit plutôt on se distingue qu'on se sépare. Vous savez, quand on dit on sépare, au bout d'un moment, on peut créer une ambiance de séparation, de séparatisme. Et là, on s'attelle ensemble. Et là, l'exemple que vous avez donné, les conseils de fabrique, c'est tout à fait cela. Il y a le maire, il y a le curé, il y a quelques personnes. Et ensemble, ils ont le souci de leur église, du presbytère. S'ils possèdent, le conseil de fabrique possède quelques autres bâtiments, ils en ont le souci aussi. Ce qui fait que les maires, tout naturellement, ont la ligne budgétaire qui correspond à l'église. Ce qu'on n'a pas nécessairement quand on est dans les autres diocèses de France. C'est tout naturel. Alors très concrètement, ça veut dire que chaque fois que je vais dans une paroisse, un village, le maire est là, des conseillers sont là, on m'accueille, un petit mot est dit. J'ai une question qui m'interroge sur telle ou telle situation sociale, eh bien, on en parle. Le souci de la solidarité, de n'oublier personne. On a Caritas, Moselle, c'est-à-dire un organisme de solidarité typiquement mosellan.
6: On avait fait un reportage sur Caritas Moselle il y a 2 ans, la dernière fois.
7: Eh bien oui. Eh bien, dans le pays de Beach, où il y avait un besoin de permettre aux personnes de pouvoir se déplacer, des gens étant trop seuls, eh bien c'est Caritas qui l'a fait. Et les collectivités ont été là, on dit mais c'est un besoin, merci de l'assurer, et ils l'assurent avec nous.
6: Les conseils de fabrique témoignent d'une co-responsabilité entre élus et paroissiens. Alors ma question va être peut-être un peu originale, est-ce que c'est aussi une manière concrète de vivre la synodalité ?
7: Mais exactement. Ben vous avez tout à fait raison, vous avez bien saisi. C'est-à-dire que c'est une synodalité, on pourrait dire, hors les

0: culture. C'est pas simplement l'Église qui est en synodalité, non. On est vraiment dans l'optique, et depuis toujours, du pape François, qui disait, il faut voir avec qui on marche, il faut marcher avec le plus de monde possible. Eh bien, c'est le cas. Et c'est une forme de synodalité, et qui porte beaucoup de fruits, parce que je vous dis, ça crée un état d'esprit, une ambiance qui fait qu'on est plus prêt à échanger qu'à s'opposer. Alors, s'accueillir qu'à s'invectiver.
1: Comment est-ce que cette façon de marcher ensemble, la synodalité, se traduit concrètement dans la vie du diocèse ?
0: Eh bien, l'ensemble des activités qui sont faites, on essaie de les faire le plus possible en informant, en associant les personnes. Vous voyez, le mot qu'il faut garder en tête, c'est le mot « associer ». Vous voyez, ces conseils de fabrique, ils se posent la question... qui va-t-on trouver pour nous succéder ? Mauvaise question. Parce que quand vous vous posez cette question, vous voulez mettre quelqu'un dans votre manière de comprendre. Or, dès maintenant, associez des plus jeunes. Associez des plus jeunes à ce que vous faites. Et j'ai un exemple très concret. Un jeune a été associé au conseil de fabrique à 18 ans, il était majeur. Il s'est intéressé, il était serveur d'hôtel. Il est devenu ensuite le président du conseil de fabrique. Et puis, il y a 2 ans, il dit « Mais je me demande si je ne suis pas appelé à devenir prêtre. » Donc, ce sont aussi des lieux vocationnels. C'est bien pour cela. On dira la même chose quand il s'agit de la pastorale des catéchumènes, de l'enseignement catholique, de la réalité de solidarité. On fait ensemble et on associe. Et c'est un enjeu immense pour les néophytes, ceux qui viennent d'être baptisés. La manière de les accueillir, c'est simplement de les associer à ce que nous faisons.
1: Vous avez aussi mis en place en Moselle des visites pastorales sous une forme originale, spécifique, sous la forme de visitation. Quelle est la grâce particulière, j'allais dire spirituelle, de ces rencontres de terrain ?
0: Ben, on pourrait dire qu'elle est synodale, dans le sens où tous les ans, donc elle est régulière, je vais 2 jours dans ces circonscriptions, il y en a 9, et ce sont... les prêtres, avec les laïcs, qui font le programme. Et ils voient ce sur quoi ils voudraient qu'on puisse échanger. Les personnes que je dois visiter, les réalités humaines que je dois connaître davantage. Et suivant le lieu où je me trouve, on va dire la circonscription, si je suis le nord, près de Thionville, c'est le transfrontalier qui va par exemple se questionner. Si je vais du côté de Buch que je citais, c'est la question plutôt du rural et de la montagne. Si je suis à Metz, eh bien, ça va être la métropole et ce qui est en train de se construire, entre autres un grand hôpital. Donc, ça se traduit par... un état d'esprit, là aussi, qui est le même que celui de Marie quand elle va voir Élisabeth. Qu'est-ce qu'elle dit ? Elle dit, tu vas vivre un événement unique qui est la naissance de Jean-Baptiste. Et moi aussi, je suis enceinte. Elle ne va pas simplement l'aider techniquement, en disant, sûrement qu'il y a des aspects de ce type, mais elle dit, nous sommes en train de vivre un événement et nous nous soutenons. Eh bien, les visitations, c'est cela aussi. On sent que l'Église, en Moselle, comme dans toute la France, bouge, que la société change, et donc ensemble, nous portons cet événement.
1: On va parler d'une des figures importantes du diocèse de Metz, Robert Schuman, qui est surtout connu comme l'un des pères fondateurs de l'Europe et comme une figure majeure de la réconciliation franco-allemande. Mais derrière l'homme politique, vous le savez peut-être, se trouve un catholique profondément engagé. À Sichazel, sur les hauteurs de Metz, sa maison, aujourd'hui transformée en musée, témoigne encore de cette dimension essentielle de sa vie. Robert Schuman y priait quotidiennement dans la chapelle attenante à sa demeure, illustrant la place centrale de la foi dans son existence. Le père Grégoire Corneloup, président de l'Institut Saint-Benoît, évoque à ce sujet l'héritage à la fois politique et spirituel laissé par Robert Schuman.
2: Alors Robert Schuman, il a été reconnu vénérable par le pape François, certainement parce que c'est un chrétien engagé en politique qui a vécu dans toutes les dimensions de sa vie, sa foi chrétienne. Ce qu'on voit avec Robert Schuman, c'est qu'il y a une dimension d'unité de vie. Voilà. C'est le même à l'intérieur, c'est le même à l'extérieur. C'est un homme des frontières. Donc en tant qu'homme des frontières, en fait, il a cette connaissance des voisins qui lui permet de ne pas regarder l'autre de manière hautaine ou agressive, évidemment, mais au contraire, en voyant les qualités des autres. Dans la chapelle des Sœurs, il reste le prie-Dieu où Robert Schuman priait. C'est un lieu symbolique, en fait, hein, pour bien manifester que sa vie publique prenait sa source à genoux dans la prière, dans le chapelet et dans la messe. pense que pour le monde d'aujourd'hui, Robert Schumann, il est

0: inspirant dans sa façon d'être avant même d'avoir créé une institution qui est l'Europe. Si chacun commence à vivre de cette simplicité, de cette intégrité, de ce respect de l'adversaire, de cette volonté d'avancer pour le bien commun, alors dans tous les conflits qu'on a dans le monde, il y a des choses qui vont se créer. Robert Schuman était un homme de pont. Pour créer des ponts, bah, c'était vrai dans sa relation avec même des adversaires politiques. Dans les conflits, spécialement les conflits armés qu'on a aujourd'hui, s'il y avait cette écoute, certainement que le monde serait meilleur.
1: On entend cette très belle figure de Robert Schuman, où foi et engagement politique étaient profondément unis. Est-ce qu'on peut dire qu'il incarne une forme de sainteté laïque engagée dans la vie publique ?
2: Mais bien sûr, car il a pensé à un moment donné devenir prêtre. Et c'est son évêque, son accompagnateur spirituel qui lui dit non. Tu es tellement donné aux autres qu'il faut que tu continues dans cette direction.
1: C'est la forme éminente de la charité dont parlait Benoît XVI.
2: Eh bien, exactement. Et on lui a dit, on a besoin de saints en veston. Sous-entendu, pas simplement en soutane. Et il a accueilli cette demande. Et ça se traduit même dans son style de vie, on vient de l'entendre, et par le fait même qu'il est resté célibataire, totalement donné. Et que c'est vraiment sa foi, sa pratique quotidienne de l'Eucharistie, de la messe, qui explique qu'il ait été si disponible à tout ce que le Seigneur pouvait mettre sur son chemin, et entre autres, exercer différentes responsabilités politiques. Avec ce désir de la réconciliation franco-allemande, et de dire qu'il faut commencer par des petites solidarités de fait qui petit à petit vont s'étendre.
1: Un message qui est plus que jamais d'actualité. 70 catéchumènes, Mgr Philippe Ballot, ont été baptisés il y a 3 ans et 200 cette année. Quel appel est-ce que vous voudriez lancer à ces nouveaux baptisés ?
2: Ces nouveaux baptisés nous disent « On a vu que vous étiez toujours là ». Quand on me dit « Mais on n'y est pour rien », mais je dis « Bien sûr que si, vous êtes pour quelque chose, vous êtes là ». Donc ils viennent vers vous, ils viennent dans nos églises et ils nous disent « Quelque chose s'est passé dans ma vie, j'ai découvert une présence, celle du Christ, celle de Dieu, continuez de m'accompagner ». Ils ne disent pas « Il faut qu'on soit bien accueillis », ils disent « Accompagnez-nous, montrez-nous, aidez-nous à nous rapprocher de Dieu ». Et on s'aperçoit que l'augmentation est exponentielle. J'avais un prêtre, il y a 2 jours, qui me dit, écoutez, l'année dernière, j'en avais 14, entre 20 et 30 ans. Et puis cette année, j'en ai 17, et ça augmente. Et c'est 14 de l'an dernier, parce qu'il est dans une démarche de la conversion pastorale, hein, pasteur selon mon cœur, il les a mis dans le coup, et il dit, c'est eux qui, tranquillement, prennent en charge la paroisse, avec les anciens qui sont là, qui soutiennent, il y a quelque chose de familial. Ouais.
1: Vous insistez aussi sur le développement d'une culture vocationnelle. Oui. Qu'est-ce que ça signifie concrètement pour une paroisse, cette culture vocationnelle ?
2: Ça veut dire que toute la pastorale, quelle que soit cette pastorale, qu'on soit dans la solidarité, qu'on soit plutôt dans des groupes de prière, que l'on soit dans la catéchèse, dans le catéchuménat, que l'on soit dans l'enseignement catholique, doit être accompagné par une question. Parce que je me rapproche du Christ, parce qu'il prend une place dans ma vie, qu'attend-il de moi ? Que veux-tu que je fasse ? Et pour les plus jeunes, c'est de dire, quel choix suis-je amené à porter ? Qu'est-ce que je dois faire comme... Et il faut qu'il y ait une diversité des vocations, que on échange les uns avec les autres de telle sorte que ceux qui sont appelés à devenir prêtres puissent le dire et le deviennent, diacre, religieux, religieuse, vierge consacrée, moniale, laïque engagée dans le mariage ou laïque consacrée, célibataire. Tout cela, il faut que ça soit dans un climat, dans une atmosphère qui fait que c'est toujours cette question-là qui est présente et on échange sur cette question.
1: Seigneur, que veux-tu que je fasse de ma vie ?
2: Ben oui, c'est ça.
1: Alors, on va passer maintenant aux questions de terrain, Mgr Philippe Ballot. Et la première question, elle nous vient du maire de La Neuveville, en Saônois, Gilles Etienne.
3: Bonjour Monseigneur,

0: J'ai une question à vous poser. Que pensez-vous faire pour redynamiser l'église ? Moi, dans mon village, sur 300 habitants, j'ai plus qu'une dizaine de personnes qui viennent à la messe tous les dimanches, lorsqu'il y a une messe chez moi. Dans ma paroisse, on a à peu près 4 messes par an. Il nous manque beaucoup de prêtres. Que pensez-vous faire pour cela aussi ? Et je vous remercie pour vos réponses.
1: Oui, c'est une question qui se pose dans tous les villages qui sont petits et qui ont une église et qui y tiennent. La réponse, c'est continuer d'aller dans les églises, ouvrir les églises, que les personnes puissent y venir, qu'ensemble, on puisse discuter avec le maire pour voir qu'est-ce que l'on peut y vivre, l'habiter, pas simplement quand il y a une messe, mais en dehors d'une messe, les groupes de prière, mais aussi une exposition qui peut être mise, une crèche qui est faite, et on invite les habitants à venir. On permet aux enfants de l'école de venir la visiter, la découvrir. Donc il y a des tas d'idées pour que l'on ne soit pas pris simplement par l'église existe que s'il y a la messe. Non, elle a été construite d'ailleurs, pas simplement pour les célébrations, pour que les gens y soient et qu'ils puissent se réapproprier leur église. Ben pour qu'ils se réapproprient leur église, il faut les ouvrir.
2: On écoute la question de Marie-Paul de l'église Saint-Simon et Saint-Jude de Metz.
3: Bonjour Monseigneur, comment en tant que chrétien manifester notre proximité à toute forme de précarité que l'on rencontre à Metz tous les jours?
1: Oui, et cette question est importante, et à Saint-Simon et Saint-Jude, c'est une église qui accueille régulièrement des personnes qui sont dans la pauvreté, qui sont dans la rue. Il y a à Metz l'équipe de rue qui, chaque semaine, va dans la rue, rencontre les personnes qui sont mendiantes, qui attendent, qui, elles, parlent avec eux. Il y a une écoute. Elles peuvent être jointes régulièrement, chaque semaine, tous les jours. Et puis, il y a le Secours catholique qui fait un gros travail. La Caritas avec le vestiaire et puis Carré Bout de Chou pour les petits. Qui est aussi une dynamique. Et comme dit cette dame, c'est-à-dire, il ne faut à aucun moment limiter les liens, les contacts, y compris avec une dimension spirituelle, parce que les personnes qui sont dans la rue aime aussi qu'on puisse prier avec elle. Et ça se fait à Saint-Simon et Saint-Jude.
2: On a une dernière question de Monique, qui est bénévole à la cathédrale de Metz.
1: Oui, je connais bien.
4: Bonjour Monseigneur. Je souhaite savoir quel lien avez-vous avec vos paroissiens et surtout vos fidèles. Merci.
1: Je connais bien Monique, puisqu'elle était à la cathédrale. Ah, le lien, c'est ce qui est attendu énormément aujourd'hui. C'est que les personnes souhaitent que
2: la proximité, de la relation.
1: Oui, la proximité est une proximité simple, humble. Alors, je l'exprime par de nombreuses visites sur le terrain, des villages, les visitations, les confirmations, les inaugurations, les consécrations d'hôtels. J'ai fait plus d'une dizaine de consécrations d'hôtels. Et je vois que si, à la fin de la messe, je suis là, je reste. Si dans la manière d'accueillir, il y a un peu d'humour, si dans l'homélie, je peux citer quelques exemples très concrets que j'ai vécu, si je vais rencontrer des personnes dans une ferme, dans une usine, eh bien, on sent que cette proximité, elle est perçue, elle est reconnue, et puis ça stimule et ça aide. Alors c'est une proximité, j'allais dire, qui doit être naturelle, spontanée, immédiate. C'est-à-dire qu'il faut, dans le rapport que l'on a avec les personnes chaque jour, d'être dans cette simplicité et cette proximité. C'est ce qui se passe en ce moment à l'évêché, où il y a des travaux qui se font avec les ouvriers, par exemple, qui y travaillent.
2: Un dernier mot, à la fin de cette émission, on arrive déjà dans la dernière minute. Votre devise épiscopale est « L'espérance ne déçoit pas ». Dans le contexte actuel, quel signe d'espérance est-ce que vous souhaitez particulièrement transmettre aux catholiques de Moselle ?
1: Les catéchumènes qui arrivent, et puis cette capacité que l'on a en Moselle, en raison de notre histoire, de dire la paix est possible, la paix est une réalité, puisque nous la vivons entre Français et Allemands, sur une terre qui a été désolée par les guerres et les annexions. la paix est possible.
2: Merci beaucoup, Monseigneur Philippe Ballot, d'être venu sur le plateau de la Vie des diocèses. Pour en savoir plus sur le diocèse de Metz, rendez-vous sur le site internet metz.catholique.fr. 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Merci pour votre fidélité. Rendez-vous la semaine prochaine.

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1: Du psaume 32.
2: Criez de joie pour le Seigneur, homme juste. Homme droit, à vous la louange. Rendez grâce au Seigneur sur la cithare, jouez pour lui sur la harpe à 10 cordes. Chantez-lui le cantique nouveau, de tout votre art soutenez l'ovation. Oui, elle est droite, la parole du Seigneur. Il est fidèle en tout ce qu'il fait. Il aime le bon droit et la justice. La terre est remplie de son amour. Le Seigneur a fait les cieux par sa parole, l'univers par le souffle de sa bouche. Il amasse, il retient l'eau des mers, les océans, il les garde en réserve. Il parla et ce qu'il dit exista. Il commanda et ce qu'il dit survint. Le Seigneur a déjoué les plans des nations, anéanti les projets des peuples. Le plan du Seigneur demeure pour toujours, les projets de son cœur subsistent d'âge en âge. La joie de notre cœur vient de lui, notre confiance est dans son nom très saint.

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2: En cette fête de la Visitation, nous célébrons les Lise-Marie et les Marie-Élisabeth. Les dons de l'Esprit-Saint ne sont pas faits pour être conservés. Ainsi, la joie se partage. La jeune Marie en montre l'exemple. Elle a dans son cœur tant de belles nouvelles à partager. Elle attend l'enfant Jésus, elle va épouser Joseph, et elle apprend en plus que sa vieille cousine Élisabeth, que tous pensaient stérile, attend un miraculeux et heureux événement. Marie ne se renferme pas sur son bonheur. Vite, elle part rejoindre Ein Karim pour aider sa parente. Depuis Nazareth, c'est à environ 150 kilomètres. Elle marche dans la poussière et la chaleur, louant le Seigneur notamment avec les paroles des psaumes. Lorsqu'enfin, bien fatiguée, elle entre chez Élisabeth, Marie se fait canal de l'Esprit-Saint et par elle se répand une joie immense. Même le petit Jean-Baptiste est touché par la grâce et tressaille. Les deux femmes lancent alors chacune un cri d'allégresse, se jetant dans les bras l'une de l'autre. La joie se mélange à l'amour et dans une sublime action de grâce, les deux femmes se tournent vers le ciel et louent leur Seigneur. Mon âme exalte le Seigneur, exulte mon esprit en Dieu, mon Sauveur. Il s'est penché sur son humble servante. Désormais, tous les âges me diront bienheureuse. Le Puissant fit pour moi des merveilles, saint est son nom. Oui, le Seigneur fait pour nous des merveilles. Il veut faire notre bonheur et que nous soyons pleins de confiance quant au fait que le suivre, c'est faire sa volonté et que faire sa volonté est source de joie. Alors aujourd'hui, laissons la Vierge Marie entrer dans la maison de nos cœurs parfois si stériles pour vivre à notre tour la bonne nouvelle du Magnificat. Cette belle prière si parfaite puisqu'elle nous vient de la Vierge. Saint Louis-Marie Grignon de Montfort nous conseille même de le réciter après chaque communion. En effet, quelle plus belle prière d'action de grâce que celle-ci, que prier avec les mots prononcés par Marie. Aujourd'hui, prions avec joie la Vierge Marie. Et pourquoi pas écrire notre prière du Magnificat au Seigneur.
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3: Notre-Dame de Chrétienté, un pèlerinage entre traditions, tensions et renouveaux.
1: Reportage.
3: Cette année, le pèlerinage de Notre-Dame de Chrétienté a franchi la barre des 20 000 participants malgré la vague de chaleur qui frappe la France en ce week-end de Pentecôte. En 40 ans d'existence, ce pèlerinage est devenu l'un des plus grands rassemblements catholiques de France.
4: Ce pèlerinage de Notre-Dame de Chrétienté, en fait, remonte à la question que Jean-Paul II a posée aux Bourgeois en 1980. France, fille aînée de l'Église, es-tu fidèle aux promesses de ton baptême? Et donc, l'idée, c'était de relancer finalement un petit peu l'idée de chrétienté. Notre vie sur terre est un pèlerinage et donc on se met en route, on se met en marche. Alors les trois piliers finalement sont parfaitement symbolisés par un arbre. Vous avez les racines, la tradition, qui nourrissent le tronc qu'on appelle la chrétienté, c'est-à-dire en particulier pour nous aujourd'hui la doctrine sociale de l'Église. Et puis les branches. Les branches c'est beaucoup plus souple, c'est beaucoup plus fin parce que ça c'est la mission. Et la mission aujourd'hui consiste à aller parler à des gens. Il y en a beaucoup ici, près de 10% des personnes ici qui ne sont pas baptisées, qui ne sont pas catholiques même.
3: Signe du dynamisme de ce pèlerinage, la moyenne d'âge des participants est cette année de 22 ans et un tiers d'entre eux le vivent pour la première fois. Attirés notamment par l'expression visible de la foi, la fraternité et le défi physique qu'ils représentent.
5: Je suis dans un chapitre où je connais pas beaucoup de monde et les gens sont très sympas, ils se connaissent entre eux mais pourtant ils restent pas fermés, ils parlent aux gens.
6: C'est assez incroyable comme on peut se surpasser quand on est avec un groupe. Et qu'il y a vraiment une énergie qui en sort parce que tout seul, on n'arriverait pas du tout à faire ce pèlerinage.
7: Déjà, moi, ce qui me marque, c'est l'esprit de tout le monde, qui sont tous joyeux.
5: vraiment, je pensais pas, je m'attendais pas trop à ça, que tout le monde soit joyeux, on marche en paix, en joie, on chante, on prie.
7: Je me vis bien, je fais des belles rencontres, je suis très content, des rencontres de cœur à cœur avec des personnes, et c'est une grande joie.
3: Au cœur de la proposition de ce Pélé de Chartres, il y a la célébration de la messe en rite tridentin, dite selon le Missel 1962 et priée uniquement en latin. La célébration de la forme ordinaire du rite romain issu de la réforme liturgique de 1970, après le Concile Vatican II, y est interdite.
8: La messe tridentine, la messe en latin, le Vetus Ordo, il a plusieurs noms, est au cœur de la spiritualité du pèlerinage de Chartres depuis sa fondation. Et donc le pèlerinage veut essayer de valoriser ce trésor de l'Église, de le conserver et puis de le faire découvrir. Pas mal de personnes, de jeunes, en fait, toquent à la porte de l'église par le biais de cette liturgie. On estime à peu près que 30% de nos pèlerins découvrent cette liturgie à l'occasion du pèlerinage, viennent aussi pour la découvrir, pour savoir ce que c'est et peut-être aussi pour s'approprier cette richesse de l'église.
3: En 2021, le

0: pape François a publié le motu proprio Traditionis Custodes, décret qui restreint significativement la célébration de la messe tridentine dans les diocèses. Au-delà des livres liturgiques, le pape François a voulu rappeler la nécessaire acceptation du Concile Vatican II et de la réforme liturgique, ainsi que l'enjeu de la communion pour l'Église. Depuis, c'est l'évêque du lieu qui est habilité à autoriser la célébration en vetus ordo sur son territoire. À Chartres, Mgr Christori est donc chargé d'appliquer ces dispositions, non sans tension avec les organisateurs du pèlerinage.
1: Alors moi, j'accueille les pèlerinages. En 400 ou 500 par an, se présentent à nous, sans compter les individuels, les familles. C'est la maison dont j'ai la charge en tant que père de cette maison. Moi, je ne pose pas beaucoup de conditions. Néanmoins, j'ai souhaité, notamment l'an dernier, en 2025, rappeler que l'autorité apostolique sur ces territoires, c'est moi qui l'avais, et qu'elle concerne la liturgie. Pour célébrer dans la forme qu'on appelle Vetus Ordo, je demandais aux prêtres qui souhaitaient le faire sur ce territoire de me demander mon accord. Je sais que beaucoup de pèlerins sont attachés à cette forme-là. Il demeure la question, pour les prêtres qui veulent participer avec leurs fidèles, qui veulent célébrer la messe de l'Église depuis Saint-Paul VI, et qui se voient aujourd'hui, entre guillemets, interdits de faire. On essaie de dialoguer, d'avancer. Après, personnellement, je n'ai pas la compétence ni l'autorité pour régler toute cette question de liturgie qui doit être réglée d'abord par des experts en théologie, en liturgie et aussi au niveau de Rome.
2: Ce que j'ai dit à l'évêque de Chartres, c'est que nous n'avons pas changé. Le pèlerinage est toujours le même et dans sa liturgie, elle est inchangée depuis 44 ans. Ce qui a changé, c'est la position de l'Église à notre égard. Traditionis Custodes, le motu proprio du pape François, dans lequel il apporte des limites à la célébration de la liturgie traditionnelle, c'est une blessure. C'est une blessure, vous voyez, pour tous ces pèlerins qui sont ici, qui viennent de diocèses où cette liturgie a été douloureusement restreinte. Parmi ceux qui ne peuvent pas fréquenter habituellement la liturgie traditionnelle, 63,5% d'entre eux voudraient pouvoir y assister si elle était disponible. Ensuite, c'est une blessure aussi parce que les motifs invoqués par le pape François sur la fracture qui aurait été provoquée par cette liturgie dans l'Église, sur la distance qui aurait été mise, sur la suspicion qu'elle aurait manifestée à l'égard du Concile Vatican II, eh bien nous récusons ces motifs-là. Et ce soir, nous serons également réunis devant le Saint-Sacrement exposé, en même temps que les collégiens du Frat à Jambeville. Et les uns et les autres, nous prierons aux intentions mutuelles du Frat pour les pèlerins de chrétienté et aux intentions de nos pèlerins par les collégiens du Frat.
0: Parmi la nouvelle génération de pèlerins, qu'ils soient des habitués ou non à la messe tridentine, nombreux sont ceux qui voient en cette cohabitation une richesse plutôt qu'un problème.
3: C'est dommage qu'il y ait des débats comme ça parce que ça crée des petites divisions. Je pense que la jeunesse est quand même plus ouverte à tout type de forme de prière.
4: En tant que pèlerin, moi, ce qui me guide, en réalité, c'est de voir mes filles aînées. Pour elles, en fait, elles passent du pèlerinage de Chartres à Paray-le-Monial et elles alternent, en fait, ils alternent très facilement de passer d'un rite à l'autre. Ça m'a fait évoluer et du coup, je passe maintenant assez facilement d'un rite à l'autre. On en parlait beaucoup pendant le pèlerinage avec les gens avec qui je faisais le pèlerinage. Quand on était petit, on était un peu bercé par ces espèces de querelles. Et aujourd'hui, en fait, les jeunes, et du coup, nous entraînent aussi.
1: Tout ce qu'on vit, même dans ces peut-être différences de sensibilité, dans ces approches différentes, ne peut pas dominer la parole de Jésus en Jean 17, qui dit au Père, « Père, que tout soit un, comme toi et moi, nous sommes un. » C'est-à-dire que la communion, elle prime sur toutes nos sensibilités. Eh bien, à nous de encore une fois, de s'attacher à l'essentiel qui est la parole de Dieu et de la partager, voilà, dans cette diversité que l'Esprit-Saint a permis quand même qu'on vive. Voilà.
0: Ces dernières années, Notre-Dame de Chrétienté a su attirer une nouvelle génération de pèlerins sur les routes, des participants souvent étrangers aux tensions de ces dernières décennies, mais intéressés par l'expérience du pèlerinage et son expression de la foi chrétienne.
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2: Solennité de la Sainte Trinité, première lecture tirée du livre de l'Exode, chapitre 34, versets 4b à 6, puis 8 à 9.
3: En ces jours-là, Moïse se leva de bon matin et il gravit la montagne du Sinaï, comme le Seigneur le lui avait ordonné. Il emportait les deux tables de pierre. Le Seigneur descendit dans la nuée et vint se placer là, auprès de Moïse. Il proclama son nom, qui est le Seigneur. Il passa devant Moïse et proclama « le Seigneur, Dieu tendre et miséricordieux, lent à la colère, plein d'amour et de vérité. » Aussitôt, Moïse s'inclina jusqu'à terre et se prosterna. Il dit « S'il est vrai, mon Seigneur, que j'ai trouvé grâce à tes yeux, daigne marcher au milieu de nous. Oui, c'est un peuple à la nuque raide, mais tu pardonneras nos fautes et nos péchés, et tu feras de nous ton héritage. » Ce texte que nous venons d'entendre est l'un des plus précieux de toute notre histoire. Dieu lui-même parle de lui-même. Il proclama lui-même son nom, dit le texte. Et la réaction spontanée de Moïse, qui se prosterne jusqu'à terre, prouve qu'il a entendu là des paroles extraordinaires. Et que dit Dieu ? Il s'appelle le Seigneur, Dieu tendre et miséricordieux, lent à la colère, plein d'amour et de vérité. Ce nom, Seigneur, c'est le fameux mot en hébreu, quatre lettres, YHVH, que nous ne savons pas prononcer, parce que depuis des siècles, bien avant la naissance de Jésus, le peuple d'Israël s'interdisait de le prononcer par respect. Ce nom-là, Dieu l'avait déjà proclamé devant Moïse, dans le buisson ardent. En même temps qu'il lui révélait ce qui fut pour toujours, je crois, le socle de la foi d'Israël, je vous rappelle le texte. « Oui, vraiment, avait dit Dieu, j'ai vu la souffrance de mon peuple en Égypte. Je l'ai entendu crier sous les coups de ses chefs de corvée. Oui, je connais ses souffrances. Alors, je suis descendu pour le délivrer. Alors, je t'envoie. » C'était déjà une découverte inouïe. Dieu voit, Dieu entend, Dieu connaît la souffrance des hommes. Il intervient en suscitant des énergies capables de combattre toutes les formes de malheur. Cela veut dire que nous ne sommes pas seuls dans les épreuves de nos vies. Dieu est à nos côtés. Il nous aide à les affronter, à survivre. Dans la mémoire du peuple juif, ce fameux nom « Seigneur » rappelle tout cela, cette douce pitié de Dieu, si j'ose dire. Et ce n'était pas seulement des paroles en l'air, puisque effectivement, Dieu était intervenu. Il avait suscité en Moïse l'énergie nécessaire pour libérer son peuple. Chaque année, aujourd'hui encore, lors de la fête de la Pâque juive, le peuple juif se souvient que Dieu est passé au milieu de lui pour le libérer. Et avec le texte d'aujourd'hui, nous franchissons une nouvelle étape. Dieu éprouve pour son peuple et pour nous non seulement de la pitié devant nos malheurs, mais de l'amour. Il est tendre et miséricordieux, lent à la colère, plein d'amour et de vérité. Une chose est d'éprouver de la pitié pour quelqu'un au point de l'aider à se relever. Autre chose est de l'aimer vraiment. Et ce n'est certainement pas un hasard si le texte d'aujourd'hui emploie le mot « passer ». Dieu passe devant Moïse pour révéler son nom de tendresse, comme il est passé au milieu de son peuple dans la nuit de la mer Rouge. C'est le même mot en hébreu. Quand Dieu passe, c'est toujours pour libérer son peuple. Et ce deuxième passage de Dieu, cette deuxième libération, est encore plus important que le premier. Car le pire de nos esclavages est bien celui de nos fausses idées sur Dieu. Or, vous avez entendu cette phrase du texte, « Il proclama lui-même son nom ». Cette phrase, c'est notre garantie Le Dieu d'amour auquel nous croyons, nous ne l'avons pas inventé. Nous n'avons pas pris nos désirs pour des réalités. Vous connaissez la phrase de Voltaire. Dieu a fait l'homme à son image et l'homme le lui a bien rendu. Eh bien non, ce n'est pas de la Bible ça. Nous n'avons pas inventé Dieu. C'est lui qui s'est révélé à nous. Et cela depuis Moïse. Et à l'instant où elle a retenti dans l'humanité, cette révélation était vraiment l'inattendu. On ne s'y attendait tellement pas qu'il fallait bien que Dieu nous le dise lui-même. Et la réponse de Moïse prouve qu'il a parfaitement compris ce que signifie l'expression « lent à la colère ». Et il en déduit « Tu pardonneras nos fautes et nos péchés ». Et il sait que sur ce point, Dieu aura fort à faire, car il a essuyé plus d'une fois les mécontentements de ce peuple à la nuque raide. Je reviens sur cette expression « nuque raide ». Dans une civilisation essentiellement agricole, ce qui était le cas en Israël, au temps biblique, le spectacle de deux animaux attelés par un joug était habituel. Nous savons ce que c'est qu'un joug. C'est une pièce de bois très lourde, très solide, qui attache deux animaux pour labourer. Le joug pèse sur leur nuque, et les deux animaux en viennent inévitablement à marcher du même pas. Les auteurs bibliques ont le sens des images, on le sait. Ils ont appliqué cette image du joug à l'alliance entre Dieu et Israël. Prendre le joug était donc synonyme de s'attacher à Dieu pour marcher à son pas. Mais voilà, le peuple d'Israël se raidit sans cesse sous ce joug de l'alliance conclue avec Dieu au Sinaï. Et au lieu de le considérer comme une faveur, il y voit un fardeau. Il se plaint des difficultés de la vie au désert. Et il finit même par trouver bien fade la manne quotidienne. Au point que Moïse a connu des jours de découragement profond. Au lieu de se laisser entraîner par la force de Dieu, l'attelage de l'Alliance est perpétuellement freiné par les réticences de ce peuple à la nuque raide. Dernière remarque, cette phrase « Le Seigneur, Dieu tendre et miséricordieux, lent à la colère, plein d'amour et de vérité » est encore valable, évidemment. Et le mot « vérité » résonne dans toute l'histoire d'Israël comme le pilier le plus sûr de son espérance.
2: Du psaume 103.
3: Béni sois-tu, Seigneur, Dieu de nos pères, à toi louange et gloire éternellement. Béni soit le nom très saint de ta gloire, à toi louange et gloire éternellement. Béni sois-tu dans ton saint temple de gloire, à toi louange et gloire éternellement. Béni sois-tu sur le trône de ton règne, à toi louange et gloire éternellement. Béni sois-tu, toi qui sondes les abîmes, à toi louange et gloire éternellement. Toi qui sièges au-dessus des kéroubims, à toi louange et gloire éternellement. Béni sois-tu au firmament dans le ciel, à toi louange et gloire éternellement. Le livre de Daniel, vous le savez, est un écrit de résistance composé pendant la terrible persécution du tyran grec Antiochus Épiphane au IIe siècle avant Jésus-Christ. Pour encourager ses contemporains à tenir bon jusqu'au martyr, s'il le faut, l'auteur raconte une histoire, celle d'un certain Daniel, justement, qui aurait vécu plusieurs siècles plus tôt et dont la foi indomptable avait surmonté toutes les épreuves et les persécutions. Le livre parle donc en apparence de Babylone et du roi persécuteur Nabuchodonosor au VIe siècle avant Jésus-Christ. Mais entre les lignes, tout le monde comprend qu'il s'agit d'Antiochus. L'un des épisodes fameux rapportés par le livre de Daniel est le supplice infligé à trois jeunes gens qui avaient refusé d'adorer une statue en or érigée par Nabuchodonosor. Ils avaient été précipités dans une fournaise pour être brûlés vifs. L'auteur force volontairement le trait, évidemment, et le supplice est ce qu'on fait de plus épouvantable. Et la foi des trois jeunes gens et le miracle de leur survie n'en ressortent que mieux. Premier miracle, les voilà donc dans la fournaise surchauffée. Et ce n'est pas eux qu'elles brûlent, mais leur bourreau. Deuxième miracle, tous ligotés qu'ils étaient, les trois jeunes gens marchent au milieu des flammes en chantant la gloire de Dieu. Mais surtout le grand miracle, c'est qu'ils font un véritable examen de conscience au nom de tout leur peuple. Et ils donnent là un bel exemple d'humilité. Notre auteur suggère évidemment à ses lecteurs de s'y associer. Je vous donne quelques mots. « Béni et loué sois-tu, Seigneur Dieu de nos pères, et que ton nom soit glorifié à jamais, car tu es juste en tout ce que tu as fait. Tu as exécuté de justes sentences en tout ce que tu nous as infligé, car nous avons péché et agi en impie jusqu'à nous séparer de toi, et nous avons failli en toutes choses. Nous n'avons pas observé tes commandements. Agis envers nous selon ton indulgence et selon l'abondance de ta miséricorde. Qu'ils soient confondus tous ceux qui projettent du mal contre tes serviteurs, qu'ils sachent que tu es l'unique Seigneur Dieu glorieux sur toute la terre. » Au passage, on notera que la phrase « Que notre sacrifice en ce jour trouve grâce devant toi » que le prêtre dit au cours de la liturgie eucharistique nous vient de ce cantique des trois jeunes martyrs du livre de Daniel. Et la suite du texte est spectaculaire. Plus on attise le feu, plus il y a de victimes parmi les bourreaux autour de la fournaise, pendant que les trois martyrs se promènent au milieu d'une rosée rafraîchissante. Et alors, du milieu des flammes, s'élève le plus beau chant que l'humanité a jamais inventé. Et ce sont ses premiers versets que nous chantons pour la fête de la Trinité. Béni sois-tu, Seigneur, Dieu de nos pères. C'est le rappel de l'alliance conclue par Dieu avec Abraham, Isaac, Jacob. Le rappel des promesses de Dieu, mais aussi le rappel de l'alliance vécue au quotidien pendant des siècles. La longue quête d'Abraham, Isaac, Jacob vers le pays promis et la descendance promise. La longue marche de l'Exode avec Moïse. Le long apprentissage de ce peuple choisi pour témoigner au milieu du monde. Malheureusement, au long de cette marche, on a souvent trébuché. Et l'expression « Dieu de nos pères » est plus encore le rappel des multiples pardons de Dieu surmontant inlassablement les infidélités de son peuple. « Béni soit le nom très saint de ta gloire. » Le nom de Dieu, c'est Dieu lui-même. On a tellement de respect qu'on dit « le nom » pour ne pas dire « Dieu ». Béni sois-tu dans ton saint temple de gloire. Ce verset est historiquement situé. Il ne correspond pas au contexte supposé de l'exil à Babylone, car à cette époque-là, le temple avait été dévasté par les troupes de Nabucodonosor, et là-bas, on n'aurait pas pu chanter cela. En revanche, à Jérusalem, sous le roi grec Antiochus Épiphane, qui remplace le culte du vrai Dieu par son propre culte, il est très important de continuer à proclamer, fût-ce au péril de sa vie, que Dieu seul est Dieu et que le temple est sacré, car là réside la gloire de Dieu. Et d'ailleurs, les expressions « le trône de ton règne » ou « toi qui sièges au-dessus des kéroubim » sont des allusions très concrètes à l'aménagement intérieur du temple, je vous le raconte. Dans la partie la plus retirée du temple, le Saint des Saints, il y avait l'Arche d'Alliance, qui était un coffret de bois plaqué d'or. Et sur ce coffret étaient disposées deux statues de chérubins, les kéroubim en hébreu. C'étaient deux animaux, ailés, avec une tête d'homme et un corps et des pattes de lion. Et leurs ailes déployées représentaient symboliquement le trône de Dieu. Au-dessus des kéroubim, invisible, mais certaine, demeurait la présence de Dieu. On en était sûr. C'était un rappel des temps de certitude, où l'on savait d'évidence que Dieu était en permanence au milieu de son temple, ce qui voulait dire, bien sûr, au milieu de son peuple. L'auteur du livre de Daniel déploie volontairement ce chant de victoire. En bon prophète qu'il est, il sait de toute la force de sa foi, que les puissances du mal peuvent bien se déchaîner, elles ne l'emporteront pas. Dans la tourmente que traversent tant de peuples aujourd'hui, ce message nous est tout autant nécessaire.
2: Deuxième lecture, tirée de la première lettre de saint Paul apôtre aux Corinthiens, au chapitre 12, versets 3b à 7, puis 12 à 13.
3: Frères, soyez dans la joie. Cherchez la perfection. Encouragez-vous. Soyez d'accord entre vous. vivez en paix, et le Dieu d'amour et de paix sera avec vous. Saluez-vous les uns les autres par un baiser de paix. Tous les fidèles vous saluent. Que la grâce du Seigneur Jésus-Christ, l'amour de Dieu et la communion du Saint-Esprit soient avec vous tous. Vous avez reconnu cette dernière phrase. Je la dis comme nous l'entendons habituellement. La grâce de Jésus, notre Seigneur, l'amour de Dieu le Père et la communion de l'Esprit-Saint soit toujours avec vous. C'est la première phrase du célébrant à la messe, bien souvent. Ce qui veut dire que saint Paul termine sa deuxième lettre aux Corinthiens par là où nous commençons nos liturgies. Et ce n'est pas un hasard si c'est le président de la célébration qui dit cette phrase et personne d'autre. Car à elle seule, elle annonce tout le projet de Dieu. Et le président de la célébration, ici, parle au nom de Dieu. Ce que Dieu propose à l'humanité, en quelques mots, c'est d'entrer dans son intimité, dans le foyer d'amour

de la Trinité. La grâce, l'amour, la communion, c'est la même chose. Le Père, le Fils, l'Esprit-Saint, c'est la Trinité. La grâce de Jésus notre Seigneur, l'amour de Dieu le Père et la communion de l'Esprit-Saint, c'est bien le foyer d'amour que constitue la Trinité. Je vous disais que c'est une proposition de Dieu. C'est le sens du subjonctif « soit avec vous ». La liturgie emploie souvent des subjonctifs. « Que Dieu vous pardonne », « Que Dieu vous bénisse », « Que Dieu vous protège et vous garde », « Le Seigneur soit avec vous ». On n'envisage évidemment pas une minute que Dieu pourrait ne pas nous pardonner, ne pas nous bénir, ne pas nous protéger, nous garder, ne pas être avec nous. Le sens de ce subjonctif n'est pas « pourvu que », « pourvu qu'il veuille bien vous bénir, vous pardonner », etc. En Dieu, le pardon, le don, la bénédiction, ce ne sont pas des gestes ponctuels qu'il doit décider, c'est son être même. Mais pourtant, un subjonctif en français signifie toujours un souhait. Seulement ce souhait ici, c'est nous qu'il concerne. Ce subjonctif dit notre liberté. Nous sommes toujours libres de ne pas entrer dans la bénédiction et le pardon de Dieu. On dit souvent « l'homme propose, Dieu dispose ». En réalité, je crois, moi, c'est tout le contraire. Dieu nous propose en permanence son dessein bienveillant, son alliance. Mais nous, nous restons libres de ne pas entrer dans ce projet. Encore un mot sur cette expression trinitaire de Paul. Les expressions qui parlent aussi clairement des trois personnes divines sont complètement absentes dans l'Ancien Testament, bien sûr, mais très rares dans le Nouveau. Une fois de plus, on voit les progrès de la révélation qui atteint son sommet avec Jésus-Christ. Et c'est cette révélation du mystère d'amour qui est en Dieu qui inspire les recommandations de Paul. Frères, soyez dans la joie. Quand l'Ancien Testament parle de joie, il s'agit toujours du sentiment très fort que suscite toute expérience de libération. On pourrait presque remplacer le mot « joie » par « exultation de la libération ». Isaïe, par exemple, annonçant la fin d'une guerre, proclame « Ils se réjouissent devant toi, comme on se réjouit à la moisson. Car le joug qui pesait sur lui, sur le peuple, le bâton sur son épaule, le fouet du chef de corvée, tu les as brisés. » Plus tard, c'est le retour d'exil que le prophète annonce comme une grande joie. « Ils reviendront, ceux que le Seigneur a rachetés. Ils arriveront à Sion, Jérusalem, avec des cris de joie. Sur leur visage, une joie sans limite. Allégresse et joie viendront à leur rencontre. Tristesse et plainte s'enfuiront. » Et ces expériences de libération ne sont qu'une pâle image de la libération définitive promise à l'humanité. Voici que je vais créer des cieux nouveaux et une terre nouvelle. Ainsi le passé ne sera plus rappelé, il ne remontera plus jusqu'au secret du cœur. Au contraire, c'est un enthousiasme et une exultation perpétuelle que je vais créer. C'est encore Isaïe, mais au chapitre 65 cette fois. La joie était considérée dans l'Ancien Testament comme la caractéristique du salut qui s'instaurera à la fin des temps. Quand Jésus parle de joie à ses apôtres, c'est à ce niveau-là qu'il se place et il en donne la raison. « Prenez courage, j'ai vaincu le monde. » Et c'est ce qui lui permet de dire « Je vous ai dit cela pour que ma joie soit en vous et que votre joie soit parfaite. » Ou encore « Vous êtes maintenant dans l'affliction, mais je vous verrai à nouveau. Votre cœur alors se réjouira, et cette joie, nul ne vous la ravira. » La deuxième recommandation de Paul, c'est « soyez d'accord entre vous ». Et on est frappé de son insistance sur la paix. « Vivez en paix, et le Dieu d'amour et de paix sera avec vous. Saluez-vous les uns les autres par un baiser de paix. » On a là un écho de la prière de Jésus pour ses apôtres dans l'évangile de Jean. Qu'ils soient un pour que le monde croie. Paul le dit à sa manière encore dans la lettre aux Romains. Que le Dieu de la persévérance et de la consolation vous donne d'être bien d'accord entre vous, comme le veut Jésus-Christ. Afin que d'un même cœur et d'une seule voix, vous rendiez gloire à Dieu le Père de notre Seigneur Jésus-Christ. Cet accord
se manifeste liturgiquement.

Dieu a tellement aimé le monde qu'il a donné son Fils unique, afin que quiconque croit en lui ne se perde pas, mais obtienne la vie éternelle. Car Dieu a envoyé son Fils dans le monde, non pas pour juger le monde, mais pour que, par lui, le monde soit sauvé. Celui qui croit en lui échappe au jugement. Celui qui ne croit pas est déjà jugé du fait qu'il n'a pas cru au nom du Fils unique de Dieu. Dieu a tellement aimé le monde qu'il a donné son Fils unique. C'est le grand passage de l'Ancien Testament au Nouveau Testament qui est dit là. Dieu aime le monde, c'est-à-dire l'humanité. On le savait déjà dans l'Ancien Testament. C'était même la grande découverte du peuple d'Israël. Mais la grande nouveauté du Nouveau Testament, c'est le don du Fils pour le salut de tous les hommes. Dieu a tellement aimé le monde qu'il a donné son Fils unique. Afin que quiconque croit en lui ne se perde pas, mais obtienne la vie éternelle. Si je comprends bien, il suffit de croire en lui pour être sauvé. Voilà la grande nouvelle de l'Évangile, et de celui de Jean en particulier. Je vous rappelle ce qu'il dit dans le prologue. « À ceux qui l'ont reçu, à ceux qui croiront en son nom, il a donné de pouvoir devenir enfants de Dieu. » Et encore un peu plus loin, au chapitre 3, Jean rapporte cette parole de Jésus. « Celui qui croit au Fils a la vie éternelle. » Et quand il dit « vie éternelle », Jésus évoque autre chose que la vie biologique, bien sûr. Il parle de cette autre dimension de la vie, qu'est la vie de l'Esprit en nous, celle qui nous a été insufflée au jour de notre baptême. Pour lui, c'est cela le salut. Être sauvé au sens biblique, c'est vivre en paix avec soi et avec les autres. C'est vivre en frère des hommes et en fils de Dieu. Pour cela, il suffit, nous dit Jésus, de nous tourner vers lui. Pour pouvoir être en permanence inspiré par son esprit qui nous souffle des comportements de frère et de fils. Pour parler à la manière de la Bible, on dira « il suffit de lever les yeux vers Jésus pour être sauvé ». C'est une nouvelle extraordinaire, si on veut bien la prendre au sérieux. Il nous suffit de nous tourner vers lui et d'accepter de le laisser transformer nos cœurs de pierre en cœurs de chair. Pourquoi ? Parce que sur le visage du crucifié, qui donne sa vie librement, l'humanité découvre enfin le vrai visage du Dieu de tendresse et de pardon. À l'opposé du Dieu dominateur et vengeur que nous imaginons parfois malgré nous. « Qui m'a vu a vu le Père », dit Jésus à ses disciples dans le même évangile de Jean. La seule chose qui nous est demandée, c'est de croire en Dieu qui sauve pour être sauvé, de croire en Dieu qui libère pour être libéré. Il nous suffit de lever vers Jésus un regard de foi pour être sauvé. Et c'est ce regard de foi et lui seul qui permet à Jésus de nous sauver. Et là, on ne peut pas ne pas penser à toutes les fois dans les évangiles où Jésus a relevé quelqu'un en lui disant « Ta foi t'a sauvé ». Cette annonce de Jésus dans son entretien avec Nicodème, Jean la médite au pied de la croix. Et c'est là que lui revient en mémoire une prophétie de Zacharie qui annonçait le salut et la conversion de Jérusalem à la suite de la mort d'un homme aimé comme un fils unique. Dieu dit, je cite Zacharie, « Dieu dit, je répandrai sur la maison de David et sur l'habitant de Jérusalem un esprit de bonne volonté et de supplication. Alors ils lèveront les yeux vers moi, celui qu'ils ont transpercé. Ils pleureront sur lui comme sur un fils unique. Ce jour-là, une source jaillira pour la maison de David et les habitants de Jérusalem en remède au péché et à la souillure. » C'est au livre de Zacharie, chapitre 12, versets 10 et 13, verset 1. Je pense que pour saint Jean, cette prophétie de Zacharie est une lumière très importante. Quand il médite sur le mystère du salut accompli par Jésus-Christ, c'est à elle qu'il se réfère. Et on la retrouve dans l'Apocalypse de Jean. Je cite « Voici, il vient au milieu des nuages.

tuée, et tout œil le verra, et ceux-mêmes qui l'ont percé. Toutes les tribus de la terre seront en deuil à cause de lui. Et du coup, nous comprenons mieux l'expression « Fils unique ». Dieu a tellement aimé le monde qu'il a donné son Fils unique. Il est l'unique parce qu'il est la plénitude de la grâce et de la vérité. Il est l'unique aussi au sens de Zacharie parce qu'il est l'unique source de vie éternelle. Il suffit de lever les yeux vers lui pour être sauvé. Il est l'unique enfin parce que c'est lui qui prend la tête de l'humanité nouvelle. Là encore, je retrouve Paul. Le projet de Dieu, c'est que l'humanité tout entière soit réunie en Jésus et vive de sa vie, qui est l'entrée dans la communion d'amour de la Trinité. C'est cela qu'il appelle le salut ou la vie éternelle, c'est-à-dire la vraie vie. Non pas une vie après la vie, mais une autre dimension de la vie dès maintenant. Ailleurs, saint Jean le dit bien, la vie éternelle, c'est connaître Dieu et son envoyé Jésus-Christ. Et connaître Dieu, c'est savoir qu'il est miséricorde. Et c'est cela le sens de l'expression « échapper au jugement », c'est-à-dire à la séparation. Il nous suffit de croire à la miséricorde de Dieu pour y entrer. Il nous suffit donc de croire pour être sauvés. Mais nous ne serons pas sauvés malgré nous. Nous restons libres de ne pas croire. Mais alors nous nous condamnons nous-mêmes. Celui qui ne croit pas est déjà jugé du fait qu'il n'a pas cru au nom du Fils unique de Dieu. Mais celui qui croit échappe au jugement. C'est bien ce qu'a fait le bon larron. Sa vie n'avait rien d'exemplaire, mais il a levé les yeux sur celui que les hommes ont transpercé. Et en réponse, il a entendu la phrase que nous rêvons tous d'entendre. « Aujourd'hui même, tu seras avec moi dans le paradis. »

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1: Créé le vendredi saint 1868, le Requiem allemand, Ein deutsches Requiem de Brahms, plonge ses racines dans une douleur intime. La mort de sa mère, en 1865, source du tendre cinquième mouvement, empreint d'amour filial. Inspiré par Schütz, Händel et Bach, Brahms adopte l'esprit des Musikalische Exequiem de Schütz, mais en fait une œuvre profondément personnelle. L'article Ein souligne déjà cette singularité. Il ne s'agit pas du Requiem, mais d'un Requiem, celui d'un homme face au mystère de la mort. Fidèle lecteur de la Bible, dont il a noté chaque page, Brahms choisit lui-même les versets, rompant avec la liturgie traditionnelle. Là où le Requiem latin implore le repos des morts, le sien offre la consolation aux vivants. Nulle vision apocalyptique, mais une confiance sereine en la miséricorde divine. La mort y devient passage, non effroi. L'architecture de l'œuvre, admirablement symétrique, s'ouvre et s'achève sur une même résignation paisible. Des marches funèbres s'élèvent vers la lumière, la voix humaine, baryton puis soprano, incarnant la compassion et l'espérance. Au centre, un drame spirituel culmine dans une fugue majestueuse. Ainsi, dans ce requiem sans latin ni dogme, Brahms dresse un monument de tendresse humaine et de foi apaisée. Laissons-nous donc bercer par cette musique de l'espoir et de la contemplation. Les interprètes sont prestigieux, puisqu'il s'agit de Jenya Kumeneer et Gerald Finlay. Maris Janssen les dirige, ainsi que le chœur de la radio néerlandaise et le Concertgebouw d'Amsterdam, des phalanges prestigieuses. Bon concert et à tout à l'heure.

0: Seelisch sind, bienheureux soit-il. Ainsi, le requiem allemand s'achève presque par son début, en un cercle comme les aimait tant Brahms. Le drame est passé. Reste la douceur, la consolation. Rappelons que c'est le célèbre chœur du Singverein de Vienne, fondé par Brahms lui-même, qui créa l'œuvre à la cathédrale de Brême en 1868. Merci pour votre fidélité à nos concerts sur KTO et à la semaine prochaine.
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0: Bonsoir, sur KTO, dans Lumière intérieure, nous recevons ce soir un compositeur-musicien. Vous l'avez entendu dans la bande originale Les Visiteurs, vous le connaissez sûrement avec son groupe Hera et le célèbre tube Ameno, j'ai nommé Eric Lévy.
1: Bonjour, merci de me recevoir ici, c'est un très plaisir.
0: On vous reçoit chez vous, vous voyez?
1: Oui, voilà, exactement.
0: Bienvenue.
1: Comme à la maison, voilà, oui.
0: Avec une musique qui a bercé tellement de gens, c'est impressionnant pour vous, j'imagine.
1: Je crois que pour eux, oui, ça fait toujours plaisir, disons, quand on est un créateur, hein, quel qu'il soit, de savoir que la musique touche beaucoup de gens, ça fait toujours plaisir, ouais, bien sûr.
0: Qu'elle devient l'univers intérieur.
1: Oui, absolument.
0: De
1: oui.
0: Plein d'inconnus. Oui. Qui seront heureux ce soir de découvrir le visage derrière le groupe Hera.
1: Voilà.
0: Alors, Eric Lévy, votre enfance, on en parlait tout à l'heure.
1: Oui, oui.
0: Vous êtes né à Paris, puis vous êtes un peu parti en Angleterre, puis vous êtes revenu à Paris.
1: Voilà, en province. Je suis d'abord revenu en province. Mon père travaillait souvent à l'étranger, il était chimiste. Et je suis né à Paris, j'ai dû passer 2-3 ans à Glasgow et à Londres. Je suis rentré à Paris. Après, on est parti habiter à Strasbourg et enfin à Nancy, parce que c'était la province, et finalement retour à Paris à l'âge de 13 ans.
0: Et dans la famille, on fait de la musique de génération en génération? C'est quoi l'histoire de la famille avec la musique?
1: Côté branche artistique, je crois que ça vient définitivement de ma mère, puisque son grand-père était Charles Morris, un auteur pas mondialement connu, mais dont on parle dans certaines universités aux États-Unis, les choses. Qui lui-même était un ami de Gauguin.

0: pour vous situer le... Ah oui. D'ailleurs, ma mère a grandi pendant la guerre avec deux Gauguins dans l'appartement de ma grand-mère. Donc, et comme pendant la guerre, ils avaient faim, ils ne mangeaient pas trop, et puis son père avait un peu disparu. Il y a un antiquaire qui est venu un jour acheter un Gauguin qui valait rien à l'époque, hein, ça coûtait rien. Et après, il est revenu acheter le deuxième Gauguin. Et ça, c'est une histoire de la famille. Donc, mais c'est pour ça que ma mère, dès qu'il y a une exposition de Gauguin assez importante, elle a toujours le tableau qu'elle a grandi avec. Ah. Ça l'amuse de voir. Ça, pour la petite anecdote.
1: Et qui est où maintenant, ce tableau?
0: Ah bah, il est dans les musées. Il est pas où, je sais pas.
1: C'est pas un collectionneur privé.
0: Je sais pas, j'en sais rien en fait. Ouais.
1: Ah, mais c'est amusant. Juste...
0: Donc il y avait tout ça pour vous dire qu'il y avait une branche artistique assez prononcée du côté de ma mère, puisque elle était danseuse classique. Elle était dans le ballet de Maurice, pas Maurice Béjart, mais Marquis de Cuevas. C'était une espèce de pré-Béjart. Et sa sœur était pianiste et son autre sœur écrivaine. Donc il y avait vraiment une fibre artistique côté de ma mère. Voilà. Mon père, c'était un scientifique. Mais les mathématiciens écoutent beaucoup de musique parce que les maths et la musique, en général, les gens qui font des maths adorent la musique. Et mon père écoutait de la musique classique toute la journée, tous les week-ends, enfin toutes les journées, les samedis, dimanches, puisqu'il n'était pas là forcément. Donc j'étais imprégné, malgré moi, dans les mesures, moi, ce qui m'intéressait, c'était pas cette musique, mais je l'entendais en fait du matin au soir, les week-ends, à travers les murs, du Mozart, du Beethoven, du Vivaldi, du Bach, enfin toutes ces. Donc ça a dû se mélanger avec ce que moi j'écoutais, ce qui n'était rien à voir. Plus Led Zeppelin et toute cette musique hard rock des années 70, 80, enfin ainsi de suite.
1: Et alors vos parents regardaient ça de quel œil?
0: Bienveillant. Ouais. J'ai aucune malveillance. Oui, non, bien sûr, oui.
1: Ils fronçaient pas les sourcils de cet autre style de musique qui surgissait dans l'appartement?
0: Non, pas du tout.
1: Et donc vous avez fait de la guitare électrique?
0: La guitare électrique, j'ai dû commencer en arrivant à Paris à l'âge de 13 ans.
1: D'accord.
0: Je suis arrivé, vous savez, il y avait tout le temps des grèves dans les lycées à cette époque-là. Fin des années 60, il y avait toujours des... Et j'étais dans un lycée qui s'appelait Pasteur, je crois. Et un jour, tout le lycée était en grève. J'entends une espèce de brouhaha, un son incroyable. Je suis le bruit, j'arrive dans une salle de classe et là je vois un type avec chevelure rousse comme ça, colossale. En plus, genre, il y avait le rayon de lumière dans sa chevelure, il est en train de jouer la guitare. Ça, j'ai cru que j'avais vu Dieu, vous voyez ce que c'est, une apparition. Et ça m'a complètement. J'étais jamais vu ça de ma vie, donc ça m'a. Voilà, ce jour-là, je me suis dit, c'est ça que je veux faire. Quoi.
1: Voilà. Et donc on vous a inscrit à un cours?
0: Non.
1: Vous êtes débrouillé tout seul?
0: Oui, vous savez, je ne suis pas le seul. Hein. Tout ce que je pense qui est musique rock, hard rock, tout ce que vous voulez, je pense que c'est 80% et c'est des autodidactes, on apprend. Parce que, par définition, ce que vous appreniez à l'école, c'était le contraire, en fait. Et ma première guitare, je vous raconte, je sais pas si c'est intéressant, mais je l'ai achetée, comme j'allais, comme tous les gamins, à chercher le pain ou à chercher du lait, ce que vous voulez. J'ai ramené, il y avait de la monnaie, j'ai gardé toujours les petites pièces jaunes. Et je les cachais comme ça sur une poutre dans ma chambre. Et au bout de très longtemps, les pièces jaunes ont fini par faire des billets. Et je me suis acheté ma première guitare. Comme ça.
1: Avec les pièces jaunes, du pain et du lait. C'est une jolie histoire.
0: En gardant les pièces jaunes,
1: vous avez été persévérant parce qu'il en a fallu des pièces jaunes, je pense, pour avoir une guitare.
0: Il en a fallu pas mal. Bon, après, je mettais aussi certains cadeaux d'anniversaire. Genre, voilà. Mais c'était les pièces jaunes, c'était un truc, c'était un rituel dont j'allais beaucoup chercher le pain. les courses. J'ai trois sœurs. Donc j'ai dit, non, c'est moi, j'y vais, moi. C'est moi qui vais faire les courses, ainsi de suite. Après, je me suis acheté une guitare absolument pourrie que j'avais trouvée dans un magasin. Vous savez, les disquaires à l'époque, ils vendaient des instruments, c'est genre des guitares. Je connaissais rien, donc c'est pas une guitare de marque, hein, c'est une guitare à bas prix, vous savez, une guitare pas chère.
1: Mais quelle fierté déjà pour vous.
0: Mais ça, oui.
1: Ah bah oui.
0: Grosse étape de franchie.
1: Ah bah
0: oui.
1: Bien sûr.
0: Donc j'ai commencé après avec ça.
1: Et puis après, vous finissez vos études.
0: Alors même pas, parce que j'ai l'année du bac, donc j'étais devenu assez obsédé par jouer de la guitare tout le temps. Je ne sais plus pourquoi, du coup, entre-temps, je m'étais acheté une deuxième guitare, parce que là, on parle 4-5 ans plus tard. Et je descendais la rue de Rennes avec ma guitare électrique, et je vois c'est vraiment un mois avant le bac, hein. Et je vois une jeune femme vietnamienne qui vient vers moi, qui me dit « Vous êtes musicien ?» J'ai dit « Oui, alors, il vient, je vais te présenter mon mari. » Et là, je vois un type qui est garé rue de Rennes, comme ça. Il a les mains dans le cambouis, il est plein de couverts, les bras le cambouis, il est en train de réparer son... Il avait une espèce de vieux, vous savez, camping-car, un peu version des années 80. Et il me dit, bah, je te présente mon mari, Jacques. En fait, c'est Jacques Higelin. À l'époque, Jacques Higelin était totalement inconnu du grand public. Et il cherchait un musicien pour l'accompagner à la Pizza du Marais, à Paris. La Pizza du Marais, c'est une pizza. Et au sous-sol, il y avait 30 places avec une petite scène, une marche en bois. Et la Pizza du Marais, c'était un endroit, il y a pareil, on m'avait dit, moi j'étais pas au courant. Il y a pas mal d'artistes inconnus qui venaient se produire là, et puis qui concernent. Donc du coup, je me suis retrouvé à la cave de la pizza en train de jouer avec Jacques Higelin le soir même.
1: Oh, une jolie aventure.
0: Et puis, je vous cache pas que... Il me pardonnera, Dieu et son âme. Mais comment vous dire, j'étais pas du tout fan de sa musique. Je trouvais ça, je trouvais ça assez ennuyant même. Mais du coup, il arrêtait la musique et il se mettait à faire un one man show, à raconter des trucs. Et là, toute la salle, enfin la salle, il y avait 30 personnes qui étaient mortes de rire pendant. Il était très très drôle. Je me rappelle dès qu'il arrêtait la musique, il se mettait à faire rire les gens. C'était mon passage préféré
1: de la soirée.
0: Voilà, alors j'ai vite arrêté. Après, on s'est fréquenté un peu, mais j'ai pas traîné longtemps. On a chacun fait notre petit bout de chemin. Et après, bien sûr, pour mon groupe, il y a eu les États-Unis, oui.
1: Oui.
0: Après, j'ai eu la chance de signer avec le manager de, à l'époque, Black Sabbath. Ils avaient un gros tube qui s'appelait Paranoia. Enfin, je ne connaissais peut-être pas, mais je suis sûr que vous l'avez entendu forcément.
1: Oui,
0: si vous
1: dites,
0: vous dire, je connais. Mais bon, et on s'est retrouvés aux États-Unis en tournée comme ça. On a tourné. On faisait les premières parties de gros groupes, oui, américains. Voilà, il y a plein d'histoires comme ça. Mais... Donc ça, ça a changé ma vie aussi, parce que quand on est un jeune Français, on se retrouve un peu comme ça, propulsé en première partie de grands groupes américains.
1: Ouais, bah sur oui, des grands...
0: ça a changé ma vie aussi, forcément.
1: Et puis vous revenez en France, et là,
0: après,
1: on vous propose...
0: il y a l'épopée musique de film,
1: ouais,
0: avec Jean-Marie Poiré.
1: Les fameux...
0: Où j'ai fait, juste avant Les Visiteurs, il a fait Opération Corned Beef, où il y avait en effet Renaud, Clavier et Valérie Le Mercier, qui étaient réunis pour la première fois. Donc Jean-Marie s'est dit, génial, les trois ensemble, et Les Visiteurs a suivi.
1: Oui, donc voilà. Là, l'aventure, voilà. Avec quand même ce nouveau type de musique qui survient.
0: En fait, Jean-Marie, quand il m'a proposé le film, il m'a dit, écoute, fais-moi une musique un peu à la Robin des Bois, vous voyez, un peu classique, comme ça, film d'aventure. Et ce que j'aime beaucoup dans Les Visiteurs au départ, c'est bien sûr, y a tout ce côté magie, c'est mystique aussi, vous voyez.
1: Ouais.
0: Et donc je l'ai proposé, moi, déjà à l'époque, j'avais envie de faire ce projet RA. C'est vraiment la coïncidence, parce que je me suis dit, pas un terrain de jeu, mais je me suis dit, le film pourrait me permettre peut-être de créer le premier morceau d'RA, j'aimerais vraiment voir comment ça marche. Et en fait, je l'ai proposé. Et bien sûr, ça a donné une dimension. Je crois que j'ai dû faire, je sais pas, 12 films dans ma vie, je sais même pas exactement. Mais s'il y a un film où la musique est totalement dissociable, enfin, qu'elle est indissociable du succès du film et du film en lui-même, c'est Les Visiteurs. Parce qu'elle a donné cette dimension mystique, un peu spirituelle au film.
1: Enfin, elle
0: a donné ce côté totalement, avec un monde parallèle, ainsi de suite, la magie, tout ça, vous voyez.
1: Donc, vous êtes fier?
0: Oui. Mais ce n'est pas une fierté, comment vous dire. C'est plutôt un moment de bonheur pour ma vie. C'était vraiment... Ce film, c'était un... Tout était parfait. Tout vous voyez, quand tout est fluide, tout se passe très bien. Il y a zéro accrochage, tout ça. C'est pour ça que je me rappelle. Les Visiteurs, c'était... de la première seconde jusqu'à la fin, c'était juste un... C'était l'évidence, vous voyez. Tout était complètement synchronisé. Voilà.
1: Et puis après, il y a eu Hera.
0: Donc...
1: Qui était
0: j'ai
1: en
0: vu
1: gestation.
0: L'impact de la musique. Voilà, je me suis dit, je vais faire Hera. Et je l'ai fait. D'ailleurs, avec les droits d'auteur que j'ai gagnés avec Les Visiteurs m'ont permis de m'auto-financer le premier album d'Hera.
1: Et alors, pourquoi ce nom Hera?
0: Hera, c'est à la fois. Ça évoque à la fois une épopée.
1: Oui.
0: Medieval Hera, enfin une épopée Hera. Et c'est aussi. Ça évoque un règne. Hera, c'est le règne d'un roi ou d'un royaume. Et si vous voulez, comme l'univers, c'est le médiéval, héroïque fantasy.

0: ça vous parle, Medieval Heroic Fantasy. Mais c'est tout l'univers du Seigneur des Anneaux. Et c'est vrai que quand j'ai écrit et sorti le premier album d'Era, tout cet univers dont je vous parle, Medieval Heroic Fantasy, avait totalement disparu de la culture en général. Pas, oui. pas de films, séries télé, il n'y en avait pas. Pas de bouquins, il n'y avait rien. C'était personne ne se rappelait ce que c'était le Medieval Heroic Fantasy. Et donc, Le Seigneur des Anneaux est sorti en 2003 pour vous donner Era, le premier en 97. Donc, les premières années, mais aujourd'hui, si vous voulez, c'est partout, ça a explosé jusqu'au Trône de Fer, enfin, Game of Thrones, vous voyez. C'est devenu, ça fait partout. On ne peut pas voir un kiosque à journaux, un magazine sur deux, on parle de. Il y a tellement de séries, de films, c'est devenu totalement. C'est dans la culture d'aujourd'hui. Mmh. Vous voyez, mais à l'époque, ça ne l'était pas. Je ne l'ai pas inventé, mais en tout cas, ça avait disparu.
1: Ouais. Et moi, c'est le hasard. Vous l'avez remis à la lumière.
0: Et moi, si vous voulez, le visuel de ce que je comptais faire avec Era, c'était exactement le Medieval Heroic Fantasy, en fait.
1: Et donc, votre actualité, peut-être qu'on peut en dire quelques mots avant de passer à la seconde partie de cette émission.
0: L'actualité d'aujourd'hui ?
1: Oui, cet album Era 8.
0: Oui, ben voilà. Ouais. Je sors un nouvel album studio. Et parallèlement, très rapidement, je vais préparer une nouvelle tournée.
1: Voilà.
0: Qui va s'appeler The Mameno Tour, la Mameno Tour. Et on va démarrer cette tournée début 2028. Ça semble loin, c'est dans deux petites années, un peu moins. Mais bon, le temps passant très vite et j'ai hâte de repartir en tournée. Bien sûr, pour nous musiciens, c'est un peu la récompense. C'est vraiment la cerise sur le gâteau, j'ai envie de vous dire. Quand les choses marchent bien, c'est partir en tournée.
1: Ouais, donc là,
0: on a le public en face de nous, on communique avec les gens. Enfin, il n'y a pas mieux.
1: Donc une nouvelle aventure avec Era 8 et cette tournée
0: Exactement.
1: De Mameno Tour.
0: Exactement.
1: Très bien, on va passer à la deuxième partie de cette émission.
0: Très bien.
1: Je vous donne des mots à partir desquels vous me dites ce que ça vous évoque ou ce que ça ne vous évoque pas d'ailleurs.
0: Allons-y.
1: À tout de suite. Nous sommes toujours sur KTO dans Lumière Intérieure, avec vous, Éric Lévy. Et pour vous, j'ai pensé au mot « origine ».
0: D'accord. Donc, je dois vous dire ce que m'inspire le mot « origine
1: ». Exactement. Et si ça vous inspire rien, moi, j'ai plein de questions.
0: Bon. Alors, écoutez, souvent, quand vous me dites ça, je pense à mes propres origines, parce que j'ai une espèce de flou dans la famille, parce qu'on ne m'a pas raconté exactement d'où venaient mes grands-parents, même si je sais que c'est, au départ, c'est des Juifs d'Europe de l'Est. Mais c'est vrai que souvent, j'aurais bien aimé en savoir plus. Donc, quand je pense à mon origine, j'ai l'impression que ça me rappelle comme s'il me manquait une case dans ce que je devrais savoir. Je trouve que c'est important de savoir d'où on vient pour savoir où on doit aller, vous voyez ce que je veux dire.
1: Et ça, c'est du côté de votre père ?
0: Oui, de la famille de mon père, oui, absolument.
1: Donc, on n'a rien dit ?
0: Je serais incapable de raconter le parcours entre mes grands-parents, mes parents, et ainsi de suite. Donc, c'est vrai que ce mot « origine » me rappelle une espèce de manque ou de... Vous voyez ? Voilà.
1: Et des questions que vous n'avez pas eu le temps de poser ?
0: Oui, par exemple. Ça pourrait être ça, absolument, oui. Voilà.
1: Est-ce que la musique juive a une importance dans votre parcours ?
0: Non, je vais être très honnête avec vous, non, puisque, en fait, mon père a épousé une femme catholique et j'ai été élevé dans la religion catholique. Je me suis même retrouvé, je vous ai évoqué ça tout à l'heure, enfant de cœur à l'âge de 11 ans. Donc, j'ai grandi vraiment dans le catholicisme.
1: Bah oui, vous avez raconté une petite histoire drôle qui, je pense, amuserait les téléspectateurs, que vous pouvez peut-être leur raconter.
0: Oui, si vous voulez, ce que je vous ai dit, c'est vrai, c'est que donc, j'étais enfant de cœur, j'avais 11 ans. Et vous savez, à l'époque, pendant les vacances scolaires, il y avait des stages d'organiser. Et on était partis à l'occasion de vacances. J'étais parti 3-4 jours, comme ça, avec d'autres enfants de mon âge, avec des prêtres. Je me rappelle, ça m'a marqué. Je vous ai dit que les premières conversations les plus intéressantes, enfin, qui m'ont ouvert l'esprit de ma vie, ça a été avec ces prêtres, où tout le monde avait des discussions philosophiques, c'est peut-être un grand mot, mais en tout cas, ça m'a ouvert l'esprit. Ça a été un choc pour moi de voir qu'on pouvait aborder des sujets dont je n'avais même pas eu conscience avant.

0: pour la petite histoire, bon, on est rentré de ce stage. Et quelques jours après, il y a un prêtre qui est venu frapper la porte de la maison. Il demandait à voir mes parents. Et il a annoncé à mes parents que j'avais la vocation pour être rentré dans l'église. Ça, c'était un peu...
1: C'était légèrement maladroit.
0: Oui, alors si vous voulez, c'est un peu... Ma mère a eu très peur. Elle a un peu... Donc c'était la fin de mon aventure.
1: Ils m'ont désinscrit.
0: Voilà. C'était mon premier et dernier stage. Enfin, stage, c'est pas, peut-être pas le mot. Mais je crois que ma mère avait très peur que je lui annonce que je veuille rentrer dans l'église.
1: Voilà. Comme prêtre.
0: Voilà.
1: Donc finalement, elle vous a vite retiré des enfants de cœur.
0: Voilà,
1: de
0: je me suis tournée donc vers le hard rock, je me suis retrouvée avec Black Sabbath en tournée. Voilà, c'est, voilà.
1: Et ça, votre maman était contente, ça correspondait
0: voilà,
1: plus à ses cases.
0: Voilà, c'est très bien, voilà. Exactement.
1: Alors, je crois que votre grand-mère a rencontré le cardinal Lustiger.
0: Absolument.
1: Qui est donc le fondateur de cette télévision KTO.
0: Oui.
1: Et alors, vous savez à quelle occasion cette rencontre a eu lieu ?
0: Écoutez, ce qui s'est passé, c'est que le jour où je devais... Vous savez, j'ai... En 1998, je crois qu'il y a eu les Journées mondiales de la jeunesse à Paris. Et je me suis retrouvé à, bon, disons, à écrire une chanson qui s'appelle « I Believe » pour l'avenue du Pape à Paris. Et donc, le cardinal... Un jour, je reçois un coup de téléphone et bon... Je dis bonjour, monsieur Dieu aide au téléphone. Dieu aide. Voilà. Donc j'ai cru que c'est une blague au départ, parce que comme monsieur Dieu, c'est le secrétaire du cardinal Lustiger, et donc je lui dis monsieur Dieu aide, bon voilà, bref. Mais en fait, il m'a rappelé pour dire que ce n'est pas une blague et que je devais voir le cardinal. Donc j'ai rencontré le cardinal Lustiger qui, lui, voulait me voir pour parler des paroles de la chanson en français. Et j'en parle à mon père, je vais rencontrer le cardinal. Il me dit, il faut absolument que tu dises, j'avais déjà entendu parler de cette histoire, que ta grand-mère maternelle était très amie, enfin très amie, avait une relation très amicale avec le cardinal Lustiger quand il était prêtre à Paris 15e arrondissement. C'était l'église où allait ma grand-mère, qui elle était très catholique, pratiquante.
1: Notre-Dame de l'Arche d'Alliance, je pense.
0: Oui, mais je pense que c'était dans les années... L'occupation, il devait être tout jeune, hein, le cardinal Lustiger, il devait avoir à peine 20 ans, 20, je sais pas, enfin, c'était un jeune, c'était un jeune prêtre. Et bon, il paraît qu'ils avaient une relation, ils discutaient plein de choses. Et c'est vrai que je vais voir le cardinal Lustiger, tout se passe très bien, on discute, c'est une des rencontres qui m'a marqué parce que j'étais très impressionné, non pas parce que c'est le cardinal Lustiger, mais parce que il avait un charisme et une. Une dimension qu'on rencontre peu, enfin, chez... Voilà, c'est quelqu'un qui sortait visiblement de l'ordinaire. Et donc, on discute de plein de choses. Bien sûr, je ne lui parle pas de ma grand-mère. Et après, il me ramène, si vous voulez, à la fin du rendez-vous, qui dure assez longtemps, on a dû peut-être passer, je ne sais pas, une petite heure ensemble. Il me ramène dans l'entrée pour me dire au revoir. Et là, je lui dis, j'en profite, je peux vous poser une question personnelle. Il me dit, oui, je lui dis, est-ce que vous connaissez Madame Maurice? Et là, je le vois, il se fige comme ça, il est... je vois que dans sa tête, il est en train de se demander comment ce type qui est devant moi pourrait... Quel rapport avec Madame Maurice? Et donc, pour le venir un peu à son secours, parce qu'il ne me dit plus rien, ça, je lui dis, bon, en fait, c'était ma grand-mère maternelle. Et là, il a comme un... Et là, il s'est totalement... j'ai vu un autre homme pendant quelques secondes. Donc, on a reparlé comme ça pendant un petit quart d'heure. Et donc, c'est un moment... j'ai trouvé ça... comment vous dire c'était un peu... Vous savez qu'on dit qu'on boucle...
1: Pas oui, l'expression. La boucle est bouclée.
0: Oui, il y avait un truc... Je trouve ça assez étonnant que ce soit à travers la musique. Je sais pas comment vous dire. Vous voyez, parce qu'en fait, on fait des rencontres... grâce à la musique, j'ai envie de dire. Et donc ça crée une espèce de lien comme ça, hors contexte, vous voyez.
1: Et puis voilà, c'est un homme d'origine juive aussi,
0: oui,
1: finalement,
0: absolument,
1: ça c'est assez touchant, qui porte les deux traditions en lui-même.
0: Oui, oui, il a été converti, j'ai vu ça, je crois quand il était jeune, il était dans une famille catholique.
1: Ah non, il était vraiment d'une famille juive.
0: Oui, mais il a été élevé dans une famille catholique, vous voyez, quand il est arrivé.
1: Ah
0: en...
1: d'accord.
0: Oui. Et c'est parce qu'il a été, il avait des origines d'Europe de l'Est, je crois lui aussi, non ? Enfin, il s'est retrouvé, il a été élevé dans une famille catholique, et c'est là qu'il a découvert. Enfin, c'est ce qui est dit hein, quand on parle de lui, quand on lisait un peu la vie du cardinal. Et après, il s'est donc à l'âge de 13 ans,

0: Invisible. Bah écoutez, c'est pour moi invisible, c'est tout ce qu'on ne voit pas, mais qui est important. Vous voyez, comme l'invisible, pour moi, c'est quelque chose de qu'on ne voit pas avec les yeux, mais qu'on ressent. Enfin, c'est comme ça que j'évoque l'invisible, mais bah justement, tout ce qui est mystique, le spirituel, l'âme, voilà, c'est ça que ça évoque pour moi.
1: Et d'ailleurs, le groupe ERA est connu et vous vous cachez soigneusement. Vous aimez ne pas trop montrer votre photo ou être un peu dans l'ombre. Est-ce que c'est un choix pour vous d'être invisible ?
0: C'était un choix dès le départ parce que j'ai jamais eu la personnalité d'un acteur ou d'un chanteur. Vous savez, c'est des constructions voilà, un peu différentes de la mienne. Moi, je suis plutôt quelqu'un qui aime construire. Je sais pas comment. Et donc, du coup, quand j'ai démarré le projet ERA, c'était clair dans ma tête que je n'y aurais pas ma photo sur la pochette, par exemple. Je voulais un logo, donc il y a eu le logo ERA, et je voulais que ça soit la musique qui parle et que ça soit pas, en fait, soit pas rattaché à mon apparence physique ou... Donc il y avait, oui, voilà, bon. Hein. Mais et je voulais que ça soit la musique en fait qui transporte des émotions, qui touche les gens sans qu'il y ait un rapport avec une identification, on va dire, avec un personnage ou des textes même. Parce que les textes auraient pu détourner la mission première de la musique. Donc si vous voulez, d'où le langage que j'ai créé pour la musique en même temps. Donc tout ça, voilà. Rejoindre le mot invisible, oui.
1: Donc le langage inventé, c'était pour s'effacer devant la musique, en fait, que le langage
0: c'était
1: prenne
0: pour
1: pas
0: que
1: le
0: la musique ne soit pas, pas dire polluée, c'est pas le, parce qu'en même temps, dans ERA, j'ai aussi des paroles en anglais, si vous voulez, mais tous ces thèmes assez puissants de chorale, c'est vraiment, pour moi, c'est réussi quand ça provoque des émotions. Les émotions, je préfère qu'elles soient interprétées de manière libre et non pas dictées par des mots qui ont un sens, vous voyez. Donc j'essaye juste, l'histoire du langage, c'était pour trouver des consonances qui épousent ce que la musique évoquait pour moi. C'est un peu compliqué ce que je vous dis, mais voilà.
1: On dit des gens qui ont la foi dans la Bible qu'ils marchent comme s'ils avaient vu l'invisible. Est-ce que vous diriez que vous êtes de ces hommes-là qui marchent comme si vous aviez vu l'invisible ?
0: Oui, mais alors, je pourrais le dire, c'est vrai. Mais alors, en toute humilité, vous voyez ce que je veux dire. Pas genre, j'ai vu Dieu. Oui. Je me reconnais dans cette description, ouais.
1: Avancer en ayant les yeux fixés sur, non pas sur ce qui se voit, ce qui brille, ce qui pétille, mais sur ce qui est invisible.
0: Oui, enfin, moi, j'ai jamais été vraiment attiré par ce qui brille. Enfin, je sais pas, quand j'ai toujours été attiré par... vous savez ce qu'on appelle « dark side », vous savez, la face cachée de la Lune, « dark side of the moon ». Je trouve que les humains ont tous un peu une face cachée. Je trouve que... La musique, pour ça, a toujours été un élément très fort, parce que on peut écouter du... Encore une fois, du Black Sabbath, Tchaïkovski, c'est un peu les mêmes émotions. On écoute... je trouve que la musique, pour ça, a une place prépondérante parce que, justement, on accède à voir des choses qu'on voit pas, qui ne sont pas visibles au premier regard de la vie. Enfin, pour moi, c'est comme ça. C'est pour ça que la musique, parfois, nous transporte. Parce qu'elle nous transporte peut-être dans des choses qu'on ne voit pas, comme ça, qu'on n'a pas devant les yeux, quoi.
1: Ouais, la musique nous transporte vers ce qui est invisible, souvent.
0: Bah, enfin, oui, une émotion intérieure, où ça nous emmène dans des dimensions qui sont... Oui, enfin, si la musique devait vous transporter dans votre salle de bain, chez le boulanger, ça ne fait pas rêver, vous voyez ce que j'ai l'impression. Vous voyez ce que je veux dire?
1: Oui, je vois bien. De quoi est-ce que vous avez besoin pour créer de la musique? Vous avez besoin de silence? Vous avez besoin de...
0: J'ai besoin d'être seul, ça c'est sûr, comme beaucoup, ça c'est pas je crois comme la plupart des gens. Et j'ai besoin d'être, dans un endroit, justement, c'est pour ça que j'aime beaucoup être à Prague, où on sent qu'il y a des choses, il y a des ondes, il y a des choses qu'on peut capter comme ça. C'est comme si on devait se brancher sur des ondes, et puis et la musique arrive, quoi, les idées sont là. Donc...
1: Et comment est-ce qu'on fait pour se renouveler d'année en année ?
0: On ne se pose pas la question. On pose, moi,

0: je pense que les gens qui commencent à essayer d'expliquer l'inspiration, comment ça marche, tout ça, je pense que c'est... J'essaye d'éviter ce genre d'analyse personnelle parce que c'est... Vous voyez, je préfère que ça reste au niveau de l'instinct et pas au niveau... C'est pas une réflexion, vous voyez, c'est juste un...
1: Un élan.
0: C'est un état d'esprit dans lequel il faut se... Voilà, par contre, il faut réussir de temps en temps à créer cet espace dans lequel vous allez vous retrouver et les choses vont arriver un peu naturellement.
1: Alors, le troisième mot auquel j'ai pensé, c'est combat.
0: Oui. Alors, là, je vais rentrer dans les choses très personnelles. Alors, je ne sais pas si c'est d'actualité, mais j'ai vécu des années de combat. J'ai un combat, oui, des années de combat. Je me suis battu, en fait, pour mes enfants qui sont retrouvés dans une situation assez dramatique dès leur jeune âge. Et j'ai vécu des années de combat judiciaire et combat psychologique, voilà, pour en fait, je leur ai un peu sauvé la vie, si vous voulez. Et voilà, donc j'ai récupéré la garde de deux enfants qui étaient particulièrement... Enfin, je ne sais pas si vous connaissez la vipère au poing, ça vous dit quelque chose?
1: Oui, oui.
0: Bon, disons que le personnage du vipère au poing, Folcoche, disons que c'était un peu, comment dire, bécassine à côté, vous voyez, c'était un conte. Ouais, donc voilà, j'ai connu. Voilà, donc le mot combat, pour moi, c'est ça. Et d'une manière plus générale, des choses beaucoup plus larges que ma vie personnelle, par exemple, tout ce qui était. Les événements de la Deuxième Guerre mondiale en France, avec toutes ces histoires de la solution finale, ainsi de suite, ces choses qui m'ont marqué, ça, parce que dans ma famille, il y a beaucoup d'histoires. Donc, si vous voulez, le combat, c'est à la fois ça et ma vie personnelle avec ces deux enfants.
1: J'ai entendu dire que vous disiez parfois que la musique, votre musique, était marquée par un combat entre le bien et le mal.
0: Oui, alors ça, c'est un sujet que j'aime beaucoup. Le thème du bien contre le mal, absolument, avec Faust, vous savez. Vous connaissez l'histoire de Faust, non?
1: Peut-être qu'il faut redire en deux mots à nos téléspectateurs.
0: En fait, si vous voulez, c'est des personnes qui pourraient vendre leur âme au diable pour accéder à la réussite ou à l'amour, à ce que vous voulez. Donc, on vend son âme. Donc, si vous voulez, c'est des sujets qui m'ont toujours intéressé et je trouve que je les ressens souvent dans la musique. Dans les thèmes des rats, c'est souvent présent. Donc j'ai fait pas mal de clips comme ça, à mon niveau, hein, c'est pas des grands films, c'est pas... Un clip, ça dure 3 minutes, mais j'ai plusieurs fois évoqué ce thème dans les vidéos, dans les textes des chansons, où il y a toujours cette présence d'un combat du bien contre le mal. Voilà, c'est vrai.
1: Et vous y croyez, vous, aux démons ?
0: Absolument. Je pense qu'il y a des gens qui sont possédés par... Oui, totalement. Je pense qu'il y a des gens qui sont malveillants, non pas par... pas forcément par jalousie, parce qu'ils ont les sentiments... qui sont profondément... Je pense qu'il y a des gens qui sont, oui, habités par des... Je ne vais pas dire le diable, je ne sais pas, mais oui, je pense qu'il y a des... Ça existe, oui. Mm. Oui, je crois à ça, oui.
1: Donc, au fond, dans l'être humain, il y a un combat contre le mal en lui-même, contre le visage du mal.
0: Oui, il y a des gens qui incarnent le mal, ça j'en suis sûr, oui. Ils peuvent parfois même ne pas le savoir eux-mêmes, vous voyez ce que je veux dire. Mais je pense qu'il y a certaines personnes qui pourraient incarner le mal et qui pourraient être même possédées par le mal, ça j'y crois, voilà.
1: Et comment se laisser libérer?
0: Se libérer de ces gens-là?
1: Non, ou du mal? Ah. Si on le sent en soi, vous croyez qu'on puisse être libéré?
0: Je sais qu'il y a des gens qui font ça, il y a ce qu'on appelle des exorcistes, vous le savez mieux que moi. Et j'avais même vu des gens d'église d'ailleurs. J'ai lu un article il n'y a pas si longtemps, 2-3 ans, de personnes de l'église, des personnes assez importantes qui disaient qu'ils croyaient à l'existence du mal, quoi. Donc, je ne sais pas quelle est votre opinion là-dessus, mais moi je crois tout à fait que le mal existe, oui.
1: Bien sûr, je pense que ça parcourt vraiment le récit biblique.
0: Oui, le mal existe et je vais voir ce qui se passe sur la planète, oui. Mais oui, il y a des personnes qui véhiculent le mal et qui transportent. Oui, absolument. Oui, ça, c'est...
1: Après, la foi biblique, c'est que Dieu est plus fort que le mal. Et ça, vous en pensez quoi?
0: Je pense que... Alors, moi, je pense que ce qui est, c'est le... Oui, c'est le cœur. Enfin, c'est... Je pense aussi, oui. Je pense aussi qu'à l'arrivée, c'est toujours le bien qui triomphe, on va dire, oui. Ça, je crois à ça. Quelle que soit, d'ailleurs, la religion, ou qu'on croit en Dieu, même pour les gens qui ne croient pas en Dieu, je pense qu'il y a des gens qui croient en la valeur... il y a des gens qui ont un cœur très fort, qui sont naturellement du côté du bien. Vous voyez ce que je veux dire? Qui sont toujours à vouloir défendre... On peut vouloir défendre les opprimés ou avoir des envies de justice, ce que vous voulez, sans forcément croire en Dieu ou avoir une religion. Je pense que c'est pas forcément lié. Vous voyez ce que je veux dire? La bonté, enfin, vous voyez, je pense que ça, c'est les mystères de la vie, mais...
1: Vous diriez que par la musique, vous recherchez la paix? La paix intérieure?
0: Non, honnêtement, très honnêtement, il y a certaines musiques qui peuvent évoquer ce sentiment de paix ou de recherche de paix, mais disons que c'est pas pour ça que je fais de la musique. Mais par contre, je pense que la paix intérieure, elle est liée à des tas de choses, mais pas forcément, encore une fois, je pense qu'il y a des gens je pense qu'il y a des chemins différents pour y accéder. Voilà, je pense pas que c'est si la musique peut aider à apaiser les gens, je trouve ça formidable. Vous voyez ce que je veux dire? La musique a un pouvoir incroyable, hein. La musique peut rendre les gens tristes, heureux, m'amener une paix intérieure, peut troubler, enfin voilà, c'est la puissance de la musique, je la trouve infinie, et ça fait partie des mystères de la vie, la musique, pour moi. Donc tout cet univers dont vous parlez, c'est très vaste. Enfin, je ne sais pas si je suis qualifié pour vraiment en parler, vous voyez ce que je veux dire? Ou alors il faudrait que j'y réfléchisse plus longtemps, on nous en parle, ce serait trop long.
1: Le but, ce n'est pas de vous faire une interro qui vous rende malheureux, hein. C'est Pardon? De nous mettre à votre école. Le dernier mot, c'est espérance.
0: D'accord, espérance. Écoutez, l'espérance, ça j'y crois. Oui, je trouve qu'il faut toujours avoir... Ça fait partie de ma vie aussi. Je crois toujours... Je suis très, très positif. Même dans les pires situations, c'est même plus de l'espérance. Je suis persuadé que ça va bien se terminer. Vous voyez ce que je veux dire? Donc pour moi, l'espérance, parfois, ça peut être... C'est l'évocation d'un dénouement heureux. Mm-hmm. Même si ça prend des années. Voilà.
1: Se finit toujours bien?
0: Moi, dans mon esprit, oui, tout se termine toujours bien, oui.
1: Happy end.
0: Voilà. Peut-être naïf, mais oui, je vois un happy ending. Même dans la tragédie, si vous voulez, ou dans les pires tragédies humaines, ou disons que je trouve qu'il y a toujours une lumière, il y a toujours des choses à apprendre, il y a toujours... Il y a des gens qui vivent des choses absolument terribles, et même à toutes les époques. Et je pense que ce qui garde les gens souvent debout, c'est une forme toujours d'espérance, hein, qui leur permet d'avancer, même après les pires événements. Donc l'espérance, pour moi, c'est ça aussi. C'est pas forcément lié à ma vie, à moi, mais c'est lié à tout ce qui se passe aujourd'hui, que ce soit...
1: Comment vous faites la différence avec l'espoir? Parce que l'espoir, c'est quand on espère une happy end dans un événement humain. Et l'espérance, qu'est-ce que ce serait pour vous la différence?
0: L'espérance, oui, je vois ce que... Entre happy ending et espérance, ça serait un monde meilleur.
1: Voilà, oui, un monde qui va arriver.
0: Un monde meilleur. C'est-à-dire qu'en fait... voilà. Alors ça, par contre, ça, je me dis que ça n'arrivera peut-être jamais. Mais l'espérance, pour moi, c'est ça, c'est un monde meilleur.
1: Ouais, est-ce que
0: même si je me dis que ça n'arrivera jamais, vous voyez ce que je veux dire?
1: Oui. Est-ce que vous pensez que c'est ce que Jésus de Nazareth voulait dire quand il parlait du royaume? Le royaume qui va venir, c'est le monde...
0: Alors ça, honnêtement, je peux pas... Vous savez, je suis pas... Comment vous dire j'ai grandi, voilà, comme je vous expliquais, j'ai été enfant de cœur, j'ai passé ma communion, j'ai beaucoup, mais je suis pas quelqu'un qui pratique, si vous voulez, la religion dans mon quotidien. Et je crois que c'est toutes ces émotions dont vous parlez, ou ces visions comme ça, je crois que je les ai de toute façon hors religion. Je sais pas comment vous expliquer. Vous voyez ce que je veux dire? Je pense que j'ai pas besoin d'aller dans une... Même si parfois je prends un énorme plaisir, je vais souvent dans des cathédrales comme ça, ou quand je... J'adore, ils ont des jolies

0: jolie cathédrale, mais c'est pas uniquement pour voir un joli monument, si vous voulez, j'ai une forme de connexion comme ça au spirituel, mais c'est vrai que, comment vous dire, je suis pas un pratiquant, donc parfois je me sens un peu pas, je me sens pas légitime pour donner mon avis comme ça sur des sujets aussi profonds. Vous voyez ?
1: Je comprends.
0: Je voudrais pas. Je préfère.
1: Merci de votre délicatesse.
0: Bon.
1: Et comment est-ce que vous avez réagi quand le pape Jean-Paul II vous a fait cette commande de ce chant I believe, ce qui veut dire je crois, justement ?
0: Oui, I believe. Parce que les paroles, c'est I believe in a world, où la lumière nous guidera. Voilà. Bon, bref, il y avait des. Bah, écoutez, en fait, j'ai pas réalisé au départ l'importance de l'événement. Vous voyez ce que je veux dire ? Parce que pour les JMJ, bon, j'avais entendu parler des JMJ, Journée mondiale de la jeunesse, donc qui était un rassemblement des jeunes catholiques du monde entier. J'ai pas réalisé que c'était un événement aussi important. Donc pour moi, c'était une surprise. Je m'attendais pas du tout à. Il y a eu un appel d'offres, vous savez, de fait, mm-hmm. parce qu'il y avait un maestro, vous savez, qui dirige des orchestres, qui était responsable de. Du programme musical du Vatican, qui s'appelait Mimim Chung, qui était un Coréen du Sud. Il dirigeait ça à l'époque, et ils avaient lancé une espèce d'appel d'offres, hein, le mot n'est pas très joli, mais c'était un appel d'offres quand même, pour une œuvre originale, plutôt que de reprendre un des grands thèmes du classique, pour l'avenue du pape. Et visiblement, Mimim Chung, le fameux Coréen, n'avait pas trouvé quelque chose qui lui plaisait vraiment, et... on m'a dit que, parce qu'après, on m'a dit qu'il avait un de ses fils qui avait écouté du RA, enfin, dans sa chambre. Et donc, il a demandé à son fils, c'est quoi cette musique son fils, c'est RA. Et que donc, c'est une personne du publishing des éditions Universal qui un jour m'a appelé. Il m'a dit, voilà, est-ce que ça t'intéresserait de composer quelque chose pour... Mimim Chung recherche une musique, donc voilà, je suis rentré chez moi et pareil, I Believe, c'est quelque chose que j'ai écrit très vite, hein, le soir même, c'était fait en fait. Et puis.
1: Donc c'est vous aussi les paroles ?
0: Oui, j'ai fait la musique
1: et
0: les paroles.
1: Sans rire et sans larmes et sans pleurs, ou le rire des enfants, il y a quelque chose avec le rire des enfants aussi.
0: Oui, bien sûr. Ouais. Oui, non, l'idée c'était. Oui, ça parle. Alors, c'était en anglais, je le voyais un peu différemment. Oui, c'était un jour, un monde...
1: Sans guerre et sans pleurs, je crois
0: voilà,
1: que c'est ça.
0: Voilà, où le bruit des canons se seront tués.
1: Ouais.
0: Bon, c'est un peu, voilà, c'était un peu... J'ai rien inventé non plus, hein. En termes, voilà, au niveau du texte, bon, c'était pas... Ce qui était beau, c'était peut-être la musique, on va dire, était, voilà, mettait en valeur, était un bel écrin pour les paroles. Ouais. Mais la musique avait beaucoup d'émotions. Et puis, voilà. Et ça a plu à Mimim Chung. Il a donné son feu vert. Et puis on a été enregistrer ça avec l'orchestre de Santa Cecilia, qui était l'orchestre à Rome, vous savez, tout ce qui était musique pour le Vatican s'était fait là-bas. Donc c'est un très beau souvenir pour moi, parce que voilà, en plus je vous dis, j'ai rencontré le cardinal Lustiger. C'est une rencontre, même si. Et puis après cet événement, il y a eu une... c'est vrai que c'était impressionnant de voir cette marée humaine.
1: Vous y étiez évidemment.
0: Oui. Voilà, absolument. Oui. J'étais sur la scène là-bas.
1: Quand Didier Bridgewater a chanté.
0: On se rend pas compte, mais quand on voit une marée humaine de 900 000 personnes, ça fait quand même beaucoup.
1: Oui.
0: Et c'est là que j'ai réalisé l'importance de JMJ. Vous voyez ce que je veux dire ? Et parce qu'il y avait des jeunes du monde entier, hein, d'Amérique du Sud, de partout, d'Europe de l'Est, d'Europe du Nord, des États-Unis, d'Australie. Enfin, c'était assez impressionnant. Que des jeunes en plus. Vous voyez ce que je veux dire ? Donc c'est. Et voilà. Donc
1: c'était un moment fort pour vous.
0: Oui, c'est vrai que c'est pas le genre de truc qui arrive tous les jours. Et c'est vrai que ça m'est arrivé qu'une fois et je m'en rappelle comme si c'était hier. Donc
1: Et vous direz que ces paroles « I believe, je crois en ce monde sans guerre et sans pleurs », c'est votre cœur ça ? C'est vos paroles ?
0: Ah oui, totalement. Oui,
1: ça,
0: non,
1: c'est vous
0: mais,
1: qui
0: oui,
1: disiez
0: non.
1: ça ?
0: Oui, bien sûr. Non, j'ai pas fait... Oui, quand même, j'ai un minimum d'authenticité. Oui, non, bien sûr, j'ai écrit ces paroles que m'ont inspiré la musique, vous voyez ce que je veux dire.
1: Mm-hmm. Merci beaucoup, Éric Lévy. On va conclure tout de suite pour la fin de cette émission.
0: Parfait.
1: À tout de suite.
0: À tout de suite.
1: Nous sommes toujours sur KTO dans Lumière intérieure avec vous, Éric Lévy. Oui. Comment ça s'est passé, cette expérience?
0: Bah, écoutez, c'est une expérience très plaisante, en fait. Ça m'a fait réfléchir à des choses auxquelles je pense jamais, donc c'est toujours intéressant.
1: Est-ce qu'il y a un mot qui vous a accroché plus qu'un autre?
0: Espérance.
1: Espérance, voilà, c'est votre mot préféré?
0: Oui.
1: On n'a pas parlé, mais dans espérance, il y a aussi qu'est-ce qu'on espère après cette vie?
0: Oui.
1: Vous croyez qu'il y a quelque chose après la mort?
0: Absolument, oui. Oui, ça, j'en suis persuadé. Voilà.
1: Et quoi?
0: Encore une fois, je... Il y a des gens qui disent qu'on a toujours plusieurs vies, ainsi de suite, mais je pense qu'il y a Encore une fois, j'ai une forme de conviction personnelle, sans en même temps pouvoir vous décrire... Oui, je ne suis pas incapable de vous dire ce que je vois réellement, mais c'est quelque chose en quel je crois.
1: Vous
0: mais
1: attendez quelque
0: chose
1: après.
0: Je ne pense pas du tout savoir, je serais incapable de vous dire sous quelle forme ça se présente. Ou...
1: Oui,
0: je crois pas que la vie s'arrête. Vos cœurs arrêtent de battre ou vous arrêtez de respirer, je n'ai pas l'impression que tout s'arrête à ce moment-là.
1: Donc ça...
0: Parce que moi-même, enfin, comment dire, ça m'est arrivé de sentir parfois des choses, vous voyez, de présence, enfin voilà, de choses qui sont des âmes. Encore une fois, tout ça, c'est mystérieux, il y a du mystique, il y a plein de choses, mais je crois à tout ça, oui. Sans être... c'est pas de la superstition, c'est vraiment une conviction personnelle qu'il y a un avant, il y a un après. Mm-hmm. Et il y a là, ce passage-là où on est dans l'aube charnelle présente, et après, bon, voilà. Et je pense qu'il y a... Oui, je pense que l'univers est vaste.
1: La boucle avec le mot invisible. Vous attendez un monde invisible qu'aujourd'hui,
0: oui, peut-être qu'il
1: on ne
0: est...
1: distingue pas encore.
0: Ouais, peut-être une fois après, vous le voyez, je ne sais pas, oui, mais en tout cas, je crois, oui, bien sûr. Ça, j'en suis persuadé, oui. Donc, peut-être. Hein.
1: J'espère pas.
0: Mais pardon.
1: J'espère que vous ne vous trompez pas. Ce serait bien
0: m'ennuyer. Oui, mais ce que je veux dire, voilà. Oui, peut-être une île. Je ne pourrais pas le jurer non plus. Moi, c'est ma conviction, mais je ne vous dirai pas... À vous l'affirmer non plus, quoi.
1: Est-ce que ça, c'est émouvant pour vous, la postérité de vos musiques, notamment ce prêtre-là qui remixe
0: oui,
1: vos
0: ça
1: chants,
0: toujours
1: comment
0: plaisir.
1: Vous vivez ça?
0: Non, parfois je me dis que ce qui est sympa, c'est qu'on est un artiste, après, encore une fois, quel qu'il soit, c'est ce qu'on laisse derrière nous.
1: Oui.
0: Et parfois, je me fais une question que je me posais souvent, parce que voilà, à partir d'un certain âge, on pense quand même... L'évocation, voilà, on peut avoir la vision de soi-même, de ne plus être, on va dire, vivant au premier degré. Et donc, je me dis, parfois, ben, voilà, et ces musiques, quel sera l'avenir de ces musiques? Est-ce que c'est sûr que si elles pouvaient... c'est un peu magique de se dire que vous laissez derrière des choses après que vous soyez parti, qu'il y a encore des choses qui circulent.
1: C'est vrai, c'est
0: une espèce d'empreinte comme ça, vous voyez. Surtout au niveau de la musique, parce que la musique, c'est pas un livre ou un tableau et quelque chose de, vous voyez, d'immatériel dans
1: c'est
0: la
1: vivant.
0: Musique.
1: Oui.
0: C'est comme une âme, une musique. Il y a pas d'apparence physique. Mm-hmm. Parce que vous l'écoutez, c'est un souffle d'air, la musique. Hein, ça voyage dans l'air, vous voyez. C'est pas.
1: Vous avez parlé de vos enfants tout à l'heure. Vous leur avez transmis cet amour de la musique.
0: Écoutez, je trouve que j'aurais surtout transmis, j'espère, les choses importantes. C'est pas forcément l'amour de la musique, c'est ne pas juger les gens sur les apparences, tous ces genres de choses, enfin, pour action, plein de choses. Je pense que, voilà, pour l'amour de la musique, je pense que c'est surtout... on peut adorer la... Oui, ils écoutent beaucoup de musique, les deux, donc ils aiment beaucoup. Mais je pense que ce qui est plus important, il y a des tas de gens... qui adorent la musique, ne sont pas forcément des personnes recommandables, vous voyez. C'est plus important que d'aimer la musique, pour moi, c'est d'être une bonne personne. Oui, d'être... c'est pour moi la base.
1: Donc ne pas juger, c'est ça ce que vous dites?
0: Ne pas juger sur les apparences, ne pas... Oui. Voilà, et puis surtout, d'être bienveillant, de ne pas avoir... Enfin voilà, après je ne me prends pas pour un homme parfait, hein. Mais je veux dire, je trouve que c'est plus important. Si vous voulez, je ne suis pas impressionné forcément. Bon, le talent des gens, des uns des autres m'impressionne, hein, les performances comme tout le monde, hein, certains sportifs ou la musique. Mais ce qui compte plus pour moi, c'est qui sont vraiment les gens.
1: Le cœur.
0: Oui, voilà, le cœur.
1: C'est ça ce qui vous avait frappé chez
0: c'est
1: le cœur.
0: C'est la valeur du cœur pour moi qui prédomine surtout. Voilà, la valeur, oui, ça c'est la numéro un, oui.
1: Oui.
0: Si vous faites un chanteur magnifique, si derrière vous êtes quelqu'un de médiocre, il y en a plein. Vous savez, des gens qui font comme ça, qui ont des talents incroyables, mais qui ne sont pas forcément des personnes intéressantes, enfin intéressantes, recommandables. Oui.
1: Je vous demandais si c'était ça qui vous avait frappé chez le cardinal Lustiger. Vous avez dit tout à l'heure, c'était un homme qui m'a marqué. Est-ce que vous avez vu son cœur ?
0: Oui, il y a une certaine dimension. Enfin, on sent que c'est un personnage. Il est habité.
1: Habité.
0: Par, il sent que c'est quelqu'un d'habité et qu'il est. Il a une prestance comme ça, mais qui n'est pas due à son rang. Hein. Il l'a naturellement. Enfin, c'est pas. Voilà. C'est une personne qui sort de.
1: De l'ordinaire.
0: Totalement, oui.
1: Merci.
0: Même le contact, oui, dans le regard, dans les questions, enfin, c'est voilà.
1: Merci de nous avoir partagé votre itinéraire.
0: Écoutez,
1: votre chemin d'enfant jusqu'à cette composition d'Héra. Bah, justement, on entend ce titre qui est votre nouvel album.
0: Oui, l'extrait du nouvel album, absolument. D'ailleurs, il y avait la voix de Jean-Paul II dans ce titre.
1: Ah.
0: Oui, il y a la voix que... Ça, c'est Jean-Paul II.
1: Ah oui, on reconnaît.
0: J'ai samplé la voix de Jean-Paul
1: II. Et qu'est-ce qu'il dit, là?
0: Alors écoutez, je ne parle pas latin, mais il dit une phrase qui évoque des siècles et des siècles qui arrivent là. Il arrive à chaque... Mais il y a plein d'interventions de Jean-Paul II, comme ça je ne devrais peut-être pas le dire. Mais...
1: Parce que vous aimiez sa voix.
0: Hein?
1: Parce que très vous aimiez sa voix.
0: Elle est très musicale, sa voix. Donc, Donc, je l'ai samplé et je l'ai mis en musique un peu. Dans ce... Voilà. Et ça se passe très bien. On va l'entendre là. Là, c'est un... Là.
1: Celui qui vit et règne pour les siècles des siècles, dit en latin. Bah, ce sera le mot de la fin.
0: Voilà, exactement.
1: Merci beaucoup, Éric Lévy. Vous pourrez retrouver cette émission sur kto.tv.com. Et je rappelle donc cette actualité Héra 8 et votre tournée en 2028. Il faudra encore patienter.
0: Exactement.
1: On entend encore ce pape Jean-Paul II.
0: Oui, exactement.
1: Merci, Éric Lévy.
0: Bah, merci à vous surtout de m'avoir accueilli dans votre, sur ce plateau.
1: À bientôt alors.
0: À bientôt.
1: Au revoir.
0: Au revoir.

Bonne journée à toutes et à tous. Bienvenue dans cette chronique des entrepreneurs et dirigeants chrétiens. Aujourd'hui, j'aimerais vous parler d'un sujet qui s'impose partout, l'intelligence artificielle. Dans beaucoup de discours, elle devient presque incontournable. On nous dit, si vous ne l'utilisez pas, vous serez dépassé. On nous explique que la machine est plus rapide, plus efficace, presque meilleure que l'humain. Et peu à peu, une idée s'installe. Il vaudrait mieux investir dans IA que dans les personnes. Mais est-ce vraiment le bon choix? Dans la tradition chrétienne, le travail est bien plus qu'un moyen de produire. C'est une source de dignité. Comme le rappelait Saint Jean-Paul II, travailler permet à l'homme de se réaliser, de grandir. Alors, posons-nous une question simple. Quelle entreprise voulons-nous construire pour demain? Si aujourd'hui nous supprimons le poste de junior au nom de l'efficacité immédiate, qui formerons-nous pour l'avenir? Si nous remplaçons progressivement la collaboration humaine par des outils, que deviendra notre capacité à travailler ensemble, à apprendre les uns des autres? On nous dit aussi que seul compte désormais l'esprit critique. Mais peut-on développer un esprit critique sans expérience, sans transmission, sans relation? Il y a aussi une autre réalité, plus concrète. L'intelligence artificielle a un coût économique bien sûr, mais aussi énergétique, environnemental et même stratégique. Dépendre fortement de ces outils, c'est aussi prendre un risque. Alors attention, il ne s'agit pas de rejeter l'innovation, mais de garder notre liberté de discernement. Ne pas subir les tendances,

le temps de réfléchir à ce que nous voulons préserver, à ce que nous voulons vraiment construire. Parce qu'au fond, la question n'est pas seulement technologique, elle est profondément humaine. Bonne réflexion à chacun et très belle semaine.

Chers pèlerins, bienvenue dans cette grotte de Massabielle pour fêter la Sainte Trinité. Nous entrons dans cette célébration avec le chant d'entrée « Peuple, criez de joie et bondissez d'allégresse ».

0: Bonjour à toutes et tous. En cette fête de la Sainte Trinité et en cette grotte où la Vierge Marie a conduit Bernadette pour faire un magnifique signe de croix, ensemble, refaisons-le sur nous-mêmes. Au nom du Père et du Fils et du Saint-Esprit.
1: Amen.
0: La grâce de Jésus notre Seigneur, l'amour de Dieu le Père et la communion de l'Esprit Saint soient toujours avec vous.
1: Et avec votre esprit.
0: Soyez les bienvenus, chers frères et sœurs, chers pèlerins, ici même en cette grotte pour célébrer l'Eucharistie en cette solennité de la Sainte Trinité. Bienvenue à vous tous pèlerins, aux pèlerins du groupe Magdalena, à vous tous qui venez de différents endroits. Bienvenue également à tous ceux qui sont à l'union de prière avec nous à travers les ondes, par la télévision, par la radio, le site internet. Au début de la célébration de ce mystère de l'Eucharistie, reconnaissons humblement que nous sommes pécheurs.

Donne-nous de professer la vraie foi en reconnaissant la gloire de l'éternelle Trinité, en adorant son unité dans sa toute puissance. Par Jésus-Christ, ton Fils, notre Seigneur, qui vit et règne avec toi dans l'unité du Saint-Esprit, Dieu pour les siècles des siècles. Amen.

0: Lecture de la deuxième lettre de Saint Paul apôtre. Frères, soyez dans la joie. Cherchez la perfection. Encouragez-vous. Soyez d'accord entre vous. Vivez en paix. Lecture du livre de l'Exode. En ces jours-là, Moïse se leva de bon matin et il gravit la montagne de Sinaï, comme le Seigneur le lui avait ordonné. Il emportait les deux tables de pierre. Le Seigneur descendit dans la nuée et vint se placer là auprès de Moïse. Il proclama son nom qui est le Seigneur. Il passa devant Moïse et proclama « le Seigneur, Dieu tendre et miséricordieux, lent à la colère, plein d'amour et de vérité. » Aussitôt Moïse s'inclina jusqu'à terre et se prosterna. Il dit « S'il est vrai, mon Seigneur, que j'ai trouvé grâce à tes yeux, daigne marcher au milieu de nous. Oui, c'est un peuple à la nuque raide, mais tu pardonneras nos fautes et nos péchés, et tu feras de nous ton héritage. » Parole du Seigneur.
1: Nous rendons grâce à Dieu.

0: Lecture de la deuxième lettre de saint Paul apôtre aux Corinthiens. Frères, soyez dans la joie, cherchez la perfection, encouragez-vous. Soyez d'accord entre vous, vivez en paix, et le Dieu d'amour et de paix sera avec vous. Saluez-vous les uns les autres par un baiser de paix. Tous les fidèles vous saluent. Que la grâce du Seigneur Jésus-Christ, l'amour de Dieu et la communion du Saint-Esprit soient avec vous tous. Parole du Seigneur.
1: Nous rendons grâce à Dieu.

Dieu a tellement aimé le monde qu'il a donné son Fils unique afin que quiconque qui croit en lui ne se perde pas, mais obtienne la vie éternelle. Car Dieu a envoyé son Fils dans le monde, non pas pour juger le monde, mais pour que par lui le monde soit sauvé. Celui qui croit en lui échappe au jugement. Celui qui ne croit pas est déjà jugé, le fait qu'il n'a pas cru au nom du Fils unique de Dieu. Acclamons la parole de Dieu.

Tous les parents présents ont sûrement déjà demandé à leurs enfants « Qu'est-ce qu'il faut que je te dise? Qu'est-ce qu'il faut que je fasse pour que tu comprennes quelque chose ?» Oui, l'éducation des enfants est un défi formidable et passionnant, mais sûrement parfois bien difficile. D'où cette question, après un échec, une difficulté, voire une bêtise, qu'est-ce qu'il faut que je fasse pour qu'enfin tu comprennes ? C'est largement la question que Dieu a posée à notre humanité tout au long de notre histoire sainte. Parce qu'il est bon, parce qu'il nous aime et parce qu'on a bien du mal à le croire. Il est ce Père aimant qui éduque ses enfants et qui fait tout pour qu'ils grandissent. La Bible nous dit qu'il n'a jamais cessé de nous aimer et nous n'avons jamais cessé, au mieux d'en douter, au pire de ne pas le croire. Sûrement parce que nous avons la tête dure, ou plus exactement le cœur dur, fermé. Alors, eh bien, écoutons avec beaucoup d'attention les passages du livre de l'Exode et de l'Évangile selon saint Jean qui nous sont adressés ce jour. Avec la première lecture tirée du livre de l'Exode, le Seigneur se présente à Moïse. Tel est son nom qu'il lui proclame. Ainsi, il se définit le Seigneur. Le Seigneur, Dieu tendre et miséricordieux, lent à la colère, plein d'amour et de vérité. Avouez avec moi que c'est quand même une magnifique carte d'identité. Le Seigneur tendre et miséricordieux, lent à la colère et plein d'amour. Les circonstances de cette proclamation la rendent encore plus percutante. C'est après le péché du peuple. Le Seigneur avait déjà remis à Moïse les tables de la loi, et le peuple l'avait pourtant totalement oublié, pratiquant l'idolâtrie autour du veau d'or. Le Seigneur aurait pu lui aussi oublier définitivement ce peuple, qualifié de peuple à la nuque raide, à la tête dure. Eh bien non. Après que le prophète ait joué son rôle d'intercesseur, le Seigneur lui a demandé de tailler deux tables de pierre semblables aux premières, celles sur lesquelles le doigt de Dieu avait écrit sa loi, nous dit l'Exode, pour retourner à nouveau sur le Sinaï et recevoir à nouveau la loi fondatrice. Dieu pardonne les péchés des hommes. Et il le montre, il le dit et il le fait. Il en faut de la patience, de la tendresse, une miséricorde infinie pour agir ainsi. La caractéristique de Dieu dans l'Ancien Testament, c'est son pardon après le péché. C'est une alliance nouvelle après une ancienne rompue. Rien, absolument rien ne l'a arrêté. Ni le péché d'Adam et d'Ève, ni celui de Caïn envers Abel, ni le péché des hommes provoquant le déluge, ni la construction de la tour de Babel, ni la dépravation de l'époque royale ayant entraîné la déportation à Babylone, effacée par le retour à Jérusalem. Nous le savons, cette longue histoire n'a pas suffi. Alors, comment Dieu s'en est sorti, si j'ose dire ? Comment Dieu s'est révélé pour nous prouver totalement et définitivement son amour ? Eh bien, il s'est manifesté au grand jour dans le Nouveau Testament. Il est Trinité. Réécoutons le bref passage de saint Jean. Il dit tout. Il est très bref, mais suffisant.
Dieu a tellement aimé le monde qu'il a donné son Fils unique pour que par lui, le monde soit sauvé. En effet, le Père a envoyé son Fils dans le monde pour nous montrer son amour, en prêchant, en guérissant, en purifiant, en relevant, en pardonnant, en ressuscitant. Et comme cela ne suffisait visiblement pas, puisqu'il y a eu le complot, la condamnation inique, la croix, eh bien Dieu nous a prouvé son amour en ressuscitant son Fils. C'est le tombeau vide. Et dernière étape du salut, pour que nous soyons jamais seuls après l'ascension, il nous a envoyé son Esprit. Esprit Saint que nous avons reçu effectivement à notre baptême, à notre confirmation. Et si pour certains d'entre nous, ce n'est pas encore le temps, il est toujours temps. Nous qui étions pécheurs et qui le sommes encore, nous qui avons encore la nuque relativement raide, nous avons reçu un esprit de sagesse, d'intelligence, de conseil, de force, de science, de piété et de crainte de Dieu. Un esprit qui nous donne de vaincre de notre péché et de témoigner de l'amour de Dieu, Père, Fils et Esprit. C'est un amour qui nous fait vivre, un amour qui nous donne de porter des fruits de justice, de joie, de solidarité, de paix, de bonté, de douceur, bref, des fruits d'amour. Frères et sœurs, qu'il nous soit donné en cette fête de Dieu, Père, Fils et Esprit, de penser et de croire qu'il ne pourra jamais dire et faire plus qu'il n'a déjà ainsi fait. Comme le dit saint Paul aux chrétiens de Corinthe, que la grâce du Seigneur Jésus-Christ, l'amour de Dieu le Père et la communion du Saint-Esprit soient avec vous tous. Amen.

Ensemble, professons notre foi avec le symbole de Nicée-Constantinople. Je crois en un seul Dieu, le Père Tout-Puissant, Créateur du ciel et de la terre, de l'univers visible et invisible. Je crois en un seul Seigneur Jésus-Christ, le Fils unique de Dieu, né du Père avant tous les siècles. Il est Dieu né de Dieu, lumière née de la lumière, vrai Dieu né du vrai Dieu, engendré non pas créé, consubstantiel au Père, et par lui tout a été fait. Pour nous les hommes et pour notre salut, il descendit du ciel. Par l'Esprit Saint, il a pris chair de la Vierge Marie et s'est fait homme. Crucifié pour nous sous Ponce Pilate, il souffrit sa passion et fut mis au tombeau. Il ressuscita le troisième jour, conformément aux Écritures, et il monta au ciel. Il est assis à la droite du Père. Il reviendra dans la gloire pour juger les vivants et les morts, et son règne n'aura pas de fin. Je crois en l'Esprit Saint, qui est Seigneur et qui donne la vie. Il procède du Père et du Fils. Avec le Père et le Fils, il reçoit même adoration et même gloire. Il a parlé par les prophètes. Je crois en l'Église, une, sainte, catholique et apostolique. Je reconnais un seul baptême pour le pardon des péchés. J'attends la résurrection des morts et la vie du monde à venir. Amen. Élargissons notre supplication à la mesure de la charité du Christ et présentons au Père les intentions de tous nos frères, les hommes.

pour l'Église, afin qu'elle révèle toujours au monde l'amour que Dieu a pour chacun, et pour les chrétiens, afin qu'ils progressent dans l'unité de tous ceux qui confessent Dieu par Jésus-Christ. Prions le Seigneur.

0: souffrent en raison de la guerre ou de toute forme de violence, afin que la passion de Christ à laquelle ils sont unis leur ouvre l'espérance de participer un jour à sa résurrection. Prions le Seigneur. Pour les hommes de bonne volonté et tous ceux qui cherchent Dieu, afin qu'ils puissent le trouver et le rencontrer dans son Fils Jésus-Christ, qu'il a révélé au monde et qui a donné sa vie pour eux, prions le Seigneur.
1: Dieu de tendresse, souviens-toi de nous.
0: Pour notre assemblée domicile et les pèlerins de Lourdes, afin que le temps de grâce que nous sommes venus vivre auprès de Notre-Dame soit pour chacun un avant-goût de la joie du ciel. Prions le Seigneur.

0: Regarde avec bonté, Seigneur, le peuple qui se confie en ta miséricorde. Et comme il ne peut subsister sans toi, soutiens-le maintenant de tes bienfaits pour qu'il progresse jusqu'à l'éternité par le Christ notre Seigneur.
1: Amen.
2: Chers pèlerins, vous êtes invités à vous associer à la préparation de l'autel et à la présentation des offrandes par votre don à la quête. Soyez vivement remerciés pour votre geste d'offrande.

Tu es vraiment saint, Dieu de l'univers, et il est juste que toute la création proclame ta louange, car c'est toi qui donnes la vie. C'est toi qui sanctifies toutes choses par ton Fils, Jésus-Christ, notre Seigneur, avec la puissance de l'Esprit-Saint. Et tu ne cesses de rassembler ton peuple, afin que du levant au couchant du soleil, une offrande pure soit présentée à ton nom.

C'est pourquoi nous voici rassemblés devant toi, Dieu notre Père, et dans la communion de toute l'Église, nous célébrons le jour où le Christ est ressuscité d'entre les morts. Par lui que tu as élevé à ta droite, nous te supplions de consacrer toi-même les offrandes que nous apportons. Sanctifie-les par ton Esprit pour qu'elles deviennent le corps et le sang de ton Fils, Jésus-Christ notre Seigneur, qui nous a dit de célébrer ce mystère. La nuit même où il fut livré, il prit le pain. En te rendant grâce, il dit la bénédiction. Il rompit le pain et le donna à ses disciples en disant « Prenez et mangez-en tous, ceci est mon corps livré pour vous. » De même, après le repas, il prit la coupe. En te rendant grâce, il dit la bénédiction et donna la coupe à ses disciples en disant « Prenez et buvez-en tous, car ceci est la coupe de mon sang, le sang de l'Alliance nouvelle et éternelle, qui sera versé pour vous et pour la multitude en rémission des péchés. Vous ferez cela en mémoire de moi. »

0: En faisant ainsi mémoire de ton Fils, de sa passion qui nous sauve, de sa glorieuse résurrection et de son ascension dans le ciel. Alors que nous attendons son dernier avènement, nous t'offrons, Seigneur, en action de grâce, ce sacrifice vivant et saint. Regarde, nous t'en prions, l'oblation de ton Église, et daigne reconnaître ton Fils, qui, selon ta volonté, s'est offert en sacrifice pour nous réconcilier avec toi. Quand nous serons nourris de son corps et de son sang, et remplis de l'Esprit Saint, accorde-nous d'être un seul corps et un seul esprit dans le Christ.
1: Que l'Esprit Saint fasse de nous une éternelle offrande à ta gloire, pour que nous obtenions un jour l'héritage promis avec tes élus. En premier lieu, la bienheureuse Vierge Marie, Mère de Dieu, avec Saint Joseph, son époux, les bienheureux martyrs, les glorieux, les bienheureux apôtres, les glorieux martyrs, Sainte Bernadette et tous les saints qui ne cessent d'intercéder auprès de toi, et nous assure de ton secours.
2: Et maintenant, nous te supplions, Seigneur, par le sacrifice qui nous réconcilie avec toi, étends au monde entier le salut et la paix. Affermis ton Église en pèlerinage sur la terre, dans la foi et la charité, en union avec ton serviteur, notre pape Léon, notre évêque Jean-Marc, l'ensemble des évêques, les prêtres, les diacres et tout le peuple que tu as racheté.
3: Écoute en ta bonté les prières de ta famille que tu as voulu rassembler auprès de toi. Dans ta miséricorde, ramène à toi, Père très aimant, tous tes enfants dispersés.
4: Pour nos frères et sœurs défunts, et pour tous ceux qui ont quitté ce monde et trouvent grâce devant toi, nous te prions. En ta bienveillance, accueille-les dans ton royaume, où nous espérons être comblés de ta gloire, tous ensemble et pour l'éternité, par le Christ notre Seigneur, par qui tu donnes au monde toute grâce et tout bien. Amen.

0: Comme nous l'avons appris du Sauveur et selon son commandement, ensemble nous osons dire « Notre Père qui es aux cieux, que ton nom soit sanctifié, que ton règne vienne, que ta volonté soit faite sur la terre comme au ciel. Donne-nous aujourd'hui notre pain de ce jour. Pardonne-nous nos offenses, comme nous pardonnons aussi à ceux qui nous ont offensés. Et ne nous laisse pas entrer en tentation, mais délivre-nous du mal. » Délivre-nous de tout mal, Seigneur, et donne la paix à notre temps. Soutenus par ta miséricorde, nous serons libérés de tout péché, à l'abri de toute épreuve, nous qui attendons que se réalise cette bienheureuse espérance, l'avènement de Jésus-Christ, notre Sauveur.
1: Car c'est à toi qu'appartiennent le règne, la puissance et la gloire, pour les siècles des siècles.
0: Seigneur Jésus-Christ, tu as dit à tes apôtres, « Je vous laisse la paix, je vous donne ma paix. » Ne regarde pas nos péchés, mais la foi de ton Église, pour que ta volonté s'accomplisse, donne-lui toujours cette paix, et conduis-la vers l'unité parfaite, toi qui vis et règnes pour les siècles des siècles.
1: Amen.
0: Que la paix du Seigneur soit toujours avec vous.
1: Et avec votre esprit.
0: Dans la charité du Christ, donnez-vous la paix.

0: Voici l'agneau de Dieu, voici celui qui enlève les péchés du monde. Heureux les invités au repas des noces de l'agneau. Seigneur, je ne suis pas digne de te recevoir, mais dis seulement une parole et je serai guéri.
1: Pour recevoir la communion, merci d'avancer par les centrales et de regagner votre place uniquement par les côtés. Il y aura aussi des prêtres qui viendront derrière les banques, vous l'attendez.
2: Okay.

Prions le Seigneur. Seigneur notre Dieu, puissions-nous trouver le salut de l'âme et du corps dans notre communion à ce sacrement, en professant notre foi en la

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1: Bon dimanche, je m'associe évidemment à ces vœux de bon pèlerinage et que j'adresse particulièrement aux confirmants de Toulouse qui sont venus pour vivre cette journée de pèlerinage et pour se préparer au don de l'Esprit Saint à travers ce sacrement de la confirmation. Le Seigneur

0: Notre-Dame de Lourdes,
1: priez pour nous.
0: Notre-Dame de Lourdes,
1: priez pour nous.
0: Notre-Dame de Lourdes,
1: priez pour nous.
0: Sainte Bernadette,
1: priez pour nous.

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2: Solennité de la Sainte Trinité, première lecture tirée du livre de l'Exode, chapitre 34, versets 4b à 6, puis 8 à 9.
3: En ces jours-là, Moïse se leva de bon matin et il gravit la montagne du Sinaï, comme le Seigneur le lui avait ordonné. Il emportait les deux tables de pierre. Le Seigneur descendit dans la nuée et vint se placer là, auprès de Moïse. Il proclama son nom, qui est le Seigneur. Il passa devant Moïse et proclama « le Seigneur, Dieu tendre et miséricordieux, lent à la colère, plein d'amour et de vérité. » Aussitôt, Moïse s'inclina jusqu'à terre et se prosterna. Il dit « S'il est vrai, mon Seigneur, que j'ai trouvé grâce à tes yeux, daigne marcher au milieu de nous. Oui, c'est un peuple à la nuque raide. » Mais tu pardonneras nos fautes et nos péchés, et tu feras de nous ton héritage. » Ce texte que nous venons d'entendre est l'un des plus précieux de toute notre histoire. Dieu lui-même parle de lui-même. Il proclama lui-même son nom, dit le texte. Et la réaction spontanée de Moïse, qui se prosterne jusqu'à terre, prouve qu'il a entendu là des paroles extraordinaire. Et que dit Dieu ? Il s'appelle le Seigneur, Dieu tendre et miséricordieux, lent à la colère, plein d'amour et de vérité. Ce nom, Seigneur, c'est le fameux mot en hébreu, quatre lettres, YHVH, que nous ne savons pas prononcer, parce que depuis des siècles, bien avant la naissance de Jésus, le peuple d'Israël s'interdisait de le prononcer par respect. Ce nom-là, Dieu l'avait déjà proclamé devant Moïse, dans le buisson ardent. En même temps qu'il lui révélait ce qui fut pour toujours, je crois, le socle de la foi d'Israël, je vous rappelle le texte. « Oui, vraiment, avait dit Dieu, j'ai vu la souffrance de mon peuple en Égypte. Je l'ai entendu crier sous les coups de ses chefs de corvée. Oui, je connais ses souffrances. Alors, je suis descendu pour le délivrer. Alors, je t'envoie. » C'était déjà une découverte inouïe. Dieu voit, Dieu entend, Dieu connaît la souffrance des hommes. Il intervient en suscitant des énergies capables de combattre toutes les formes de malheur. Cela veut dire que nous ne sommes pas seuls dans les épreuves de nos vies. Dieu est à nos côtés. Il nous aide à les affronter, à survivre. Dans la mémoire du peuple juif, ce fameux nom « Seigneur » rappelle tout cela. Cette douce pitié de Dieu, si j'ose dire. Et ce n'était pas seulement des paroles en l'air, puisque effectivement, Dieu était intervenu

0: Il avait suscité en Moïse l'énergie nécessaire pour libérer son peuple. Chaque année, aujourd'hui encore, lors de la fête de la Pâque, juive, le peuple juif se souvient que Dieu est passé au milieu de lui pour le libérer. Et avec le texte d'aujourd'hui, nous franchissons une nouvelle étape. Dieu éprouve pour son peuple et pour nous non seulement de la pitié devant nos malheurs, mais de l'amour. Il est tendre et miséricordieux, lent à la colère, plein d'amour et de vérité. Une chose est d'éprouver de la pitié pour quelqu'un au point de l'aider à se relever. Autre chose est de l'aimer vraiment. Et ce n'est certainement pas un hasard si le texte d'aujourd'hui emploie le mot « passer ». Dieu passe devant Moïse pour révéler son nom de tendresse. Comme il est passé au milieu de son peuple dans la nuit de la mer Rouge. C'est le même mot en hébreu. Quand Dieu passe, c'est toujours pour libérer son peuple. Et ce deuxième passage de Dieu, cette deuxième libération, est encore plus important que le premier. Car le pire de nos esclavages est bien celui de nos fausses idées sur Dieu. Or, vous avez entendu cette phrase du texte, « Il proclama lui-même son nom ». Cette phrase, c'est notre garantie. Le Dieu d'amour auquel nous croyons, nous ne l'avons pas inventé. Nous n'avons pas pris nos désirs pour des réalités. Vous connaissez la phrase de Voltaire. Dieu a fait l'homme à son image et l'homme le lui a bien rendu. Eh bien non, ce n'est pas de la Bible ça. Nous n'avons pas inventé Dieu. C'est lui qui s'est révélé à nous. Et cela depuis Moïse. Et à l'instant où elle a retenti dans l'humanité, cette révélation était vraiment l'inattendu. On ne s'y attendait tellement pas qu'il fallait bien que Dieu nous le dise lui-même. Et la réponse de Moïse prouve qu'il a parfaitement compris ce que signifie l'expression « lent à la colère ». Et il en déduit « Tu pardonneras nos fautes et nos péchés ». Et il sait que sur ce point, Dieu aura fort à faire, car il a essuyé plus d'une fois les mécontentements de ce peuple à la nuque raide. Je reviens sur cette expression « nuque raide ». Dans une civilisation essentiellement agricole, ce qui était le cas en Israël, au temps biblique, le spectacle de deux animaux attelés par un joug était habituel. Nous savons ce que c'est qu'un joug. C'est une pièce de bois très lourde, très solide, qui attache deux animaux pour labourer. Le joug pèse sur leur nuque, et les deux animaux en viennent inévitablement à marcher du même pas. Les auteurs bibliques ont le sens des images, on le sait. Ils ont appliqué cette image du joug à l'alliance entre Dieu et Israël. Prendre le joug était donc synonyme de s'attacher à Dieu pour marcher à son pas. Mais voilà, le peuple d'Israël se raidit sans cesse sous ce joug de l'alliance conclue avec Dieu au Sinaï. Et au lieu de le considérer comme une faveur, il y voit un fardeau. Il se plaint des difficultés de la vie au désert. Et il finit même par trouver bien fade la manne quotidienne. Au point que Moïse a connu des jours de découragement profond. Au lieu de se laisser entraîner par la force de Dieu, l'attelage de l'Alliance est perpétuellement freiné par les réticences de ce peuple à la nuque raide. Dernière remarque, cette phrase « Le Seigneur, Dieu tendre et miséricordieux, lent à la colère, plein d'amour et de vérité » est encore valable, évidemment. Et le mot « vérité » résonne dans toute l'histoire d'Israël comme le pilier le plus sûr de son espérance.
1: Du psaume 103.
0: Béni sois-tu, Seigneur, Dieu de nos pères, à toi louange et gloire éternellement. Béni soit le nom très saint de ta gloire, à toi louange et gloire éternellement. Béni sois-tu dans ton saint temple de gloire, à toi louange et gloire éternellement. Béni sois-tu sur le trône de ton règne, à toi louange et gloire éternellement. Béni sois-tu, toi qui sondes les abîmes, à toi louange et gloire éternellement. Toi qui sièges au-dessus des kéroubims, à toi louange et gloire éternellement. Béni sois-tu au firmament dans le ciel, à toi, louange et gloire éternellement. Le livre de Daniel, vous le savez, est un écrit de résistance composé pendant la terrible persécution du tyran grec Antiochus Épiphane au IIe siècle avant Jésus-Christ. Pour encourager

l'un des épisodes fameux rapportés par le livre de Daniel est le supplice infligé à trois jeunes gens qui avaient refusé d'adorer une statue en or érigée par Nabuchodonosor. Ils avaient été précipités dans une fournaise pour être brûlés vifs. L'auteur force volontairement le trait, évidemment, et le supplice est ce qu'on fait de plus épouvantable. Et la foi des trois jeunes gens et le miracle de leur survie n'en ressortent que mieux. Premier miracle, les voilà donc dans la fournaise surchauffée. Et ce n'est pas eux qu'elle brûle, mais leur bourreau. Deuxième miracle, tous ligotés qu'ils étaient, les trois jeunes gens marchent au milieu des flammes en chantant la gloire de Dieu. Mais surtout, le grand miracle, c'est qu'ils font un véritable examen de conscience au nom de tout leur peuple. Et ils donnent là un bel exemple d'humilité. Notre auteur suggère évidemment à ses lecteurs de s'y associer. Je vous donne quelques mots. « Béni et loué sois-tu, Seigneur Dieu de nos pères, et que ton nom soit glorifié à jamais, car tu es juste en tout ce que tu as fait. Tu as exécuté de justes sentences en tout ce que tu nous as infligé, car nous avons péché et agi en impie jusqu'à nous séparer de toi, et nous avons failli en toutes choses. » Nous n'avons pas observé tes commandements. Agis envers nous selon ton indulgence et selon l'abondance de ta miséricorde. Qu'ils soient confondus tous ceux qui projettent du mal contre tes serviteurs. Qu'ils sachent que tu es l'unique Seigneur Dieu glorieux sur toute la terre. Au passage, on notera que la phrase « Que notre sacrifice en ce jour trouve grâce devant toi » que le prêtre dit au cours de la liturgie eucharistique nous vient de ce cantique des trois jeunes martyrs du livre de Daniel. Et la suite du texte est spectaculaire. Plus on attise le feu, plus il y a de victimes parmi les bourreaux autour de la fournaise, pendant que les trois martyrs se promènent au milieu d'une rosée rafraîchissante. Et alors, du milieu des flammes, s'élève le plus beau chant que l'humanité a jamais inventé. Et ce sont ces premiers versets que nous chantons pour la fête de la Trinité. Béni sois-tu, Seigneur, Dieu de nos pères. C'est le rappel de l'alliance conclue par Dieu avec Abraham, Isaac, Jacob. Le rappel des promesses de Dieu, mais aussi le rappel de l'alliance vécue au quotidien pendant des siècles. La longue quête d'Abraham, Isaac, Jacob vers le pays promis et la descendance promise. La longue marche de l'Exode avec Moïse. Le long apprentissage de ce peuple choisi pour témoigner au milieu du monde. Malheureusement, au long de cette marche, on a souvent trébuché. Et l'expression « Dieu de nos pères » est plus encore le rappel des multiples pardons de Dieu surmontant inlassablement les infidélités de son peuple. « Béni soit le nom très saint de ta gloire. » Le nom de Dieu, c'est Dieu lui-même. On a tellement de respect qu'on dit « le nom » pour ne pas dire « Dieu ». Béni sois-tu dans ton saint temple de gloire. Ce verset est historiquement situé. Il ne correspond pas au contexte supposé de l'exil à Babylone, car à cette époque-là, le temple avait été dévasté par les troupes de Nabuchodonosor, et là-bas, on n'aurait pas pu chanter cela. En revanche, à Jérusalem, sous le roi grec Antiochus Épiphane, qui remplace le culte du vrai Dieu par son propre culte, il est très important de continuer à proclamer, fût-ce au péril de sa vie, que Dieu seul est Dieu et que le temple est sacré, car là réside la gloire de Dieu. Et d'ailleurs, les expressions « le trône de ton règne » ou « toi qui sièges au-dessus des kéroubim » sont des allusions très concrètes à l'aménagement intérieur du temple, je vous le raconte. Dans la partie la plus retirée du temple, le Saint des Saints, il y avait l'Arche d'Alliance, qui était un coffret de bois plaqué d'or. Et sur ce coffret étaient disposées deux statues de chérubins, les kéroubim en hébreu. C'était deux animaux, ailés, avec une tête d'homme et un corps et des pattes de lion. Et leurs ailes déployées représentaient symboliquement le trône de Dieu. Au-dessus des kéroubim, invisible, mais certaine, demeurait la présence de Dieu. On en était sûr. C'était un rappel des temps de certitude, où l'on savait d'évidence que Dieu était en permanence au milieu de son temple,

0: qu'il voulait dire, bien sûr, au milieu de son peuple. L'auteur du livre de Daniel déploie volontairement ce chant de victoire. En bon prophète qu'il est, il sait, de toute la force de sa foi, que les puissances du mal peuvent bien se déchaîner, elles ne l'emporteront pas. Dans la tourmente que traversent tant de peuples aujourd'hui, ce message nous est tout autant nécessaire.
1: Deuxième lecture, tirée de la première lettre de saint Paul apôtre aux Corinthiens, au chapitre 12, versets 3b à 7, puis 12 à 13.
0: Frères, soyez dans la joie, cherchez la perfection, encouragez-vous, soyez d'accord entre vous, vivez en paix, et le Dieu d'amour et de paix sera avec vous. Saluez-vous les uns les autres par un baiser de paix. Tous les fidèles vous saluent. Que la grâce du Seigneur Jésus-Christ, l'amour de Dieu et la communion du Saint-Esprit soient avec vous tous. Vous avez reconnu cette dernière phrase. Je la dis comme nous l'entendons habituellement. La grâce de Jésus, notre Seigneur, l'amour de Dieu le Père et la communion de l'Esprit Saint soient toujours avec vous. C'est la première phrase du célébrant à la messe, bien souvent. Ce qui veut dire que saint Paul termine sa deuxième lettre aux Corinthiens par là où nous commençons nos liturgies. Et ce n'est pas un hasard si c'est le président de la célébration qui dit cette phrase et personne d'autre. Car à elle seule, elle annonce tout le projet de Dieu. Et le président de la célébration, ici, parle au nom de Dieu. Ce que Dieu propose à l'humanité, en quelques mots, c'est d'entrer dans son intimité, dans le foyer d'amour de la Trinité. La grâce, l'amour, la communion, c'est la même chose. Le Père, le Fils, l'Esprit Saint, c'est la Trinité. La grâce de Jésus notre Seigneur, l'amour de Dieu le Père et la communion de l'Esprit Saint, c'est bien le foyer d'amour que constitue la Trinité. Je vous disais que c'est une proposition de Dieu. C'est le sens du subjonctif « soit avec vous ». La liturgie emploie souvent des subjonctifs. « Que Dieu vous pardonne, que Dieu vous bénisse, que Dieu vous protège et vous garde. Le Seigneur soit avec vous. » On n'envisage évidemment pas une minute que Dieu pourrait ne pas nous pardonner, ne pas nous bénir, ne pas nous protéger, nous garder, ne pas être avec nous. Le sens de ce subjonctif n'est pas « pourvu qu'il veuille bien vous bénir, vous pardonner, etc. » En Dieu, le pardon, le don, la bénédiction, ce ne sont pas des gestes ponctuels qu'il doit décider, c'est son être même. Mais pourtant, un subjonctif en français signifie toujours un souhait. Seulement ce souhait ici, c'est nous qu'il concerne. Ce subjonctif dit notre liberté. Nous sommes toujours libres de ne pas entrer dans la bénédiction et le pardon de Dieu. On dit souvent « l'homme propose, Dieu dispose ». En réalité, je crois, moi, c'est tout le contraire. Dieu nous propose en permanence son dessein bienveillant, son alliance. Mais nous restons libres de ne pas entrer dans ce projet. Encore un mot sur cette expression trinitaire de Paul. Les expressions qui parlent aussi clairement des trois personnes divines sont complètement absentes dans l'Ancien Testament, bien sûr, mais très rares dans le Nouveau. Une fois de plus, on voit les progrès de la révélation qui atteint son sommet avec Jésus-Christ. Et c'est cette révélation du mystère d'amour qui est en Dieu qui inspire les recommandations de Paul. Frères, soyez dans la joie. Quand l'Ancien Testament parle de joie, il s'agit toujours du sentiment très fort que suscite toute expérience de libération. On pourrait presque remplacer le mot « joie » par « exultation de la libération ». Isaïe, par exemple, annonçant la fin d'une guerre, proclame « Ils se réjouissent devant toi, comme on se réjouit à la moisson. Car le joug qui pesait sur lui, sur le peuple, le bâton sur son épaule, le fouet du chef de corvée, tu les as brisés. » Plus tard, c'est le retour d'exil que le prophète annonce comme une grande joie. Ils reviendront, ceux que le Seigneur a rachetés. Ils arriveront à Sion, Jérusalem, avec des cris de joie. Sur leur visage, une joie sans limite. Allégresse et joie viendront à leur rencontre. Tristesse et plainte s'enfuiront. Et ces expériences de libération ne sont qu'une pâle image de la libération définitive promise à l'humanité. Voici que je vais créer des cieux nouveaux et une terre nouvelle. Ainsi, le passé ne sera plus rappelé. Il ne remontera plus jusqu'au secret du cœur. Au contraire, c'est un enthousiasme et une exultation perpétuelle que je vais créer. C'est encore Isaïe, mais au chapitre 65 cette fois. La joie était considérée dans l'Ancien Testament comme la caractéristique du salut qui s'instaurera à la fin des temps. Quand Jésus parle de joie à ses apôtres, c'est à ce niveau-là qu'il se place et il en donne la raison. « Prenez courage, j'ai vaincu le monde. » Et c'est ce qui lui permet de dire « Je vous ai dit cela pour que ma joie soit en vous et que votre joie soit parfaite. » Ou encore « Vous êtes maintenant dans l'affliction. Mais je vous verrai à nouveau. Votre cœur alors se réjouira et cette joie, nul ne vous la ravira. » La deuxième recommandation de Paul, c'est « Soyez d'accord entre vous. » Et on est frappé de son insistance sur la paix. « Vivez en paix, et le Dieu d'amour et de paix sera avec vous. Saluez-vous les uns les autres par un baiser de paix. » On a là un écho de la prière de Jésus pour ses apôtres dans l'évangile de Jean. « Qu'ils soient un pour que le monde croie. » Paul le dit à sa manière encore dans la lettre aux Romains. Que le Dieu de la persévérance et de la consolation vous donne d'être bien d'accord entre vous, comme le veut Jésus-Christ, afin que d'un même cœur et d'une seule voix, vous rendiez gloire à Dieu, le Père de notre Seigneur Jésus-Christ. Cet accord se manifeste liturgiquement dans le baiser de paix, car la formule « Saluez-vous les uns les autres par le baiser de paix » que l'on retrouve plusieurs fois dans des lettres de Paul, vise ce geste liturgique qui existait déjà de son temps. Vers 150 de notre ère, saint Justin racontait « Quand les prières sont terminées, nous nous donnons un baiser les uns aux autres. » Nous avons heureusement retrouvé ce geste tellement symbolique depuis le Concile Vatican II.
1: Évangile selon saint Jean, au chapitre 20, versets 19 à 23.
0: Dieu a tellement aimé le monde qu'il a donné son Fils unique, afin que quiconque croit en lui ne se perde pas, mais obtienne la vie éternelle. Car Dieu a envoyé son Fils dans le monde, non pas pour juger le monde, mais pour que, par lui, le monde soit sauvé. Celui qui croit en lui échappe au jugement. Celui qui ne croit pas est déjà jugé, du fait qu'il n'a pas cru au nom du Fils unique de Dieu. Dieu a tellement aimé le monde qu'il a donné son Fils unique. C'est le grand passage de l'Ancien Testament au Nouveau Testament qui est dit là. Dieu aime le monde, c'est-à-dire l'humanité. On le savait déjà dans l'Ancien Testament. C'était même la grande découverte du peuple d'Israël. Mais la grande nouveauté du Nouveau Testament, c'est le don du Fils pour le salut de tous les hommes. Dieu a tellement aimé le monde qu'il a donné son Fils unique, afin que quiconque croit en lui ne se perde pas, mais obtienne la vie éternelle. Si je comprends bien, il suffit de croire en lui pour être sauvé. Voilà la grande nouvelle de l'Évangile et de celui de Jean en particulier. Je vous rappelle ce qu'il dit dans le prologue. À ceux qui l'ont reçu, à ceux qui croiront en son nom, il a donné de pouvoir devenir enfants de Dieu. Et encore un peu plus loin, au chapitre 3, Jean rapporte cette parole de Jésus. Celui qui croit au Fils a la vie éternelle. Et quand il dit vie éternelle, Jésus évoque autre chose que la vie biologique, bien sûr. Il parle de cette autre dimension de la vie, qu'est la vie de l'Esprit en nous, celle qui nous a été insufflée au jour de notre baptême. Pour lui, c'est cela le salut. Être sauvé au sens biblique, c'est vivre en paix avec soi et avec les autres. C'est vivre en frère des hommes et en fils de Dieu. Pour cela, il suffit, nous dit Jésus, de nous tourner vers lui. Pour pouvoir être en permanence

conscience inspirée par son esprit qui nous souffle des comportements de frères et de fils. Pour parler à la manière de la Bible, on dira « il suffit de lever les yeux vers Jésus pour être sauvé ». C'est une nouvelle extraordinaire, si on veut bien la prendre au sérieux. Il nous suffit de nous tourner vers lui et d'accepter de le laisser transformer nos cœurs de pierre en cœurs de chair. Pourquoi ? Parce que sur le visage du crucifié, qui donne sa vie librement, l'humanité découvre enfin le vrai visage du Dieu de tendresse et de pardon. À l'opposé du Dieu dominateur et vengeur que nous imaginons parfois malgré nous. « Qui m'a vu a vu le Père », dit Jésus à ses disciples dans le même évangile de Jean. La seule chose qui nous est demandée, c'est de croire en Dieu qui sauve pour être sauvé, de croire en Dieu qui libère pour être libéré. Il nous suffit de lever vers Jésus un regard de foi pour être sauvé. Et c'est ce regard de foi et lui seul qui permet à Jésus de nous sauver. Et là, on ne peut pas ne pas penser à toutes les fois dans les évangiles où Jésus a relevé quelqu'un en lui disant « ta foi t'a sauvé ». Cette annonce de Jésus dans son entretien avec Nicodème, Jean la médite au pied de la croix. Et c'est là que lui revient en mémoire une prophétie de Zacharie qui annonçait le salut et la conversion de Jérusalem à la suite de la mort d'un homme aimé comme un fils unique. Dieu dit, je cite Zacharie, « Dieu dit, je répandrai sur la maison de David et sur l'habitant de Jérusalem un esprit de bonne volonté et de supplication. Alors ils lèveront les yeux vers moi, celui qu'ils ont transpercé. Ils pleureront sur lui comme sur un fils unique. Ce jour-là, une source jaillira pour la maison de David et les habitants de Jérusalem en remède au péché et à la souillure. » C'est au livre de Zacharie, chapitre 12, versets 10 et 13, verset 1. Je pense que pour saint Jean, cette prophétie de Zacharie est une lumière très importante. Quand il médite sur le mystère du salut accompli par Jésus-Christ, c'est à elle qu'il se réfère. Et on la retrouve dans l'Apocalypse de Jean. Je cite, « Voici, il vient au milieu des nuées, et tout œil le verra, et ceux-mêmes qui l'ont percé. Toutes les tribus de la terre seront en deuil à cause de lui. » Et du coup, nous comprenons mieux l'expression « Fils unique ». Dieu a tellement aimé le monde qu'il a donné son Fils unique. Il est l'unique, parce qu'il est la plénitude de la grâce et de la vérité. Il est l'unique aussi au sens de Zacharie, parce qu'il est l'unique source de vie éternelle. Il suffit de lever les yeux vers lui pour être sauvé. Il est l'unique enfin, parce que c'est lui qui prend la tête de l'humanité nouvelle. Là encore, je retrouve Paul. Le projet de Dieu, c'est que l'humanité tout entière soit réunie en Jésus et vive de sa vie, qui est l'entrée dans la communion d'amour de la Trinité. C'est cela qu'il appelle le salut ou la vie éternelle, c'est-à-dire la vraie vie. Non pas une vie après la vie, mais une autre dimension de la vie dès maintenant. Ailleurs, saint Jean le dit bien, la vie éternelle, c'est connaître Dieu et son envoyé Jésus-Christ. Et connaître Dieu, c'est savoir qu'il est miséricorde. Et c'est cela le sens de l'expression « échapper au jugement », c'est-à-dire à la séparation. Il nous suffit de croire à la miséricorde de Dieu pour y entrer. Il nous suffit donc de croire pour être sauvés. Mais nous ne serons pas sauvés malgré nous. Nous restons libres de ne pas croire. Mais alors nous nous condamnons nous-mêmes. Celui qui ne croit pas est déjà jugé du fait qu'il n'a pas cru au nom du Fils unique de Dieu. Mais celui qui croit échappe au jugement. C'est bien ce qu'a fait le bon larron. Sa vie n'avait rien d'exemplaire. Mais il a levé les yeux sur celui que les hommes ont transpercé. Et en réponse, il a entendu la phrase que nous rêvons tous d'entendre. « Aujourd'hui même, tu seras avec moi dans le paradis. »

Bonjour. On présente souvent la famille traditionnelle comme un clan fermé. Mais d'une certaine façon, j'estime que toute famille se fonde d'abord sur l'accueil de l'étranger. Le « ce qui se ressemble s'assemble » y trouve sa limite. Tout commence par le tabou de l'inceste, socle universel des sociétés humaines. En imposant d'aller chercher quelqu'un ailleurs que dans sa famille pour en fonder une nouvelle, il prévient l'excès d'endogamie. Il faut quitter son père et sa mère, donc sa famille, quitter les siens et s'attacher ailleurs vont de pair. Pour des raisons notamment biologiques, le risque de consanguinité, il est interdit d'aller trouver son conjoint parmi ses familiers. Deux étrangers vont donc devoir apprendre à devenir familiers grâce à leurs atomes crochus. Je parle d'ouverture à l'étranger par opposition aux familiers. Bien faite, la physiologie féminine intègre cette exigence. Quand un nouveau corps se forme dans l'enceinte maternelle, il devrait être rejeté à cause des gènes paternels, comme un corps étranger menaçant. Or, les défenses immunitaires d'une femme enceinte sont inhibées par la grossesse, rendues inopérantes. C'est à ce prix que nous n'avons été ni expulsés prématurément, ni empoisonnés par le sang maternel. Toute famille naît donc d'un certain métissage culturel et génétique. Ensuite, elle reste en continuelle mutation. Les enfants grandissent, évoluent, les parents doivent s'adapter aux états successifs du nourrisson à l'adolescent et au-delà. Permanente remise en cause. L'enfant débarque en extraterrestre, donne à ses parents du fil à retordre, exige, s'oppose. Eux n'ont aucun droit sur lui, mais le devoir de le protéger, le canaliser, le soutenir, puis s'effacer pour le laisser vraiment partir. En entrant dans l'âge adulte, il conduira sa vie en toute liberté. Tu quitteras ton père et ta mère à son pendant. Tu laisseras tes enfants te quitter. Parfois même, il faudra les pousser hors du nid parental. Que dire alors des familles élargies, qu'elles sont composées de familiers et d'étrangers, les pièces rapportées? Quand j'entends dans un mariage le discours bien intentionné des parents de l'un des heureux mariés affirmant à l'adresse de son tout nouveau conjoint qu'il l'accueille dans leur famille comme un enfant de plus, je souris. Car cette formule affectueuse contredit une réalité intangible. C'est un étranger ou une étrangère qu'ils accueillent et qui restera à cette place, ce qui ne signifie en rien qu'il soit malmené ou mal aimé. L'anthropologue Philippe Descola a étudié la langue des tribus hachoires d'Amazonie. Il a noté qu'alors que les animaux familiers, les plantes du potager et les personnes du même sang que soi sont décrits à l'aide du même champ sémantique spécifique, les pièces rapportées sont évoquées avec les mêmes formules que les plantes de la forêt et les animaux sauvages. Le bon sens confirme qu'un membre de la famille de sang ou adoptive autorise une familiarité qu'instinctivement et inconsciemment, on prendra garde à ne pas transposer à une pièce rapportée, même bien aimée, intégrée et accueillie dans l'intimité familiale. Des points communs sont bien entendu nécessaires à l'inculturation réciproque, mais toute famille demande à ses membres de s'adapter à la différence et leur apprend à s'ouvrir. Voilà la bonne nouvelle.

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2: En cette fête de la Visitation, nous célébrons les Lise-Marie et les Marie-Élisabeth. Les dons de l'Esprit-Saint ne sont pas faits pour être conservés. Ainsi, la joie se partage. La jeune Marie en montre l'exemple. Elle a dans son cœur tant de belles nouvelles à partager. Elle attend l'enfant Jésus, elle va épouser Joseph, et elle apprend en plus que sa vieille cousine Élisabeth, que tous pensaient stérile, attend un miraculeux et heureux événement. Marie ne se renferme pas sur son bonheur. Vite, elle part rejoindre Ein Karim pour aider sa parente. Depuis Nazareth, c'est à environ 150 kilomètres. Elle marche dans la poussière et la chaleur, louant le Seigneur notamment avec les paroles des psaumes. Lorsqu'enfin, bien fatiguée, elle entre chez Élisabeth, Marie se fait canal de l'Esprit-Saint et par elle se répand une joie immense. Même le petit Jean-Baptiste est touché par la grâce et tressaille. Les deux femmes lancent alors chacune un cri d'allégresse, se jetant dans les bras l'une de l'autre. La joie se mélange à l'amour et dans une sublime action de grâce, les deux femmes se tournent vers le ciel et louent leur Seigneur. Mon âme exalte le Seigneur, exulte mon esprit en Dieu mon Sauveur. Il s'est penché sur son humble servante, désormais tous les âges me diront bienheureuse. Le Puissant fit pour moi des merveilles, saint est son nom. Oui, le Seigneur fait pour nous des merveilles. Il veut faire notre bonheur et que nous soyons pleins de confiance quant au fait que le suivre, c'est faire sa volonté et que faire sa volonté est source de joie. Alors aujourd'hui, laissons la Vierge Marie entrer dans la maison de nos cœurs parfois si stériles pour vivre à notre tour la bonne nouvelle du Magnificat. Cette belle prière si parfaite puisqu'elle nous vient de la Vierge. Saint Louis-Marie Grignon de Montfort nous conseille même de le réciter après chaque communion. En effet, quelle plus belle prière d'action de grâce que celle-ci, que prier avec les mots prononcés par Marie. Aujourd'hui, prions avec joie la Vierge Marie. Et pourquoi pas écrire notre prière du Magnificat au Seigneur.
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0: Bonjour et bienvenue sur KTO et KTO Radio, dans notre rendez-vous hebdomadaire dédié à la doctrine sociale de l'Église. Nous terminons aujourd'hui notre parcours sur le thème du travail et de la vie économique et nous allons parler d'argent. Comment est-ce que l'Église, à travers ses textes, envisage cette question de l'argent, de la finance, de l'épargne? Elle n'élude pas le sujet. Et s'il fallait résumer ce que la doctrine sociale en dit, c'est la richesse est légitime, mais toute richesse doit être partagée. Frère Jacques-Benoît Rocher, bonjour.
1: Bonjour.
0: Vous êtes dominicain, docteur en théologie, maître de conférence à l'Université catholique de Lyon. Et Philippe Tixier, bonjour.
2: Bon, oui.
0: Vous êtes président du directoire de Théos, qu'on connaît davantage à travers sa filiale, le Cèdre, et vous êtes

0: dit, ben, je te bénis. Dans ta descendance, il dit, ça s'accompagne d'une bénédiction bien matérielle. On le voit chez un personnage comme Job à la fin de sa vie, etc. Et en même temps, dans l'Ancien comme dans le Nouveau Testament, on dit la recherche individuelle de richesse, elle peut obséder l'homme et le détourner de la recherche de Dieu et devenir une idole concurrente à Dieu. Donc on a vraiment ces deux éléments qu'il faut toujours tenir ensemble.
1: C'est-à-dire, est-ce qu'on peut dire aussi que ça n'est pas tant la richesse elle-même qui est condamnée, donc elle n'est pas condamnée, on a bien compris, au contraire, mais plutôt quand elle prend une mauvaise direction ou quand il en est fait un mauvais usage ?
0: Quand il en fait un mauvais usage, mais aussi quand finalement il y a ce risque de se dire toute richesse, elle peut corrompre un peu le cœur de l'homme. Donc elle n'est pas mauvaise en elle-même, mais toujours prudence. Approchez-vous de la richesse avec prudence, parce que sinon elle risque de vous entraîner dans une pente où vous en voudrez toujours plus et où ça va occuper toutes vos pensées. Ça, c'est vraiment une constante qu'on trouve partout dans la Bible.
1: Alors, je vais citer le compendium au paragraphe 308. « La richesse existe pour être partagée. Les biens, même légitimement possédés, conservent toujours une destination universelle. » On sait que la destination universelle des biens, c'est un de ces grands principes qui fondent la doctrine sociale de l'Église. « Toute forme d'accumulation indue est immorale, car en plein contraste avec la destination universelle assignée par le Dieu créateur à tous les biens. » Philippe Tixier, dans votre entreprise, comment est-ce que ce sujet est appréhendé ? Comment est-ce qu'on partage la richesse, par exemple ?
2: Oui, en tout cas, je partage tout à fait l'idée de dire que l'argent est un bon serviteur, mais un mauvais maître, et que précisément, le bon garde-fou, c'est quand on le partage. En tout cas, effectivement, quand on est prêt à le partager, c'est qu'a priori, on est relativement libre par rapport à cet argent. On essaye déjà de le partager avec ceux qui contribuent à cette richesse. Donc, le premier public, c'est effectivement les collaborateurs. Donc, on a mis en place un accord d'intéressement participation. 35% des bénéfices sont reversés aux collaborateurs. La dernière brique qu'on a mis en place en termes de redistribution de la richesse créée, c'est l'actionnariat salarié pour rendre encore plus responsables les collaborateurs de leur travail et de l'entreprise.
1: Est-ce que ça veut dire que, pardon, ça s'approche d'une forme un peu d'une pratique coopérative, c'est-à-dire que chaque collaborateur devient un peu propriétaire, entre guillemets, de l'entreprise ?
2: Alors, ce n'est pas la forme juridique, mais dans l'esprit, effectivement, c'est bien l'idée. Voilà, que chacun s'approprie cette réalité qui n'est pas le propre des fondateurs, de l'actionnaire majoritaire, etc. C'est important, toujours, cette idée de se déposséder, en fait, en tout cas de partager un bien commun. Et puis après, il y a le partage sur des cercles plus élargis. On est aussi un acteur de la société, donc la philanthropie aussi, partager cette richesse avec les plus pauvres, c'est aussi un élément important. Ça aussi, c'est dans l'ADN du groupe d'avoir une action philanthropique.
1: Frère Jacques Benoît, dans les textes plus récents de la doctrine sociale, de Jean-Paul II, Benoît XVI, François aujourd'hui, Léon XIV, les papes ont intégré aussi les mutations très fortes de l'économie, et notamment dans le cadre de la mondialisation et aussi de ces fameux marchés financiers qu'on évoque souvent comme étant ceux qui orchestrent cette économie mondiale. Je cite cette phrase du compendium, « Une économie financière qui est une fin en soi est destinée à contredire ses finalités, car elle se prive de ses propres racines, de sa propre raison constitutive, et par là de son rôle originel et essentiel de service de l'économie réelle, et en définitive de développement des personnes et des communautés humaines. » Comment comprendre ce que les papes ont essayé de dire sur ce sujet de la mondialisation, de cette possible déconnexion de l'économie avec la réalité des communautés humaines et des personnes qui travaillent ?
0: Il me semble que c'est la traduction de ce qu'on évoquait depuis le début de cette émission, c'est-à-dire de se dire, à un moment donné, disposer de richesses, disposer de moyens financiers, c'est quelque chose d'important. Mais comme le nom l'indique, ce sont des moyens en vue d'une fin. Et le problème parfois d'une finance qui devient folle, c'est qu'elle oublie quelle est la fin directement qu'elle doit servir, c'est-à-dire l'économie réelle. On va spéculer sur des choses qui ne sont plus du tout connectées avec des besoins réels de création de richesses. Et ça, c'est une problématique dans laquelle on est très concrètement aujourd'hui.
1: Il existe des des initiatives aujourd'hui qui essaient de proposer des approches de la finance éthique. Alors Benoît XVI, hein, lui-même dans Caritas in Veritate, dit qu'il faut faire attention à ce qu'on met derrière le mot éthique, mais néanmoins souligne que ce sont des dispositifs qui méritent un large soutien. Philippe Tixier, comme entrepreneur, mais aussi au sein du mouvement des entrepreneurs et dirigeants chrétiens, comment est-ce que vous approchez ce sujet de la finance avec d'autres dirigeants d'entreprise, d'autres entrepreneurs? Est-ce que c'est des sujets aussi parfois de...

0: de tensions, de grandes questions, des questions de placement. Voilà, comment est-ce qu'un mouvement comme les EDC peut aussi apporter un éclairage à des entrepreneurs sur ces sujets ?
1: Oui, ben on est effectivement, c'est un sujet d'actualité en tout cas, puisque on est en train de mettre en place un fonds. Alors c'est pas les EDC qui vont porter ce fonds, c'est des professionnels dédiés à cette activité, mais on va travailler en partenariat pour justement essayer de réfléchir sur le caractère éthique de cette proposition, avec ben voilà toute l'expérience des EDC, l'expérience de ses membres, pour essayer de donner une approche crédible de cette notion d'éthique qu'on peut aborder de plein de façons différentes. Mmh. Mais c'est pas effectivement juste un mot, c'est voilà, qu'est-ce qu'il y a derrière ce placement, quels sont les sous-jacents, d'où vient l'argent, où va l'argent.
0: Ouais. Qu'est-ce qu'il participe à financer.
1: Exactement, voilà, une notion de fonds de partage aussi. Enfin, il y a plein de réalités derrière cette notion d'éthique. Et donc l'important, c'est d'apporter de la transparence, voilà, et de la clarification. Mmh. Pour que ce ne soit pas du greenwashing.
0: Alors, quand on parle d'éthique, je fais le lien directement avec la morale. C'est aussi un sujet qui est évoqué. Quelle place pour la morale dans l'économie ? Vous êtes docteur en théologie morale, me semble-t-il, frère Jacques Benoît. Voilà, comment est-ce que c'est envisagé aussi ? Quelle place, quel rôle pour la morale dans l'économie ?
2: Je crois que c'est pas juste un rôle un peu de bonne conscience. Hein. Il faudrait faire attention de pas rentrer là-dedans, de se dire on va saupoudrer un petit peu de morale et puis voilà, le reste du temps on fait à peu près ce qu'on veut. Non, je crois que la morale, elle vise une chose, c'est le bien. Comment est-ce que chaque action que je pose, elle est posée en vue du bien, en vue d'un bien plus grand et en vue de ce bien suprême qu'est Dieu. Voilà ce que je dirais aussi dans cette perspective de théologie morale. Alors, il ne faudrait pas que ce soit des paroles simplement un petit peu en l'air, hein, mais je crois que cette réalité de se demander comment est-ce que ma manière de consommer, comment est-ce que ma manière de produire, comment est-ce que la finalité que j'assigne à l'activité de mon entreprise, eh bien, elle concourt au bien. Ça, je crois que c'est une question qui n'est pas théorique, c'est une question qu'on peut se poser, même encore une fois en allant faire ses courses pour préparer à dîner le soir.
0: Oui, chacun, dans sa vie quotidienne, que l'on soit entrepreneur ou pas, peut se laisser interpeller par cette question. Ça me fait penser à cette phrase de Benoît XVI, « Toute décision économique, même le fait d'acheter quelque chose, a une conséquence de caractère moral. »
2: Oui, tout à fait, et je crois que c'est fondamental pour un chrétien de garder ça en tête, hein, pour pas se dire ma vie chrétienne elle est saucissonnée en tranches, hein, je vais être très spirituel à l'église, puis après au supermarché, dans ma vie au travail, etc., je vis complètement autrement. Comment est-ce que concrètement je suis un disciple de Christ quand je fais mes achats et quand je prends des décisions dans mon entreprise ou dans ma vie au travail.
0: Il y a un sujet de l'épargne aussi qui est évoqué dans certains textes, et Jean-Paul II notamment invite à y appliquer justement des exigences de morale, de justice et de solidarité, en invitant les chrétiens à s'interroger sur cette épargne. Si je ne dépense pas cet argent maintenant, est-ce que je le garde juste pour moi, mais est-ce qu'il n'aurait pas vocation à être donné parce que c'est du superflu, voire même parce que c'est du nécessaire ?
2: Oui, alors déjà, ça pose une question très intéressante, mais qu'on peut aussi tous se poser. Qu'est-ce que c'est le nécessaire dans ma vie ? Le nécessaire, c'est pas que les fonctions biologiques primaires, même si elles sont nécessaires, ça peut être beaucoup d'autres choses. Et chacun peut répondre différemment à cette question à partir du moment où il se la pose. Peut-être que parfois, aujourd'hui, on se pose pas toujours cette question. Personnellement, qu'est-ce qui est nécessaire pour moi ? Donc déjà, je pense que c'est un premier point à souligner. Ensuite, l'épargne, je pense qu'elle est aussi, et ça c'est très vieux dans la doctrine sociale, évoquée en vue des générations futures. Comment est-ce que je peux aussi accumuler quelque chose pour faire en sorte que mes enfants, enfin, ou mes descendants aient quelque chose qui leur permette de vivre dignement.
0: Et ça n'est pas manquer de confiance en Dieu que ça fait partie de la gestion en bon père de famille, comme on dit.
2: On se trompe toujours quand on essaie d'opposer Dieu et l'homme. Donc, on fait confiance en ses capacités de discernement humaine et on fait confiance en Dieu en même temps. Il n'y a jamais à dire on ne fait pas assez confiance à Dieu parce qu'on prévoit trop soi-même. Saint Thomas a cette belle phrase où il dit que la prudence humaine, c'est la manière dont l'homme exerce dans sa vie la providence de Dieu. Donc il n'y a jamais à opposer les deux. Et je crois que ça s'exerce aussi pour l'épargne.
0: Philippe Tixier, pour conclure nos échanges, ce sont des sujets qui peuvent questionner parfois un entrepreneur aussi dans la façon dont il conduit son entreprise. Qu'est-ce qu'il va dépenser ? Qu'est-ce qu'il va mettre de côté ? Là aussi, de pouvoir s'entourer peut-être d'autres personnes, d'autres dirigeants, d'autres entrepreneurs. Ce sont des lieux pour aider à un bon discernement. au service d'une bonne morale, au service de l'économie.
1: Oui, tout à fait. Le mouvement des ETC, c'est vraiment ça, l'alignement entre la vie personnelle, la vie professionnelle et la vie spirituelle. Et le fait de pouvoir échanger avec d'autres, eh bien, c'est ça qui nous permet effectivement de travailler à cet alignement pour que chaque chose soit à sa place et que, effectivement, à travers cette question de l'argent, on soit toujours dans une dynamique de partage qui, je répète, je pense, c'est vraiment la boussole pour être sûr qu'on a un rapport juste à l'argent.
0: Et de ne pas perdre de vue que l'économie, finalement, une de ses grandes finalités, c'est le développement, l'expression consacrée, développement intégral et solidaire de tout homme et de tout l'homme. Là, on reprend l'expression de Paul VI. Merci beaucoup, Philippe Tixier, frère Jacques Benoît, de nous avoir accompagnés tout au long de ces 5 épisodes sur ce thème du travail et de l'économie. Nous pouvons retrouver ces émissions, bien sûr, sur 4TOTV.com et 4TORadio.com. On se retrouve la semaine prochaine et nous ouvrons un nouveau thème sur le thème de la coopération internationale et la promotion de la paix. Merci pour votre fidélité. À bientôt.

du psaume 97. Chantez au Seigneur un chant nouveau, car il a fait des merveilles. Par son bras très saint, par sa main puissante, il s'est assuré la victoire. Le Seigneur a fait connaître sa victoire et révélé sa justice aux nations. Il s'est rappelé sa fidélité, son amour, en faveur de la maison d'Israël. La terre tout entière a vu la victoire de notre Dieu. Acclamez le Seigneur, terre entière, sonnez, chantez, jouez. Jouez pour le Seigneur sur la cithare et tous les instruments. Au son de la trompette et du cor, acclamez votre roi, le Seigneur. Que résonne la mer et sa richesse, le monde et tous ses habitants. Que les fleuves battent des mains, que les montagnes chantent leur joie à la face du Seigneur, car il vient pour gouverner la terre, pour gouverner le monde avec justice et les peuples avec droiture.

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1: Cette semaine à l'émission, vous avez des problèmes de cœur, vous avez mal à l'âme, on vous propose les remèdes du docteur de la grâce, Saint-Augustin d'Hippone. Bref, on n'est pas du monde. Bonjour et bienvenue à votre magazine Foi et culture. Ici Antoine Malenfant, votre animateur pour cet épisode dédié à Saint-Augustin, une figure majeure, une des principales figures de l'Occident chrétien. Et on a décidé de consacrer une heure à ce personnage parce que... parce qu'il y a plusieurs bonnes raisons, je pense, là, entre autres parce que notre pape est un fils spirituel de Saint-Augustin, Léon XIV, qui est augustinien lui-même. Et on avait envie de se pencher sur cette figure parce que aussi récemment, le pape a même visité la terre de Saint-Augustin, qui est l'Algérie actuelle, Hippone. Le nom de son village, Hippone, à l'époque. Mais pour parler de Saint-Augustin aujourd'hui, j'ai avec moi trois lecteurs de Saint-Augustin, parce qu'on va aborder évidemment l'œuvre écrite de Saint-Augustin. Ambroise Bernier, bonjour.
2: Bonjour Antoine.
1: Doctorant en littérature, lecteur amoureux de Saint-Augustin.
2: Oui, amoureux. Oui, on peut dire ça. En effet.
1: Un cœur brûlant comme Augustin, quand tu lis Augustin?
2: Pour vrai, des fois, oui. Ouais, j'ai découvert, en plus, j'ai découvert Augustin, en tout cas, en lisant en anglais, puis le traducteur anglophone, il disait quelque chose comme, il disait, cet Augustin, c'est un boxeur qui gagne rarement par knockout. Puis il gagne par le nombre de coups à la fin. Donc j'ai comme découvert Augustin comme une sorte de lutteur, plutôt comme une sorte de penseur dogmatique.
1: Pourtant, il y a quelques punchlines assez efficaces, mais c'est à l'usure là, qu'on finit par être complètement renversé par cet auteur.
2: Renversé, c'est, wow. C'est ça.
1: Rien de assez scripté, c'était impressionnant quand même. Ambroise, bienvenue à l'émission.
2: Merci.
1: On est content de t'avoir avec nous. Isabelle, bonjour.
3: Bonjour, Antoine.
1: En forme?
3: Oui.
1: Formidable. Augustin, et toi, quel type de rapport avez-vous?
3: Moi, j'ai rencontré Augustin quand j'étais à l'université. Je l'ai traduit dans mes cours de latin.
1: Ben voyons.
3: Donc, j'ai traduit le fameux passage du vol des poires. C'était quand même intéressant, une découverte. Puis j'ai aussi
1: le vol des poires, c'est pas des poires qui volent, là. C'est le...
3: Non, le vol des poires, c'est le fait de voler des poires. Mm-hmm. Puis Augustin s'étend longtemps sur le remords qu'il ressent maintenant, mais qu'il ne ressentait surtout pas au moment de voler les poires. Et c'est ça l'important. Donc, on a traduit ce passage-là. Puis j'ai aussi eu l'occasion de demander à un prof d'université, quand il faisait lire Rousseau, là, qui faisait lire l'espèce de sorte de confession, finalement aussi. Pourquoi on parlait pas de la... On disait pas qu'Augustin avait été l'initiateur de ce genre-là, parce qu'il disait que c'était comme novateur, c'était du jamais vu ce que Rousseau avait fait. Puis il me disait tout simplement que lui, il parle à Dieu et il parle pas à un public directement, donc c'est pas du tout pertinent. Sur le coup, j'ai pris ça et j'ai dit d'accord. Mais en relisant les confessions, je suis pas tout à fait d'accord. Puis, bon, on pourra en reparler plus tard, mais c'est un texte absolument vraiment fascinant.
1: Tu es doctorante en littérature, et donc, évidemment, l'analyse du texte là, sera au cœur de cet épisode-là, le texte des Confessions, entre autres, mais on parlera aussi d'autres œuvres, peut-être, d'Augustin d'Hippone. Et merci d'être avec nous, Isabelle. Et aussi, pour compléter le trio, un premier trio, on pourrait dire, un trio d'impact en termes littéraires, certainement. Emmanuel Bélanger, bonjour.
4: Salut, Antoine.
1: Enseignant en philosophie, bûcheron, vendeur de haches et chroniqueur pour notre plus grand bonheur à On n'est pas du monde. Augustin et Emmanuel.
4: Ben, il y a plusieurs choses. Premièrement, j'ai lu les Confessions à un moment charnière de ma vie, là, donc je pourrais dire le début de l'âge adulte. Donc ça a été quand même un bon échange avec qui est Augustin. Dans les Confessions, Augustin est des fois très, très dur envers lui-même, mais des fois, quand on dialogue avec lui, on peut trouver que il est dur envers nous aussi. Donc, ça a été aussi je sais pas si une lutte, c'est le bon terme, mais ouais, moi, je vivais un moment charnière un peu crise d'amoureuse, vocationnelle, etc. Donc, ça a été un partenaire, ouais, je pense quasiment de tatami style jiu-jitsu. Là, mais, puis après, je pourrais sans doute en parler, mais j'ai eu la grâce de faire un pèlerinage à Carthage, donc à Tunis, aujourd'hui, donc sur les traces des saints, les saints carthaginois. Et Augustin d'Hippone va passer une grande partie de sa vie là-bas à Carthage. Et donc, ça a été aussi là, un moment très important pour ma vie, là, sur plusieurs aspects.
1: Très hâte de t'entendre là-dessus et sur bien d'autres choses. Tu parles de Carthage, on parlait d'Hippone, je ne sais pas la prononciation exacte, mais situons Augustin pour quelqu'un qui ne saurait rien ou presque rien d'Augustin comme moi, par exemple. On est où et quand, Ambroise?
2: Je ne connais pas les dates exactes. Peut-être que vous pourrez le...
3: 354-430.
2: Peut-être Isabelle peut y aller.
3: Vas-y.
1: Okay. Elle sait les chiffres, toi, c'est les mots.
3: Ouais,
1: vas-y,
3: allons-y comme ça.
2: Ce qu'on sait d'Augustin, c'est surtout grâce à ses confessions qu'il a écrites lui-même. Puis donc, c'est ça, il naît à la fin de l'Empire romain d'Occident, donc fin du 4e siècle. Puis il est éduqué de manière laïque, quoique sa mère est chrétienne, catholique.
1: Sainte Monique,
2: exactement. Ouais. Il va suivre des cours de rhétorique, il va faire partie des grands cercles philosophiques, puis il va même arriver à Rome, puis faire partie presque d'une cour de l'empereur. Il va écrire des discours pour l'empereur, puis c'est à partir de là qu'il va se convertir. À ce moment-là.
1: Tu dis, il y a des cours de rhétorique, c'était presque opposé, ou en tout cas, c'était très différent de la philosophie, la rhétorique, dans le sens où on ne cherchait pas nécessairement la vérité, mais on cherchait à convaincre, et il a certainement développé ce talent-là. En quoi c'est déterminant pour Augustin, cette formation-là de rhéteur?
2: Je ne sais pas si c'était si différent des deux, parce qu'au fond, les mots amenaient quand même à penser puis à consulter de la philosophie tout de même. Mais oui, disons...
1: Pour un dessin différent.
2: Exact, oui, en effet. Donc c'est vrai que les rhéteurs étaient quand même impliqués dans la cité. Il y avait ils formaient des juristes, des choses comme ça. Tandis que les philosophes, bon, c'était peut-être plus un peu de leur côté ce qu'ils faisaient. Puis Augustin, évidemment, ça l'a... Donc non seulement il a appris la rhétorique, mais il a également enseigné la rhétorique.
1: Ah oui?
2: Donc il savait utiliser les mots.
1: Clairement.
2: Puis ça paraît tout à fait complètement dans son œuvre. Vraiment, c'est majeur. Donc, une sorte de prose qui est aussi poétique, des jeux d'antithèse tellement impressionnants. Mais pour lui, la philosophie n'a jamais été... En tout cas, ça fait toujours fait partie de sa vie, je pense. Oui.
1: Isabelle, Ambroise le disait bien, on est à la fin du 4e siècle là, pour ce qui est du début de la vie d'Augustin. C'est quand même un moment important dans l'Antiquité. En fait, on est dans l'Antiquité très tardive. Là. Qu'est-ce qui se passe dans le monde à ce moment-là?
3: Bien, ceux qui connaissent la date de 476 pour la chute de l'Empire romain, ça approche. Hein. C'est que c'est quelques
1: ça
3: années,
1: chauffe,
3: quelques
1: là.
3: Décennies après la mort de Saint-Augustin. Donc, il est entre deux conciles, donc il y a quand même des conciles qui sont très rapprochés hein, dans les premiers siècles de l'Église. Il y a beaucoup de choses qui se passent au niveau des doctrines et tout ça. Puis c'est un des premiers pères de l'Église, hein, donc un des premiers, pardon, docteurs de l'Église. Dans ceux qui sont nommés comme docteurs de l'Église, il y a lui, il y a Jérôme, Saint Jérôme, qui est celui qui a traduit le Nouveau Testament donc en latin. Il a vu la fameuse Vulgate, s'il y en a comme moi qui connaissent ce texte-là, qui a fait autorité jusqu'à il y a pas si longtemps que ça. Et Saint Ambroise, qui était le maître, finalement, une sorte de maître spirituel de Saint-Augustin, et qui est aussi un docteur de l'Église, et Grégoire le Grand. Donc, quatre figures essentielles qui sont super importantes. Puis c'est aussi peu après que l'Empire romain soit devenu chrétien, officiellement. Il y a quelque chose après Constantin. Là. Donc, il y a quand même le christianisme a un certain air d'aller, on pourrait dire, mais il y a quand même...
1: Qu'on est après les persécutions, il y a eu les...
3: Après certaines persécutions,
1: il y en aura d'autres ailleurs aussi, mais pour ce qui est de, officiellement, à Rome, ça s'est calmé. Il y a eu les 10 000 ans qui est venu comme officialiser ou permettre, en tout cas, la vie, le culte chrétien à la grandeur de l'Empire. Donc, mais... À cette montée du christianisme-là, se croise la chute

0: la chute de l'Empire romain.
1: La chute de l'Empire romain aussi. Il y a aussi la prise de Rome par Alaric, puis éventuellement, la ville même d'Hippone est prise par des Vandales, là, qui sont tous des peuples barbares, si je ne me trompe pas. En tout cas, donc, il y a des origines, bref, c'est des étrangers. Là. C'est des gens qui viennent de l'extérieur et qui viennent prendre ces villes-là. Et Saint-Augustin, loin de lui, l'idée d'être désespéré de ces prises-là, plutôt espère la conversion des Romains, puis il se concentre là-dessus. Donc, il y a quand même, oui, il y a beaucoup de troubles politiques, mais ça ne le trouble pas nécessairement. Ça ne le trouble pas lui-même nécessairement. Donc, il va cheminer à travers ça. Je pense que peut-être qu'Emmanuel pourra nous en dire davantage, sans doute certainement plus que moi, là, mais il y a aussi la question des donatistes, là, qui est quand même une question importante, là, qu'il combat plutôt activement, là, qui sont une genre de... plutôt un schisme qu'une hérésie, il me semble. Donc, des gens qui sont un peu puritains, presque, là, c'est un peu anachronique. Mais pour dire, c'est des gens qui veulent pas, qui pensent que les sacrements conférés par des prêtres qui sont impurs ou qui ont commis des péchés au moment de faire les sacrements sont invalides. Ce qui n'est pas ce que l'Église enseigne aujourd'hui et ce que Saint-Augustin conteste également. Mais ça prend un élan substantiel et Saint-Augustin se retrouve finalement à essayer de combattre ces donatistes-là.
0: Mais cette querelle-là, ou en tout cas du moins ce combat-là que mène Augustin, ça arrivera évidemment après sa conversion. Là.
1: Oui, c'est vrai.
0: Il y a quand même un avant et un après pour Augustin. Il y a sa vie un peu... on pourrait dire dissipé ou moralement slack, là, qu'on pourrait dire en latin. Comment ça se... à quoi ressemblait cette vie dissipée, Emmanuel? Pas la tienne, mais celle d'Augustin. Là, on se gardera ça pour un autre épisode, peut-être. Qu'est-ce qu'a été ce moment de bascule, de conversion?
2: Il y a deux choses qui sont importantes. Là. On a parlé de sa mère, donc Sainte Monique, donc la mère d'Augustin est sans doute la sainte femme, la sainte maman par excellence, là, après la Vierge Marie, bien sûr. Mais il y a aussi la figure de son père, Patrice, si je me rappelle bien, qui était un homme assez dur, assez violent, qui lui était un païen, un peu endurci. Et on a l'Augustin entre les deux... Il me semble qu'il y avait un frère aussi, mais en tout cas, l'histoire nous montre beaucoup que Augustin était un enfant qui était très doué, quelqu'un qui réussissait bien. Et très jeune, on a parlé un petit peu là, avec la rhétorique, avec ses talents d'orateur. Dans le fond, Augustin comprend que pour devenir quelqu'un dans la cité, pour être important, si tu sais maîtriser les mots, tu maîtrises tout. Alors c'est vraiment ça qui va devenir son objectif, qui va l'atteindre assez bien. Il va commencer à occuper des places importantes là, dans sa petite cité. Puis il va aller étudier notamment Carthage, hein, qui est la grande ville de l'Afrique berbère, donc l'Afrique du Nord du temps d'Augustin. Faut voir que toute cette Afrique du Nord là est une Afrique complètement romaine. Carthage, la deuxième plus grande ville de l'Empire. Donc, c'est vraiment une plaque tournante très importante là, sur le bord de la Méditerranée pour tout ce qui est le commerce, les courants de pensée, etc. Puis c'est pour ça que finalement, on y reviendra, là, mais qu'Augustin va être au centre de toutes les polémiques parce que finalement, toutes les polémiques passent un petit peu par Carthage. Mais donc, Saint-Augustin va... Augustin, disons, avant d'être saint, là, il va... vraiment chercher, dans le fond, la gloire. Il va chercher à pouvoir se trouver une position dans la cité.
0: Et il va la trouver.
2: Ah oui, il va la trouver tout à fait. Puis en parallèle de ça, c'est lui qui nous dit, il va vivre une vie assez dissipée. Une vie justement de plaisir. Mais pour lui, dans le fond, quand il nous présente tout ça, tout est comme un peu ensemble. Autant, comme tu disais, c'est vrai, là, je pense que le but du rhéteur, c'est vraiment de convaincre. Alors, la vérité est plus ou moins importante. Et puis tout le reste, donc d'avoir un plaisir, de se sentir vivre à cause de ces éléments-là extérieurs. Tandis que justement, Augustin va par la suite comprendre que finalement, la vérité, la sagesse était là, dans le fond, l'a toujours précédé. Ceci étant dit, ce qui va aussi, un moment important de la vie d'Augustin, c'est qu'il va rentrer en contact avec Mani, ben, pas directement avec lui, là, mais avec un de ses, donc, le, ce qu'on appelle les manichéens. Donc, c'était un espèce de courant, on pourrait dire, de sagesse, sophie,
1: religieux. C'est un mélange de toutes sortes de choses, le zoroastrisme, le judaïsme, le christianisme. Ça nous donne le terme manichéisme au sens d'une opposition radicale entre bien et mal. Ouais. Donc, il y a vraiment quelque chose de... Puis c'est l'esprit et la matière qui sont comme les deux grandes oppositions. Là.
2: Exact.
1: C'est très étrange.
0: Comme le corps, l'âme.
1: Oui, c'est ça.
2: Mais il y a vraiment cette idée-là qu'il y a deux. Donc oui, il y a quelque chose de très gnostique là, dans le manichéisme. Mais le manichéisme, quand même, ce qui est intéressant, par ailleurs...
0: Fait que ça, c'était cool à l'époque d'être manichéen.
2: Ben, oui, c'était quand même... Le manichéisme avait aussi le vent dans les voiles, d'une certaine façon. Et il y avait quelque chose, finalement, d'assez séduisant pour tout. Le commun des mortels, donc c'est ça ce qui est assez intéressant que finalement Saint-Augustin va se laisser prendre à ça parce que il va quand même on parlait de lutte là, on va y revenir, mais il va quand même lutter avec le manichéisme un bon moment. Puis ce que je voulais dire, c'est que finalement le manichéisme, l'idée derrière le manichéisme va rester dans l'histoire de l'Église, et même Thomas d'Aquin va en parler. Il y a toujours cette idée-là, finalement, de enlever un peu les zones grises, puis de voir d'un côté, c'est comme le bien, l'élévation, l'esprit, puis de l'autre, le mal, la corruption, la matière. Donc, Augustin va rentrer en contact avec ça, va être quand même séduit au début, puis petit à petit, il va s'en éloigner. Puis c'est ça. Puis alors je sais pas. Moi, il y a un moment où je crois qu'il est crucial là, dont saint Augustin parle dans les Confessions. Là, si je me rappelle bien, c'est au livre 5. Il parle justement du moment. C'est un moment, selon moi, charnière de sa vie où il veut, au lieu de retourner enseigner ou de rester enseigner à Carthage. Puis ce qui est drôle, c'est ce qu'il dit, moi comme enseignant, ça m'a quand même fait rire, c'est qu'il disait que le problème de Carthage, c'est que n'importe qui est même pas dans ton cours peut rentrer, faire un peu n'importe quoi, déconner, puis toi, il faut que tu essaies de te donner ton cours au travers.
0: Alors tandis que ça circule comme dans un moulin.
2: C'est ça, tandis que ce qu'il sait, c'est qu'à Rome, non, ils font pas ça. La vie estudiantine est un petit peu plus réglée, il y a un petit peu plus de règles. La tradition carthaginoise est trop, justement...
0: Est trop lousse,
2: puis est trop dégénérée. Fait que dans le fond, ce qu'il dit, c'est qu'il veut aller à Rome pour justement avoir finalement de meilleures possibilités, autant dans la classe, mais je pense en général, un peu comme Ambroise le dit. Et là, ce qu'il fait, c'est qu'il fait un subterfuge à sa mère, donc Monique, qui toute sa vie a prié pour son fils. Les larmes de Monique, c'est quasiment proverbial, va l'accompagner dans des ruines d'une église que j'ai moi-même visitée, là, la basilique de Saint-Cyprien de Carthage, qui était le Saint-Évêque de Carthage un peu avant Augustin. Et il va dire, regarde, elle ne veut pas qu'il parte pour Rome. Il va dire, non, mais je vais juste, pendant la nuit, à rester avec mon ami qui attend là, que le navire parte. Tu sais, je ne veux pas le laisser tout seul. Là. Puis il laisse sa mère, donc il dit, dans une petite chapelle à côté. Et finalement, qu'est-ce qu'il fait? Il embarque. Il embarque et il laisse sa mère derrière lui. Et dans les confessions, ce qu'il dit, on parlait, Augustin, c'est magnifique. Là, on le lit, puis il écrit. Là, moi, je ne l'ai jamais lu vraiment en latin. Là, c'est un latin qui est quand même assez difficile. Donc, bravo. mais tu sais, justement, il y a une phrase là-dessus, il dit Dieu n'a pas voulu exaucer les pleurs d'un jour pour exaucer sa prière de tous les jours, en parlant de sa mère. Donc, il n'a pas voulu qu'Augustin ne parte pas pour Rome pour pouvoir exaucer sa prière fondamentale qui était de faire de lui un chrétien. Donc, il va partir à Rome et là, par un temps à Milan, il va connaître notamment Ambroise. Le Saint-Évêque de Milan qui est...
0: Le Saint-Patron d'Ambroise,
2: exact.
3: Mais avec ses étudiants, par contre, ça va pas mieux à Rome.
2: Ouais, de fait.
3: Avec ses étudiants, finalement, il dit, bon, j'ai quitté Carthage pour pas avoir des mauvais étudiants. Puis là, à Rome, soudainement, si mon souvenir est bon, les étudiants qu'il y a dans son cours, il y a comme une entente entre le professeur puis les étudiants, ils payent un certain montant à Augustin, pour éviter de payer un montant à un certain moment donné, tous les étudiants quittent le cours au même moment, puis s'en vont trouver un autre maître. Quelque chose de cet ordre-là.
1: Oui, ils s'entendent, ils complotent un peu contre les profs.
3: Voilà, puis donc finalement, il est absolument déçu de ses étudiants. Voilà. Ouais. Alors moi, je pense que c'est à Rome. Peut-être que c'est à Carthage, mais il me semble que c'est à Rome qui
0: est mal pris.
3: Mais donc, il y a eu des mauvais moments avec ses étudiants.
0: Ouais.
3: C'était un prof un peu écœuré des fois.
0: Puis, et pourtant, si je déduis un peu de ce que vous venez de raconter, c'est quelqu'un qui, justement, cherchait la gloire, cherchait la carrière, puis là, ces échecs-là ont dû entamer cet orgueil-là qui semblait assez prégnant. Est-ce que c'est à ce moment-là ou peu après là, qu'entend Ambroise Prêcher? Quand est-ce que ça arrive? Quand est-ce que ça arrive cette
3: année? Il y a un moment dont on n'a pas parlé, mais c'est sa lecture d'un texte de Cicéron.
1: Mm-hmm. Hortensius.
3: Dans l'Hortensius, c'est
1: ouais.
3: ça, qui est un texte qu'on a perdu.
2: Texte perdu, oui. Ouais.
1: Perdu, ouais.
3: Puis l'Hortensius ben ouais. de Cicéron dit suivez la voie philosophique, devenez philosophe et vous serez heureux. Puis, mais je pense donc, Augustin commence à se rendre compte un peu avant de rencontrer Ambroise qu'au fond, en suivant la vie philosophique, il n'est pas heureux. Donc, il est avec des amis et il essaie de former une petite communauté, quelque chose comme ça, de philosophes, puis de donner le moins de temps possible à la cité. Je pense que c'est un peu ça leur objectif. Donc, oui, la recherche de gloire, en même temps, il cherchait vraiment la vérité, puis okay. il voulait vraiment mener cette vie philosophique-là. Puis, il y a des passages dans les Confessions où il dit ben, finalement, on m'avait promis le bonheur avec la philosophie et je ne l'ai pas obtenu. Je ne l'ai pas obtenu. On m'avait promis le bonheur dans le monde laïque. Et je ne l'ai pas eu. Puis donc, je pense que c'est à partir de ce moment-là, en tout cas, ça a mijoté tranquillement. Puis il a rencontré Ambroise, donc il assistait beaucoup à ses homélies d'Ambroise. Mais Ambroise semblait très pris, si bien que Ambroise, lorsqu'il faisait une lecture, ne lisait pas à voix. Lorsqu'il lisait tout seul, ne lisait pas à voix haute pour que les gens ne lui posent pas de questions sur sa lecture. Puis Augustin, donc là, à ce moment-là, toutes les lectures se faisaient à voix haute.
1: Toutes les lectures se font à voix haute, et encore pendant plusieurs siècles ensuite. Donc la lecture personnelle, là, ça prend beaucoup, beaucoup de temps. Là, à peine 2-3 siècles.
0: Ça m'allait de soi aujourd'hui, mais c'était pas...
1: C'est très normal aujourd'hui, on lit, et puis c'est quelqu'un qui lit à voix haute dans le métro, ça serait pas très bien vu, mais alors que là, la lecture était collective. Là, ouais.
3: Donc là, Augustin voit un bonhomme regarder un texte. Puis il se demande ce qu'il fait, puis il finit par comprendre que Saint-Ambroise est en train de lire, oui, à ce moment-là.
0: Prenons une petite pause, puis on revient tout de suite après. On plongera peut-être plus avant dans les Confessions, ce texte majeur de la littérature occidentale. À tout de suite.
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0: De retour à On n'est pas du monde avec Emmanuel, Isabelle et Ambroise et Antoine aussi hein, pour parler d'Augustin aujourd'hui. Augustin, quand on pense à Augustin, tout de suite on pense aux Confessions. C'est quasiment inséparable, ces deux mots-là. Les Confessions, c'est ses premiers textes, son premier texte majeur, il écrit ça assez rapidement après sa conversion, Isabelle?
1: Oui, assez rapidement après sa conversion. C'est quand même un travail de longue haleine, mais c'est intéressant parce qu'il va faire beaucoup de textes philosophiques plus sérieux, théologiques très sérieux, même ceux qui ont lu juste La Cité de Dieu. C'est comme lire deux Augustins, là. Donc c'est vraiment, il y a quelque chose de très, très distinct dans les deux aventures.
0: C'est puis plus l'objectif, tardif, La Cité de Dieu.
1: Oui, c'est une de ses dernières œuvres. Puis c'est ce qui est intéressant, c'est que ça, c'est vraiment un objectif théologique de convaincre hein, des défauts, disons, du paganisme, puis des erreurs antérieures, même s'il y a du respect pour le savoir des penseurs d'avant, puis de montrer le bien fondé du christianisme en passant par toute l'histoire du judaïsme, l'Ancien Testament. Donc, c'est vraiment tout un voyage. C'est tout un projet, séjour. Ouais. Les Confessions, c'est vraiment sa vie, mais en dialogue avec Dieu. Donc, il parle toujours à Dieu régulièrement, il arrête pour dire « Toi, Seigneur, je ne savais pas encore l'immensité de ton amour, je me trompais encore, je pensais aimer quelque chose et j'aimais tellement imparfaitement. » Donc, c'est extrêmement personnel. Oui, il se convertit à peu près à 32 ans. Mm-hmm. Puis justement, son récit de conversion arrive à peu près à la moitié du livre. Donc, il vraiment prend le temps dans le moment clé, là, disons, là, dans le livre 8. Là. Puis il prend vraiment le temps avant ça de détailler tous ses défauts. Je parlais du vol des poires tantôt. Là, c'est quand même long. Là. Il en parle vraiment beaucoup. Là, même c'est quasiment une blague. C'est un running gag. Là,
0: c'est quasiment dit, là. Du Proust.
1: Oui, il y a quelque chose de ça. C'est vrai qu'il y a quelque chose de Proustien. Puis c'est intéressant que tu dises ça parce que justement, la mémoire, c'est un gros, gros morceau. C'est essentiel. La mémoire sur la mémoire. Là, uh-huh. Donc, vraiment, là, c'est un récit de mémoire qui a un effet très puissant. Puis il parle du vol des poires, fait qu'il a volé des poires pas parce qu'il avait faim, pas parce qu'il avait, il voulait les donner à quelqu'un qui avait faim, mais vraiment pour le plaisir de voler. Puis c'est ça qui le, on, ça le tue un peu parce qu'il, intérieurement, parce que c'est comme, c'est ça faire le mal en fait. Mm. C'est pas, oui, c'est une poire, c'est pas un bloc d'or, c'est pas la maison.

0: ça. Là. C'est, parce que de notre point de vue, le moderne, là, à peu près 9 livres sur 10 là, qui s'écrivent, là, qui sont de l'autofiction aujourd'hui, là, c'est on débat des sentiments intérieurs. Blablabla. Mais il y a quelque chose d'assez spécial à cette époque-là de se livrer à un tel exercice, premièrement. Deuxièmement, il devait avoir une intention dans le but de faire ça. Est-ce que c'est pour que rayonne encore plus la gloire de Dieu sur la pauvre pâte molle qu'il était?
1: Je crois que c'est uniquement ça.
2: En fait. Ouais.
0: Emmanuel?
2: C'est ça. Tu disais tout à l'heure, disons, la théologie. Augustin va être vraiment au centre de plein de polémiques théologiques qui sont importantes, puis c'est le propre, justement, tu sais, des grands évêques, puis des grands docteurs, tu sais, de face aux hérésies, aux schismes, de prêcher et de prôner ce qu'ils croient. Mais Augustin, dans les Confessions, fait quelque chose d'autre. Il ne parle plus vraiment de Dieu ou de ce qui est donné par Dieu, mais là, il se livre à Dieu.
0: Il parle à Dieu.
2: Là, et ça, c'est quand même assez novateur. Puis, il y a quelque chose, c'est vrai, de très moderne dans cette idée de se livrer. Mais ça, justement, c'est peut-être plus... on le prend plus de Rousseau que d'Augustin. Mais je suis d'accord avec... je pense que ton prof était juste de mauvaise foi, là, parce que, de fait, les confessions, je veux dire... Tout le monde qui se respecte et qui a lu Rousseau sait que finalement, il y a Augustin derrière.
1: C'est un 18e. Mais c'est une déformation professionnelle, là, presque.
3: Fait que c'est aussi ce qu'il fait. Rousseau veut proposer un nouveau modèle de compréhension de l'être humain qui s'oppose à celui d'Augustin de manière évidente.
0: Qui est assez loin, sinon à l'opposé complet de toute la doctrine du péché originel. On y reviendra assurément.
2: Puis de rendre gloire, c'est ça. Dans le fond, Augustin... Puis moi, je crois, parce que c'est vrai que, bon, qu'on parle de sa vie, puis de ses moments d'échéance et tout ça, mais il y a vraiment de quoi d'universel dans ce qu'Augustin il dit. Puis c'est pour ça que le vol de poire, d'une certaine façon, est très représentatif. Que tu voles des poires, que tu voles une lambeau, que tu quasiment tues quelqu'un. On sait qu'il y a des degrés, tu sais. Mais finalement, derrière ça, il y a la même racine. Puis ça peut toucher n'importe qui. Ça peut toucher justement le bandit, comme ça peut toucher une personne très, très rangée. Mais Augustin, c'est là où il veut nous amener. Il veut nous amener à ce que, après, un peu les mystiques rénants vont appeler le fond sans fond qui est Dieu à l'intérieur de nous-mêmes. Mm. Puis c'est ça, c'est pour ça qu'Augustin, d'une certaine façon, Augustin a quelque chose de très biblique, de très hébreu. Tu sais, quand on voit dans la Bible, dans l'Ancien Testament, ce dialogue-là avec que les figures bibliques ont avec
0: Abraham
2: Dieu,
0: qui jase avec
2: exact,
0: Dieu,
2: exact, cette idée-là,
0: face
2: de,
0: à face,
2: exact, de voir Dieu, Moïse, etc. Mais c'est comme si Augustin ramenait ça, tu sais, de l'avant, dans le fond, de se livrer à Dieu, puis de rendre grâce pour qu'est-ce qu'il a fait dans notre vie, puis finalement, malgré tout. Puis après, bon, il y a des... Tu sais, moi, j'ai étudié au Moyen-Orient où il y a une influence assez présente des pères grecs qui, des fois, en théologie, s'opposent assez à Saint-Augustin, notamment à ce qu'on connaît comme étant le Felix culpa, l'heureuse faute, hein, de l'exultète, là, du Préconium pascal. Parce que eux, des fois, ils voient le problème qu'il y aurait avec Augustin, c'est que ben, s'il n'y avait pas eu la faute, Dieu, heureuse faute qui nous valut pareil rédempteur, tandis que les Grecs ont une autre vision. Ils disaient, tu sais, Dieu voulait sauver de toute façon l'homme dans tous les. Il n'y avait pas besoin de la faute. Donc, des fois, il y a comme des. Entre. Moi, ça m'a vraiment ouvert ce monde-là. Là. mais ce qui est sûr, c'est que Augustin nous permet vraiment. Il nous donne les mots. Je pense que ça, il nous donne les mots. Il nous donne aussi de participer à ce cœur-là, à ce cœur ardent, de rentrer en dialogue avec Dieu, puis de voir que finalement, on est souvent comme un peu... on se perd à l'extérieur de nous-mêmes. Puis après, on pourrait aller très profondément là-dedans. Là. Mais il nous dit que finalement, Dieu, il est déjà là. Dieu nous précède toujours. Hein, puis Dieu, elle nous accompagne.
0: Il fait feu de tout bois. On peut prendre n'importe quel élément de notre vie, aussi dissipé soit-elle, et le transfigurer en quelque chose de formidable. Encore, on est ici dans un plateau, sur un plateau, au 21e siècle, on parle de ce gars-là qui est un raté à bien des égards, mais que sa vie a pris tout un tournant au point où il rayonne jusqu'à nous aujourd'hui. Il y a eu, après sa conversion, il a entendu Saint-Ambroise prêcher à Milan, puis... sa vie a changé, il

0: s'est mis à vivre vraiment selon l'Évangile, à donner sa vie à l'Église par oui. le sacerdoce, même en devenant évêque. Raconte-nous tout ce cheminement-là, Ambroise, de sa vie plus cléricale, mettons.
1: Je peux pas faire dans l'histoire de cette vie cléricale, mais bon, il retourne à Carthage après avoir passé du temps à Rome. Il retourne, puis sa mère décède peu de temps après sa décision de revenir à Carthage. Bon, puis il manque un évêque à Carthage, ou à Hippone, j'ai oublié, je pensais à Carthage. Mm-hmm. Donc il décide de se faire évêque, mais ce qui va y avoir surtout, puis Isabelle, je trouve que tu l'as bien mentionné, c'est il va y avoir surtout des conflits entre groupes chrétiens. Puis au fond, on parle beaucoup des confessions, mais ce qui va marquer sa vie cléricale, ouais. c'est deux choses importantes. D'abord, il fait des sermons à l'église, donc il est impliqué dans sa paroisse. Donc, je pense qu'Emmanuel, t'as apporté une immense édition des sermons de.
0: Mm-hmm. C'est le premier rôle d'un évêque, en théorie, enseigner, c'est-à-dire édifier le peuple mm-hmm. par justement des sermons, des écrits qui viennent. Annoncer la vérité et écarter les hérésies quand c'est nécessaire.
1: En effet, enseigner la vérité, puis ensuite, bon, il y a des gens qui s'essayent aussi à enseigner la vérité, puis ils disent, ça fonctionne pas. Puis donc, il fait vraiment dans plein de textes différents, donc contre les donatistes, contre certains pères de Marseille. La Cité de Dieu aussi, c'est pas juste un ouvrage d'histoire, c'est un ouvrage qui est dédié qui est dans un contexte quand même. Ouais. Donc, toute sa théologie, c'est de la rhétorique au sens de c'est situé, comme il y a une dénonciation qui est située, pour parler en termes de rhétoricien. Mm-hmm. Puis, donc son œuvre est profondément située, puis sa vie religieuse l'est profondément aussi. C'est pas...
2: Il écrit beaucoup, Isabelle. En fait, j'ai oublié de le mentionner plus tôt, mais c'est pas immédiatement qu'il écrit ses confessions, puis il en écrit plusieurs déjà, des textes comme ça, puis il en écrit plusieurs après, puis après ça, il écrit La Cité de Dieu. J'ai l'impression que les confessions, c'est pas comme un livre à succès, là, nécessairement, de son époque. Évidemment, mais je pense que c'est une autre manière d'enseigner, quasiment. Mais qui est très sincère, là, qui est très... C'est très touchant. Mais c'est qu'il est déjà... Il est déjà engagé dans sa vie de chrétien à ce moment-là, puis ce sera toujours un pédagogue presque. Mais c'est que c'est un pédagogue tellement habile qu'il peut aller jusqu'au plus profond de lui-même pour finalement partager quelque chose. Puis j'aimerais ça, je trouve la conversion, on a passé vite dessus, là, mais c'est assez, moi je trouve ça fascinant quand même, ça s'appelle, il y a comme un passage dans le livre 8, là, c'est sa rencontre après avec Ponticianus, qui est déjà converti, puis là lui était là avec son ami Alipus, puis les deux vivent à peu près un moment, une espèce d'épiphanie ensemble. Puis ce qu'il vit à ce moment-là, c'est qu'il sait que la parole de Dieu donc le convainc, donc vraiment il est convaincu de la vérité derrière le christianisme. Mais il ressent un profond dérangement intérieur de résistance à la parole. Puis il décortique ça en disant, mais ma volonté, quand l'esprit dicte à la main de prendre quelque chose, de faire quelque chose, elle le fait. Mais quand l'esprit dicte à lui-même de faire quelque chose, il ne le fait pas. Donc, il est vraiment fasciné. Puis aussi, il y a un passage, je trouve, qui est magnifique. Là, où
0: il y a la lutte avec le lecteur, mais il y a la lutte à l'intérieur
2: exactement.
0: Même de
2: l'auteur. Il nous parle toujours de ça. Puis moi, je trouve que ça, c'est ça qui nous rend... qui nous invite vraiment dans son parcours de conversion, parce qu'on peut se reconnaître là-dedans, en tout cas, moi, je me reconnais certainement là-dedans.
0: Ouais.
2: Puis, notamment sur la question des vanités, tout ce qui est la mondanité. Il dit, elle me retenait bagatelle, vanité de vanité, mes amis de toujours. Elle me tiraillait par ma robe de chair et elle me susurrait, tu nous donnes congé? Mais dès cet instant-ci, nous ne serons plus tes compagnes, plus jamais et pour toujours. Donc, il y a vraiment une espèce de la tentation qui vient te tirer. Genre, tu sais que tu ne pourras plus jamais. Puis, et c'est la même chose pour laquelle, quand il était plus jeune, il avait demandé, il a dit, guéris-moi de moi la chasteté, mais pas tout de suite.
0: Mm-hmm.
2: Donc, ça vient rejoindre un peu. Augustin, c'est quelqu'un de... C'est un saint, c'est un docteur de l'Église. Et pourtant, il était pécheur, le reconnaissait, et a eu des longues années à donner au péché toute sa place, finalement, dans sa vie. C'est fascinant. Moi, je trouve que c'est pour une époque comme la nôtre, où est-ce qu'il y a une certaine incroyance généralisée, finalement, aussi, la plupart des gens. Puis, il y a comme de voir quelqu'un qui a un parcours comme ça.
0: Et malgré tout, il y a un retour du puritanisme, c'est-à-dire une espèce de désir de purifier l'espace public, l'espace privé même aussi. Cette intolérance à l'ambiguïté, au mal.
2: Je crois que c'est pas une coïncidence que les deux choses arrivent en même temps.
0: C'est ça. Et lui est une sorte d'antidote à ça, non?
2: Absolument.

0: Absolument. Et pour lui, il annonce une bonne nouvelle, mais il y a une espérance qui dépasse vraiment le temps présent aussi. Puis c'est pour ça qu'il se trompe beaucoup moins que d'autres, finalement, à son époque, parce que les tentations du puritanisme, les tentations du paganisme, finalement, ce n'est pas les réponses, ce n'est pas la vraie réponse. Puis il examine toutes sortes de questions, même dans la Cité de Dieu, un petit peu plus loin, il examine toutes sortes de questions sur même les miséricordieux qui pensent que, bon, les gens vont en enfer un certain temps, mais qu'ils reviennent. Mm-hmm. Après ça, il va dire, qu'est-ce que les gens voient quand ils sont morts? Est-ce qu'ils vont voir Dieu? Lui, il dit qu'ils vont voir le visage de Dieu. Donc, on retrouve des éléments théologiques qu'on va trouver pendant des siècles ensuite qui vont être réaffirmés chez saint Thomas d'Aquin, qu'on peut même voir chez d'autres auteurs plus tard, chez Dante. Et il y a comme... c'est fascinant parce qu'il est au 4e siècle. Il est au 4e siècle. Jésus, il vient de vivre. Il est tout récent. Mm-hmm. C'est tout récent, la résurrection. Là.
1: Et déjà, il nomme tous ces grands enjeux-là, oui. Toutes ces grandes questions-là qui traversent la foi, l'Église, la spiritualité, dans une densité presque inégalée. Là.
2: Oui. C'est sûr que l'Empire romain, comme tu parlais tout à l'heure, donc l'Édit de Milan, puis ensuite de Théodose, le fait que le christianisme devient cette religion de l'Empire,
1: une catharsis ou un carrefour historique.
2: Exactement. Ouais. Il y a vraiment tout... on peut se poser la question, pourquoi le Christ a décidé de s'incarner dans le temps, au milieu de l'Empire romain? L'Empire rendait possible quelque chose, c'est-à-dire tous les chemins mènent à Rome, et donc tous les chemins aussi partent de Rome. Donc il y avait vraiment cette possibilité-là de diffusion duquel les apôtres ont vraiment comme tiré parti. Là.
1: Ouais.
2: Puis Augustin, en fond, ce qui se passe, c'est que lui, il va... on dit que ça devient la religion de l'Empire, mais le paganisme reste. Hein, païen, ça vient justement des paysans. Donc, un petit peu plus dans les coins un peu plus reculés de l'Empire. Donc, le paganisme reste. Puis il y a quand même finalement plusieurs christianismes aussi qui sont là. On le disait, il est entre deux conciles, mais finalement, Augustin, c'est parce qu'avant lui, il y a quand même eu aussi de grands pères de l'Église, des personnes comme justement Tertullien, Justin, Origène. Donc, il y a déjà des grandes questions qui ont été débattues, l'arianisme, etc. Et il y a des relents de tout ça qui restent. Et donc, c'est vraiment ça à quoi il va faire face. Avant de continuer là-dessus, justement, par rapport à la conversion, la dernière chose, je pense qu'il faut absolument dire, hein, c'est le fameux moment où Augustin est dans un jardin avec les lettres de Saint Paul près de lui,
0: et il entend
2: une voix qui me semble la voix d'un enfant, qui lui dit « tole et legge », si on veut parler le classique. Hein, donc, « prends et lis ». Et là, justement, il prend Saint Paul et il se met à lire. Puis c'est... L'extrait exactement de Saint-Paul, je ne me rappelle plus si c'est celui sur la question un peu de la volonté. Mm. Je ne fais pas le bien que je veux ou le mal que je ne veux pas. Peut-être, mais je peux me tromper.
1: Toujours Augustin et Paul sont très proches sur cette question.
2: Toujours est-il, dans le fond, Augustin va avoir vraiment un moment où, un peu comme Saint-Paul, d'une certaine façon, il va entendre la voix, sans doute la voix du Christ, hein, qui lui parle et qui lui dit de faire quelque chose. Mm. Et là, il va voir là-dedans qu'il y a la vérité, je pense. Puis c'est ça qui va lui permettre par la suite de pouvoir être comme le grand homme et le grand pasteur aussi. Je pense que c'est important, tu sais, parce qu'il n'a pas juste été évêque par acclamation, hein, parce que c'est comme ça qu'il faisait des évêques, il est devenu prêtre aussi par acclamation. Il ne voulait pas nécessairement devenir prêtre au début. Son plan, c'était plus genre de moine,
1: ouais.
2: Un peu comme notariste là, dans le temps. Là, donc.
1: Mais il y a eu un service public à faire, finalement.
2: Exact, puis il y avait un fils aussi. Alors, il y a toute comme une gestion, en tout cas.
1: Avant la pause,
0: avant
1: vas-y,
0: la
1: Isabelle.
0: Pause, ouais. c'est le passage de Paul. Plus de ripaille, ni de beuverie, plus de luxure, ni d'impudicité, plus de dispute, ni de jalousie. Revêtez-vous du Seigneur Jésus-Christ et ne vous faites pas les pourvoyeurs de la chair dans les convoitises. Ça va vraiment au cœur de l'expérience d'Augustin à ce moment-là.
1: OK, c'est fascinant tout ça. On prend, comme prévu, une petite pause, puis on revient tout de suite après.
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1: De retour à On n'est pas du monde et Isabelle qui pouffe de rire parce que j'ai annoncé le programme des prochaines minutes. On va juste parler du péché originel.
0: Tout simplement.
1: Tout simplement. En tout cas, si vous êtes toujours avec nous, on est bien heureux. On vous invite à rester encore un peu.
2: Mais à venir.
1: Restez avec nous. Hein. Et parce que ça va être non moins croustillant qu'un vol de poire, ce qui s'en vient, parce que Augustin a été assez déterminant dans toute la doctrine, la théologie autour du rapport au péché, à la liberté, à la grâce aussi. Je l'annonçais d'entrée de jeu avec mon introduction. Docteur de la grâce, qui est comme la clé de voûte ou le point charnière, hein, justement, la liberté et le péché, cette grâce-là. Ambroise, j'aimerais t'entendre là-dessus, sur son rôle dans le développement de cette théologie-là.
4: Je connais surtout une partie du développement de cette théologie-là qui a lieu au 17e siècle.
2: On va se contenter de ça.
4: Bon, d'abord, Augustin, il débat contre des gens par écrit, par des lettres, tout ça. Puis, donc, il énonce certaines choses par rapport au péché originel, puis par rapport à la grâce. Puis, au fond, selon lui, il y a vraiment juste la grâce qui peut nous sauver. Puis, notre liberté, disons, participe avec cette grâce-là. Vous voyez, j'en parle de manière floue, donc c'est assez dur de bien comprendre ce qu'il dit. À ce moment-là. Mais pour lui, il y a comme quelque chose du péché originel, puis il y a comme une tâche dont on n'arrive pas à se sortir. Puis il faut l'aide de Dieu pour se sortir de ça. Puis penser sortir de ça avec nos propres forces naturelles, par exemple, avec la connaissance philosophique...
2: La volonté
4: propre, seulement humaine, mais c'est nous fourvoyer. Comme combien de fois on a essayé de se sortir de nos misères profondes.
2: Nos vices,
4: simplement en reposant sur nous-mêmes. On peut faire un bout de chemin avec ça. Mm-hmm. Mais réellement le faire, puis l'intuition de vouloir le faire, est-ce que c'est vraiment de nous, tout ça? Puis donc c'est des gros enjeux qu'il a traités, puis c'est revenu au 17e siècle avec toute la question du jansénisme, puis il y a eu beaucoup de querelles à ce sujet-là. Puis on a forgé, peut-être avant ou depuis cette époque-là, l'image d'un Augustin justement qui était pessimiste, comme d'un Augustin qui... au fond, on est toujours pris dans le péché originel.
1: On est fait,
4: puis on est mortel, puis on n'arrive pas à s'en sortir. Mais j'ai lu une philosophe, il n'y a pas si longtemps, Hannah Arendt, qui reprenait Augustin, puis elle disait, bon, selon Augustin, on est profondément mortel. Bon, c'est l'enjeu. Mais parce qu'on est mortel, ou avant d'être mortel, on est des êtres qui naissons. On est des êtres, donc, on est dans le temps, on apparaît, il y a quelque chose de nouveau qui se fait avec l'être humain. Mmh. Puis, donc, il y a quelque chose de fondamentalement optimiste chez Augustin, et puis cet optimisme-là par rapport à l'humanité, Hannah Arendt, elle l'a présenté dans ses œuvres, puis elle cite beaucoup Augustin justement sur les questions de la volonté, sur les questions de la grâce, puis même elle termine un ouvrage de politique sur les régimes totalitaires avec une citation
1: incroyable.
4: De saint Augustin.
1: Pour vrai?
4: Oui. La toute dernière phrase, je vous laisserai regarder ça, là, ça s'appelle le totalitarisme, quelque chose comme ça.
1: Wow.
4: Puis, oui, voilà, donc il y a une partie, au fond, accepter, disons, qu'il y a quelque chose de brisé en nous, c'est aussi accepter de pouvoir que... C'est aussi accepter que ça puisse être réparé. Mmh. Puis qu'on puisse redevenir nouveau. Puis Augustin était très sensible à tous ces éléments-là. Lui qui a été converti adulte, voilà.
1: Il n'y a rien de pire pour quelqu'un de malade que de nier ce mal-là qui le ronge à l'intérieur. Alors c'est un peu dans le même sens de ce que
4: exactement.
1: Tu dis.
4: Exactement. Pour lui, ce serait... Puis il utilise des images très fortes par rapport à ça. Il dit, je suis comme un pestiféré. J'ai des bubons, comme mes anciens bubons qui étaient sur mon corps. Oui, voilà. Donc puis il utilise des images très fortes pour la personne qui essaie de se libérer du péché, qui essaie de se libérer de ses problèmes sans l'aide de Dieu.
1: Ouais.
4: J'en ai apporté deux trois.
1: Vas-y.
4: Que je vous lis là. J'avais répandu mon âme sur le sable en aimant un être mortel comme s'il était immortel. Ou bien je portais, pantelante et sanglante, mon âme qui ne tolérait plus d'être portée par moi. Où la déposer? Donc, Augustin pose cette question-là, puis il finit même par dire, bon, je ne sais pas où mettre mon âme, parce qu'elle me fait trop souffrir. Fait qu'il il dit, je la jette en l'air, mais elle me retombe dessus, mon âme. Je suis juste mal pris avec mon âme. Tandis que là, dès que Augustin accepte de vivre dans une relation avec Dieu, bien là, les images qu'il utilise sont vraiment différentes. J'en ai noté deux. L'image d'un oiseau qui porte un petit sous son aile, ou bien l'image de la maison. Donc, une fois qu'on accepte donc, cette relation-là, on peut se sortir de cette sorte de volonté-là, de se sortir de soi-même, par soi-même, qui peut juste mener nulle part.
1: Pourtant, il y a un paradoxe, parce que il y a la nécessaire sortie de soi-même, là, du nombril ou de nos bébites, là, pour justement à se reposer tout en Dieu, mais il y a, un grand souci d'intériorité chez Augustin. Hein. Je cite là une de ses phrases les plus célèbres, si je suis capable de la trouver. Non, je ne l'aurai pas, mais j'étais au-dedans, tu étais au-dedans et moi j'étais au-dehors. En fait, l'intériorité, Dieu est ce qu'il y a de plus intime à nous-mêmes, au-delà de nous-mêmes, plus intime à nous-mêmes que nous-mêmes.
4: C'est comme oui. si on s'arrêtait des fois à une barrière, c'est comme si on s'arrêtait en soi à une barrière, puis qu'on n'allait pas plus loin un peu pour Augustin. Ah. Ouais. C'est comme ça que je ne sais pas si...
0: Puis il dit souvent, tu n'entends de moi rien que tu ne m'as déjà dit toi-même. Donc, il vraiment... toujours, tu sais, il sait que Dieu a déjà mis, a mis d'abord dans son cœur tout ce qui est là, puis il lui répète finalement des choses qu'il savait déjà sur lui-même.
1: Emmanuel.
2: Ben c'est ça. Puis tu sais, il y a la phrase le interior intimo meo et superior sumo meo. Tu sais, tu es plus intime que le plus intime de moi-même. Puis l'autre partie aussi qui est importante parce que ça donne aussi une autre direction. Mais tu es aussi, tu sais, le plus grand, tu sais, le plus grand sommet à atteindre. Donc vraiment un
1: le
2: peu,
1: tout autre.
2: Ouais, le c'est ça. Tu sais, cette espèce de supérieur là. Donc c'est montré. Puis je pense un peu lié à la doctrine de la grâce. Puis d'ailleurs, ce qu'il faut voir, c'est que sur beaucoup de ces questions là, à différents moments de sa vie aussi avec différentes choses qui se passent, Augustin peut être plus ou moins comme strict sur ce qu'il dit. Puis l'enjeu va être beaucoup sur des développements subséquents, là, donc tout ce qui est l'augustianisme. Ben, tu sais, que ce soit Luther, Luther est moine augustinien, la sola gratia, donc vraiment tout... finalement, Augustin, puis on l'a vu avec le jansénisme aussi, Augustin va laisser certaines portes ouvertes qui vont être défoncées par la suite et qui vont amener à des à certaines dérives, justement, tu sais, dans l'Église. Donc, il y a quand même des enjeux, mais il faut toujours revenir, puis tu sais, c'est la même chose, on pourrait dire exactement la même chose avec Origène, ou même voir avec Irénée de Lyon, il faut toujours revenir quand même, ils sont dans les premiers, hein, c'est eux qui sont les pionniers de la théologie, donc ils font face à de réels enjeux qui sont avant tout des enjeux finalement théologiques, doctrinales, mais aussi pastoraux. Donc ça, tout est ensemble. Hein, donc eux, c'est ce qui fait leur grandeur, hein, de faire face à ça. Tu sais, comme tout à l'heure, on parlait du donatisme. Dans le fond, les donatistes font face à quelque chose de vrai, ce qu'on appelle les lapsis, ceux qui sont tombés face à la persécution, ceux qui ont remis les livres saints. Hein, ceux qui ont remis les calices, les patènes.
1: Ceux qui, face aux menaces, reniaient leur foi.
2: Exact, oui. Hein, exact. Fait que, de l'autre côté, ben, c'est
1: qu'est-ce
2: ça.
1: Qu'on fait
2: avec eux? T'as les martyrs, ceux qui sont morts, puis t'as les confesseurs de la foi, hein, ceux qui sont pas morts, mais presque. Donc, il y en a beaucoup qui, face à ça, se disent, ben, moi, pourquoi je serais assis à côté de lui? T'sais, Méo, c'est un lapsi. Moi, j'ai combattu le bon combat. Ouais. Donc, c'est de véritables enjeux. Mais tu vois, Augustin, face à ça, il dit, c'est ça, finalement, c'est la grâce. Puis il y a des choses qui nous échappent aussi. Je pense que ça, c'est quand même important. Mais pour revenir à l'idée vraiment, je pense, fondamentale d'Augustin, c'est ça, c'est que finalement, face à Dieu, tu as Dieu qui nous porte, qui nous soutient, puis Dieu qui nous donne aussi la direction, qui nous élève. Donc, il y a toute cette espèce de dialogue-là, finalement, avec Dieu, auquel on... Puis c'est ça qui est beau dans Saint-Augustin, c'est qu'il nous invite à prendre place dans notre dialogue aussi face à Dieu. Parce que finalement, c'est vrai que Saint-Augustin ne dit rien à Dieu que Dieu ne sache déjà. Mais Dieu veut que Saint-Augustin le dise. Hein, c'est comme quand, avec un enfant, tu dis à maman qu'est-ce que tu as fait ou qu'est-ce qu'on a fait. Hein, ensemble, on le sait, peut-être maman elle le sait déjà, mais le fait que l'enfant le dise, le fait... Hein, y a tout ça, qui, finalement, l'enfant se révèle. Pis c'est ça qu'il faut qu'il se passe d'une certaine façon avec
1: Saint-Augustin. C'est inscrit dans cette histoire-là, dans cette relation-là, en le verbalisant quand même.
2: Oui, tout à fait.
1: Oui, vas-y, Isabelle, après, j'irai ailleurs, oui.
0: Bien... En fait, c'est un petit peu ailleurs au sens où, mais ça reste dans le pessimisme. Moi, au contraire, en lisant les confessions, je trouve pas ça du tout pessimiste, au sens où c'est toujours pour mieux ramener à l'amour de Dieu, finalement. Il y a ça. Mais il y a un passage en particulier ici que ça m'a interpellée en plus, parce qu'on parlait du parcours à travers la philosophie qui amène au bonheur, mais il dit ici au livre 10, « En vérité, comment te chercher, Seigneur? En vérité, lorsque je te cherche, toi, ô mon Dieu, c'est le bonheur que je cherche. » Puissais-je te chercher pour que vive mon âme, car mon corps vit de mon âme et mon âme vit de toi. Donc, il y a quand même, ça résume un peu là, la quête qui est optimiste dans tout ça. c'est-à-dire chercher le bonheur, chercher Dieu et laisser Dieu nous faire vivre.
1: Parce qu'on parlait de jansénisme, ça a été évoqué à deux reprises dernièrement dans ce que vous disiez, les gars. Il y a un mépris du corps chez les jansénistes. Et là, ce que tu viens de lire là, Isabelle, c'est tout ça mène à Dieu. Même le corps, même nos chutes

0: parlais de Félix Culpa, heureuse faute, peuvent, par la grâce, nous rapprocher de Dieu, c'est ça?
1: Ben, oui. C'est ça, puis il y a un truc, tu sais, un autre, deux mots en latin qui sont vraiment importants, puis moi qui ont été très importants aussi dans ma vie, c'est le « etiam peccata », même les péchés, même le péché. Hein, Dieu utilise même le péché pour nous sauver. Puis ça, c'est vraiment... Ça, je pense qu'Augustin, dans ce sens-là aussi...
0: Et sa célèbre maxime, là, aime et fais ce que tu veux, ça va dans le même sens. C'est-à-dire, si on ordonne tout à l'amour de Dieu, l'amour qui est Dieu, il n'y en a pas de problème.
1: C'est un virtuose de l'amour.
2: Je pense qu'il n'aurait pas nécessairement fait la même erreur qu'un janséniste, au sens où il avait fait ces erreurs-là dans le manichéisme déjà. Il y avait déjà une espèce de dégoût du corps qui était là-dedans. Fait que je pense que
0: Il avait déjà goûté à ça,
2: puis il voyait l'erreur déjà de ça. Donc, même si l'être aux Romains l'invite à s'éloigner des péchés peut-être plus charnels, il y a un équilibre quand même dans l'œuvre d'Augustin, mettons, dans lui. Après ça, il peut y avoir des dérives subséquentes là, dans l'interprétation. Mais non, c'est ça, c'est vraiment... mesuré, là, quand même si c'est toujours extrême dans un sens. C'est extrême et mesuré.
0: Intense.
2: Intense, c'est vrai. C'est moi, je me reconnais là-dedans. Je suis une personne intense.
0: Ouais, c'est ça. Du cœur brûlant qui est enflammé. Mm. C'est comme ça qu'on représente Augustin, cette intensité-là. Il nous reste deux minutes. L'héritage d'Augustin jusqu'à aujourd'hui, on a évoqué le pape là, il y a quelques instants, mais dans l'Église, tu parlais de pastoral. En quoi ça peut nous aider aujourd'hui dans l'Église du 21e siècle, cette figure d'Augustin, la redécouvrir, par exemple?
3: Je pense qu'il y a une chose dont on n'a pas parlé durant la discussion d'aujourd'hui, c'est pas tant par rapport à l'Église, mais c'est l'idée de providence qu'il y a chez Augustin. L'idée de repenser notre vie, donc dans les confessions, puis donc tu disais le etiam peccata, donc même nos péchés nous rapprochent de Dieu, puis penser l'histoire entière, même
0: notre histoire, mais la grande histoire.
3: La grande histoire,
0: aussi,
3: exactement. Ouais. Même l'histoire romaine, qui est tellement pleine de volonté de dominer, même cette histoire-là s'inscrit dans un certain ordre. Mm. Donc d'essayer d'adopter, on n'est pas capable, mais essayer d'adopter les yeux de Dieu sur les choses, sur les choses humaines. Puis en ce sens-là, les choses humaines prennent vraiment une belle valeur.
0: Ouais.
3: Comme elles deviennent glorieuses, luisantes.
0: Ouais, ouais.
3: Je pense que c'est quelque chose qu'on peut reprendre.
1: Oui, moi, tout à fait. Puis, tu sais, c'est un peu ce qu'il dit avec Sainte Monique. Hein. C'est souvent... Puis ça me fait penser aussi à Thomas More, hein, la veille de son exécution, hein, qui dit à sa fille, hein, tu sais, que hein, même ce qui nous paraît le plus terrible, hein, est un bien... Et certainement pour un bien plus grand là, dans les yeux de Dieu. Donc, il y a un peu cette idée-là. Puis je pense que ce qui peut nous aider aussi personnellement, c'est ça, c'est de voir que Dieu, finalement, est celui devant qui l'histoire est déployée. Puis il nous invite justement à prendre part à cette histoire-là. Puis il y a des choses, dans le fond, qui sont toujours pour un plus grand bien.
0: Hey, merci à vous trois. C'était vraiment un plaisir de discuter d'Augustin avec vous. Je vous invite à, si vous voulez, continuer là, de ceux qui nous écoutent là, à découvrir d'autres contenus du même genre. 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Et avant de se quitter, je remercie à la technique Marianne Martin et Barthélémy Rieux. Et je vous salue en vous disant à la prochaine fois pour un autre épisode d'On n'est pas du monde.

0: Bonsoir, sur KTO, dans Lumière intérieure, nous recevons ce soir un compositeur-musicien. Vous l'avez entendu dans la bande originale Les Visiteurs, vous le connaissez sûrement avec son groupe Hera et le célèbre tube Ameno, j'ai nommé Eric Lévy.
1: Bonjour, merci de me recevoir ici, c'est un très plaisir.
0: On vous reçoit chez vous, vous voyez ?
1: Oui, voilà, exactement.
0: Bienvenue.
1: Comme à la maison, voilà, oui.
0: Avec une musique qui a bercé tellement de gens, c'est impressionnant pour vous, j'imagine.
1: Je crois que pour eux, oui, ça fait toujours plaisir, disons, quand on est un créateur, hein, quel qu'il soit, de savoir que la musique touche beaucoup de gens, ça fait toujours plaisir, ouais, bien sûr.
0: Qu'elle devient l'univers intérieur.
1: Oui, absolument.
0: De plein d'inconnus. Oui. Qui seront heureux ce soir de découvrir le visage derrière le groupe Hera.
1: Voilà.
0: Alors, Eric Lévy, votre enfance, on en parlait tout à l'heure.
1: Oui, oui.
0: Vous êtes né à Paris, puis vous êtes un peu parti en Angleterre, puis vous êtes revenu à Paris.
1: Voilà, en province. Je suis d'abord revenu en province. Mon père travaillait souvent à l'étranger, il était chimiste. Et je suis né à Paris, j'ai dû passer 2-3 ans à Glasgow et à Londres. Je suis rentré à Après, on est parti habiter à Strasbourg et enfin à Nancy, parce que c'était la province, et finalement, retour à Paris à l'âge de 13 ans.
0: Et dans la famille, on fait de la musique de génération en génération. C'est quoi l'histoire de la famille avec la musique ?
1: Côté branche artistique, je crois que ça vient définitivement de ma mère, puisque son grand-père était Charles Morris, un auteur pas mondialement connu, mais dont on parle dans certaines universités aux États-Unis, les choses... qui lui-même était un ami de Gauguin, pour vous situer le...
0: Ah oui.
1: D'ailleurs, ma mère a grandi pendant la guerre avec deux Gauguins dans l'appartement de ma grand-mère. Et comme pendant la guerre, ils avaient faim, ils ne mangeaient pas trop, et puis son père avait un peu disparu, il y a un antiquaire qui est venu un jour acheter un Gauguin, qui ne valait rien à l'époque, ça ne coûtait rien. Et après, il est revenu acheter le deuxième Gauguin. Et ça, c'est une histoire de la famille. Mais c'est pour ça que ma mère, dès qu'il y a une exposition de Gauguin assez importante, elle a toujours le tableau qu'elle a grandi avec.
0: Ah.
1: Ça m'amuse de voir. Ça, pour la petite anecdote.
0: Et qui est où maintenant, ce tableau ?
1: Ah ben, il est dans les musées. Il n'est pas... Je ne sais pas.
0: C'est pas un collectionneur privé.
1: Je ne sais pas. J'en sais rien, en fait.
0: Ouais. Mais c'est amusant.
1: Juste... Donc, il y avait tout ça pour vous dire qu'il y avait une branche artistique assez prononcée du côté de ma mère, puisqu'elle était danseuse classique. Elle était dans le ballet de Maurice, pas Maurice Béjart, mais Marquis de Cuevas. C'était une espèce de pré-Béjart. Et sa sœur était pianiste et son autre sœur écrivaine. Donc il y avait vraiment une fibre artistique côté de ma mère. Voilà. Mon père, c'était un scientifique.
0: Scientifique,
1: oui. Mais les mathématiciens écoutent beaucoup de musique parce que les maths et la musique, en général, les gens qui font des maths adorent la musique. Et mon père écoutait de la musique classique toute la journée, tous les week-ends, enfin toutes les journées, les samedis, dimanches, puisqu'il n'était pas là forcément. Donc j'étais imprégné, malgré moi, dans la mesure où moi ce qui m'intéressait, ce n'était pas cette musique, mais je l'entendais en fait du matin au soir, les week-ends, à travers les murs, du Mozart, du Beethoven, du Vivaldi, du Bach, enfin toutes ces... Donc ça a dû se mélanger avec ce que moi j'écoutais, ce qui n'était rien à voir. Led Zeppelin et toute cette musique hard rock des années 70, 80, enfin ainsi de suite.
0: Et alors vos parents regardaient ça de quel œil ?
1: Bienveillant.
0: Ouais.
1: J'ai aucune malveillance. Oui, non, bien sûr, oui.
0: Ils fronçaient pas les sourcils de cet autre style de musique qui surgissait dans l'appartement ?
1: Non, pas du tout.
0: Et donc vous avez fait de la guitare électrique ?
1: La guitare électrique, j'ai dû commencer en arrivant à Paris à l'âge de 13 ans.
0: D'accord.
1: Je suis arrivé, vous savez, il y avait tout le temps des grèves dans les lycées, à cette époque-là. Fin des années 60, il y avait toujours des... Et j'étais dans un lycée qui s'appelait Pasteur, je crois. Et un jour, tout le lycée était en grève, j'entends une espèce de brouhaha, un son incroyable. Je suis le bruit, j'arrive dans une salle de classe, et là je vois un type avec chevelure rousse, comme ça, colossale. En plus, genre, il y avait le rayon de lumière dans sa chevelure, il est en train de jouer de la guitare, ça, j'ai cru que j'avais vu Dieu, vous voyez ce que c'est, une apparition, et ça m'a complètement... J'étais jamais vu ça de ma vie, donc ça m'a... Voilà, ce jour-là, je me suis dit, c'est ça que je veux faire. Quoi.
0: Voilà. Et donc, on vous a inscrit à un cours ?
1: Non.
0: Vous êtes débrouillé tout seul ?
1: Oui, vous savez...

0: Je suis pas le seul, hein. Tout ce que je pense qui est musique rock, hard rock, tout ce que vous voulez, je pense que c'est 80% et c'est des autodidactes, on apprend. Parce que, par définition, ce que vous appreniez à l'école, c'était le contraire, en fait. Et ma première guitare, je vous raconte, je sais pas si c'est intéressant, mais je l'ai achetée, comme j'allais, comme tous les gamins, à chercher le pain ou à chercher du lait, ce que vous voulez. J'ai ramené, il y avait de la monnaie, j'ai gardé toujours les petites pièces jaunes. Et je les cachais comme ça sur une poutre dans ma chambre. Et au bout de très longtemps, les pièces jaunes ont fini par faire des billets. Et je me suis acheté ma première guitare. Comme ça.
1: Avec les pièces jaunes du pain et du lait. C'est une jolie histoire.
0: En gardant les pièces jaunes,
1: vous avez été persévérant parce qu'il en a fallu des pièces jaunes, je pense, pour avoir une guitare.
0: Il en a fallu pas mal. Bah, après, je mettais aussi certains cadeaux d'anniversaire. Genre, voilà. Mais c'était les pièces jaunes, c'était un truc, c'était un rituel dont j'allais beaucoup chercher le pain. Beaucoup faire les courses. J'ai trois sœurs. Donc j'ai dit non, c'est moi, j'y vais, moi. C'est moi qui vais faire les courses, ainsi de suite. Après, je me suis acheté une guitare absolument pourrie que j'avais trouvée dans un magasin. Vous savez, les disquaires à l'époque, ils vendaient des instruments, c'est genre des guitares. Je connaissais rien, donc c'est pas une guitare de marque, hein, c'est une guitare à bas prix, vous savez, une guitare pas chère.
1: Mais quelle fierté déjà pour vous.
0: Mais ça, oui.
1: Ah bah oui.
0: Grosse étape de franchie.
1: Ah bah
0: oui.
1: Bien sûr.
0: Donc j'ai commencé appris avec ça.
1: Et puis après, vous finissez vos études.
0: Alors même pas, parce que l'année du bac, donc j'étais devenu assez obsédé par jouer de la guitare tout le temps. Je ne sais plus pourquoi, entre-temps, je m'étais acheté une deuxième guitare, parce que là, on parle 4-5 ans plus tard. Et je descendais la rue de Rennes avec ma guitare électrique, et je vois une... c'est vraiment un mois avant le bac. Hein, et je vois une jeune femme vietnamienne qui vient vers moi, qui me dit « Vous êtes musicien ?» Je dis oui, alors, il vient, je vais te présenter mon mari. Et là, je vois un type qui est garé rue de Rennes, comme ça. Il a les mains dans le cambouis, il est plein de couverts, les bras de cambouis, il est en train de réparer son... Il avait une espèce de vieux, vous savez, camping-car, un peu version des années 80. Il me dit, bah, je te présente mon mari, Jacques. En fait, c'est Jacques Higelin. À l'époque, Jacques Higelin était totalement inconnu du grand public. Et il cherchait un musicien pour l'accompagner à la Pizza du Marais à Paris. La Pizza du Marais, c'est une pizza. Et au sous-sol, il y avait 30 places avec une petite scène, une marche en bois. Et la Pizza du Marais, c'était un endroit, pareil, on m'avait dit, moi j'étais pas au courant. Il y a pas mal d'artistes inconnus qui venaient se produire là, et puis qui concernent. Donc du coup, je me suis retrouvé à la cave de la pizza en train de jouer avec Jacques Higelin le soir même.
1: Oh, une jolie aventure.
0: Et puis, je vous cache pas que... Il me pardonnera, Dieu et son âme. Mais comment vous dire, j'étais pas du tout fan de sa musique. Je trouvais ça, assez ennuyant même. Mais, surtout, il arrêtait. Il arrêtait la musique et il se mettait à faire un one-man show, à raconter des trucs. Et là, toute la salle, il y avait 30 personnes qui étaient mortes de rire pendant... Il était très, très drôle. Je me rappelle, dès qu'il arrêtait la musique, il se mettait à faire rire les gens. C'était mon passage préféré
1: de la soirée.
0: Voilà, alors j'ai vite arrêté. Après, on s'est fréquenté un peu, mais j'ai pas traîné longtemps. On a chacun fait notre petit bout de chemin. Et après, bien sûr, pour mon groupe, il y a eu les États-Unis, oui.
1: Oui.
0: Après, j'ai eu la chance de signer avec le manager de, à l'époque, Black Sabbath. Ils avaient un gros tube qui s'appelait Paranoia. Enfin, je ne connaissais peut-être pas, mais je suis sûr que vous l'avez entendu forcément.
1: Oui,
0: si vous
1: très
0: vous
1: dire,
0: je connais. Mais bon, et on s'est retrouvés aux États-Unis en tournée comme ça. On a tourné. On faisait les premières parties de gros groupes américains. Voilà, il y a plein d'histoires comme ça. Mais... Donc, ça a changé ma vie aussi. Parce que quand on est un jeune Français, on se retrouve un peu comme ça, propulsé en première partie de grands groupes américains.
1: Bah oui, bien sûr.
0: Ça a changé ma vie aussi, forcément.
1: Et puis, vous revenez en France.
0: Et
1: là,
0: après, il y a l'épopée musique de film avec Jean-Marie Poiré.
1: Les fameux.
0: Où j'ai fait, juste avant les visiteurs, il a fait Opération Cornel Beef, où il y avait en effet Renaud, Clavier et Valérie Le Mercier, qui étaient réunis pour la première fois. Donc Jean-Marie s'est dit, génial, les trois ensemble, et les visiteurs a suivi.
1: Oui, donc voilà. Là, l'aventure,
0: voilà.
1: Avec quand même ce nouveau type de musique qui survient.
0: Bah, en fait, Jean-Marie, quand il m'a proposé le film, il m'a dit, écoute, fais-moi une musique un peu à la Robin des Bois, vous voyez, un peu classique, comme ça, film d'aventure. Et ce que j'aime beaucoup dans Les Visiteurs au départ, c'est bien sûr Il y a tout ce côté magie, c'est mystique aussi, vous voyez.
1: Ouais.
0: Et donc je l'ai proposé, moi, déjà à l'époque, j'avais envie de faire hein, ce projet RA. C'est vraiment la coïncidence, parce que je me suis... pas un terrain de jeu, mais je me suis dit, le film pourrait me permettre peut-être de créer le premier morceau d'RA, j'aimerais vraiment voir comment ça marche. Et en fait, je lui ai proposé. Et bien sûr, ça a donné une dimension. Je crois que j'ai dû faire, je sais pas, 12 films dans ma vie, je ne sais même pas exactement. Mais s'il y a un film où la musique est totalement indissociable, enfin, qu'elle est indissociable du succès du film et du ouais. film en lui-même, c'est Le Visiteur. Parce qu'elle a donné cette dimension mystique, un peu spirituelle au film.
1: Enfin, elle
0: a donné ce côté totalement. Ouais. Avec un monde parallèle, ainsi de suite, la magie, tout ça, vous voyez.
1: Donc, vous êtes fier.
0: Oui. Mais c'est pas une fierté, comment vous dire. C'est plutôt un moment de bonheur pour oui. ma vie. C'était vraiment ce film, c'était un tout était parfait, tout, vous voyez, quand tout est fluide, tout se ouais. passe très bien, il y a zéro accrochage, tout ça. C'est pour ça que je me rappelle. Les Visiteurs, c'était de la première seconde jusqu'à la fin, c'était juste un, c'était l'évidence. Vous voyez, tout était complètement synchronisé. Dans voilà, c'était voilà.
1: Et puis après, il y a eu Hera.
0: Donc
1: qui était en gestation.
0: J'ai vu l'impact de la musique. Ouais. Voilà, je me suis dit, je vais faire Hera. Et je l'ai fait. D'ailleurs, je l'ai fait. D'ailleurs, avec les droits d'auteur que j'ai gagnés avec Les Visiteurs m'ont permis de m'auto-financer le premier album d'Hera.
1: Et alors, pourquoi ce nom, Hera ?
0: Hera, c'est à la fois... ça évoque à la fois une épopée.
1: Oui.
0: Medieval Hera, enfin, une épopée Hera. Et c'est aussi... ça évoque un règne. Hera, c'est le règne d'un roi ou d'un royaume. Et si vous voulez, comme l'univers, c'est le médiéval heroic fantasy. Je ne sais pas si ça vous parle, le médiéval heroic fantasy. Mais c'est tout l'univers du Seigneur des Anneaux. Et c'est vrai que quand j'ai écrit et sorti le premier album d'Hera, tout cet univers dont je vous parle, donc médiéval heroic fantasy, avait totalement disparu de la culture en général. Oui. Pas de films, séries télé, il n'y en avait pas. Pas de bouquins, il n'y avait rien. C'était personne ne se rappelait ce que c'était le médiéval heroic fantasy. Et donc, et Le Seigneur des Anneaux est sorti en 2003 pour vous donner des Hera, le premier en 97. Donc, les premières années, mais aujourd'hui, si vous voulez, c'est partout, ça a explosé jusqu'au Trône de Fer, enfin Game of Thrones, vous voyez. C'est devenu, ça fait part. On peut pas voir un kiosque à journaux, un magazine sur deux, on parle de... Il y a tellement de séries, de films, c'est devenu totalement... C'est dans la culture d'aujourd'hui. Vous voyez, mais à l'époque, ça l'était pas. Je l'ai pas inventé, mais en tout cas, ça avait disparu.
1: Ouais.
0: Et moi, c'est le hasard.
1: Vous l'avez remis à la lumière.
0: Et moi, si vous voulez, le visuel de ce que je comptais faire avec Hera, c'était exactement du medieval heroic fantasy, en fait. Mm.
1: Et donc, votre actualité, peut-être qu'on peut en dire quelques mots avant de passer à la seconde partie de cette émission.
0: L'actualité d'aujourd'hui ?
1: Oui, bah, cet album Hera 8.
0: Oui, ben voilà. Ouais. Je sors un nouvel album studio. Et parallèlement, très rapidement, je vais préparer une nouvelle tournée.
1: Voilà.
0: Qui va s'appeler The Ameno Tour, l'Ameno Tour. Et on va démarrer cette tournée début 2028. Ça semble loin. On est dans deux petites années, un peu moins. Mais bon, le temps passant très vite et... J'ai hâte de repartir en tournée, bien sûr. Pour nous, musiciens, c'est un peu la récompense. C'est vraiment la cerise sur le gâteau, j'ai envie de vous dire. Quand les choses marchent bien, c'est partir en tournée.
1: Oui, donc là,
0: on a le public en face de nous, on communique avec les gens. Enfin, y a pas mieux.
1: Donc une nouvelle aventure avec Hera 8
0: voilà.
1: et cette tournée
0: Exactement.
1: De Ameno Tour.
0: Exactement.
1: Très bien. On va passer à la deuxième partie de cette émission.
0: Très
1: Je
0: bien.
1: Vous donne des mots. À partir desquels vous me dites ce que ça vous évoque ou ce que ça vous évoque pas d'ailleurs.
0: Allons-y.
1: À tout de suite. Nous sommes toujours sur KTO dans Lumière intérieure, avec vous, Éric Lévy. Et pour vous, j'ai pensé au mot « origine ».
0: D'accord. Donc, je dois vous dire ce que m'inspire le mot origine.
1: Exactement. Et si ça vous inspire rien, moi, j'ai plein de questions.
0: Bon. Alors, écoutez, souvent, quand vous me dites ça, je pense à mes propres origines parce que j'ai une espèce de flou dans la famille parce qu'on ne m'a pas raconté exactement d'où venaient mes grands-parents, même si je sais que c'est au départ, c'est des juifs d'Europe de l'Est, mais c'est vrai que souvent j'aurais bien aimé en savoir plus. Donc quand je pense aux origines, j'ai l'impression que ça me rappelle comme s'il manquait une case dans ce que je devrais savoir. Je trouve que c'est important de savoir d'où on vient pour savoir où on doit aller, vous voyez ce que je veux dire.
1: Et ça, c'est du côté de votre père ?
0: Oui, de la famille de mon père, oui, absolument.
1: Donc on n'a rien dit ?
0: Je serais incapable de raconter le parcours entre mes grands-parents, mes parents, et ainsi de suite. Donc c'est vrai que ce mot « origine » me rappelle une espèce de manque ou de... Vous voyez ? Voilà.
1: Et des questions que vous n'avez pas eu le temps de poser ?
0: Oui, par exemple. Ça pourrait être ça, absolument, oui. Voilà.
1: Est-ce que la musique juive a une importance dans votre parcours ?
0: Non, je vais être très honnête avec vous, non, puisque, en fait, mon père a épousé une femme catholique et j'ai été élevé dans la religion catholique. Je me suis même retrouvé, je vous ai évoqué ça tout à l'heure, enfant de cœur à l'âge de 11 ans. Donc, j'ai grandi vraiment dans le catholicisme.
1: Bah oui, vous avez raconté une petite histoire drôle qui, je pense, amuserait les téléspectateurs, que vous pouvez peut-être leur raconter.
0: Oui, si vous voulez, ce que je vous ai dit, c'est vrai, c'est que donc, j'étais enfant de cœur, j'avais 11 ans. Et vous savez, à l'époque, pendant les vacances scolaires, il y avait des stages d'organiser. Et on était partis à l'occasion de vacances. J'étais parti 3-4 jours, comme ça, avec d'autres enfants de mon âge, avec des prêtres. Je me rappelle, ça m'a marqué. Je vous ai dit que les premières conversations les plus intéressantes, enfin, qui m'ont ouvert l'esprit de ma vie, ça a été avec ces prêtres, où il y avait des discussions. Philosophique, c'est peut-être un grand mot, mais en tout cas, ça m'a ouvert l'esprit. Ça a été un choc pour moi de voir qu'on pouvait aborder des sujets dont je n'avais même pas eu conscience avant. Et pour la petite histoire, bon, on est rentré de ce stage. Et quelques jours après, il y a un prêtre qui est venu frapper la porte de la maison. Il demande à voir mes parents et il a annoncé à mes parents que j'avais la vocation pour être rentré dans l'église. C'est ce qui est un peu...
1: C'était légèrement maladroit.
0: Oui, alors si vous voulez, c'est un peu... Ma mère a eu très peur, elle a un peu... Donc c'était la fin de mon aventure.
1: Ils m'ont désinscrit.
0: Voilà. C'était mon premier dernier stage. Enfin, stage, c'est peut-être pas le mot. Mais je crois que ma mère avait très peur que je lui annonce que je veuille rentrer dans l'église.
1: Voilà. Comme prêtre.
0: Voilà.
1: Donc finalement, elle vous a vite retiré des enfants de cœur.
0: Voilà,
1: de
0: je me suis tourné donc vers le hard rock, je me suis retrouvé avec Black Sabbath en tournée. Voilà, c'est voilà.
1: Et ça, votre maman était contente, ça correspondait
0: voilà,
1: plus à ses cases.
0: Voilà, c'est très bien, voilà. Exactement.
1: Alors, je crois que votre grand-mère a rencontré le cardinal Lustiger.
0: Absolument.
1: Qui est donc le fondateur de cette télévision KTO.
0: Oui.
1: Et alors, vous savez à quelle occasion cette rencontre a eu lieu ?
0: Écoutez, ce qui s'est passé, c'est que le jour où je devais... Vous savez, j'ai... En 1998, je crois qu'il y a eu les Journées mondiales de la jeunesse à Paris. Et je me suis retrouvé à écrire une chanson qui s'appelle « I Believe » pour l'avenue du Pape à Paris. Et donc, le cardinal... Un jour, je reçois un coup de téléphone et bon, je dis « Bonjour, monsieur Dieu aide au téléphone. Dieu aide. » Donc j'ai cru que c'est une blague au départ, parce que comme monsieur Dieu, c'est le secrétaire du cardinal Lustiger. Et donc, je lui dis, monsieur Dieu aide, bon voilà, bref. Mais en fait, il m'a rappelé pour dire que ce n'était pas une blague et que je devais voir le cardinal. Donc, j'ai rencontré le cardinal Lustiger qui, lui, voulait me voir pour parler des paroles de la chanson en français. Mmh. Et j'en parle à mon père, je vais rencontrer le cardinal. Il me dit, il faut absolument que tu dises, j'avais déjà entendu parler de cette histoire, que ta grand-mère maternelle était très amie, enfin, très amie, il y avait une relation. Très amical avec le cardinal Lustiger quand il était prêtre à Paris 15e arrondissement. C'était l'église où allait ma grand-mère, qui elle était très catholique, pratiquante.
1: Notre-Dame de l'Arche d'Alliance, je pense.
0: Oui, mais je pense que c'était dans les années d'occupation. Il devait être tout jeune, hein, le cardinal Lustiger. Il devait avoir à peine 20 ans, 20, je sais pas. Enfin, c'était un jeune. Mm-hmm. C'était un jeune prêtre. Et bon, il paraît qu'ils avaient une relation, ils discutaient plein de choses. Et c'est vrai que je vais voir le cardinal Lustiger, tout se passe très bien, on discute. C'est pareil, c'est une des rencontres qui m'a marqué parce que j'étais très impressionné, non pas parce que c'est le cardinal Lustiger, mais parce que il avait un charisme et une dimension qu'on rencontre peu. Enfin, voilà, c'est quelqu'un qui sortait visiblement de l'ordinaire. Et donc on discute de plein de choses. Bien sûr, je lui parle pas de ma grand-mère. Et après, il me ramène, si vous voulez, à la fin du rendez-vous.

0: il dure assez longtemps, on a dû peut-être passer, je sais pas, petite heure ensemble. Il me ramène dans l'entrée pour me dire au revoir. Et là, je lui dis, j'en profite, je peux vous poser une question personnelle. Il me dit, ouais, je lui dis, est-ce que vous connaissez Madame Maurice? Et là, je le vois, il se fige comme ça, il est... Je vois que dans sa tête, il est en train de se demander comment ce type qui est devant moi pourrait... Quel rapport avec Madame Maurice? Et donc, pour le venir un peu à son secours, parce qu'il ne me dit plus rien, ça, je lui dis, bon, en fait, c'était ma grand-mère maternelle. Et là, il a comme un... Et là, il s'est totalement... J'ai vu un autre homme pendant quelques secondes. Donc, on a reparlé comme ça pendant un petit quart d'heure. Et donc, c'était un moment... j'ai trouvé ça... comment vous dire c'était un peu... Vous savez qu'on dit qu'on boucle...
1: Oui, il a bouclé.
0: Oui, il y avait un truc... Je trouve ça assez étonnant que ce soit à travers la musique. Je ne sais pas comment vous dire. Vous voyez, parce qu'en fait, on fait des rencontres... Vous voyez, grâce à la musique, j'ai envie de dire. Et donc, ça crée une espèce de lien, comme ça, hors contexte, vous voyez.
1: Et puis, voilà, c'est un homme d'origine juive aussi,
0: oui,
1: finalement.
0: Absolument.
1: Ça, c'est assez touchant, qui porte les deux traditions en lui-même.
0: Oui, oui, il a été converti, j'ai vu ça. Je crois quand il était jeune, il était dans une famille catholique.
1: Ah non, il était vraiment d'une famille juive?
0: Oui, mais il a été élevé dans une famille catholique. Vous voyez, quand il est arrivé.
1: Ah, d'accord.
0: Oui. Et c'est parce qu'il a été, il avait des origines d'Europe de l'Est, je crois lui aussi, non ? Enfin, il s'est retrouvé, il a été élevé dans une famille catholique, et c'est là qu'il a découvert, enfin, c'est ce qui est dit, hein, quand on parle de lui, quand on lisait un peu la vie du cardinal, et après, c'est donc à l'âge de 13 ans, quand il a été, si vous voulez, pris en main par cette famille, ça l'a convaincu, il est passé... Peut-être qu'il y avait aussi l'histoire de la guerre, vous savez, qui se dessinait derrière. Et peut-être que si cette famille voulait le protéger, vous voyez ce que je veux dire, de ce qui aurait pu lui arriver s'il était juif, ça, c'est pas très clair. Mais en tout cas, à l'âge de 13 ans, il est devenu catholique.
1: Mmh. Alors, le deuxième mot, c'est invisible.
0: Invisible. Alors, écoutez, invisible... Bah écoutez, c'est pour moi invisible, c'est tout ce qu'on ne voit pas, mais qui est important. Vous voyez, comme l'invisible, pour moi, c'est quelque chose qu'on ne voit pas avec les yeux, mais qu'on ressent. Enfin, c'est comme ça que j'évoque l'invisible, mais justement, tout ce qui est mystique, le spirituel, l'âme, voilà, c'est ça que ça évoque pour moi.
1: Et d'ailleurs, le groupe ERA est connu et vous vous cachez soigneusement. Vous aimez ne pas trop montrer votre photo ou être un peu dans l'ombre? Est-ce que c'est un choix pour vous d'être invisible?
0: C'était un choix dès le départ parce que j'ai jamais eu la personnalité d'un acteur ou d'un chanteur. Vous savez, c'est des constructions voilà, un peu différentes de la mienne. Moi, je suis plutôt quelqu'un qui aime construire. Je sais pas comment. Et donc, du coup. Quand j'ai démarré le projet ERA, c'était clair dans ma tête que je n'y aurais pas ma photo sur la pochette, par exemple. Je voulais un logo, donc il y a eu le logo ERA, et je voulais que ça soit la musique qui parle et que ça soit pas, en fait, soit pas rattaché à mon apparence physique. Donc il y avait, oui, voilà, bon. Hein. Mais et je voulais que ça soit la musique, en fait, qui transporte des émotions, qui touche les gens sans qu'il y ait un rapport avec... Une identification, on va dire, avec un personnage ou des textes même. Parce que les textes auraient pu détourner la mission première de la musique. Donc, si vous voulez, d'où le langage que j'ai créé pour la musique en même temps. Donc, tout ça, voilà, pour rejoindre le mot invisible, oui.
1: Donc, le langage inventé, c'était pour s'effacer devant la musique, en fait, que le langage
0: c'était
1: prenne
0: pour
1: pas
0: que
1: le
0: la
1: pas.
0: Musique ne soit pas, pas dire polluée, c'est pas le jeu. Parce qu'en même temps, dans ERA, j'ai aussi des paroles en anglais, si vous voulez, mais tous ces thèmes assez puissants de chorale, c'est vraiment, pour moi, c'est réussi quand ça provoque des émotions. Les émotions, je préfère qu'elles soient interprétées de manière libre et non pas dictées par des mots qui ont un sens, vous voyez. Donc, j'essaye juste, l'histoire du langage, c'était pour trouver des consonances qui épousent ce que la musique évoquait pour moi. C'est pas un peu compliqué ce que je vous dis, mais voilà.
1: On dit des gens qui ont la foi dans la Bible qu'ils marchent comme s'ils avaient vu l'invisible.

0: j'ai toujours été attiré par... vous savez ce qu'on appelle le dark side, vous savez, la face cachée de la Lune, dark side of the Moon. Je trouve que les humains ont tous un peu une face cachée. Je trouve que... La musique, pour ça, a toujours été un élément très fort, parce qu'on peut écouter, encore une fois, du Black Sabbath, Tchaïkovski, c'est un peu les mêmes émotions. On écoute... je trouve que la musique, pour ça, a une place prépondérante, parce que, justement, on accède à voir des choses qu'on voit pas, qui ne sont pas visibles au premier regard de la vie. Enfin, pour moi, c'est comme ça... C'est pour ça que la musique parfois nous transporte, ce qu'elle nous transporte peut-être dans des choses qu'on ne voit pas comme ça, qu'on n'a pas devant les yeux. Oui,
1: la musique nous transporte vers ce qui est invisible souvent.
0: Une émotion intérieure, où ça nous emmène dans des dimensions qui sont... Oui, enfin, si la musique devait vous transporter dans votre salle de bain chez le boulanger, ça ne fait pas rêver, vous voyez ce que j'ai l'impression. Vous voyez ce que je veux dire?
1: Oui, je vois bien. De quoi est-ce que vous avez besoin pour créer de la musique? Vous avez besoin de silence? Vous avez besoin de...
0: J'ai besoin d'être seul, ça c'est sûr. Comme beaucoup, ça c'est pas un... Je crois comme la plupart des gens. Et j'ai besoin d'être, dans un endroit, justement, c'est pour ça que j'aime beaucoup être à Prague, où on sent qu'il y a des choses, il y a des ondes, il y a des choses qu'on peut capter comme ça. C'est comme si on devait se brancher sur des ondes, et puis et la musique arrive, quoi, les idées sont là. Donc,
1: Et comment est-ce qu'on fait pour se renouveler d'année en année?
0: On ne se pose pas la question. Je pense que les gens qui commencent à essayer d'expliquer l'inspiration, comment ça marche, tout ça, je pense que c'est... J'essaie d'éviter ce genre d'analyse personnelle, parce que c'est... Vous voyez, je préfère que ça reste au niveau de l'instinct et pas au niveau... C'est pas une réflexion, vous voyez, c'est juste un...
1: Un élan.
0: C'est un état d'esprit dans lequel il faut se... Voilà, par contre, il faut réussir de temps en temps à créer cet espace dans lequel vous allez vous retrouver, les choses vont arriver un peu naturellement.
1: Alors le troisième mot auquel j'ai pensé, c'est combat.
0: Oui. Alors, là, je vais rentrer dans les choses très personnelles, alors je ne sais pas si c'est d'actualité, mais j'ai vécu des années de combat, je me suis battu, en fait, pour mes enfants, qui sont retrouvés dans une situation assez dramatique dès leur jeune âge, et j'ai vécu des années de combat... judiciaire et combat psychologique, voilà, j'aurais un peu sauvé la vie, si vous voulez. Et donc j'ai récupéré la garde de deux enfants qui étaient particulièrement... je ne sais pas si vous connaissez la vipère au poing, ça vous dit quelque chose?
1: Oui, oui.
0: Moi, disons que le personnage du vipère au poing, Folka, disons que c'était un peu, comment dire, bécassine à côté, vous voyez, c'était... un compte, ouais. Donc j'ai connu, voilà. Donc le mot combat, pour moi, c'est ça. Et d'une manière plus générale, des choses beaucoup plus larges, hein, que ma vie personnelle, par exemple tout ce qui était les événements de la Deuxième Guerre mondiale en France, avec toutes ces histoires de la solution finale, ainsi de suite, ces choses qui m'ont marqué, ça, parce que dans ma famille, il y a beaucoup d'histoires. Donc c'est vrai, le combat, c'est à la fois ça et ma vie personnelle avec ces deux enfants.
1: J'ai entendu dire que vous disiez parfois que la musique, votre musique, était marquée par un combat entre le bien et le mal.
0: Oui, alors ça, c'est un sujet que j'aime beaucoup. Le thème du bien contre le mal, absolument, avec Faust, vous savez. Vous connaissez l'histoire de Faust, non?
1: Peut-être qu'il faut redire en deux mots à nos téléspectateurs.
0: Si vous voulez, c'est des personnes qui pourraient vendre leur âme au diable pour accéder à la réussite ou à l'amour, à ce que vous voulez. Donc, on vend son âme. Donc, si vous voulez, c'est des sujets qui m'ont toujours intéressé. Et je trouve que je les ressens souvent dans la musique, dans les thèmes des rats, c'est souvent présent. Donc, j'ai fait pas mal de clips comme ça, à mon niveau, hein. C'est pas des grands films, c'est pas... Un clip, ça dure 3 minutes, mais j'ai plusieurs fois évoqué ce thème dans les vidéos, dans les textes des chansons, où il y a toujours cette présence d'un combat du bien contre le mal. Voilà, c'est vrai.

0: Et vous y croyez, vous, aux démons ?
1: Absolument. Je pense qu'il y a des gens qui sont possédés par... Oui, totalement. Je pense qu'il y a des gens qui sont malveillants, non pas par... pas forcément par jalousie, parce qu'ils ont les sentiments qui sont profondément... je pense qu'il y a des gens qui sont, oui, habités par des... Je ne vais pas dire le diable, je ne sais pas, mais oui, je pense qu'il y a des... Ça existe, oui. Mm. Oui, je crois à ça, oui.
0: Donc, au fond, dans l'être humain, il y a un combat contre le mal en lui-même, contre le visage
1: oui,
0: du mal.
1: Oui, il y a des gens qui incarnent le mal, ça, j'en suis sûr, oui. Ils peuvent parfois même ne pas le savoir eux-mêmes, vous voyez ce que je veux dire. Mais je pense qu'il y a certaines personnes qui pourraient incarner le mal et qui pourraient être même possédées par le mal, ça, j'y crois, sont... Voilà.
0: Et comment se laisser libérer ?
1: Se libérer de ces gens-là ?
0: Non, ou du mal ? Ah. Si on le sent en soi, vous croyez qu'on puisse être libéré ?
1: Je sais qu'il y a des gens qui font ça, il y a ce qu'on appelle des exorcistes, vous le savez mieux que moi. Et j'avais même vu des gens d'église d'ailleurs, j'ai lu un article il n'y a pas si longtemps, 2-3 ans, de personnes de l'église, des personnes assez importantes qui disaient qui croyaient à l'existence du mal, quoi. Donc je ne sais pas quelle est votre opinion là-dessus, mais moi je crois tout à fait que le mal existe, oui.
0: Bah bien sûr, je pense que ça parcourt oui, vraiment le récit biblique.
1: Et je veux voir ce qui se passe sur la planète, mmh. Oui. Mais oui, il y a des personnes qui véhiculent le mal et qui transportent. Oui, absolument. Oui, ça, c'est...
0: Après, la foi biblique, c'est que Dieu est plus fort que le mal. Et ça, vous en pensez quoi ?
1: Je pense que... Alors, moi, je pense que ce qui est, c'est le... Oui, c'est le cœur. Enfin, c'est... Je pense aussi, oui, je pense aussi qu'à l'arrivée, c'est toujours le bien qui triomphe, on va dire, oui. Ça, je crois à ça. Mmh. Quelle que soit, d'ailleurs, la religion, ou qu'on croit en Dieu, même pour les gens qui ne croient pas en Dieu, je pense qu'il y a des gens qui croient en la valeur, il y a des gens qui ont un cœur très fort, qui sont naturellement du côté du bien, vous voyez ce que je veux dire, qui sont toujours à vouloir défendre on peut vouloir défendre les opprimés ou avoir des envies de justice que vous voulez sans forcément croire en Dieu ou avoir une religion. Je pense que c'est pas forcément lié. Vous voyez ce que je veux dire ? La bonté, enfin, voyez, je pense que ça, c'est les mystères de la vie, mais...
0: Vous diriez que par la musique, vous recherchez la paix ? La paix intérieure ?
1: Non, honnêtement, très honnêtement, et certaines musiques qui peuvent évoquer ce sentiment de paix ou de recherche de paix, mais disons que c'est moi c'est pas pour ça que je fais de la musique, et mais par contre je pense que la paix intérieure, elle est liée à des tas de choses, mais pas forcément, encore une fois, je pense qu'il y a des gens qui je pense qu'il y a des chemins différents pour y accéder, voilà. Je pense pas que c'est si la musique peut aider à apaiser les gens, je trouve ça formidable. Vous voyez ce que je veux dire ? La musique a un pouvoir incroyable. Hein. La musique peut rendre les gens tristes, heureux, m'amener une paix intérieure, peut troubler. Enfin voilà, c'est la puissance de la musique, je la trouve infinie. Et ça fait partie des mystères de la vie, la musique, pour moi. Donc tout cet univers dont vous parlez, c'est très vaste. Enfin, je ne sais pas si je suis qualifié pour vraiment en parler, vous voyez ce que je veux dire ? Ou alors, il faudrait que j'y réfléchisse plus longtemps, en vous en parlant, ce serait trop long.
0: Le but, ce n'est pas de vous faire une interro qui vous rende malheureux. Hein. C'est
1: Pardon?
0: De nous mettre à votre école. Le dernier mot, c'est espérance.
1: D'accord, espérance. Écoutez, l'espérance, ça, j'y crois. Oui, je trouve qu'il faut toujours avoir... Ça fait partie de ma vie aussi. Je crois toujours... Très, très positif. Je n'ai personne... Même dans les pires situations, c'est même plus de l'espérance, je suis persuadé que ça va bien se terminer. Vous voyez ce que je veux dire ? Donc pour moi, l'espérance, parfois, ça peut être... c'est l'évocation d'un dénouement heureux, mm-hmm. même si ça prend des années. Voilà.
0: Tout se finit toujours bien ?
1: Moi dans mon esprit, tout se termine toujours bien, oui.
0: Happy end.
1: Voilà. Être naïf, mais oui, je vois un happy ending. Même dans la tragédie, si vous voulez, ou dans les pires tragédies humaines, ou disons que je trouve qu'il y a toujours une lumière, il y a toujours des choses à apprendre, il y a toujours... Parce qu'il y a des gens qui vivent des choses absolument terribles, même à toutes les époques, et

0: je pense que ce qui garde les gens souvent debout, qui c'est une forme toujours d'espérance, hein, qui leur permet d'avancer, même à travers les pires événements. Donc l'espérance, pour moi, c'est ça aussi. C'est pas forcément lié à ma vie, à moi, mais c'est lié à tout ce qui se passe aujourd'hui, que ce soit.
1: Comment vous faites la différence avec l'espoir ? Parce que l'espoir, c'est quand on espère une happy end dans un événement humain. Et l'espérance, qu'est-ce que ce serait pour vous la différence ?
0: L'espérance, oui, je vois ce que entre happy ending et espérance, ça serait un monde meilleur.
1: Voilà, oui, un monde qui va arriver.
0: Un monde meilleur, c'est-à-dire qu'en fait, voilà. Alors ça, par contre, ça, je me dis que ça arrivera peut-être jamais. Mais l'espérance, pour moi, c'est ça, c'est un monde meilleur.
1: Oui, est-ce que
0: même
1: c'est
0: si,
1: que...
0: Même si je me dis que ça n'arrivera jamais, vous voyez ce que je veux dire?
1: Oui. Est-ce que vous pensez que c'est ce que Jésus de Nazareth voulait dire quand il parlait du royaume? Le royaume qui va venir, c'est le monde...
0: Alors ça, honnêtement, je ne peux pas... Vous savez, je ne suis pas... Comment vous dire j'ai grandi, voilà, comme je vous expliquais, j'ai été enfant de cœur, j'ai passé ma communion, j'ai beaucoup, mais je suis pas quelqu'un, on va dire, je suis pas quelqu'un qui pratique, si vous voulez, la religion dans mon quotidien. Et je crois que c'est toutes ces émotions dont vous parlez ou ces visions comme ça, je crois que je les ai de toute façon hors religion. Je sais pas comment vous expliquer. Vous voyez ce que je veux dire? Je pense que j'ai pas besoin d'aller dans une... Même si parfois je prends un énorme plaisir, je vais souvent dans des cathédrales comme ça, ou quand j'adore aller dans des jolies cathédrales, mais c'est pas uniquement pour voir un joli monument, si vous voulez, j'ai une forme de connexion comme ça, spirituelle, mais c'est vrai que... Comment vous dire? Je suis pas... Vous savez, je suis pas un pratiquant. Donc parfois je me sens un peu... Pas, je ne me sens pas légitime pour donner mon avis comme ça sur des sujets aussi profonds. Vous voyez ?
1: Je comprends.
0: Je ne voudrais pas... Je préfère.
1: Merci de votre délicatesse.
0: Bon.
1: Et comment est-ce que vous avez réagi quand le pape Jean-Paul II vous a fait cette commande de ce chant « I believe », ce qui veut dire « je crois », justement ?
0: Oui, « I believe », parce que les paroles, c'est « I believe in a world », où la lumière nous guidera. Voilà. Bon, bref, il y avait des... Bah, écoutez, en fait, j'ai pas réalisé au départ l'importance de l'événement, vous voyez ce que je veux dire ? Parce que moi, les JMJ, bon, j'avais entendu parler des JMJ, Journée mondiale de la jeunesse, donc qui était un rassemblement des jeunes catholiques du monde entier. J'ai pas réalisé que c'était un événement aussi important. Donc pour moi, c'était une surprise. Je m'attendais pas du tout à... Il y a eu un appel d'offres, vous savez, de fait. Mm-hmm. Parce qu'il y avait un gars, un maestro, vous savez, qui dirige des orchestres, qui était responsable du programme musical du Vatican, qui s'appelait Mimim Chung, qui était un Coréen du Sud.
1: Je vois très bien.
0: Il dirigeait ça à l'époque et ils avaient lancé une espèce d'appel d'offres, hein, le mot n'est pas très joli, mais c'était un appel d'offres quand même, pour une œuvre originale, plutôt que de reprendre un des grands thèmes du classique, pour l'avenue du pape. Et visiblement, Mimim Chung, le fameux Coréen, n'avait pas trouvé quelque chose qui lui plaisait vraiment. Et on m'a dit que, parce qu'après, on m'a dit qu'il avait un de ses fils qui avait écouté du RA, enfin, dans sa chambre. Et donc, son fils, c'est quoi cette musique? Son fils, c'est RA. Et que donc, c'est une personne du publishing des éditions Universal qui un jour m'a appelé. Il m'a dit, voilà, est-ce que ça t'intéresserait de composer quelque chose pour... Mimim Chung recherche une musique, donc voilà, je suis rentré chez moi et pareil, I Believe, c'est quelque chose que j'ai écrit très vite, hein, le soir même, c'était fait en fait. Et puis...
1: Donc c'est vous aussi les paroles?
0: Oui, j'ai fait la musique
1: et
0: les paroles,
1: sans
0: oui.
1: Rire et sans larmes et sans pleurs, ou le rire des enfants, il y a quelque chose avec le rire des enfants aussi.
0: Oui, oui, bien sûr. Ouais. Oui, non, l'idée c'était... Oui, ça parle. Alors, c'était en anglais, je le voyais un peu différemment. Oui, c'était un monde...
1: Sans guerre et sans pleurs, je crois,
0: voilà,
1: que c'est ça.
0: Voilà, où le bruit des canons se seront tués. Ouais. Bon, c'est un peu, voilà, c'était un peu... J'ai rien inventé non plus, hein. En termes, voilà, au niveau du texte, bon, c'était pas... Ce qui était beau, c'était peut-être la musique, on va dire, mettait en valeur, était un bel écrin pour les paroles. Hein. Mais la musique avait beaucoup d'émotions. Et puis...

0: voilà. Et ça a plu à Myung Chung. Il a donné son feu vert. Et puis on a été enregistrer ça avec l'orchestre de Santa Cecilia, qui était l'orchestre à Rome, vous savez, tout ce qui était musique pour le Vatican s'était fait là-bas. Donc c'est un très beau souvenir pour moi, parce que voilà, en plus je vous dis, j'ai rencontré le cardinal Lustiger. C'est une rencontre, même si... Et puis après cet événement, il y a eu une... c'est vrai que c'était impressionnant de voir cette marée humaine.
1: Vous y étiez évidemment.
0: Oui, voilà, absolument. Ouais. J'étais sur la scène là-bas.
1: Quand Didier Bridgewater a chanté.
0: Et c'est vrai qu'on ne se rend pas compte, mais quand on voit une marée humaine de 900 000 personnes, ça fait quand même beaucoup.
1: Ouais.
0: Et c'est là que j'ai réalisé l'importance de JMJ. Vous voyez ce que je veux dire ? Et parce qu'il y avait des jeunes du monde entier, hein, d'Amérique du Sud, de partout, d'Europe de l'Est, d'Europe du Nord, des États-Unis, d'Australie, enfin c'était assez impressionnant. Que des jeunes en plus, vous voyez ce que je veux dire ? Donc c'est... Et voilà. Donc c'est...
1: C'était un moment fort pour vous ?
0: Oui, c'est vrai que c'est pas le genre de truc qui arrive tous les jours, et c'est vrai que ça m'est arrivé qu'une fois, et je m'en rappelle comme si c'était hier. Donc,
1: Et vous direz que ces paroles « I believe, je crois en ce monde sans guerre et sans pleurs », c'est votre cœur, ça ? C'est vos paroles ?
0: Ah oui, oui, totalement. Oui,
1: ça,
0: non,
1: c'est vous
0: mais,
1: qui
0: oui,
1: disiez
0: non.
1: ça ?
0: Oui, oui, bien sûr. Non, j'ai pas fait... Oui. Quand même, j'ai un minimum d'authenticité. Oui, non, bien sûr, j'ai écrit ces paroles que m'ont inspiré la musique, vous voyez ce que je veux dire ?
1: Merci beaucoup, Éric Lévy. Eh ben, on va conclure tout de suite pour la fin de cette émission.
0: Parfait.
1: À tout de suite.
0: À tout de suite.
1: Nous sommes toujours sur KTO dans Lumière intérieure avec vous, Éric Lévy. Oui. Comment ça s'est passé, cette expérience ?
0: Bah, écoutez, c'est une expérience très plaisante, en fait. Ça m'a fait réfléchir à des choses auxquelles je pense jamais, donc c'est toujours intéressant.
1: Est-ce qu'il y a un mot qui vous a accroché plus qu'un autre ?
0: Espérance.
1: Espérance, voilà, c'est oui. Votre mot préféré ?
0: Oui.
1: On n'a pas parlé, mais dans espérance, il y a aussi qu'est-ce qu'on espère après cette vie ?
0: Oui.
1: Vous croyez qu'il y a quelque chose après la mort ?
0: Absolument, oui. Oui, ça, j'en suis persuadé. Voilà.
1: Et quoi ?
0: Encore une fois, je... Il y a des gens qui disent qu'on a toujours plusieurs vies, ainsi de suite, mais je pense qu'il y a Encore une fois, j'ai une forme de conviction personnelle sans en même temps pouvoir vous décrire... oui, je ne suis pas incapable de vous dire ce que je vois réellement, mais c'est quelque chose en quel je crois.
1: Vous attendez quelque chose après ?
0: Je ne pense pas du tout savoir, je serais incapable de vous dire sous quelle forme ça se présente. Ou...
1: Oui,
0: je crois pas que la vie s'arrête. Bon, vos cœurs arrêtent de battre ou vous arrêtez de respirer, je n'ai pas l'impression que tout s'arrête à ce moment-là.
1: Donc ça...
0: Parce que moi-même, enfin, comment dire, ça m'est arrivé de sentir parfois des choses, vous voyez, de présence, enfin voilà, de choses qui sont des âmes. Encore une fois, tout ça, c'est mystérieux, il y a du mystique, il y a plein de choses, mais je crois à tout ça, oui. Sans être... c'est pas de la superstition, c'est vraiment une conviction personnelle qu'il y a un avant, il y a un après. Mm-hmm. Et il y a là, ce passage-là où on est dans l'aube charnelle présente, et après, bon, voilà. Et je pense qu'il y a... Oui, je pense que l'univers est vaste,
1: Ça boucle la boucle avec le mot invisible. Vous attendez un monde invisible qu'aujourd'hui
0: oui, peut-être qu'il
1: on
0: est...
1: distingue pas encore.
0: Ouais, peut-être une fois après, vous le voyez, je sais pas. Oui, mais en tout cas, je crois, oui, bien sûr. Ça, j'en suis persuadé, oui. Donc peut-être. Hein.
1: J'espère pas.
0: Mais hein, pardon.
1: J'espère que vous vous trompez pas. Ce serait bien.
0: Oui,
1: ennuyé.
0: Mais ce que je veux dire, voilà, je vous voyez, peut-être une île. Je pourrais pas le jurer non plus. Moi, c'est ma conviction, mais je vous dirai pas. Pas vous l'affirmer non plus, quoi.
1: Est-ce que ça, c'est émouvant pour vous, la postérité de vos musiques, notamment ce prêtre, là, qui remixe
0: oui,
1: vos chants ?
0: Comment
1: plaisir. Vous vivez ça ?
0: Non, parfois, je me dis que ce qui est sympa, c'est qu'on est un artiste, après, encore une fois, quel qu'il soit, c'est ce qu'on laisse derrière nous.
1: Oui.
0: Et parfois, je me fais une question, parce que je me posais souvent, parce que, voilà, à partir d'un certain âge, on pense quand même... À l'évocation, voilà, on peut avoir la vision de soi-même, de ne plus être, on va dire, vivant au premier degré. Et donc, je me dis, parfois, ben, voilà, ces musiques, quel sera l'avenir de ces musiques ? Est-ce que c'est sûr que si elles pouvaient... c'est un peu magique de se dire que vous laissez derrière des choses après que vous soyez parti, qu'il y a encore des choses qui circulent.

0: pull.
1: C'est vrai, c'est mouvant.
0: Une espèce d'empreinte, comme ça, vous voyez. Surtout au niveau de la musique, parce que la musique, c'est pas un livre, un tableau, et quelque chose de... Vous voyez, d'immatériel dans
1: c'est
0: la
1: vivant.
0: Musique.
1: Oui.
0: C'est comme une âme, une musique. Il n'y a pas d'apparence physique. Mm-hmm. Parce que vous l'écoutez, c'est un souffle d'air, la musique. Hein. Ça voyage dans l'air, vous voyez. C'est pas un...
1: Vous avez parlé de vos enfants tout à l'heure. Vous leur avez transmis cet amour de la musique.
0: Écoutez, j'aurais surtout transmis, j'espère, les choses importantes. C'est pas forcément l'amour de la musique. C'est ne pas juger les gens sur les apparences, tous ces genres de choses. Enfin, pour action, plein de choses. Je pense que voilà, pour l'amour de la musique. Je pense que c'est surtout, on peut adorer la musique. Ils écoutent beaucoup de musique les deux, donc ils aiment beaucoup. Mais je pense que ce qui est plus important, il y a des gens qui adorent la musique, sont pas forcément des personnes recommandables. Vous voyez, c'est pas... Le plus important que d'aimer la musique, pour moi, c'est d'avoir, d'être une bonne personne. Oui, d'être. C'est pour moi la base.
1: Donc ne pas juger, c'est ça ce que vous dites.
0: Ne pas juger sur les apparences, ne pas voilà, et puis surtout d'être bienveillant, de pas avoir. Enfin voilà, après je me prends pas pour un homme parfait, hein. Mais je veux dire, je trouve que c'est plus important. Si vous voulez, je suis pas impressionné forcément. Bon, le talent des gens, des uns des autres m'impressionne, hein, les performances comme tout le monde, hein, certains sportifs ou la musique. Mais ce qui compte plus pour moi, c'est qui sont vraiment les gens.
1: Le cœur.
0: Oui, voilà, le cœur.
1: C'est ça ce qui vous avait frappé chez le
0: cardinal Lustiger. C'est la valeur du cœur, pour moi, qui prédomine sur tout. Voilà, la valeur, oui, ça, c'est la numéro un, oui.
1: Oui.
0: Si vous faites un chanteur magnifique, si derrière vous êtes quelqu'un de médiocre, il y en a plein, vous savez, des gens qui font comme ça, qui ont des talents incroyables, mais qui ne sont pas forcément des personnes intéressantes, recommandables. Donc, Oui.
1: Je vous demandais si c'était ça qui vous avait frappé chez le cardinal Lustiger. Vous avez dit tout à l'heure, c'était un homme qui m'a marqué. Est-ce que vous avez vu son cœur ?
0: Oui, il y avait une certaine dimension. Enfin, on sent que c'est un personnage. Il est habité.
1: Habité.
0: On sent que c'est quelqu'un d'habité et qu'il est... il a une prestance comme ça, mais qui n'est pas due à son rang. Hein. Il l'a naturellement. Enfin, c'est pas... Voilà, c'est une personne qui sort de...
1: De l'ordinaire.
0: Totalement, oui.
1: Merci.
0: Même le contact, oui, dans le regard, dans les questions, enfin, c'est voilà. Voilà.
1: Merci de nous avoir partagé votre itinéraire.
0: Écoutez,
1: votre chemin d'enfant jusqu'à cette composition d'Era. Bah, justement, on entend ce titre qui est votre nouvel album.
0: Oui, l'extrait du nouvel album, absolument. D'ailleurs, il y avait la voix de Jean-Paul II dans ce titre.
1: Ah.
0: Oui, il y a la voix que... Ça, c'est Jean-Paul II.
1: Ah oui, on reconnaît.
0: J'ai samplé la voix de Jean-Paul II.
1: Et qu'est-ce qu'il dit, là?
0: Alors écoutez, je ne parle pas latin, mais il dit une phrase qui évoque des siècles et des siècles, mais il y a plein d'interventions de Jean-Paul II, comme ça je ne devrais peut-être pas le dire. Mais...
1: Parce que vous aimiez sa voix.
0: Hein ?
1: Parce que très vous aimiez sa voix.
0: Elle est très musicale, sa voix. Donc, je l'ai samplé et je l'ai mis en musique un peu. Dans ce, voilà. Et ça se passe très bien. On va l'entendre là. Là, c'est un... Là.
1: Celui qui vit et règne pour les siècles des siècles,
0: dit en
1: latin. Ce sera le mot de la fin.
0: Voilà, exactement.
1: Merci beaucoup, Éric Lévy. Vous pourrez retrouver cette émission sur kateotv.com. Et je rappelle donc cette actualité Era 8 et votre tournée en 2028. Il faudra encore patienter.
0: Exactement.
1: On entend encore ce pape Jean-Paul II.
0: Oui, exactement.
1: Merci, Éric Lévy.
0: Merci à vous surtout de m'avoir accueilli dans votre, sur ce plateau.
1: À bientôt alors.
0: À bientôt.
1: Au revoir.
0: Au revoir.

0: Au nom du Père et du Fils et du Saint-Esprit, la paix soit avec vous.
1: Et avec votre esprit.
0: Chers frères et sœurs, réunis dans cette cathédrale pour l'ouverture de cette assemblée provinciale, assemblée ecclésiale provinciale, consacrée au catéchuménat, au néophytat, et à ce que cela change dans notre Église. Bienvenue à vous tous. J'excuse d'abord Monseigneur le nonce apostolique qui est dans un diocèse de France pour l'installation de son nouvel évêque. Et je salue le cardinal Aveline, archevêque de Marseille et président de la conférence des évêques. Je remercie beaucoup d'être venu accompagner aujourd'hui notre démarche. Bien sûr, je salue mes frères évêques de la province qui sont ici et j'ajoute les frères évêques de la province territoriale, 8 diocèses, l'évêque aux armées françaises qui a l'habitude d'être avec cette province et dans son diocèse aux armées, il y a aussi beaucoup de catéchumènes et de néophytes. Je suis heureux de saluer les parcs des Ukrainiens catholiques avec nous. Je remercie les représentants des autres églises d'être présents parmi nous et d'accompagner aussi avec intérêt cette démarche que nous vivons ensemble. Et je veux donc maintenant saluer chacun de vos diocèses avec les prêtres, les diacres, les laïcs, les délégués à l'Assemblée et vous tous qui avez rejoint des diocèses aux armées de Créteil, d'Évry-Corbeil-Essonne, de Meaux, de Nanterre, de Pontoise, de Saint-Denis, de Versailles et de Paris. Chacun donc, en vos qualités personnelles, vos qualités dans l'Église, votre place, soyez bienvenus. Je salue aussi peut-être des délégués des 14 provinces, 14 autres provinces de France qui se joindront à nos travaux comme observateurs, les délégués des services de la conférence des évêques, les personnalités civiles qui se sont annoncées, et puis d'autres invités.

0: et que je n'identifie pas immédiatement, mais qui sont bienvenus pour accompagner notre démarche. Nous nous présentons avec beaucoup d'humilité devant le Seigneur. Nous reconnaissons humblement que nous avons péché. Prions ensemble.
1: Dieu notre Père, tu as envoyé dans le monde le Verbe de vérité et l'Esprit.

Lecture du livre de l'Exode. En ces jours-là, Moïse se leva de bon matin et il gravit la montagne du Sinaï, comme le Seigneur le lui avait ordonné. Il emportait les deux tables de pierre. Le Seigneur descendit dans la nuée et vint se placer là auprès de Moïse. Il proclama son nom qui est le Seigneur. Il passa devant Moïse et proclama le Seigneur, le Seigneur, Dieu tendre et miséricordieux, lent à la colère, plein d'amour et de vérité. Aussitôt Moïse s'inclina jusqu'à terre et se prosterna. Il dit, « S'il est vrai, mon Seigneur, que j'ai trouvé grâce à tes yeux, daigne marcher au milieu de nous. Oui, c'est un peuple à la nuque raide, mais tu pardonneras nos fautes et nos péchés, et tu feras de nous ton héritage. » Parole du Seigneur.

Lecture de la deuxième lettre de Saint Paul, apôtre aux Corinthiens. Frères, soyez dans la joie. Cherchez la perfection. Encouragez-vous. Soyez d'accord entre vous. Vivez en paix. Et le Dieu d'amour et de paix sera avec vous. Saluez-vous les uns les autres par un baiser de paix. Tous les fidèles vous saluent. Que la grâce du Seigneur Jésus-Christ, l'amour de Dieu et la communion du Saint-Esprit soient avec vous tous. Parole du Seigneur.

Cette solennité de la Sainte Trinité est un bien beau jour pour ouvrir cette assemblée synodale provinciale, puisqu'il ne s'agit de rien d'autre que de proclamer dans tout le monde que tout dans le monde provient de l'amour initial du Père et du Fils dans l'Esprit Saint. Dieu a tellement aimé le monde qu'il a donné son Fils unique. Ce passage de l'Évangile de Jean se trouve dans la suite de l'entretien de Jésus et de Nicodème, dans lequel celui-ci est invité à passer de la nuit à la lumière, de l'incertitude savante à la joie de croire, afin que quiconque croit en lui ne se perde pas, mais obtienne la vie éternelle. Et le texte insiste, il est venu non pas pour juger le monde, mais pour que par lui le monde soit sauvé. Il est clair que l'Église n'a pas toujours donné l'image d'être missionnaire dans ce sens-là, et qu'elle a cédé au cours de l'histoire à la tentation d'inspirer la peur pour faire entrer les hommes affolés dans son cercle. Aujourd'hui, nous réentendons le langage évangélique comme une vraie bonne nouvelle. Nous comprenons l'Église comme naissant de la blessure du côté du Christ qui donne la vie, qui donne sa vie. Nous la voyons fondée sur la promesse faite à l'apôtre Simon-Pierre de la poser sur un roc solidement planté et sur le pardon qui lui a été accordé. Quand tu seras revenu, affermis tes frères, dit l'Évangile de Luc. Ceci rejoint l'annonce plus ancienne, la plus ancienne, la révélation des débuts bien antérieurs à l'époque de Jésus. C'est Moïse qui entend le Seigneur, Dieu tendre et miséricordieux, lent à la colère et plein d'amour et de vérité. La vérité à laquelle nous adhérons, ce n'est pas une théorie, un théorème, un argument, mais une relation. Nous voilà au cœur du mystère que nous célébrons solennellement aujourd'hui. Si nous existons, si nous vivons dans cet univers qui nous préexiste, c'est en vertu de l'amour qui le fonde et de la relation trinitaire qui ne cesse de circuler entre le Père et le Fils, dans l'unité du Saint-Esprit.

pour nous confirmer dans notre expérience croyante. Au début de notre vie, il y a l'amour créateur et l'amour sauveur qui ne cessent de la soutenir. Et au début de notre foi, il y a la rencontre avec le Dieu d'amour, le Dieu sauveur. De ce qui précède, le pape Saint Paul VI avait tiré la très belle leçon qu'il énonçait au sujet de l'Église. L'Église doit entrer en dialogue avec le monde dans lequel elle vit. L'Église se fait parole, l'Église se fait message, l'Église se fait conversation. Loin d'être le produit d'une élucubration calculatrice, le mystère de la Sainte Trinité habite notre vie et notre foi. Elle soutient vigoureusement, patiemment, la vie de notre monde et la vitalité perpétuellement renaissante de l'Église et de son courage missionnaire. Frères, soyez dans la joie, vivez en paix, et le Dieu d'amour et de paix sera avec vous. Que la grâce du Seigneur Jésus-Christ, l'amour de Dieu et la communion du Saint-Esprit soient avec vous tous, dit l'apôtre Paul aux chrétiens de Corinthe. Tel est bien le programme dans lequel nous entrons avec cette ouverture solennelle de l'Assemblée ecclésiale provinciale de l'Île-de-France. C'est parce que nous vivons du mystère trinitaire que nous devons écouter le monde dans lequel nous vivons et dialoguer avec lui. Sans peur, nous l'accueillons comme un monde où l'Esprit de Dieu se manifeste et parle à notre cœur. En écoutant ce monde, qui nous écoute aussi, nous percevons la belle clameur de ceux qui cherchent Dieu et demandent à l'Église de leur donner des raisons d'espérer. C'est le Concile Vatican II qui nous a donné cette clé. On peut légitimement penser que l'avenir est entre les mains de ceux qui auront su donner aux générations de demain des raisons de vivre et d'espérer. Certes, nous n'avons pas nous-mêmes conscience d'être de ceux qui auraient donné de telles raisons de vivre et d'espérer. Mais nous voyons qu'elles agissent, ces raisons, et nous comprenons qu'il nous faut accueillir celles et ceux qui les portent, les nombreux catéchumènes qui se sont laissés approcher par le Christ, les néophytes qui sont déjà désormais plongés dans le mystère de l'Église. Je l'avais écrit au début de cette année dans la lettre pastorale au diocèse de Paris, intitulée « Un temps pour chercher ensemble, que ta volonté soit faite ». Cette demande spirituelle de nombreux adultes, parmi les plus jeunes, mais aussi des moins jeunes intrigués par ce mouvement, est un événement qu'il nous faut regarder émerveillé, qu'il faut sonder ensemble. Moïse aperçoit un buisson qui brûle sans se consumer, il en est étonné, il fait un détour pour observer et comprendre ce qui se passe. C'est le Seigneur qui se manifeste à lui au cœur de ce buisson. L'assemblée que nous réunissons de cette fête de la Trinité 2026 à l'automne 2027, c'est ce détour, ce pas de côté, comme on dit aujourd'hui. Fin de citation. Nous sommes en effet une assemblée ecclésiale, provinciale, pour vivre ensemble cette recherche. Dans notre enthousiasme, nous l'avions appelée concile, mais en même temps, nous avons souhaité qu'elle soit élargie à un plus grand nombre de personnes de notre province de Paris, ce qui a été admis par le Saint-Siège, mais ne correspondait plus tout à fait au modèle que le droit de l'Église a défini jusqu'à présent, sachant justement que ce droit est en train de se réformer sur ce point précis. Ce qui nous importe surtout, c'est de pouvoir tenir une assemblée qui réunit 9 diocèses autour de cette problématique et de pouvoir chercher un chemin ensemble. Ce qui nous importe, c'est de pouvoir tracer un chemin en vue d'un accueil sincère et encourageant des catéchumènes qui veulent aller le plus profondément possible à la découverte du Christ.
Ce que nous voulons

Aussi, c'est de permettre à ceux qui ont suivi ce chemin jusqu'au sacrement de l'initiation de découvrir aussi le mystère de l'Église, dont le visage resplendit de la clarté du Christ, selon les mots mêmes du Concile Vatican II dans sa constitution sur l'Église. C'est une lourde tâche que nous avons entreprise, et nos églises particulières, nos églises diocésaines, l'ont déjà initié par ce temps de consultation qui se termine dans quelques jours. Vous avez encore jusqu'au 20 juin pour répondre si vous ne l'avez pas fait. Plus de 34 000 à ce jour, personnes se sont mobilisées, produisant ensemble plus de 3 500 contributions qui commencent à être dépouillées et formeront la matière du futur document, instrument de travail, comme on dit dans l'Église, pour bien parcourir le sujet tout entier qui nous réunit. Merci à vous tous qui avez déjà participé, et n'oubliez pas de continuer si ça n'est pas encore fait. Entrer dans le mystère de l'Église, dans le mystère du Christ, et initier les nouveaux venus au mystère de l'Église, ce n'est pas simplement une tâche pédagogique, mais c'est un projet de vie pour nous, membres plus anciens de cette Église. C'est un autre chemin pour l'Église elle-même. Elle ne restera pas indemne de toute modification dans sa façon de vivre, dans sa façon de comprendre sa mission, de se comprendre elle-même. Elle se découvrira davantage mission, davantage parole, davantage message, davantage conversation. C'est un itinéraire de conversion qui se dessine. Elle ne sera plus seulement la maison qui accueille des nouveaux venus, mais elle se sentira transformée par celles et ceux qui viennent l'habiter avec elle. Avec elle et avec eux, elle sera davantage la maison du Seigneur lui-même qui nous y attend tous. Catéchumènes et néophytes n'entrent pas ici seulement en s'habituant à ce que nous faisons de l'Église, mais ils ouvrent notre regard à ce que le Christ désire qu'elle soit. Saint John Henry Newman est cet homme du XIXe siècle qui a laissé s'opérer en lui, une grande transformation qui l'a amené au milieu presque exact de sa vie, à 45 ans, de l'Église anglicane où il avait été ordonné prêtre 20 ans plus tôt, à l'Église catholique romaine. Et c'est lui qui a donné cette maxime à propos de ceux qu'il appelle les convertis. L'Église doit être préparée pour les convertis, aussi bien que les convertis pour l'Église. Cela doit se comprendre de ceux qui passent d'une Église à une autre, mais aussi de ceux qui passent d'une autre religion à notre Église, et aussi de ceux qui n'avaient aucune religion précise avant de rejoindre l'Église catholique. Nous voici donc au seuil que nous devons franchir ensemble, dans une attitude de prière et de recherche de la volonté du Seigneur. Tout à l'heure, nous dirons ensemble la prière Atsumus, qui signifie « Nous sommes présents devant toi, Seigneur ». Laissez-moi terminer par celle que nous avons dite depuis quelques mois dans nos groupes. Dieu notre Père qui prend soin du monde que tu aimes et qui conduit l'Église à travers l'histoire, tu lui envoies sans cesse des hommes et des femmes par qui tu la renouvelles. Tu nous inspires de réunir une assemblée provinciale en Île-de-France pour que d'un cœur unanime, nous accueillions ceux que tu as appelés à suivre ton Fils. Qu'ils trouvent leur place parmi nous. Donne-nous ton Esprit Saint, qu'ils mettent en nous un souffle nouveau. Par Jésus, le Christ, notre Seigneur.

Priez, frères et sœurs, que mon sacrifice, qui est aussi le vôtre, soit agréable à Dieu, le Père Tout-Puissant. Nous t'en prions, Seigneur notre Dieu, par ton nom que nous invoquons, sanctifie ces présents offerts par ceux qui te servent, et fais de nous-mêmes par ces dons une éternelle offrande à ta gloire.

Tu es vraiment Saint Dieu de l'univers, et il est juste que toute la création proclame ta louange, car c'est toi qui donnes la vie, c'est toi qui sanctifies toutes choses. Par ton Fils Jésus-Christ notre Seigneur, avec la puissance de l'Esprit Saint. Et tu ne cesses de rassembler ton peuple, afin que du levant au couchant du soleil, une offrande pure soit présentée à ton nom. C'est pourquoi nous voici rassemblés devant toi, Dieu notre Père. Et dans la communion de toute l'Église, nous célébrons le jour où le Christ est ressuscité d'entre les morts. Par lui que tu as élevé à ta droite, nous te supplions de consacrer toi-même les offrandes que nous apportons. Sanctifie-les par ton esprit, pour qu'elles deviennent le corps et le sang de ton Fils, Jésus-Christ notre Seigneur, qui nous a dit de célébrer ce mystère.

0: faisant ainsi mémoire de ton Fils, de sa passion qui nous sauve, de sa glorieuse résurrection et de son ascension dans le ciel, alors que nous attendons son dernier avènement, nous t'offrons, Seigneur, en action de grâce, ce sacrifice vivant et saint. Regarde, nous t'en prions, l'oblation de ton Église, et daigne y reconnaître ton Fils, qui, selon ta volonté, s'est offert en sacrifice pour nous réconcilier avec toi. Quand nous serons nourris de son corps et de son sang, et remplis de l'Esprit Saint, accorde-nous d'être un seul corps et un seul esprit dans le Christ.
1: Que l'Esprit Saint fasse de nous une éternelle offrande à ta gloire, pour que nous obtenions un jour l'héritage promis avec tes élus. En premier lieu, la bienheureuse Vierge Marie, Mère de Dieu, avec Saint Joseph son époux, les bienheureux apôtres, les glorieux martyrs qui ne cessent d'intercéder auprès de toi et nous assurent de ton secours.

0: Et maintenant, nous te supplions, Seigneur, par le sacrifice qui nous réconcilie avec toi, étends au monde entier le salut et la paix. Affermis ton Église en pèlerinage sur la terre, dans la foi et la charité, en union avec ton serviteur, notre pape Léon, notre archevêque Laurent, ses auxiliaires Philippe et Emmanuel, l'ensemble des évêques de la province, l'ensemble des évêques, les prêtres, les diacres et tout le peuple que tu as racheté. Nous te prions en ta bonté pour les catéchumènes, les néophytes, les membres de cette assemblée ecclésiale. Écoute en ta bonté les prières de ta famille que tu as voulu rassembler devant toi. Dans ta miséricorde, ramène à toi, Père très aimant, tous tes enfants dispersés.
1: Pour nos frères et sœurs défunts, pour tous ceux qui ont quitté ce monde et trouvent grâce devant toi, nous te prions. En ta bienveillance, accueille-les dans ton royaume où nous espérons être comblés de ta gloire, tous ensemble et pour l'éternité, par le Christ notre Seigneur, par qui tu donnes au monde toute grâce et tout bien.

0: Unis dans le même esprit, nous pouvons dire avec confiance la prière que nous avons reçue du Sauveur. Notre Père, qui es aux cieux, que ton nom soit sanctifié, que ton règne vienne, que ta volonté soit faite sur la terre comme au ciel. Donne-nous aujourd'hui notre pain de ce jour. Pardonne-nous nos offenses, comme nous pardonnons aussi à ceux qui nous ont offensés. Et ne nous laisse pas entrer en tentation, mais délivre-nous du mal. Délivre-nous de tout mal, Seigneur. Donne la paix à notre temps. Soutenus par ta miséricorde, nous serons libérés de tout péché, à l'abri en toute épreuve. Nous qui attendons que se réalise cette bienheureuse espérance, l'avènement de Jésus-Christ, notre Sauveur. Seigneur Jésus-Christ, tu as dit à tes apôtres, « Je vous laisse la paix, je vous donne ma paix. » Ne regarde pas nos péchés, mais la foi de ton Église. Pour que ta volonté s'accomplisse, donne-lui toujours cette paix. Conduis-la vers l'unité parfaite, toi qui vis et règnes pour les siècles des siècles.
1: Amen.
0: Que la paix du Seigneur soit toujours avec vous.
1: Et avec votre esprit.
2: Dans la charité du Christ, donnez-vous la paix.
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Voici l'agneau de Dieu, voici celui qui enlève les péchés du monde. Heureux les invités au repas des noces de l'agneau. Seigneur, je ne suis pas digne de te recevoir, mais dis seulement une parole et je serai guéri. Que le corps et le sang de Christ nous garde pour la vie éternelle.

Prions encore ensemble. Seigneur notre Dieu, puissions-nous trouver le salut de l'âme et du corps dans notre communion à ce sacrement, en professant notre foi en la Trinité éternelle et sainte, comme en son indivisible unité.

Frères et sœurs, au début de notre chemin d'assemblée, invoquons l'Esprit Saint qu'il guide nos pas et notre réflexion, comme il guide déjà les catéchumènes et les néophytes. Ensemble, disons cette prière de Latsumus. Nous voici devant toi, Esprit Saint. En ton nom, nous sommes réunis. Toi, notre seul conseiller, viens à nous. Demeure avec nous. Daigne habiter nos cœurs. Enseigne-nous vers quel but nous orienter. Montre-nous comment nous devons marcher ensemble. Nous qui sommes faibles et pécheurs, ne permets pas que nous provoquions le désordre. Fais en sorte que l'ignorance ne nous entraîne pas sur une fausse route, ni que la partialité influence nos

actes, que nous trouvions en toi notre unité, sans nous éloigner du chemin de la vérité et de la justice, en avançant ensemble vers la vie éternelle. Nous te le demandons à toi, qui agis en tout temps et en tout lieu, dans la communion du Père et du Fils, pour les siècles des siècles. Amen.

Bonjour à tous et merci de nous retrouver sur le plateau d'Un cœur qui écoute, votre émission de spiritualité. Aujourd'hui, une fois n'est pas coutume, nous recevons deux invités. Alors c'est un peu les promos, hein, puisqu'on en a deux sur quatre, puisque vous êtes les membres du groupe Open. Alors aujourd'hui, on a donc Armand et Charles Auclair. Donc merci d'être présents. Alors pour préciser un petit peu, donc vous faites partie du groupe Open, bien sûr, qu'on connaît un peu plus depuis 2014 à peu près. Vous faites plutôt de la pop louange. Alors vous allez nous raconter un petit peu ce qui vous anime, ce qui met le feu, pourquoi vous animez des soirées de prière, pourquoi vous êtes venu du côté de Boulogne-Billancourt pour travailler avec le curé à la demande de l'évêque. Vous allez nous raconter tout ça. Juste avant, je vous invite à nous jouer un petit air de votre crue.

0: Eh bien, merci messieurs, hein, c'était vraiment chouette. Alors, quand je pense pop louange, je pense à des choses un peu plus rythmées. Là, on était plus dans une chanson méditative.
1: Yes, bah avec grand plaisir, c'est super de pouvoir partager notre musique comme ça. C'est vrai que quand on a lancé notre groupe, on est parti sur quelque chose d'assez festif, très pop, très actuel en termes de style musical. Mais ce qu'on aime rappeler, c'est que l'objectif principal de nos chants, c'est à la fois un témoignage, mais c'est surtout une prière, en fait, qui vient de notre cœur quand on écrit des chants. Et c'est ce qu'on aime partager, et l'objectif principal de nos musiques, c'est d'aider les gens simplement à prier, alors par la fête, par la joie, par l'exultation, mais aussi parfois par un peu de recueillement, des paroles qui sont peut-être un peu plus profondes, comme ici, un Dieu qui a fait de ma vie cette merveille, et qui, on n'a pas chanté le deuxième couplet, mais on dit aussi qu'il a, à l'instant du bois, il a transformé notre vie complètement.
0: Armand, vous êtes quatre dans le groupe. Est-ce que vous pouvez nous redire un petit peu les âges et qui fait quoi ?
2: Voilà, donc on est quatre frères de sang, donc la première particularité.
0: Antoine,
2: une famille de sept. Antoine, Camille, Armand et Charles, donc les aînés de cette famille. On a lancé le groupe il y a maintenant 4 ans. Antoine l'aîné chante, joue de la guitare. Camille joue de la batterie, chante aussi. Je suis le troisième de la famille, je joue du clavier. Et Charles, qui chante aussi, joue de la guitare. Et voilà, tous les quatre, c'est notre métier à plein temps, donc d'être au service de notre foi, de l'Église catholique française. Et donc voilà, on fait ça avec un cœur dans la joie. Super heureux de pouvoir vivre ça. Ouais.
0: Alors d'abord, la musique. Vous êtes dans une famille de musiciens, vos parents jouent à l'orchestre, ou comment ça se fait que vous soyez tous les quatre dans la musique?
1: Ouais, on est d'une famille, alors pas même que les parents, puisque c'était aussi les cousins au rassemblement de Noël. Quand on se retrouvait en famille, on jouait beaucoup, on tapait sur des instruments, et papa nous a transmis ça. Maman aussi est très, très musicienne, et à un moment donné, ils nous ont même dit si vous voulez vous lancer dans la musique, vous faites 3 ans minimum de formation, donc conservatoire, école de musique, sinon c'est niette, parce que voilà, l'objectif c'était d'aller un peu loin. Donc on a tous passé par des cursus de formation, puis on a continué parce que au bout de 3 ans, c'est la passion qui commence à naître un peu pour l'instrument, et on commençait à s'amuser. En fait, étant 4 frères, on a choisi 4 instruments très différents. Donc, quand on se retrouvait le soir à la maison, on avait la formation de groupe immédiatement qui se créait.
0: Extra.
1: Pour le plus grand plaisir de nos parents, puisqu'on ne travaillait pas les devoirs d'école. On se mettait à jouer de la musique.
0: Voilà, on ne peut pas tout faire. Hein.
1: Mais bon, voilà où on en est maintenant.
0: D'accord. Et est-ce que cette idée de jouer ensemble, d'accord, mais de chanter pour le Christ, tous les quatre, vous êtes branchés là-dessus?

0: En même temps, vous êtes dans une famille particulièrement catholique, particulièrement engagée?
1: Oui, on était d'une famille catholique, nos parents nous ont transmis la foi, et ça n'a jamais été un poids pour nous, peut-être parce qu'on est des personnes comme on est, mais on n'a jamais subi notre foi chrétienne reçue dans la famille. Après, avec le temps, c'est devenu une foi personnelle, on a expérimenté, on ira un peu plus en profondeur, mais ça n'a jamais été un poids, et donc chanter notre foi n'a jamais été une honte pour nous. Notre première vraiment apparition en public, c'était dans notre lycée, face à tous nos copains qui, vous le savez bien, la plupart ne pratiquent pas ou n'ont pas forcément la foi chrétienne, on l'a fait. On était très heureux à l'appel de notre aumônier. Voilà, ça n'a pas été un poids, ni un fardeau, ni quelque chose de lourd. C'est peut-être une chance ou une grâce qu'on avait reçue, mais donc on jouait à l'époque ce qui passait à la radio, mais déjà on avait 12, 13, 15, 16 ans, qu'on écrivait déjà des petits chants qu'on avait sur le cœur pour Dieu, pour cette foi chrétienne qui nous animait finalement.
0: Alors parfois, quand on fait de la musique, qu'on est un groupe, qu'on est entre frères, on n'échappe pas à parfois un qui veut prendre un peu plus la lumière que l'autre et tout ça. Vous n'êtes pas encore là-dedans?
2: Bah, surtout que la lumière, finalement, même si le nom de notre groupe est connu, elle est vraiment mise de côté parce qu'on est vraiment... On essaye d'être le plus possible au service, en fait, des communautés qui nous appellent, des rassemblements, des jeunes et des moins jeunes aussi qui nous font venir en concert, en soirée de louange. Au service aussi de notre paroisse ici, sur le diocèse de Nanterre. Et en fait, l'objectif principal, c'est d'aider les gens à prier, tout simplement. Même s'il y a toute une partie derrière, le marketing, parce que c'est notre métier, parce qu'il faut en vivre, etc. Mais voilà, l'objectif principal, c'est d'être au service par le talent qui nous a été donné. En fait, on a répondu, il y a quelques années, à une phrase du pape François, qui nous a dit « Chers jeunes, je vous invite à mettre votre talent au service de l'Évangile, avec une créativité sans frontières ». Bah, notre talent, apparemment, c'était la musique. La créativité, on la met toujours à fond au service de la musique.
0: Pape François, vous êtes allé rencontrer?
2: Oui, qu'on a rencontré il y a quelques années.
1: On a eu la chance de répondre à sa demande de le rencontrer même. C'était une demande qu'on avait fait formuler via, à l'époque, le cardinal Barbarin. Mmh. Et le pape François avait répondu 3 minutes après, même pas 10 minutes après, disant « je serais ravi de recevoir ces jeunes s'ils le désirent ». Donc nous, on ne s'est pas fait prier, on est allé à sa rencontre. Pour aller un peu plus loin, c'était un peu... On a vu un peu ça de manière providentielle, parce que nous, c'était une année, une fin d'année, on était en grosse réflexion, gros discernement sur est-ce qu'on lance le projet Open à fond, mais ça prend du temps et ça demande de l'investissement à 100%. Est-ce qu'on continue un cycle d'études plus classique? Parce qu'à un moment donné, il va falloir vivre, falloir fonder des familles.
0: Il y avait l'expérience de Glorious un peu avant, qui avait montré que ce n'était pas si facile que ça.
1: Exactement, qui nous ont livré toutes leurs difficultés, toutes leurs réussites, tous leurs échecs, avec une grande amitié, une grande fraternité. Et on a posé le choix de vivre de la musique, de vivre de la louange, de notre foi chrétienne au service de l'Église. Le soir même de la rencontre avec le pape François, ça a été pour nous un signe très fort. Après, vraiment, plus d'une année de réflexion.
0: Alors, je reviens sur un point dont vous parliez tout à l'heure, cette histoire de foi qui était dans la famille. Et à un moment, il y a eu quand même un choix plus personnel. Est-ce que, brièvement, vous pouvez me raconter ce moment, peut-être, où vous avez senti que Dieu était vraiment une personne à côté de vous, qui existait, et que ce n'était pas juste un postulat ou...
2: Ouais, c'est... Comme disait Armand... Nos parents, notre entourage, notre famille nous ont transmis un peu cette foi comme tradition aussi un petit peu. C'est pas négatif de le dire. Et à un moment donné, il a fallu qu'on choisisse personnellement comme une relation, comme vous le disiez, Cyril, à l'instant, avec la personne de Jésus-Christ, avec le Père aussi. C'est vrai que moi, j'ai toujours été inspiré par cette personne du Christ qui dans ce qu'il a pu accomplir, etc., et aussi simplement un modèle pour ce que je suis en tant qu'homme, et plus, pour aller plus profondément, vivre de l'Esprit-Saint, vivre de ce savoir aimer du Père, à un moment donné, c'est ce qui transforme tout, en fait.
0: Mais il y a un moment où vous l'avez senti. Est-ce que vous avez le souvenir d'un instant?
2: Ce qui est, dans mon témoignage, pas très précis, je dirais, c'est qu'il n'y a pas eu cet instant-là où peut-être j'ai eu cette apparition divine, on pourrait
0: avec
2: dire.
0: La guitare qui tombe des mains, avec, la voilà, bouche comme ça,
2: exactement.
0: Les comme ça. Non.
2: Non, c'était vraiment, ça s'est fait, et c'est ce que j'aime vraiment avec ma relation avec Dieu, c'est que ça s'est fait vraiment dans la douceur, dans la simplicité. Il n'y a pas d'artifice, il n'y a pas besoin, Dieu ne se révèle pas dans des choses forcément extraordinaires. C'est la simplicité, c'est des rencontres.
0: Le petit vent, le petit buisson.
2: Exactement. Et Dieu parle, je trouve, aussi beaucoup par les frères, par les rencontres, par les personnes qui ont été là pour me faire avancer dans la vie, me soutenir. Des membres de communauté, je pense par exemple aux frères de Saint-Jean, des prêtres qui nous ont accompagnés, auprès desquels on était au service par notre musique. Et puis tout simplement aussi notre entourage proche, mes parents, mes frangins.
0: D'accord. Alors sachant que Armand, lui, ne voulait pas voir, donc là, lui, il a eu droit à l'éclair et à la vision.
1: Exactement. Non, beaucoup de temps fort avec Dieu, toujours Dieu qui travaille dans le temps, bien qu'il y ait avant chaque rencontre avec lui un avant, un après. J'ai des souvenirs comme ça, jeune, j'avais passé un réveillon, passé 3 jours en louange, en prière. À Avignon, réveillon, j'avais pas que ça à faire, j'avais 16, 17 ans. J'avais mes soucis de gars de 16, 17 ans, mes galères, cette difficulté de tenir dans la foi, bien qu'assumer être chrétien, pourquoi. Et je me souviens être assez tiraillé de me pointer à chaque fois à ces topos, ces enseignements. Et en plus de ça, j'étais au service. Parce que là, quelques. Apparemment un peu de talent pour jouer du clavier, au service, caler derrière. Mais dans ce tiraillement, qu'est-ce que je fais là? Ça sert à quoi? Et puis de toute façon, j'ai d'autres choses à faire. Mmh. Avoir toujours l'envie de partir, mais l'éducation qui est responsable de ses actes, de ses choix, donc rester, être au service. Et en fin de soirée, un temps de prière assez un peu charismatique, tout le monde, voilà, assez chaud, bien dedans. Moi, au service, c'est-à-dire que je portais ce temps de prière, mais je n'avais pas que ça à faire. C'était vraiment du talent pur, ce n'était pas du tout donné par le cœur. Et en fin de soirée, un échange avec un prêtre et qui m'a dit ce que je devais entendre, cet apaisement, cette douceur. Et je trouve que Dieu passe, pour certaines personnes, par des rencontres assez percutantes. Pour d'autres, en fonction de qui ils sont, de leur histoire, d'où ils viennent, cette douceur qui rassure, cette paix qui inonde le corps, qui inonde le cœur, et où ça devient, comme pour nous, une vérité. Un peu quand on a vécu parfois un pardon avec quelqu'un, une rencontre, et ben voilà, ça s'est passé, il y a un avant, un après, ça a été le cas. Je me souviens aussi, c'était plus longtemps dans ma vie, on avait déjà sorti notre deuxième album, je raconte toujours ce moment, où on avait écrit un chant avec Charles dans l'église, dans notre église à Lyon, et puis on avait joué à un mouvement qui s'appelle Optine, on était 2500 jeunes, pendant une soirée de louanges, de fêtes, un chant très calme qui dit à Dieu qu'on l'aime, à quel point on l'aime, à quel point lui nous aime. Et on attaque le premier accord, et là, le chant ne nous appartenait plus. Et ces jeunes priaient avec et parlaient à leur Père, parlaient au Christ, vivaient de l'Esprit-Saint avec. Et ce moment où, en fait, nous, on aurait pu être autre part, les jeunes s'en fichaient, ils s'en fichaient de nous, ils s'en fichaient de notre mélodie. Mm-hmm. On était juste là, on avait même abandonné le chant, on ne le chantait plus, ils le chantaient. Et ce moment où Dieu t'utilise et en même temps travaille ton cœur, ça a été aussi fondateur pour moi, un instant très fondateur, ouais. Mm.
0: C'est superbe comme expérience. Et puis j'imagine que quand de temps en temps on a un peu de lassitude, de fatigue ou aussi des combats, parce qu'on est avec soi-même toujours, parce qu'on est marié ou autre, c'est ces moments-là peut-être qui remontent pour asseoir à nouveau son engagement, sa vie de foi.
2: Oui, exactement. C'est plein de petits événements comme ça qui font notre vie de chrétien, en fait. On a besoin d'être dirigé par... comme je disais, telle ou telle personne ou tel événement, comme racontait Armand, parce que aussi on est des humains avec tout ce que ça comporte, notre sensibilité, nos émotions, etc. Et on en a besoin. On a vécu dans la louange, on a rencontré plusieurs milliers de personnes depuis 4 ans déjà, des moments de louange où Dieu utilisait aussi nos émotions pour nous parler. Et là où parfois on peut se dire, ah, c'est peut-être négatif, qu'est-ce que ça veut dire, l'émotion? Est-ce que justement c'est pas trop dans quelque chose de fictif qui n'est pas réel et essentiel, et finalement... Et
0: puis vers qui s'est orienté aussi.
2: Voilà, et finalement, c'est comme ça que Dieu parle aussi, je pense.
0: Alors, quand on regarde des vidéos, quand on écoute... moi, quand j'écoute des membres de ma famille qui sont allés vous écouter, la partie calme, profonde, paisible, de prière intérieure, oui. Mais au départ, ça met plutôt le feu avec les lumières qui explosent et tout le monde qui se met à brailler et ça sort, quoi.
1: Exactement.
0: Mais est-ce qu'on est en train d'exciter les jeunes gens ?
1: Si. Souvent, les personnes qui font ce constat-là sont des personnes qui ne sont pas venues nous voir. On a des discussions très profondes avec des personnes qui sont venues prier avec nous, mais qui n'ont pas du tout notre sensibilité. Et du coup, on rentre dans une discussion qui est très profonde, très intérieure. Oui, mais le cri, la danse, la fête,

0: Ok, je comprends, mais pourquoi moi je... On regarde une vidéo YouTube, forcément on va se dire, bah, c'est n'importe quoi, c'est juste de l'excitation. Ils utilisent leur foi pour en vivre ou tout ce qu'on veut. Quand on rentre vraiment dans le cadre d'une soirée complète qu'on vit en tournée à peu près 60 fois par an.
1: C'est ça, Optine ou pas?
0: Optine en fait partie. Optine est
1: D'accord.
0: un mouvement pour la jeunesse qu'on a lancé. Une journée Optine, en gros, il y a un grand témoignage, une messe, des confessions, souvent des temps d'adoration eucharistique, de la fête. Mais dans l'idée, nous, on utilise vraiment ce qu'est un homme aujourd'hui et on le met en relation avec Dieu. Donc dans tout ce qu'il est, l'homme aime faire la fête. On va faire la fête avec Dieu, pour Dieu, en le priant, en le chantant. Je pense à David qui dansait autour de l'Arche de l'Alliance, si je dis plus de bêtises.
2: Il le faisait nu d'ailleurs, nous on ne le fait pas.
0: Ouais. Mais donc on utilise tout, et sachant que le cœur de nos soirées reste ce moment où on va utiliser la musique, la fête, l'ambiance pour rentrer dans un cœur à cœur avec Dieu, ce qui nous oblige, nous, à passer beaucoup de temps avec la parole de Dieu parce que Dieu parle, et ça me fait faire un peu suite à ce qu'on disait tout à l'heure, passer du temps avec la parole de Dieu, vraiment Dieu parle. L'ouvrir de temps en temps, l'entendre à la messe le dimanche. Dieu discute.
1: Faut que la fréquentation soit
0: la fréquentation
1: plus
0: de la
1: serrée.
0: parole de Dieu, quand on passe du temps dedans, vraiment il parle et c'est ce qu'on essaie de redonner aux gens.
1: Et vous priez par exemple avant de monter sur scène?
2: Oui, toujours, c'est ce moment-là où on se redit pourquoi est-ce qu'on fait ça? Parce que c'est pas toujours évident. Il nous arrive 5 minutes avant de lancer une soirée de louange d'être pas du tout dans la disposition de cœur ou
1: plus dans des problèmes électriques, d'éclairage ou
2: ben,
1: de.
2: Très, très
1: De
2: concrètement,
1: réglage
2: oui,
1: d'instrument.
2: ça arrive. Et puis même après, très personnellement, parce qu'on est des équipes assez nombreuses, on est entre 8 et 10 à chaque fois. Chacun vient avec sa semaine, avec ce qu'il a vécu, peut-être même 2 heures avant, etc. Et tout le monde n'est pas forcément dans la même disposition. Et c'est un moment pour nous où on essaye de se refocaliser sur l'objectif principal. C'est, comme je disais au début de notre rencontre, c'est d'aider les gens à prier et la fête, exulter de joie. Et ça nous est dit dans plusieurs endroits de la parole de Dieu, beaucoup de psaumes, louer Dieu par les cymbales triomphantes, louer Dieu par les cris de joie, etc. En fait, tout ça, c'est presque des commandements, quoi. À un moment donné, il faut y aller, louer Dieu par tout ce que vous êtes. Et voilà, c'est ce qu'on essaie de vivre.
1: Alors aujourd'hui, vous êtes à Boulogne-Billancourt. Vous avez été appelé par Monseigneur
0: Au
1: Petit.
0: À l'époque.
1: Voilà, maintenant c'est Monseigneur
0: Rouget, Mathieu
1: Rouget.
0: Rouget.
1: Voilà, quelle est votre mission?
0: Alors, on a répondu à l'appel concret de l'Église quand Monseigneur Au Petit nous a dit il y a maintenant 2 ans, est-ce que vous voudriez venir développer votre talent et votre service pour le Christ à Boulogne-Billancourt? Et nous, on était vraiment dans l'attente d'un appel fort de l'Église, parce qu'on vadrouillait beaucoup. Et on voulait s'incarner sur un lieu, avoir une paroisse, une communauté de vie, pouvoir donner, recevoir, échanger, vivre des sacrements. Chose qu'on a trouvée en étant à Boulogne-Billancourt. Notre mission, entre guillemets, notre travail, c'est de faire vivre un lieu et d'être au service de la foi chrétienne, donc au service de la foi avec tout ce que ça comporte. Donc on anime, on porte la messe, l'animation de la messe, la louange, l'adoration pendant la messe tous les dimanches soirs. Aujourd'hui, on vit une soirée de louange par mois et on avait une avant-hier merveilleuse. On était quasiment 300. On fêtait les 4 ans d'Optine. Monseigneur Rouget était présent. Un temps vraiment béni. Et donc, en gros, qu'est-ce qu'on fait? On est nous-mêmes, c'est-à-dire qu'on rend service à l'Église sans demander pardon pour les talents qu'on a reçus, parce que parfois, bien sûr, sur une communauté, il faut composer avec énormément de monde. Donc voilà, on travaille main dans la main avec notre curé, avec notre évêque, puis on fait ça avec le cœur en joie, c'est merveilleux.
1: Et sur 4 ans, est-ce que de temps en temps, la routine a pointé son nez?
2: C'est un projet assez extraordinaire, c'est-à-dire que déjà c'est un peu l'ordre de la passion, puisque la passion déjà musicale et puis la passion pour Dieu qu'on partage. Donc je pense que la routine a eu du mal à s'installer, à la fois dans ce côté très excitant du projet et dans tout ce que ça comporte de bon, et à la fois dans le côté complètement inverse où c'est un projet à la fois qui nous appartient pas trop, qui est très difficile à mettre en œuvre, parce qu'aujourd'hui, quand on sait que déjà vivre de la musique en France, en francophonie, c'est très difficile, vivre de la musique chrétienne, je vous laisse imaginer, ça l'est encore plus. On est 4, on a maintenant pour certains des familles, des enfants à faire vivre, etc. C'est pas rien de se lancer dans ce projet aussi entrepreneurial compliqué, difficile. C'est ce qui fait que la routine, dans les deux sens, dans le bon comme dans le mauvais, a eu du mal à s'installer. Parce que le bon nous rappelle que ça n'a rien de routinier, c'est extraordinaire. Et le mauvais nous empêche de s'installer dans ce confort, quoi.
1: Alors, on arrive déjà à la fin de l'émission. Je vais vous poser nos 3 questions rituelles. On va faire l'un après l'autre, hein, comme ça. Quel conseil donneriez-vous à quelqu'un qui vous dirait « J'ai envie de rencontrer Dieu, par quoi dois-je commencer ?»
2: Conseil, c'est très difficile de donner des conseils quand on est tout jeune, déjà, moi, Charles, et puis aussi dans la foi. Mais je pense que passer du temps avec Dieu, c'est le plus important. Alors, dans la prière, dans la louange pour ceux qui ont cette sensibilité-là, en chantant, voilà, en se tournant vers les psaumes, etc. Et les psaumes m'amènent immédiatement à la parole de Dieu. Dieu parle par l'Évangile, qui est une parole vivante. Et savoir aussi se faire aider, parce que cette parole, elle parle, mais il faut être guidé un peu. Donc, écouter des gens qui sont formés pour délivrer cette parole-là. Je pense à nos prêtres, je pense à différentes personnes. Et Dieu parle aussi à travers les frères, donc pas hésiter à se... Moi, j'aime me retrouver avec plusieurs personnes pour prier, pour échanger. Et voilà, un petit conseil, pas grand-chose, mais...
1: Armand, quel est votre héros, votre saint, la personne que vous trouvez admirable ?
0: Quelle question ? La petite Thérèse, en ce moment, qui est juste incroyable en France, elle rayonne des centaines d'années après. C'est incroyable ce qu'elle a dit. C'est tellement simple, elle parle avec le cœur. Une personne qui me marque beaucoup, c'est le pape François. Et j'ai de la chance de l'avoir rencontré et surtout d'être contemporain. Pourquoi ? Parce qu'il parle beaucoup au cœur. Et Dieu parle au cœur aussi, Dieu se révèle au cœur. Et il essaie de nous inviter à avoir un filtre un peu nouveau du regard qu'on a sur le monde, qui parfois, en Europe, est très intellectuel et très dogmatique et très réfléchi. Et il nous invite, et ça nous fait bizarre, moi le premier, malgré mon jeune âge, de regarder un peu avec le cœur, de vivre la relation avec le cœur, et pas toujours compter, pas toujours calculer. Et c'est le cas avec Dieu. Je pense que Dieu parle au cœur, et ça rejoint le conseil. On pourra tout faire pour essayer de pousser quelqu'un à rencontrer Dieu, c'est entre son cœur et le cœur de Dieu. Donc ça me touche énormément.
1: Dernière question, mais vous pourrez répondre tous les deux. Au jour du jugement, qu'aimeriez-vous que Dieu vous dise ?
2: Waouh ! Quelle question !
0: Bienvenue ?
2: Ouais.
0: Non,
1: Bienvenue ?
0: Bah
1: bienvenue.
0: Ouais, je pense
2: moi,
0: que
2: je,
0: c'est...
2: Moi, le... je pense que j'aimerais peut-être entendre, je sais pas s'il y a le son de sa voix ou quelque chose, mais qu'il dise ce qu'il nous répète depuis toujours dans nos expériences avec lui, c'est qu'il nous aime simplement comme un père, comme on aime entendre que notre père, de notre père qu'il nous aime tout simplement.
1: Merci beaucoup messieurs d'être venus
2: avec
1: tous les deux
2: plaisir.
1: En plateau et
2: merci,
1: puis d'avoir représenté aussi les deux autres qui ne sont pas là et qu'on salue, évidemment. Pour ceux qui veulent en savoir un petit peu plus, vous pouvez aller sur le site open-music.com pour revoir cette émission et la partager autour de vous, bien sûr, notre propre site ktotv.com. Merci à vous tous pour votre fidélité. On se quitte en voyant un extrait du clip de ces messieurs. À la semaine prochaine.

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1: Solennité de la Sainte Trinité, première lecture tirée du livre de l'Exode, chapitre 34, versets 4b à 6, puis 8 à 9.
2: En ces jours-là, Moïse se leva de bon matin et il gravit la montagne du Sinaï, comme le Seigneur le lui avait ordonné. Il emportait les deux tables de pierre. Le Seigneur descendit dans la nuée et vint se placer là, auprès de Moïse. Il proclama son nom, qui est le Seigneur. Il passa devant Moïse et proclama « le Seigneur, Dieu tendre et miséricordieux, lent à la colère, plein d'amour et de vérité. » Aussitôt, Moïse s'inclina jusqu'à terre et se prosterna. Il dit « S'il est vrai, mon Seigneur, que j'ai trouvé grâce à tes yeux, daigne marcher au milieu de nous. Oui, c'est un peuple à la nuque raide. » Mais tu pardonneras nos fautes et nos péchés, et tu feras de nous ton héritage. » Ce texte que nous venons d'entendre est l'un des plus précieux de toute notre histoire. Dieu lui-même parle de lui-même. Il proclama lui-même son nom, dit le texte. Et la réaction spontanée de Moïse, qui se prosterne jusqu'à terre, prouve qu'il a entendu là des paroles extraordinaire. Et que dit Dieu ? Il s'appelle le Seigneur, Dieu tendre et miséricordieux, lent à la colère, plein d'amour et de vérité. Ce nom, Seigneur, c'est le fameux mot en hébreu, quatre lettres, YHVH, que nous ne savons pas prononcer, parce que depuis des siècles, bien avant la naissance de Jésus, le peuple d'Israël s'interdisait de le prononcer par respect. Ce nom-là, Dieu l'avait déjà proclamé devant Moïse, dans le buisson ardent. En même temps qu'il lui révélait ce qui fut pour toujours, je crois, le socle de la foi d'Israël, je vous rappelle le texte. « Oui, vraiment, avait dit Dieu, j'ai vu la souffrance de mon peuple en Égypte. Je l'ai entendu crier sous les coups de ses chefs de corvée. Oui, je connais ses souffrances. Alors, je suis descendu pour le délivrer. Alors, je t'envoie. » C'était déjà une découverte inouïe. Dieu voit, Dieu entend, Dieu connaît la souffrance des hommes. Il intervient en suscitant des énergies capables de combattre toutes les formes de malheur. Cela veut dire que nous ne sommes pas seuls dans les épreuves de nos vies. Dieu est à nos côtés. Il nous aide à les affronter, à survivre. Dans la mémoire du peuple juif, ce fameux nom « Seigneur » rappelle tout cela. Cette douce pitié de Dieu, si j'ose dire. Et ce n'était pas seulement des paroles en l'air, puisque effectivement, Dieu était intervenu. Il avait suscité en Moïse l'énergie nécessaire pour libérer son peuple. Chaque année, aujourd'hui encore, lors de la fête de la Pâque juive, le peuple juif se souvient que Dieu est passé au milieu de lui pour le libérer. Et avec le texte d'aujourd'hui, nous franchissons une nouvelle étape. Dieu éprouve pour son peuple et pour nous non seulement de la pitié devant nos malheurs, mais de l'amour. Il est tendre et miséricordieux, lent à la colère, plein d'amour et de vérité. Une chose est d'éprouver de la pitié pour quelqu'un au point de l'aider à se relever. Autre chose est de l'aimer vraiment. Et ce n'est certainement pas un hasard si le texte d'aujourd'hui emploie le mot « passé ». Dieu passe devant Moïse pour révéler son nom de tendresse, comme il est passé au milieu de son peuple dans la nuit de la mer Rouge. C'est le même mot en hébreu. Quand Dieu passe, c'est toujours pour libérer son peuple. Et ce deuxième passage de Dieu, cette deuxième libération, est encore plus important que le premier. Car le pire de nos esclavages est bien celui de nos fausses idées sur Dieu. Or, vous avez entendu cette phrase du texte, « Il proclama lui-même son nom ». Cette phrase, c'est notre garantie. Le Dieu d'amour auquel nous croyons, nous ne l'avons pas inventé. Nous n'avons pas pris nos désirs pour des réalités. Vous connaissez la phrase de Voltaire. « Dieu a fait l'homme à son image et l'homme le lui a bien rendu. » Eh bien non, ce n'est pas de la Bible ça. Nous n'avons pas inventé Dieu, c'est lui qui s'est révélé à nous, et cela depuis Moïse. Et à l'instant où elle a retenti dans l'humanité, cette révélation était vraiment l'inattendu. On ne s'y attendait tellement pas qu'il fallait bien que Dieu nous le dise lui-même. Et la réponse de Moïse prouve qu'il a parfaitement compris ce que signifie l'expression « lent à la colère ». Et il en déduit « Tu pardonneras nos fautes et nos péchés ». Et il sait que sur ce point, Dieu aura fort à faire, car il a essuyé plus d'une fois les mécontentements de ce peuple à la nuque raide. Je reviens sur cette expression « nuque raide ». Dans une civilisation essentiellement agricole, ce qui était le cas en Israël, au temps biblique, le spectacle de deux animaux attelés par un joug était habituel. Nous savons ce que c'est qu'un joug. C'est une pièce de bois très lourde, très solide, qui attache deux animaux pour labourer. Le joug pèse sur leur nuque, et les deux animaux en viennent inévitablement à marcher du même pas. Les auteurs bibliques ont le sens des images, on le sait. Ils ont appliqué cette image du joug à l'alliance entre Dieu et Israël. Prendre le joug était donc synonyme de s'attacher à Dieu pour marcher à son pas. Mais voilà, le peuple d'Israël se raidit sans cesse sous ce joug de l'alliance conclue avec Dieu au Sinaï. Et au lieu de le considérer comme une faveur, il y voit un fardeau. Il se plaint des difficultés de la vie au désert et il finit même par trouver bien fade la manne quotidienne. Au point que Moïse a connu des jours de découragement profond. Au lieu de se laisser entraîner par la force de Dieu, l'attelage de l'Alliance est perpétuellement freiné par les réticences de ce peuple à la nuque raide. Dernière remarque, cette phrase « Le Seigneur, Dieu tendre et miséricordieux, lent à la colère, plein d'amour et de vérité » est encore valable, évidemment. Et le mot « vérité » résonne dans toute l'histoire d'Israël comme le pilier le plus sûr de son espérance.
1: Du psaume 103.

Béni sois-tu, Seigneur, Dieu de nos pères, à toi louange et gloire éternellement. Béni soit le nom très saint de ta gloire, à toi louange et gloire éternellement. Béni sois-tu dans ton saint temple de gloire, à toi louange et gloire éternellement. Béni sois-tu sur le trône de ton règne, à toi louange et gloire éternellement. Béni sois-tu, toi qui sondes les abîmes, à toi louange et gloire éternellement. Toi qui sièges au-dessus des kéroubims, à toi louange et gloire éternellement. Béni sois-tu au firmament dans le ciel, à toi louange et gloire éternellement. Le livre de Daniel, vous le savez, est un écrit de résistance composé pendant la terrible persécution du tyran grec Antiochus Épiphane au IIe siècle avant Jésus-Christ. Pour encourager ses contemporains à tenir bon jusqu'au martyr, s'il le faut, l'auteur raconte une histoire, celle d'un certain Daniel, justement, qui aurait vécu plusieurs siècles plus tôt et dont la foi indomptable avait surmonté toutes les épreuves et les persécutions. Le livre parle donc en apparence de Babylone et du roi persécuteur Nabuchodonosor au VIe siècle avant Jésus-Christ. Mais entre les lignes, tout le monde comprend qu'il s'agit d'Antiochus. L'un des épisodes fameux rapportés par le livre de Daniel est le supplice infligé à trois jeunes gens qui avaient refusé d'adorer une statue en or érigée par Nabuchodonosor. Ils avaient été précipités dans une fournaise pour être brûlés vifs. L'auteur force volontairement le trait, évidemment, et le supplice est ce qu'on fait de plus épouvantable. Et la foi des trois jeunes gens et le miracle de leur survie n'en ressortent que mieux. Premier miracle, les voilà donc dans la fournaise surchauffée. Et ce n'est pas eux qu'elle brûle, mais leur bourreau. Deuxième miracle, tout ligotés qu'ils étaient, les trois jeunes gens marchent au milieu des flammes en chantant la gloire de Dieu. Mais surtout le grand miracle, c'est qu'ils font un véritable examen de conscience au nom de tout leur peuple. Et ils donnent là un bel exemple d'humilité. Notre auteur suggère évidemment à ses lecteurs de s'y associer. Je vous donne quelques mots. Béni et loué sois-tu, Seigneur Dieu de nos pères, et que ton nom soit glorifié à jamais, car tu es juste en tout ce que tu as fait. Tu as exécuté de justes sentences en tout ce que tu nous as infligé, car nous avons péché et agi en impie jusqu'à nous séparer de toi, et nous avons failli en toutes choses. Nous n'avons pas observé tes commandements. Agis envers nous selon ton indulgence et selon l'abondance de ta miséricorde. Qu'ils soient confondus tous ceux qui projettent du mal contre tes serviteurs, qu'ils sachent que tu es l'unique Seigneur Dieu glorieux sur toute la terre. Au passage, on notera que la phrase « Que notre sacrifice en ce jour trouve grâce devant toi » que le prêtre dit au cours de la liturgie eucharistique nous vient de ce cantique des trois jeunes martyrs du livre de Daniel. Et la suite du texte est spectaculaire. Plus on attise le feu, plus il y a de victimes parmi les bourreaux autour de la fournaise, pendant que les trois martyrs se promènent au milieu d'une rosée rafraîchissante. Et alors, du milieu des flammes, s'élève le plus beau chant que l'humanité a jamais inventé. Et ce sont ces premiers versets que nous chantons pour la fête de la Trinité. Béni sois-tu, Seigneur, Dieu de nos pères. C'est le rappel de l'alliance conclue par Dieu avec Abraham, Isaac, Jacob. Le rappel des promesses de Dieu, mais aussi le rappel de l'alliance vécue au quotidien pendant des siècles. La longue quête d'Abraham, Isaac, Jacob vers le pays promis et la descendance promise. La longue marche de l'Exode avec Moïse. Le long apprentissage de ce peuple choisi pour témoigner au milieu du monde. Malheureusement, au long de cette marche, on a souvent trébuché. Et l'expression « Dieu de nos pères » est plus encore le rappel des multiples pardons de Dieu surmontant inlassablement les infidélités de son peuple. Béni soit le nom très saint de ta gloire. Le nom de Dieu, c'est Dieu lui-même.
On a tellement de respect qu'on dit le nom pour ne pas dire Dieu. Béni sois-tu dans ton

0: temps de continuer à proclamer, fût-ce au péril de sa vie, que Dieu seul est Dieu et que le temple est sacré, car là réside la gloire de Dieu. Et d'ailleurs, les expressions « le trône de ton règne » ou « toi qui sièges au-dessus des kéroubim » sont des allusions très concrètes à l'aménagement intérieur du temple, je vous le raconte. Dans la partie la plus retirée du temple, le Saint des Saints, il y avait l'Arche d'Alliance, qui était un coffret de bois plaqué d'or. Et sur ce coffret étaient disposées deux statues de chérubins, les kéroubim en hébreu. C'étaient deux animaux ailés, avec une tête d'homme et un corps et des pattes de lion. Et leurs ailes déployées représentaient symboliquement le trône de Dieu. Au-dessus des kéroubim, invisible mais certaine, demeurait la présence de Dieu. On en était sûr. C'était un rappel des temps de certitude, où l'on savait d'évidence que Dieu était en permanence au milieu de son temple, ce qui voulait dire, bien sûr, au milieu de son peuple. L'auteur du livre de Daniel déploie volontairement ce chant de victoire. En bon prophète qu'il est, il sait, de toute la force de sa foi, que les puissances du mal peuvent bien se déchaîner. Elles ne l'emporteront pas. Dans la tourmente que traversent tant de peuples aujourd'hui, ce message nous est tout autant nécessaire.
1: Deuxième lecture, tirée de la première lettre de saint Paul apôtre aux Corinthiens, au chapitre 12, versets 3b à 7, puis 12 à 13.
0: Frères, soyez dans la joie, cherchez la perfection, encouragez-vous, soyez d'accord entre vous, vivez en paix, et le Dieu d'amour et de paix sera avec vous. Saluez-vous les uns les autres par un baiser de paix. Tous les fidèles vous saluent. Que la grâce du Seigneur Jésus-Christ, l'amour de Dieu et la communion du Saint-Esprit soient avec vous tous. Vous avez reconnu cette dernière phrase. Je la dis comme nous l'entendons habituellement. La grâce de Jésus, notre Seigneur, l'amour de Dieu le Père et la communion de l'Esprit Saint soient toujours avec vous. C'est la première phrase du célébrant à la messe, bien souvent. Ce qui veut dire que saint Paul termine sa deuxième lettre aux Corinthiens par là où nous commençons nos liturgies. Et ce n'est pas un hasard si c'est le président de la célébration qui dit cette phrase et personne d'autre. Car à elle seule, elle annonce tout le projet de Dieu. Et le président de la célébration, ici, parle au nom de Dieu. Ce que Dieu propose à l'humanité, en quelques mots, c'est d'entrer dans son intimité, dans le foyer d'amour de la Trinité. La grâce, l'amour, la communion, c'est la même chose. Le Père, le Fils, l'Esprit Saint, c'est la Trinité. La grâce de Jésus notre Seigneur, l'amour de Dieu le Père et la communion de l'Esprit Saint, c'est bien le foyer d'amour que constitue la Trinité. Je vous disais que c'est une proposition de Dieu. C'est le sens du subjonctif « soit avec vous ». La liturgie emploie souvent des subjonctifs. « Que Dieu vous pardonne, que Dieu vous bénisse, que Dieu vous protège et vous garde, le Seigneur soit avec vous ». On n'envisage évidemment pas une minute que Dieu pourrait ne pas nous pardonner, ne pas nous bénir, ne pas nous protéger, nous garder, ne pas être avec nous. Le sens de ce subjonctif n'est pas « pourvu qu'il veuille bien vous bénir, vous pardonner, etc. » En Dieu, le pardon, le don, la bénédiction, ce ne sont pas des gestes ponctuels qu'il doit décider, c'est son être même. Mais pourtant, un subjonctif en français signifie toujours un souhait. Seulement ce souhait ici, c'est nous qu'il concerne. Ce subjonctif dit notre liberté. Nous sommes toujours libres de ne pas entrer dans la bénédiction et le pardon de Dieu. On dit souvent « l'homme propose, Dieu dispose ». En réalité, je crois, moi, c'est tout le contraire. Dieu nous propose en permanence son dessein bienveillant, son alliance. Mais nous, nous restons libres de ne pas entrer dans ce projet. Encore un mot sur cette expression trinitaire de Paul. Les expressions qui parlent aussi clairement des trois personnes divines sont complètement absentes dans l'Ancien Testament, bien sûr, mais très rares dans le Nouveau.

0: Une fois de plus, on voit les progrès de la révélation qui atteint son sommet avec Jésus-Christ. Et c'est cette révélation du mystère d'amour qui est en Dieu qui inspire les recommandations de Paul. Frères, soyez dans la joie. Quand l'Ancien Testament parle de joie, il s'agit toujours du sentiment très fort que suscite toute expérience de libération. On pourrait presque remplacer le mot « joie » par « exultation de la libération ». Isaïe, par exemple, annonçant la fin d'une guerre, proclame « Ils se réjouissent devant toi, comme on se réjouit à la moisson. Car le joug qui pesait sur lui, sur le peuple, le bâton sur son épaule, le fouet du chef de corvée, tu les as brisés. » Plus tard, c'est le retour d'exil que le prophète annonce comme une grande joie. Ils reviendront, ceux que le Seigneur a rachetés. Ils arriveront à Sion, Jérusalem, avec des cris de joie. Sur leur visage, une joie sans limite. Allégresse et joie viendront à leur rencontre. Tristesse et plainte s'enfuiront. Et ces expériences de libération ne sont qu'une pâle image de la libération définitive promise à l'humanité. Voici que je vais créer des cieux nouveaux et une terre nouvelle. Ainsi, le passé ne sera plus rappelé. Il ne remontera plus jusqu'au secret du cœur. Au contraire, c'est un enthousiasme et une exultation perpétuelle que je vais créer. C'est encore Isaïe, mais au chapitre 65 cette fois. La joie était considérée dans l'Ancien Testament comme la caractéristique du salut qui s'instaurera à la fin des temps. Quand Jésus parle de joie à ses apôtres, c'est à ce niveau-là qu'il se place et il en donne la raison. « Prenez courage, j'ai vaincu le monde. » Et c'est ce qui lui permet de dire « Je vous ai dit cela pour que ma joie soit en vous et que votre joie soit parfaite. » Ou encore « Vous êtes maintenant dans l'affliction, mais je vous verrai à nouveau. Votre cœur alors se réjouira et cette joie, nul ne vous la ravira. » La deuxième recommandation de Paul, c'est « Soyez d'accord entre vous ». Et on est frappé de son insistance sur la paix. « Vivez en paix, et le Dieu d'amour et de paix sera avec vous. Saluez-vous les uns les autres par un baiser de paix. » On a là un écho de la prière de Jésus pour ses apôtres dans l'évangile de Jean. « Qu'ils soient un pour que le monde croie. » Paul le dit à sa manière encore dans la lettre aux Romains. Que le Dieu de la persévérance et de la consolation vous donne d'être bien d'accord entre vous, comme le veut Jésus-Christ, afin que d'un même cœur et d'une seule voix, vous rendiez gloire à Dieu, le Père de notre Seigneur Jésus-Christ. Cet accord se manifeste liturgiquement dans le baiser de paix, car la formule « Saluez-vous les uns les autres par le baiser de paix » que l'on retrouve plusieurs fois dans des lettres de Paul, vise ce geste liturgique qui existait déjà de son temps. Vers 150 de notre ère, saint Justin racontait « Quand les prières sont terminées, nous nous donnons un baiser les uns aux autres. » Nous avons heureusement retrouvé ce geste tellement symbolique depuis le Concile Vatican II.
1: Évangile selon saint Jean, au chapitre 20, versets 19 à 23.
0: Dieu a tellement aimé le monde qu'il a donné son Fils unique, afin que quiconque croit en lui ne se perde pas, mais obtienne la vie éternelle. Car Dieu a envoyé son Fils dans le monde, non pas pour juger le monde, mais pour que, par lui, le monde soit sauvé. Celui qui croit en lui échappe au jugement. Celui qui ne croit pas est déjà jugé, du fait qu'il n'a pas cru au nom du Fils unique de Dieu. Dieu a tellement aimé le monde qu'il a donné son Fils unique. C'est le grand passage de l'Ancien Testament au Nouveau Testament qui est dit là. Dieu aime le monde, c'est-à-dire l'humanité. On le savait déjà dans l'Ancien Testament. C'était même la grande découverte du peuple d'Israël. Mais la grande nouveauté du Nouveau Testament, c'est le don du Fils pour le salut de tous les hommes. Dieu a tellement aimé le monde qu'il a donné son Fils unique, afin que quiconque croit en lui ne se perde pas, mais obtienne la vie éternelle. Si je comprends bien, il suffit de croire en lui pour être sauvé. Voilà la grande nouvelle de l'Évangile, et de celui de Jean en particulier. Je vous rappelle ce qu'il dit dans le prologue. « À ceux qui l'ont reçu, à ceux qui croiront en son nom, il a donné de pouvoir devenir enfants de Dieu. » Et encore un peu plus loin, au chapitre 3, Jean rapporte cette parole de Jésus. « Celui qui croit au Fils a la vie éternelle. » Et quand il dit « vie éternelle », Jésus évoque autre chose que la vie biologique, bien sûr. Il parle de cette autre dimension de la vie, qu'est la vie de l'Esprit en nous, celle qui nous a été insufflée au jour de notre baptême. Pour lui, c'est cela le salut. Être sauvé au sens biblique, c'est vivre en paix avec soi et avec les autres. C'est vivre en frère des hommes et en fils de Dieu. Pour cela, il suffit, nous dit Jésus, de nous tourner vers lui. Pour pouvoir être en permanence inspiré par son esprit qui nous souffle des comportements de frères et de fils. Pour parler à la manière de la Bible, on dira « il suffit de lever les yeux vers Jésus pour être sauvé ». C'est une nouvelle extraordinaire, si on veut bien la prendre au sérieux. Il nous suffit de nous tourner vers lui et d'accepter de le laisser transformer nos cœurs de pierre en cœurs de chair. Pourquoi ? Parce que sur le visage du crucifié, qui donne sa vie librement, l'humanité découvre enfin le vrai visage du Dieu de tendresse et de pardon, à l'opposé du Dieu dominateur et vengeur que nous imaginons parfois malgré nous. « Qui m'a vu a vu le Père », dit Jésus à ses disciples dans le même évangile de Jean. La seule chose qui nous est demandée, c'est de croire en Dieu qui sauve pour être sauvé, de croire en Dieu qui libère pour être libéré. Il nous suffit de lever vers Jésus un regard de foi pour être sauvé. Et c'est ce regard de foi et lui seul qui permet à Jésus de nous sauver. Et là, on ne peut pas ne pas penser à toutes les fois dans les évangiles où Jésus a relevé quelqu'un en lui disant « Ta foi t'a sauvé ». Cette annonce de Jésus dans son entretien avec Nicodème, Jean la médite au pied de la croix. Et c'est là que lui revient en mémoire une prophétie de Zacharie qui annonçait le salut et la conversion de Jérusalem à la suite de la mort d'un homme aimé comme un fils unique. Dieu dit, je cite Zacharie, « Dieu dit, je répandrai sur la maison de David et sur l'habitant de Jérusalem un esprit de bonne volonté et de supplication. Alors ils lèveront les yeux vers moi, celui qu'ils ont transpercé. Ils pleureront sur lui comme sur un fils unique. Ce jour-là, une source jaillira pour la maison de David et les habitants de Jérusalem en remède au péché et à la souillure. » C'est au livre de Zacharie, chapitre 12, versets 10 et 13, verset 1. Je pense que pour saint Jean, cette prophétie de Zacharie est une lumière très importante. Quand il médite sur le mystère du salut accompli par Jésus-Christ, c'est à elle qu'il se réfère. Et on la retrouve dans l'Apocalypse de Jean. Je cite « Voici, il vient au milieu des nuées, et tout œil le verra, et ceux-mêmes qui l'ont percé. Toutes les tribus de la terre seront en deuil à cause de lui. » Et du coup, nous comprenons mieux l'expression « fils unique ». Dieu a tellement aimé le monde qu'il a donné son Fils unique. Il est l'unique parce qu'il est la plénitude de la grâce et de la vérité. Il est l'unique aussi au sens de Zacharie parce qu'il est l'unique source de vie éternelle. Il suffit de lever les yeux vers lui pour être sauvé. Il est l'unique enfin parce que c'est lui qui prend la tête de l'humanité nouvelle. Là encore, je retrouve Paul. Le projet de Dieu, c'est que l'humanité tout entière soit réunie en Jésus et vive de sa vie, qui est l'entrée dans la communion d'amour de la Trinité. C'est cela qu'il appelle le salut ou la vie éternelle, c'est-à-dire la vraie vie. Non pas une vie après la vie, mais une autre dimension de la vie dès maintenant. Ailleurs, saint Jean le dit bien, la vie éternelle, c'est connaître Dieu et son envoyé Jésus-Christ. Et connaître Dieu, c'est savoir qu'il est miséricorde. Et c'est cela le sens de l'expression, échapper au jugement, c'est-à-dire à la séparation. Il nous suffit de croire à la miséricorde de Dieu pour y entrer. Il nous suffit donc de croire pour être sauvés. Mais nous ne serons pas sauvés malgré nous. Nous restons libres de ne pas croire. Mais alors nous nous condamnons nous-mêmes. Celui qui ne croit pas est déjà jugé du fait qu'il n'a pas cru au nom du Fils unique de Dieu. Mais celui qui croit échappe au jugement. C'est bien ce qu'a fait le bon larron. Sa vie n'avait rien d'exemplaire. Mais il a levé les yeux sur celui que les hommes ont transpercé. Et en réponse, il a entendu la phrase que nous rêvons tous d'entendre. « Aujourd'hui même, tu seras avec moi dans le paradis. »

0: et bienvenue sur KTO et KTO Radio dans notre rendez-vous hebdomadaire dédié à la doctrine sociale de l'Église. Nous terminons aujourd'hui notre parcours sur le thème du travail et de la vie économique et nous allons parler d'argent. Comment est-ce que l'Église, à travers ces textes, envisage cette question de l'argent, de la finance, de l'épargne? Elle n'élude pas le sujet. Et s'il fallait résumer ce que la doctrine sociale en dit, c'est « la richesse est légitime ». Mais toute richesse doit être partagée. Frère Jacques-Benoît Rocher, bonjour. Vous êtes dominicain, docteur en théologie, maître de conférence à l'Université catholique de Lyon. Et Philippe Tixier, bonjour. Oui. Vous êtes président du directoire de Théos, qu'on connaît davantage à travers sa filiale, le Cèdre, et vous êtes aussi vice-président du mouvement des entrepreneurs et dirigeants chrétiens. Sur ce sujet de l'argent, frère Jacques-Benoît, je vous propose qu'on refasse un petit détour biblique pour bien comprendre comment, dans l'Ancien Testament, puis à travers les évangiles, même les Actes des Apôtres, comment est-ce que ce sujet de l'argent et du rapport à l'argent est présenté pour bien comprendre les choses.
1: Alors, s'il fallait parcourir toute la Bible, je retiendrai deux idées essentielles. La première, c'est que la richesse, elle est souvent présentée comme une bénédiction de Dieu. Ça veut dire que Dieu, il ne traduit pas sa bénédiction de façon purement spirituelle. Il dit aussi, ça passe par des éléments matériels. Mmh. On le voit, par exemple, avec Abraham, quand il dit, ben, je te bénis dans ta descendance. Il dit, ça s'accompagne d'une bénédiction bien matérielle. On le voit chez un personnage comme Job à la fin de sa vie, etc. Et en même temps, dans l'Ancien comme dans le Nouveau Testament, on dit la recherche individuelle de richesse, elle peut obséder l'homme et le détourner de la recherche de Dieu et devenir une idole concurrente à Dieu. Donc on a vraiment ces deux éléments qu'il faut toujours tenir ensemble.
0: C'est-à-dire, est-ce qu'on peut dire aussi que ça n'est pas tant la richesse elle-même qui est condamnée, donc elle n'est pas condamnée, on a bien compris, au contraire, mais plutôt quand elle prend une mauvaise direction ou quand il en est fait un mauvais usage?
1: Quand il en fait un mauvais usage, mais aussi quand finalement il y a ce risque de se dire toute richesse, elle peut corrompre un peu le cœur de l'homme. Donc elle n'est pas mauvaise en elle-même, mais toujours prudence. Approchez-vous de la richesse avec prudence, parce que sinon elle risque de vous entraîner dans une pente où vous en voudrez toujours plus et où ça va occuper toutes vos pensées. Ça, c'est vraiment une constante qu'on trouve partout dans la Bible.
0: Alors, je vais citer le compendium au paragraphe 308. « La richesse existe pour être partagée. Les biens, même légitimement possédés, conservent toujours une destination universelle. » On sait que la destination

0: Universelle des biens, c'est un de ces grands principes qui fondent la doctrine sociale de l'Église. Toute forme d'accumulation indue est immorale, car en plein contraste avec la destination universelle assignée par le Dieu créateur à tous les biens. Philippe Tixier, dans votre entreprise, comment est-ce que ce sujet est appréhendé? Comment est-ce qu'on partage la richesse, par exemple?
1: Oui, en tout cas, je partage tout à fait l'idée de dire que l'argent est un bon serviteur, mais un mauvais maître, et que précisément, le bon garde-fou, c'est quand on le partage. En tout cas, effectivement, quand on est prêt à le partager, c'est qu'a priori, on est relativement libre par rapport à cet argent. On essaye déjà de le partager avec ceux qui contribuent à cette richesse. Donc, le premier public, c'est effectivement les collaborateurs. Donc, on a mis en place un accord d'intéressement participation. 35% des bénéfices sont reversés aux collaborateurs. La dernière brique qu'on a mis en place en termes de redistribution de la richesse créée, c'est l'actionnariat salarié pour rendre encore plus responsables les collaborateurs de leur travail et de l'entreprise.
0: Est-ce que ça veut dire que ça s'approche d'une pratique coopérative, c'est-à-dire que chaque collaborateur devient un peu propriétaire, entre guillemets, de l'entreprise?
1: Alors, ce n'est pas la forme juridique, mais dans l'esprit, effectivement, c'est bien l'idée. Voilà, que chacun s'approprie cette réalité qui n'est pas le propre voilà, des fondateurs, de l'actionnaire majoritaire, etc. C'est important, toujours cette idée de se déposséder, en fait, en tout cas de partager un bien commun. Et puis après, il y a le partage sur des cercles plus élargis. On est aussi un acteur de la société, donc la philanthropie aussi, partager cette richesse avec les plus pauvres, c'est aussi un élément important. Ça aussi, c'est dans l'ADN du groupe d'avoir une action philanthropique.
0: Frère Jacques Benoît, dans les textes plus récents de la doctrine sociale, de Jean-Paul II, Benoît XVI, François, aujourd'hui Léon XIV, les papes ont intégré aussi les mutations très fortes de l'économie, et notamment dans le cadre de la mondialisation et aussi de ces fameux marchés financiers qu'on évoque souvent comme étant ceux qui orchestrent cette économie mondiale. Je cite cette phrase du Compendium: une économie financière qui est une fin en soi est destinée à contredire ses finalités, car elle se prive de ses propres racines, de sa propre raison constitutive, et par là de son rôle originel et essentiel de service de l'économie réelle et en définitive de développement des personnes et des communautés humaines. Comment comprendre ce que les papes ont essayé de dire sur ce sujet de la mondialisation, de cette possible déconnexion de l'économie avec la réalité des communautés humaines et des personnes qui travaillent?
2: Il me semble que c'est la traduction de ce qu'on évoquait depuis le début de cette émission, c'est-à-dire de se dire, à un moment donné, disposer de richesses, disposer de moyens financiers, c'est quelque chose d'important, mais comme le nom l'indique, ce sont des moyens en vue d'une fin. Et le problème parfois d'une finance qui devient folle, c'est qu'elle oublie quelle est la fin directement qu'elle doit servir, c'est-à-dire l'économie réelle. On va spéculer sur des choses qui ne sont plus du tout connectées avec des besoins réels de création de richesses. Et ça, c'est une problématique dans laquelle on est très concrètement aujourd'hui. Oui.
0: Il existe des initiatives aujourd'hui qui essaient de proposer des approches de finance éthique. Alors, Benoît XVI, lui-même, dans Caritas in Veritate, dit qu'il faut faire attention à ce qu'on met derrière le mot éthique, mais néanmoins souligne que ce sont des dispositifs qui méritent un large soutien. Philippe Tixier, comme entrepreneur, mais aussi au sein du mouvement des entrepreneurs et dirigeants chrétiens, comment est-ce que vous approchez ce sujet de la finance avec d'autres dirigeants d'entreprise, d'autres entrepreneurs? Est-ce que c'est des sujets aussi parfois de tension, de grandes questions, des questions de placement? Comment est-ce qu'un mouvement comme les EDC peut aussi apporter un éclairage à des entrepreneurs sur ces sujets?
1: Oui, on est effectivement, c'est un sujet d'actualité en tout cas, puisque on est en train de mettre en place un fonds. Alors c'est pas les EDC qui vont porter ce fonds, c'est des professionnels dédiés à cette activité, mais on va travailler en partenariat pour justement essayer de réfléchir sur le caractère éthique de cette proposition, avec toute l'expérience des EDC, l'expérience de ses membres, pour essayer de donner une approche crédible de cette notion d'éthique qu'on peut aborder de plein de façons différentes. Mmh. Mais ce n'est pas effectivement juste un mot. C'est, voilà, qu'est-ce qu'il y a derrière ce placement? Quels sont les sous-jacents? D'où vient l'argent? Où va l'argent?
0: Qu'est-ce qu'il participe à financer?
1: Exactement. Voilà, une notion de fonds de partage aussi. Enfin, il y a plein de réalités derrière cette notion d'éthique. Et donc, l'important, c'est d'apporter de la transparence, voilà, de la clarification, mmh. Pour que ce ne soit pas du greenwashing.
0: Alors, quand on parle d'éthique, je fais le lien directement avec la morale. C'est aussi un sujet qui est évoqué. Quelle place pour la morale dans l'économie? Vous êtes docteur en théologie morale, me semble-t-il, frère Jacques Benoît. Voilà, comment est-ce que c'est envisagé aussi? Quelle place, quel rôle pour la morale dans l'économie?
2: Je crois que c'est pas juste un rôle un peu de bonne conscience. Hein. Il faudrait faire attention de pas rentrer là-dedans, de se dire on va saupoudrer un petit peu de morale et puis voilà, le reste du temps on fait à peu près ce qu'on veut. Non, je crois que la morale, elle vise une chose, c'est le bien. Comment est-ce que chaque action que je pose, elle est posée en vue du bien, en vue d'un bien plus grand et en vue de ce bien suprême qu'est Dieu. Voilà ce que je dirais aussi dans cette perspective de théologie morale. Alors, il ne faudrait pas que ce soit des paroles simplement un petit peu en l'air, hein, mais je crois que cette réalité de se demander comment est-ce que ma manière de consommer, comment est-ce que ma manière de produire, comment est-ce que la finalité que j'assigne à l'activité de mon entreprise, eh bien, elle concourt au bien. Ça, je crois que c'est une question qui n'est pas théorique, c'est une question qu'on peut se poser, même encore une fois, en allant faire ses courses pour préparer à dîner le soir.
0: Oui, chacun, dans sa vie quotidienne, que l'on soit entrepreneur ou pas, peut se laisser interpeller par cette question. Ça me fait penser à cette phrase de Benoît XVI, « Toute décision économique, même le fait d'acheter quelque chose, a une conséquence de caractère moral. »
2: Oui, tout à fait, et je crois que c'est fondamental pour un chrétien de garder ça en tête, hein, pour pas se dire ma vie chrétienne elle est saucissonnée en tranches, hein, je vais être très spirituel à l'église, puis après au supermarché, dans ma vie au travail, etc., je vis complètement autrement. Comment est-ce que concrètement je suis un disciple de Christ quand je fais mes achats et quand je prends des décisions dans mon entreprise ou dans ma vie au travail?
0: Il y a un sujet de l'épargne aussi qui est évoqué dans certains textes, et Jean-Paul II notamment invite à y appliquer justement des exigences de morale, de justice et de solidarité, en invitant les chrétiens à s'interroger sur cette épargne. Si je ne dépense pas cet argent maintenant, est-ce que je le garde juste pour moi, mais est-ce qu'il n'aurait pas vocation à être donné parce que c'est du superflu, voire même parce que c'est du nécessaire?
2: Oui, alors déjà, ça pose une question très intéressante, mais qu'on peut aussi tous se poser. Qu'est-ce que c'est le nécessaire dans ma vie? Le nécessaire, c'est pas que les fonctions biologiques primaires, même si elles sont nécessaires, ça peut être beaucoup d'autres choses. Et chacun peut répondre différemment à cette question à partir du moment où il se la pose. Peut-être que parfois, aujourd'hui, on se pose pas toujours cette question. Personnellement, qu'est-ce qui est nécessaire pour moi? Donc déjà, je pense que c'est un premier point à souligner. Ensuite, l'épargne, je pense qu'elle est aussi, et ça c'est très vieux dans la doctrine sociale, évoquée en vue des générations futures. Comment est-ce que je peux aussi accumuler quelque chose pour faire en sorte que mes enfants, enfin, ou mes descendants aient quelque chose qui leur permette de vivre dignement?
0: Et ça n'est pas manquer de confiance en Dieu que ça fait partie de la gestion en bon père de famille, comme on dit?
2: On se trompe toujours quand on essaie d'opposer Dieu et l'homme. Donc, on fait confiance en ses capacités de discernement humaine et on fait confiance en Dieu en même temps. Il n'y a jamais à dire on ne fait pas assez confiance à Dieu parce qu'on prévoit trop soi-même. Saint Thomas a cette belle phrase où il dit que la prudence humaine, c'est la manière dont l'homme exerce dans sa vie la providence de Dieu. Donc il n'y a jamais à opposer les deux. Et je crois que ça s'exerce aussi pour l'épargne.
0: Philippe Tixier, pour conclure nos échanges, ce sont des sujets qui peuvent questionner parfois un entrepreneur aussi dans la façon dont il conduit son entreprise. Qu'est-ce qu'il va dépenser? Qu'est-ce qu'il va mettre de côté? Là aussi, de pouvoir s'entourer peut-être d'autres personnes, d'autres dirigeants, d'autres entrepreneurs. Ce sont des lieux pour aider à un bon discernement. Au
1: tout
0: service d'une bonne morale, au service de l'économie.
1: Oui, tout à fait. Le mouvement des deux essais, c'est vraiment ça, l'alignement entre la vie personnelle, la vie professionnelle et la vie spirituelle. Et le fait de pouvoir échanger avec d'autres, eh bien, c'est ça qui nous permet effectivement de travailler à cet alignement pour que chaque chose soit à sa place et que, effectivement, à travers cette question de l'argent, on soit toujours dans une dynamique de partage qui, je répète, je pense, c'est vraiment la boussole pour être sûr qu'on a un rapport juste à l'argent.
0: Et de ne pas perdre de vue que l'économie, finalement, une de ses grandes finalités, c'est le développement, l'expression consacrée, développement intégral et solidaire de tout homme et de tout l'homme. Là, on reprend l'expression de Paul VI. Merci beaucoup, Philippe Tixier, frère Jacques Benoît, de nous avoir accompagnés tout au long de ces 5 épisodes sur ce thème du travail et de l'économie. Nous pouvons retrouver ces émissions, bien sûr, sur 4TOTV.com et 4TORadio.com. On se retrouve la semaine prochaine et nous ouvrons un nouveau thème sur le thème de la coopération internationale et la promotion de la paix. Merci pour votre fidélité. À bientôt.

Au nom du Père et du Fils et du Saint-Esprit, la grâce de Jésus notre Seigneur, l'amour de Dieu le Père et la communion de l'Esprit Saint soient toujours avec vous. Frères et sœurs, soyez les bienvenus dans cette cathédrale Notre-Dame. Je salue aussi ceux qui nous écoutent sur RCF Radio Notre-Dame ou qui nous regardent sur la télévision, les télévisions KTO. Nous sommes rassemblés en ce dimanche pour fêter la gloire de l'éternelle Trinité. Le Dieu en qui nous croyons est un Dieu d'amour qui est Père, Fils et Saint-Esprit. C'est ce Dieu d'amour que nous célébrons cette Eucharistie. Et parce que si souvent nos cœurs se ferment à l'amour, nous demandons pardon pour accueillir la miséricorde de Dieu. Je confesse à Dieu Tout-Puissant. Je reconnais devant vous, frères et sœurs, que j'ai péché en pensée, en parole, par action et par omission. Oui, j'ai vraiment péché. C'est pourquoi je supplie la bienheureuse Vierge Marie, les anges et tous les saints, et vous aussi, frères et sœurs, de prier pour moi le Seigneur notre Dieu. Que Dieu Tout-Puissant nous fasse miséricorde, qu'il nous pardonne nos péchés et nous conduise à la vie éternelle. Amen.

Lecture du livre de l'Exode. En ces jours-là, Moïse se leva de bon matin et il gravit la montagne du Sinaï, comme le Seigneur le lui avait ordonné. Il emportait les deux tables de pierre. Le Seigneur descendit dans la nuée et vint se placer là, auprès de Moïse. Il proclama son nom, qui est le Seigneur. Il passa devant Moïse et proclama : Le Seigneur, le Seigneur, Dieu tendre et miséricordieux, lent à la colère, plein d'amour et de vérité. Aussitôt, Moïse s'inclina jusqu'à terre et se prosterna. Il dit : S'il est vrai, mon Seigneur, que j'ai trouvé grâce à tes yeux, daigne marcher au milieu de nous. Oui, c'est un peuple à la nuque raide, mais tu pardonneras nos fautes et nos péchés, et tu feras de nous ton héritage. Parole du Seigneur.

0: Lecture de la deuxième lettre de Saint Paul apôtre aux Corinthiens. Frères, soyez dans la joie, cherchez la perfection, encouragez-vous. Soyez d'accord entre vous, vivez en paix. Et le Dieu d'amour et de paix sera avec vous. Saluez-vous les uns les autres pour un baiser de paix. Tous les fidèles vous saluent. Que la grâce du Seigneur Jésus-Christ, l'amour de Dieu et la communion du Saint-Esprit soient avec vous tous. Parole du Seigneur.
1: Nous rendons grâce à Dieu.

Le Seigneur soit avec vous. Évangile de

Dieu a tellement aimé le monde qu'il a donné son Fils unique, afin que quiconque croit en lui ne se perde pas, mais obtienne la vie éternelle. Car Dieu a envoyé son Fils dans le monde, non pas pour juger le monde, mais pour que par lui le monde soit sauvé. Celui qui croit en lui échappe au jugement, celui qui ne croit pas est déjà jugé, du fait qu'il n'a pas cru au nom du Fils unique de Dieu. »

Chers frères et sœurs, le mystère de la Trinité n'est pas si facile à aborder. Je pense au défunt pape Benoît XVI, qui avait un amour particulier pour saint Augustin et qui, sur son blason épiscopal, avait fait mettre une coquille Saint-Jacques. Et il racontait plusieurs fois qu'il avait fait mettre cette coquille Saint-Jacques qui lui rappelait une légende selon laquelle saint Augustin, méditant sur le mystère de la Sainte Trinité, vit un enfant sur la plage jouer avec un coquillage à l'aide duquel il essayait de puiser toute l'eau de la mer pour la mettre dans un petit trou qu'il avait fait avec ce coquillage. Et saint Augustin, se promenant sur cette plage, aurait dit à cet enfant: « Mais tu n'arriveras jamais à mettre toute l'eau de la mer dans ce petit trou. » Et l'enfant lui aurait répondu: « Il est plus difficile à ton intelligence d'appréhender le mystère divin que de transvaser la mer entière dans un petit trou. » Face à l'immensité de qui est Dieu, notre cœur, notre intelligence sont trop petits pour comprendre ce mystère. La Trinité, ce mot n'existe pas dans la Bible. Vous pouvez tourner toutes les pages, vous ne trouverez jamais ce mot Trinité. Et pourtant, les réalités qu'elle vise, elle, est bien présente dans la Bible. Vous l'avez entendu à la fin de la deuxième lecture, dans la deuxième épître aux Corinthiens, saint Paul conclut sa longue lettre en citant les trois personnes de la Trinité: la grâce de Jésus-Christ, la communion du Père, l'amour de Dieu le Père et la communion de l'Esprit-Saint. Petit à petit, Dieu se révèle comme étant Trinité. La Trinité n'est pas un problème. Voyez, on peut distinguer le problème et le mystère. Le problème, c'est quelque chose qui est devant nous, que l'on peut analyser, que l'on peut même résoudre par les forces de notre intelligence. Le mystère, nous ne pouvons pas le mettre devant nous. Le mystère nous enveloppe. C'est lui qui nous comprend. Nous sommes à l'intérieur du mystère et le mystère est à l'intérieur de nous. Dieu est un mystère, non pas parce qu'on ne peut rien dire de lui. Dieu est un mystère parce que nous n'avons jamais fini de mieux le comprendre, de mieux l'aimer, de mieux le vivre. Pour le dire d'un mot, parce que c'est important de savoir en qui nous croyons, nous disciples du Christ, nous chrétiens, quel est notre Dieu ? Qui est notre Dieu ? Notre Dieu est un Dieu d'amour. Notre Dieu est unique. Notre Dieu est unique. Nous ne croyons pas en plusieurs dieux comme un panthéon de dieux différents. Notre Dieu est unique. Il est unique, mais il n'est pas solitaire. Notre Dieu unique est communion. Il est dialogue. Il est conversation. Et cela, Dieu lui-même nous le dévoile, nous le révèle petit à petit au cours des siècles. En qui pouvons-nous mettre notre foi, notre confiance ? Frères et sœurs, seul l'amour est digne de foi. Seul l'amour est digne de foi. Nous pouvons nous mettre notre confiance absolument, seulement en un Dieu qui se montre comme un Dieu d'amour, non pas une toute-puissance qui pourrait faire toute chose dans sa solitude éternelle, mais un Dieu qui nous aime parce que d'abord l'amour circule en Dieu. Oui, Dieu est amour. Et encore, il faut préciser de quel amour il s'agit. Et la liturgie d'aujourd'hui nous le dit. Notre Dieu est un Dieu qui non seulement nous crée en nous aimant, mais c'est un Dieu qui vient nous pardonner
quand nous faisons le mal, quand nous tombons, quand nous péchons. La première lecture raconte l'épisode

brise les tables de la loi. Et pourtant, Dieu propose à Moïse de remonter et Dieu pardonne. Dieu réinscrit les commandements sur la loi et Dieu se fait connaître. Lui qui avait déjà dit à Moïse, « Je suis le Dieu d'Abraham, d'Isaac, de Jacob, j'ai vu ta misère, j'ai entendu ton cri. » Ce Dieu se présente, nous l'avons entendu, comme le Seigneur qui est lent à la colère, plein d'amour, plein de tendresse, un Dieu d'amour et de vérité. Mais si Dieu est capable de voir notre misère, d'entendre notre cri, c'est qu'il est un être de dialogue, un être de compassion, un être qui converse avec nous. Et il ne le peut que parce que lui-même est communion et conversation depuis toute éternité entre le Père, le Fils, dans l'unité du Saint-Esprit. Et l'Évangile va encore plus loin. Oui, Jésus, de sa bouche même, nous dit que Dieu nous a tellement aimés, qu'il a tellement aimé le monde, qu'il a donné son Fils éternel, qu'il l'a envoyé sur terre et qu'il nous l'a livré, non pas pour juger le monde, mais pour que le monde soit sauvé. Oui, notre Dieu n'est pas perdu dans son immensité, dans son éternelle solitude, même dans une toute puissance. Non, notre Dieu qui est amour se penche sur sa créature et sur ce monde. Et si Dieu est Trinité, cela nous permet de comprendre en quoi nous sommes créés à son image. Nous aussi, chers frères et sœurs, nous sommes tous et toutes des êtres de relation. C'est comme inscrit dans notre ADN, dans notre génome, il y a la trace de la Trinité. La meilleure preuve en est que toutes nos joies ou toutes nos peines viennent d'une présence d'amour ou d'un manque d'amour. Lorsque nous aimons, lorsque nous sommes aimés, nous sommes dans la joie, dans la paix, même s'il y a des souffrances. Nous nous épanouissons. Nous devenons ce pour quoi nous sommes faits. Quand nous sommes mal aimés, quand nous sommes trahis par ceux que nous aimons, cela nous détruit, cela nous casse, parce que nous ne sommes pas faits pour cela. Nous sommes des êtres de dialogue qui avons tant besoin d'échanger. Et c'est parce que les chrétiens ont reconnu la gloire de l'éternelle Trinité qu'ils sont aussi capables de reconnaître la splendeur de notre humanité. Vous savez que le pape Léon XIV a écrit une magnifique encyclique qui s'appelle « Magnifica Humanitas », l'humanité magnifique. Malgré ses blessures, malgré ses folies, l'humanité est magnifique parce qu'elle est créée à l'image, à la ressemblance d'un Dieu d'amour qui est dialogue. Et c'est précisément pour cela que le pape Léon XIV nous donne de faire attention à l'intelligence artificielle qui peut se présenter comme un Dieu, comme une surpuissance, mais qui au fond comporte un grand mensonge, c'est de nous faire croire que nous puissions dialoguer avec l'intelligence artificielle. L'intelligence artificielle est surpuissante en calcul, en recueil de données, en analyse, mais il n'y a personne derrière, même si elle est capable de parler. Et croire que nous pourrions remettre notre vie à quelque chose qui est personne, c'est cela qui est terrible et qui est si dangereux. Notre magnifique humanité a besoin d'être protégée, en particulier pour que nous, êtres de chair et de sang, nous puissions continuer à échanger, à dialoguer. L'intelligence artificielle ne se fatigue jamais, elle ne souffre jamais, elle ne se réjouit jamais, elle n'a pas d'émotion, pas d'affectivité, elle ne pardonne jamais parce qu'il n'y a aucune miséricorde. C'est tout le contraire de notre Dieu qui se révèle tendre, miséricordieux, lent à la colère et plein d'amour. Préservons
la gloire et la splendeur

0: Avec confiance, faisons monter nos prières vers le Dieu de tendresse et de pitié.
1: Il y a un refrain, non ?
2: Pour l'Église répandue à travers le monde, qu'en contemplant le mystère du Père, du Fils et du Saint-Esprit, elle grandisse dans la communion, la sainteté et la charité, et qu'elle révèle au monde le vrai visage de Dieu, Dieu de tendresse et de paix. Prions le Seigneur.

pour les peuples blessés par la guerre, les divisions et la haine, particulièrement en Ukraine et au Proche-Orient. Que grandissent entre les nations la justice, le dialogue et la paix. Prions le Seigneur.

pour tous ceux qui entrent aujourd'hui à Notre-Dame de Paris, fidèles, pèlerins, visiteurs ou chercheurs de Dieu, qu'ils découvrent ici un signe vivant de l'amour de Dieu. Prions le Seigneur.

Priez, frères et sœurs, que mon sacrifice, qui est aussi le vôtre, soit agréable à Dieu, le Père Tout-Puissant. Que le Seigneur reçoive de vos mains ce sacrifice de la louange et de la gloire de son nom pour notre bien et celui de toute l'Église. Nous t'en prions, Seigneur notre Dieu, par ton nom que nous invoquons, sanctifie ces présents offerts par ceux qui te servent et fais de nous-mêmes par ces dons une éternelle offrande à ta gloire par le Christ notre Seigneur.

Vraiment, il est juste et bon pour ta gloire et notre salut de t'offrir notre action de grâce toujours et en tout lieu. Seigneur Père très saint, Dieu éternel et tout-puissant, avec ton Fils unique et le Saint-Esprit, tu es un seul Dieu, tu es un seul Seigneur, non pas en une seule personne, mais une seule substance en trois personnes. Ce que nous croyons de ta gloire parce que tu l'as révélé, nous le croyons pareillement, et de ton Fils et du Saint-Esprit. Et quand nous proclamons notre foi au Dieu éternel et véritable, nous adorons en même temps chacune des personnes dans leur unique nature et leur égale majesté. C'est ainsi que les anges et les archanges et les plus hautes puissances des cieux ne cessent de chanter d'une même voix en proclamant.

Toi qui es vraiment saint, toi qui es la source de toute sainteté, Dieu notre Père, nous voici rassemblés devant toi et dans la communion de toute l'Église. Nous célébrons le jour où le Christ est ressuscité d'entre les morts. Par lui, que tu as élevé à ta droite, nous te prions. Sanctifie ces offrandes en répandant sur elles ton esprit, qu'elles deviennent pour nous le corps et le sang de Jésus, le Christ, notre Seigneur.

0: En faisant ainsi mémoire de la mort et de la résurrection de ton Fils, nous t'offrons, Seigneur, le pain de la vie et la coupe du salut. Et nous te rendons grâce, car tu nous as estimés dignes de nous tenir devant toi pour te servir. Humblement, nous te demandons qu'en ayant part au corps et au sang du Christ, nous soyons rassemblés par l'Esprit Saint en un seul corps.
1: Souviens-toi, Seigneur, de ton Église répandue à travers le monde. Fais-la grandir dans ta charité, en union avec notre pape Léon, notre archevêque Laurent, ses auxiliaires Philippe et Emmanuel, et tous les évêques, les prêtres et les diacres.
2: Souviens-toi aussi de nos frères et sœurs qui se sont endormis dans l'espérance de la résurrection, et souviens-toi dans ta miséricorde de tous les défunts. Accueille-les dans la lumière de ton visage. Sur nous tous enfin, nous implorons ta bonté. Permets qu'avec la Vierge Marie, la bienheureuse Mère de Dieu, avec Saint Joseph, son époux, les apôtres, Saint Denis, Sainte Geneviève et tous les saints qui ont fait ta joie au long des âges, nous ayons part à la vie éternelle, que nous chantions ta louange et ta gloire par ton Fils, Jésus le Christ.

Tous enfants d'un même Père, frères et sœurs, dans la force de l'Esprit Saint, nous osons prier. Notre Père, qui es aux cieux, que ton nom soit sanctifié, que ton règne vienne, que ta volonté soit faite sur la terre comme au ciel. Donne-nous aujourd'hui notre pain de ce jour. Pardonne-nous nos offenses, comme nous pardonnons aussi à ceux qui nous ont offensés, et ne nous laisse pas entrer en tentation, mais délivre-nous du mal. Délivre-nous de tout mal, Seigneur, et donne la paix à notre temps. Soutenus par ta miséricorde, nous serons libérés de tout péché, à l'abri en toute épreuve, nous qui attendons que se réalise cette bienheureuse espérance, l'avènement de Jésus-Christ.

0: notre Sauveur. Seigneur Jésus-Christ, tu as dit à tes apôtres, « Je vous laisse la paix, je vous donne ma paix. Ne regarde pas nos péchés, mais la foi de ton Église. Pour que ta volonté s'accomplisse, donne-lui toujours cette paix et conduis-la vers l'unité parfaite, toi qui vis et règnes pour les siècles des siècles. Et que la paix du Seigneur soit toujours avec vous. »
1: Dans la charité du Christ, frères et sœurs, donnez-vous la paix.
2: La paix du Christ.
1: La paix du Christ.

0: Voici l'agneau de Dieu, voici celui qui enlève les péchés du monde, heureux, les invités au repas des noces de l'agneau. Seigneur, je ne suis pas digne de te recevoir, mais dis seulement une parole et je serai guéri. Que le corps et la sang de Christ nous gardent pour la vie éternelle.
1: Ils ne sont pas baptisés ou pour toute autre raison qu'ils connaissent, peuvent s'avancer en croisant les bras sur la poitrine pour recevoir la bénédiction de Dieu.
2: This is the Holy Communion. If you are not a Catholic, you can cross your arms over your chest to receive God's blessing.

Encore, rendons grâce à Dieu. Seigneur notre Dieu, puissions-nous trouver le salut de l'âme et du corps dans notre communion à ce sacrement, en professant notre foi en la Trinité éternelle et sainte, comme en son indivisible unité, par le Christ notre Seigneur. Le Seigneur.

Bonjour. On présente souvent la famille traditionnelle comme un clan fermé. Mais d'une certaine façon, j'estime que toute famille se fonde d'abord sur l'accueil de l'étranger. Le « ce qui se ressemble s'assemble » y trouve sa limite. Tout commence par le tabou de l'inceste, socle universel des sociétés humaines. En imposant d'aller chercher quelqu'un ailleurs que dans sa famille pour en fonder une nouvelle, il prévient l'excès d'endogamie. Il faut quitter son père et sa mère, donc sa famille, quitter les siens et s'attacher ailleurs vont de pair. Pour des raisons notamment biologiques, le risque de consanguinité, il est interdit d'aller trouver son conjoint parmi ses familiers. Deux étrangers vont donc devoir apprendre à devenir familiers grâce à leurs atomes crochus. Je parle d'ouverture à l'étranger par opposition au familier. Bien faite, la physiologie féminine intègre cette exigence. Quand un nouveau corps se forme dans l'enceinte maternelle, il devrait être rejeté à cause des gènes paternels, comme un corps étranger menaçant. Or, les défenses immunitaires d'une femme enceinte sont inhibées par la grossesse, rendues inopérantes. C'est à ce prix que nous n'avons été ni expulsés prématurément, ni empoisonnés par le sang maternel. Toute famille naît donc d'un certain métissage culturel et génétique. Ensuite, elle reste en continuelle mutation. Les enfants grandissent, évoluent, les parents doivent s'adapter aux états successifs du nourrisson à l'adolescent et au-delà. Permanente remise en cause. L'enfant débarque en extraterrestre, donne à ses parents du fil à retordre, exige, s'oppose. Eux n'ont aucun droit sur lui, mais le devoir de le protéger, le canaliser, le soutenir, puis s'effacer pour le laisser vraiment partir. En entrant dans l'âge adulte, il conduira sa vie en toute liberté. Tu quitteras ton père et ta mère à son pendant. Tu laisseras tes enfants te quitter. Parfois même, il faudra les pousser hors du nid parental. Que dire alors des familles élargies, qu'elles sont composées de familiers et d'étrangers, les pièces rapportées? Quand j'entends dans un mariage le discours bien intentionné des parents de l'un des heureux mariés affirmant à l'adresse de son tout nouveau conjoint qu'il l'accueille dans leur famille comme un enfant de plus, je souris. Car cette formule affectueuse contredit une réalité intangible. C'est un étranger ou une étrangère qu'ils accueillent et qui restera à cette place, ce qui ne signifie en rien qu'il soit malmené ou mal aimé. L'anthropologue Philippe Descola a étudié la langue des tribus hachoires d'Amazonie. Il a noté qu'alors que les animaux familiers, les plantes du potager et les personnes du même sang que soi sont décrits à l'aide du même champ sémantique spécifique, les pièces rapportées sont évoquées avec les mêmes formules que les plantes de la forêt et les animaux sauvages. Le bon sens confirme qu'un membre de la famille de sang ou adoptive autorise une familiarité qu'instinctivement et inconsciemment, on prendra garde à ne pas transposer à une pièce rapportée, même bien aimée, intégrée et accueillie dans l'intimité familiale. Des points communs sont bien entendu nécessaires à l'inculturation réciproque, mais toute famille demande à ses membres de s'adapter à la différence et leur apprend à s'ouvrir. Voilà la bonne nouvelle.

Bonne journée à toutes et à tous. Bienvenue dans cette chronique des entrepreneurs et dirigeants chrétiens. Aujourd'hui, j'aimerais vous parler d'un sujet qui s'impose partout, l'intelligence artificielle. Dans beaucoup de discours, elle devient presque incontournable. On nous dit, si vous ne l'utilisez pas, vous serez dépassé. On nous explique que la machine est plus rapide, plus efficace, presque meilleure que l'humain. Et peu à peu, une idée s'installe. Il vaudrait mieux investir dans IA que dans les personnes. Mais est-ce vraiment le bon choix? Dans la tradition chrétienne, le travail est bien plus qu'un moyen de produire. C'est une source de dignité. Comme le rappelait Saint Jean-Paul II, travailler permet à l'homme de se réaliser, de grandir. Alors, posons-nous une question simple. Quelle entreprise voulons-nous construire pour demain? Si aujourd'hui nous supprimons le poste de junior au nom de l'efficacité immédiate, qui formerons-nous pour l'avenir? Si nous remplaçons progressivement la collaboration humaine par des outils, que deviendra notre capacité à travailler ensemble, à apprendre les uns des autres? On nous dit aussi que seul compte désormais l'esprit critique. Mais peut-on développer un esprit critique sans expérience, sans transmission, sans relation? Il y a aussi une autre réalité, plus concrète. L'intelligence artificielle a un coût économique bien sûr, mais aussi énergétique, environnemental et même stratégique. Dépendre fortement de ces outils, c'est aussi prendre un risque. Alors attention, il ne s'agit pas de rejeter l'innovation, mais de garder notre liberté de discernement. Ne pas subir les tendances, prendre le temps de réfléchir à ce que nous voulons préserver, à ce que nous voulons vraiment construire. Parce qu'au fond, la question n'est pas seulement technologique, elle est profondément humaine. Bonne réflexion à chacun et très belle semaine.

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Moi, je suis comme saint Thomas. L'apôtre saint Thomas est célèbre par son doute. Si je ne vois pas dans ses mains et dans ses pieds la marque des clous, si je ne vois pas dans son côté le coup de lance, non, je ne croirai pas. C'est l'occasion de réfléchir à nos doutes dans notre cheminement de foi. On dit, avec un peu de sourire, la foi c'est une certitude, mais ça n'est pas évident. On raconte qu'un jeune qui se targuait d'être athée, fièrement, va rencontrer un moine. Et le moine lui dit, « Est-ce que tu connais les évangiles ?»« Ah ben oui, je suis allé au catéchisme. »« Est-ce que tu connais les lettres des apôtres et puis la Bible en général ?»« Ah ben, il y a bien longtemps que personne ne lit plus la Bible. » Bon, et est-ce que tu connais nos grands théologiens? Est-ce que tu connais saint Augustin, saint Thomas d'Aquin, Joseph Ratzinger? Est-ce que tu connais aussi les vulgarisateurs géniaux actuels, comme le père d'Escouvement, le frère Paul Adrien, le cateau de service? Ah non, je n'ai jamais entendu parler de tout ce monde-là. Alors lui dit le moine, tu n'es pas un athée, tu es un ignorant. Et oui, quelquefois, le doute, c'est pour justifier notre paresse intellectuelle. Un enfant marchait dans la campagne, tenant fièrement la main de son papa, chacun ayant son sac à dos, on voit le tableau, et l'enfant bombardait le papa de questions. « Dis, papa, pourquoi le ciel est bleu ?»« Ah, dit le papa, je ne sais pas, j'avoue que je ne sais pas. » « Dis, papa, pourquoi les avions qui sont si lourds, ils arrivent à voler ?»« Ah ça, je ne sais pas non plus, non, je ne me rappelle pas, je ne sais pas. » Et dis, pourquoi, papa, au printemps, les fleurs des arbres, elles sortent avant les feuilles ?»« Ah, je ne sais pas. » Et l'enfant continuait comme ça, et le papa avouait toujours son ignorance. Et au bout d'un moment, l'enfant dit à son papa, « Papa, j'ai l'impression que je t'agace avec mes questions. » Et le papa lui répond, « Mais non, mon petit, si tu ne demandes jamais rien, tu ne sauras jamais rien. » Ce papa était porté de bonne volonté, mais il n'aidait pas beaucoup son enfant. Voilà, il nous faut savoir poser les questions aux bonnes personnes. Dieu ne nous reprochera jamais de lui poser des questions, mais il peut nous reprocher le ton sur lequel nous les lui posons. Il y a le pourquoi hargneux, qui accuse plutôt qu'il ne questionne. Il y a aussi le pourquoi des enfants, pourquoi émerveillés. Les parents ne savent pas toujours répondre à ces pourquoi, mais ils en sont contents parce que l'enfant s'ouvre aux réalités de la vie. Au fond, un grand savant, c'est un enfant qui sait rester dans l'émerveillement et qui progresse dans l'expérience. Il ne remet pas en doute la réalité, il remet en doute son hypothèse et il continue. Il y a le pourquoi des sceptiques, comme Pilate, qui n'attend pas de réponse. Entre parenthèses, il peut y avoir des vraies croyantes qui sont de fausses sceptiques. Bref,

Nous avons le droit d'avoir des doutes, mais à qui les exprimons-nous et sur quel ton? Au printemps, à la cure du puits, nous avons reçu un phénomène. Il s'appelle Brice, il est en bure bleu ciel, bleu jean, il porte une croix pectorale qui représente le Christ de Saint-Damien, signe qu'il est un peu de spiritualité franciscaine. Il circule avec une ânesse qu'il appelle Espérance et un petit chien. Nous avons laissé l'ânesse et le chien dans notre jardin et nous avons accueilli Brice au repas du soir. Et il nous a raconté son histoire. Il est de parents qui se disent athées et volontiers anticléricaux, mais comme il est dans le diocèse de Moselle et que c'est un diocèse concordataire, à l'école publique, il a eu aussi des cours de religion. Si bien qu'assez naturellement, à l'âge où les enfants et les filles peuvent recevoir la première communion, il a fait partie aussi de la fournée. Ses parents n'y ont pas vu de mal, voyant probablement l'occasion d'une fête familiale. Au collège, ça s'est corsé un petit peu, parce que Brice, malicieusement, scrutait les évangiles, mais pour trouver des questions afin de piéger les prêtres avec les incohérences qu'il pensait trouver dans les évangiles. Mais finalement, c'est un prêtre qui va le piéger. Et à cette occasion, j'ai eu donc des nouvelles d'un ami de séminaire, le père André Duquiel, qui, hélas, est décédé depuis 2 ans. Un saint, d'après Brice, et je confirmais aussi son diagnostic. Le père André Duquiel lui dit « Écoute, Brice, ça suffit, c'est moi maintenant qui vais poser les questions. Si tu avais eu à imaginer Dieu, est-ce que tu l'aurais imaginé tel que le décrivent les évangiles ? Un Dieu qui quitte son ciel, qui vient sur terre, qui passe 30 ans incognito et qui meurt sur une croix pour sauver les hommes. Est-ce que, si tu avais eu à raconter cette histoire, tu aurais dépeint les apôtres comme l'évangile les dépeint ? Ils sont jaloux entre eux, ils sont ambitieux, ils sont lents à croire. Un est traître, l'autre est renégat. Est-ce que tu aurais présenté les premiers témoins ainsi ? Et Brice a été obligé de reconnaître que non, et il a été très touché par cette remarque, et il a compris que la vérité était là. Et assez vite, il a entendu l'appel du Seigneur. Mais où le concrétiser ? Avec le père André, qui est devenu son père spirituel, ils ont cherché. Les franciscains ? Non. Les carmes ? Non. Les trappistes ? Non. Les bénédictins ? Non. Il pense, pour le moment en tout cas, qu'il a une vocation à la manière de saint Benoît-Joseph Labre, de sillonner les routes d'Europe avec cette ânesse qu'il a choisie, dit-il, dans un élevage de Brive-la-Gaillarde, et qu'il a appelée Espérance parce qu'il espère bien qu'elle le conduira en Terre Sainte. Pour le moment, ça n'a pas pu se réaliser. Il y a doute et doute. Pensons aux questions de la Vierge Marie, comment cela se fera-t-il puisque je suis vierge, et à la question de Jésus sur la croix, pourquoi m'as-tu abandonné ? Il faut être prêt à accueillir la réponse quand on les pose, et la réponse, c'est au fond, toujours, la résurrection.

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2: Chers amis de KTO, bienvenue sur la place Saint-Pierre à Rome. Dans quelques instants, le pape va prier l'Angélus en faisant aussi au préalable une petite méditation en cette solennité de la Sainte Trinité.

0: Cari fratelli e sorelle, buona domenica.
1: Chers frères et sœurs, bon dimanche.
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1: Avec la solennité de la Pentecôte, il y a une semaine, a été marquée la fin du temps pascal. En célébrant aujourd'hui le mystère de Dieu Trinité, nous avons l'occasion de repenser le chemin parcouru en partant de son centre, la vie de Dieu qui s'est donnée à nous en Jésus-Christ. Cette vie est une communion dynamique, inépuisable, féconde, qui nous engage désormais. L'Esprit qui unit le Père et le Fils a en effet été répandu dans nos cœurs, de sorte que l'Église prend forme dans le monde, sacrement de communion, lieu de rencontre, d'amour et de vie où le ciel et la terre se touchent déjà. L'évangile de la liturgie d'aujourd'hui nous présente Nicodème, une personnalité éminente en Israël, qui ressentit une profonde attirance pour Jésus. En effet, il alla le trouver de nuit pour ne pas être vu, désireux de mieux connaître ce maître mystérieux et de lui poser des questions. En l'accueillant, le Seigneur accorda de l'importance à sa recherche. Il le surprit en lui suggérant qu'il est possible, même pour un adulte, de renaître. Il lui laissa entrevoir que la vie de Dieu pouvait transformer sa vie. Jésus parla à Nicodème du Saint-Esprit. Il illumina sa nuit par la vérité qui, en cette fête d'aujourd'hui, résonne dans toutes nos églises.
0: Dio ha tanto amato il mondo da dare il figlio unigenito.
1: Dieu a tant aimé le monde qu'il a donné son Fils unique afin que quiconque croit en lui ne périsse pas, mais ait la vie éternelle. Et encore, Dieu n'a pas envoyé son Fils dans le monde pour condamner le monde, mais pour que le monde soit sauvé par lui. Chers amis, dans le mystère de Dieu, Père, Fils et Saint-Esprit, nous sommes chez nous, comme Nicodème se sentit chez lui près de Jésus. La vie de Dieu est merveilleuse et captivante. Elle apporte la paix à notre cœur, souvent si inquiet, et nous fait rencontrer des frères et sœurs dans la joie de l'Esprit. La Trinité nous fait aimer toute chose et tout le monde. Nous découvrons que chaque créature est faite pour la communion, la relation, la rencontre. Et par contraste, nous comprenons pourquoi les divisions, les polarisations, le mépris de la diversité apportent au monde destruction, tristesse et aridité. Nicodème faisait partie du Sanhédrin, le conseil des chefs d'Israël. Quand dans le Sanhédrin, il entendit les paroles de mépris envers Jésus, il invita tout le monde à l'écouter avant de le condamner. Il avait reçu de Dieu, par le Christ lui-même, l'esprit de communion qui ouvre le cœur à la nouvelle vérité et à la véritable nouveauté. Celui qui n'accueille pas cet esprit, il vieillit vite. Il est dans la plainte, il se retrouve seul, son âme n'est jamais en fête. Aujourd'hui, en revanche, chers frères et sœurs, c'est la fête. La fête de Dieu est notre fête. C'est pourquoi saint Paul écrit aux Corinthiens: soyez joyeux, tendez vers la perfection. Encouragez-vous mutuellement. Ayez les mêmes sentiments. Vivez en paix. Et le Dieu de l'amour et de la paix sera avec vous. Et maintenant, avec la prière de l'Angélus, nous nous tournons vers la Vierge Marie, que dans son oui à la volonté divine s'épanouisse notre oui à l'amour de la très sainte Trinité.
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2: Chers frères et sœurs,
3: en ce mois de mai, toute l'Église s'est élevée une prière de paix à travers, en particulier, de la prière du Châtelet, comme une chaîne ininterrompue confiée à la Vierge Marie. Les peuples martyrs de la guerre ont été confiés ainsi à la Sainte Vierge pour illuminer la conscience et la sagesse de ceux qui ont autorité et orienter les décisions vers la recherche sincère d'une paix juste et durable.
2: Aujourd'hui, en Italie, nous fêtons la 25e journée du soutien pour toutes les personnes qui sont malades et ceux qui en prennent soin. Et j'encourage tous ceux qui défendent la culture de la proximité et des soins à travailler avec encouragement. Et je vous salue, vous tous qui nous suivez ici sur la place, Romains et pèlerins.
0: In particolare, do il benvenuto al vescovo e ai pellegrini della diocesi di Kumba in Camerun.
2: Et le pape salue tous les groupes qui sont présents sur la place, en particulier un évêque et plusieurs fidèles qui viennent du Cameroun.
0: Dunajska Lužná in Slovakia.
2: Ainsi que tout un groupe qui vient de Slovaquie.
0: Saluto i polacchi qui presenti.
2: Le pape salue aussi tous les Polonais venus pour la prière de l'Angelus.
0: I partecipanti al grande pellegrinaggio al santuario di Piekari, dove Maria è venerata come madre della giustizia sociale.
2: Ainsi que tous ceux qui sont venus en pèlerinage auprès de Sainte Marie, qui est la patronne de la justice sociale.
0: Gruppo Alpini di Rivoli, i ragazzi di San Zeno Naviglio.
2: Le pape salue aussi différents groupes italiens venus pour cette prière de l'Angelus.
0: La staffetta dell'inclusione con alcuni vessilli realizzati da studenti di scuole superiori italiane.
2: Je vous souhaite à tous un bon dimanche.

0: Je remercie toutes les équipes de KTO de nous avoir permis de participer à cette prière de l'Angélus du pape Léon. Je remercie également Vatican Média. Le prochain direct sur KTO, ce sera cet après-midi. Vous pourrez suivre à 15h la messe d'ouverture de l'Assemblée ecclésiale provinciale d'Île-de-France depuis Notre-Dame de Paris. À 18h, vous aurez aussi la messe de la Sainte Trinité depuis Notre-Dame de Paris. Pour ceux qui désirent participer à la prière du chapelet, vous pourrez participer sur notre chaîne YouTube de KTO, la prière du chapelet en direct de Lourdes. Bonne fête de la Sainte Trinité à vous tous.
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Bonjour et bienvenue à tous dans votre émission Pourquoi Padré. Aujourd'hui, nous avons une question de Benjamin. Si Dieu existe, pourquoi ne se montre-t-il pas clairement ? Oh là, Benjamin, c'est une question bien ancienne, mais belle et toujours actuelle. Elle touche le cœur de la foi autant que la question de la liberté humaine. Connais-tu le passage dans l'Ancien Testament au premier livre des Rois, chapitre 19 ? Dieu n'est pas dans l'ouragan, ni dans le tremblement de terre, mais dans le murmure d'une brise légère. Ce choix dit quelque chose du cœur de Dieu. Il ne veut pas nous écraser par sa présence et sa puissance. Si Dieu se montrait de façon évidente, indiscutable et écrasante, il ne laisserait plus vraiment la place à la liberté. On ne croirait plus, on n'aurait qu'à constater. Or, la relation que Dieu cherche n'est pas celle de la contrainte ou de la preuve imposée, mais celle de l'amour. Et l'amour ne se démontre pas comme un théorème. Il se propose, il s'accueille, il se risque. Voir Dieu clairement nous soumettrait à l'étrange tentation de le maîtriser et de le définir, lui qui est pourtant bien au-delà de toute chose. Dieu se manifeste d'une manière discrète, presque fragile, parce qu'il respecte infiniment l'homme. Il ne s'impose pas, mais se propose. Par ailleurs, Dieu ne se cache pas totalement. Je crois qu'il se donne aussi à voir autrement, dans la nature, dans la beauté du monde, dans la conscience morale, cette voix intérieure que nous avons en nous et qui nous dépasse, dans le désir d'infini que nous portons, alors même que nous sommes des êtres finis. Et pour nous, chrétiens, et là c'est vraiment le cœur de notre foi, Dieu s'est révélé pleinement dans une histoire et une personne très concrète, qui est Jésus, vulnérable, pauvre, livré même jusqu'à la croix. Un Dieu qui se montre ainsi accepte même d'être refusé. On peut affirmer cette vérité plus exigeante selon moi. Voir Dieu clairement ne garantit pas de l'aimer, puisque dans l'Évangile, beaucoup ont vu Jésus de leurs yeux, mais l'ont pourtant rejeté. Le problème n'est pas seulement la visibilité de Dieu, mais la disposition du cœur humain. Comme pour Marie-Madeleine ou les disciples d'Emmaüs, par exemple, dont les yeux, malgré leur foi, étaient empêchés de reconnaître Jésus ressuscité. Enfin, Dieu se montre souvent là où on ne l'attend pas, dans la faiblesse, dans la souffrance partagée, pardon, dans la fidélité humble, dans un amour qui tient bon quand tout vacille. Dieu ne s'impose pas au regard, mais il se laisse reconnaître par celui qui consent à chercher, même dans la difficulté. En somme, Dieu ne se cache pas par absence, mais par délicatesse. Il se tient assez proche pour être trouvé et assez discret pour ne jamais être imposé. La foi naît dans cet espace fragile où la liberté peut vraiment être une capacité d'aimer. Enfin, il y a quelque chose de commun dans le mystère de Dieu et de l'homme créé à l'image de Dieu que je voudrais te résumer en cette question. Si sur la terre, l'humain que nous sommes est un mystère et ne nous apparaît pas clairement, alors comment Dieu le pourrait-il ? Merci Benjamin pour ta question, et vous aussi, envoyez vos questions par email à pourquoipadré@kto.tv.com ou sur les réseaux sociaux avec le hashtag pourquoipadré et retrouvez toutes nos vidéos sur le site kto.tv.com. À très bientôt.

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1: C'est le pourquoi du comment, ravi de vous retrouver pour ce nouvel épisode. Bonjour à toutes et à tous. Et avant de commencer, je voudrais vous remercier pour tous vos encouragements sur les réseaux sociaux, par mail et par courrier depuis le début de la saison. Sachez que ça nous touche énormément et on est surtout très heureux de voir que vous appréciez ces petits moments de culture religieuse. Et au moins, on n'a pas l'impression de donner de la confiture aux cochons, comme on dit. Tiens d'ailleurs, si on en parlait de cette expression aujourd'hui, donner de la confiture au cochon, c'est offrir à quelqu'un une chose dont il ne saura pas apprécier la valeur ou dont il est indigne. Mais bon, c'est quoi du coup le rapport avec la confiture? Eh bien, pour tout comprendre, jetons un œil dans l'évangile selon saint Matthieu au chapitre 7. Nous sommes en Galilée. Jésus a commencé son ministère et des centaines de personnes se rassemblent pour écouter ses enseignements. En fait, il poursuit l'œuvre de Moïse avec les Hébreux, il montre qui est Dieu et il dévoile les fondements d'une vie fidèle au commandement du Seigneur. Le Christ aborde alors le discernement dont il faut faire preuve au sujet de la sainteté dans le quotidien. La phrase exacte qu'il prononce est la suivante. « Ne donnez point les choses saintes aux chiens. » Ne jetez pas non plus vos perles devant les pourceaux, de peur qu'ils les piétinent avec leurs pattes et se retournent pour vous déchirer. Vous savez que la loi de Moïse interdisait de manger des animaux considérés comme impurs, hein, et c'est le cas des cochons. Alors qu'au contraire, la perle blanche est brillante et dans la Bible, un symbole de pureté et de grande valeur. D'ailleurs, au chapitre 13 de l'Évangile selon saint Matthieu, Jésus compare le royaume de Dieu à une perle, qui n'est donc forcément pas destinée aux cochons. Mais est-ce qu'il voulait dire par là que sa parole n'est pas destinée à tous? Non, pas du tout, évidemment. Elle est adressée à tous ceux qui veulent bien l'entendre, à ceux qui ne ferment pas leur cœur. Seulement, beaucoup se bloquent, c'est le problème. Et dans ce cas, il ne faut pas épuiser toute son énergie. Comme on dit, on ne fait pas boire un âne qui n'a pas soif. Mais on se demande quand même comment, siècle après siècle, les perles se sont transformées en confiture, sûrement le fruit d'un long parcours. Eh bien, pour comprendre, il faut se pencher sur l'histoire du sucre. On estime que la canne à sucre est cultivée dès l'an 1000 avant Jésus-Christ en Asie. Et ce sont Alexandre le Grand, puis les croisés, qui introduisent son nectar en Europe. C'est une épice très rare, qui devient rapidement très chère et qui est principalement utilisée au Moyen-Âge pour soigner diverses maladies bénignes et conserver les fruits. Au XVe siècle, un certain Nostradamus écrit le premier ouvrage sur l'art et la manière de faire de la confiture. Au XVIIe et XVIIIe siècle, les variétés sont de plus en plus nombreuses grâce à l'installation de comptoirs partout dans le monde qui permettent l'introduction de fruits exotiques en Europe. Mais entre le sucre et les fruits, la confiture est une douceur très coûteuse, donc réservée aux élites. Du coup, on comprend facilement le glissement sémantique. Les perles, qui symbolisent ce qui est cher à notre cœur, sont devenues de la confiture, donc un mets qui est cher lui aussi, mais de façon plus terre-à-terre cette fois. Bon, on retrouve quand même l'opposition originelle entre quelque chose de luxueux, de précieux, et puis cet animal qui représente tout ce qu'il y a de plus disgracieux. Et forcément, un cochon ne peut pas apprécier la délicatesse de la confiture, tout comme celui qui ferme son cœur ne peut pas apprécier les richesses qu'offre la foi au quotidien. En revanche, ce que dit Jésus sans cesse dans son enseignement, c'est qu'aucun pourceau n'est incurable, si je puis dire. Il invite quand même les chrétiens à annoncer partout et vraiment partout l'évangile. Après, libre à votre interlocuteur de faire sa tête de cochon et de ne pas vous écouter. Mais ça, ça ne regarde que lui. Et puis en plus, vous n'avez pas élevé les pourceaux ensemble. Sur ce, chers amis, je vous remercie d'avoir dégusté cette émission en notre compagnie. Excellente semaine et à très vite. Ciao, ciao.
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2: Chers auditeurs de KTO Radio, bonjour, nous sommes heureux de vous retrouver pour notre émission mensuelle Dialogue au présent entre juifs et chrétiens, animée par le père Alexandre Comte, délégué national pour les relations avec le judaïsme. Bonjour père.
3: Bonjour Guillaume.
2: Je rappelle l'objet de cette émission, c'est un dialogue fraternel entre juifs et chrétiens pour mieux nous connaître et mieux nous estimer. C'est une manière de mettre en œuvre la déclaration Nostra Aetate du Concile Vatican II. C'était en 1965. Aujourd'hui, nous avons la joie d'accueillir dans ce studio Jean-François Bensahel. Bonjour Jean-François Bensahel.
4: Bonjour.
2: Je vais vous présenter rapidement à nos auditeurs. Vous avez 62 ans, cette information est exacte, vous
4: me
2: le confirmez.
4: Elle est exacte, ça ne me rajeunit pas.
2: Et non. Vous êtes ingénieur de formation et entrepreneur de profession, président de la synagogue de la rue Copernic à Paris et président de Judaïsme en mouvement, JEM, un mouvement dont nous allons parler aujourd'hui, parce que vous êtes engagé de longue date dans le dialogue judéo-chrétien dont vous êtes l'un des grands artisans. Vous êtes également auteur, et je vais citer trois livres. Le dernier en date, c'était en 2023 chez Grasset, « Qui a tué Spinoza ?» Il y avait eu en 2019 chez Odile Jacob « Affronter le monde nouveau, épître à Paul et nos contemporains ». Et en 2015, vous aviez écrit avec Pierre Dornelas, Monseigneur Pierre Dornelas, l'archevêque de Rennes, « Juifs et chrétiens, frères à l'évidence, la paix des religions ». Alors Père Alexandre Comte, je me tourne vers vous, pourquoi avez-vous invité Jean-François Bensahel aujourd'hui et de quoi allons-nous parler ?
3: À la suite de la brève présentation que vous venez de faire de Jean-François Bensahel, l'intérêt de l'invité aujourd'hui est à deux titres. D'abord comme président de Judaïsme en mouvement et comme un des acteurs majeurs du dialogue entre juifs et chrétiens. Et Jean-François Bensahel, on va se tutoyer parce qu'on se tutoie de manière habituelle. Tu es un des, je le disais là rapidement, un des acteurs majeur du dialogue entre juifs et chrétiens, mais tu l'es d'abord parce que tu es engagé dans la vie de la communauté, de la synagogue de la rue Copernic, et maintenant comme président de Judaïsme en mouvement, qui témoigne de la vitalité du judaïsme en France. Et il n'y a pas de dialogue de qualité sans des partenaires bien vivant et de grande qualité. Et je voudrais d'abord que tu puisses présenter à nos auditeurs cette communauté de judaïsme en mouvement, son histoire, son actualité aujourd'hui.
4: Merci Alexandre. Oui, effectivement, on se connaît très bien, donc on va se tutoyer, comme on le fait dans la vie de tous les jours. Quand j'ai proposé de créer Judaïsme en mouvement, alors que j'étais président de la synagogue de la rue Copernic, c'était pour une raison très simple. Je m'étais rendu compte que nous n'étions pas connus du monde juif, dont très peu en fait fréquentent les synagogues, il ne faut pas se leurrer, puisqu'on sait qu'environ un tiers des Français juifs poussent une fois par an la porte d'une synagogue. Et la grande masse ne connaissait pas l'originalité de notre judaïsme, qui est évidemment un judaïsme à part entière, mais qui n'est pas un judaïsme strictement orthodoxe, comme le sont les expressions traditionnelles et officielles du judaïsme. Je pense notamment au consistoire. Et donc, or, je voyais bien que des gens nous cherchaient, frappaient à notre porte. Ils cherchaient sans le savoir ce judaïsme-là, qui est un judaïsme aussi de la modernité, et n'arrivaient pas à nous trouver. Je me suis dit, nous devons faire l'effort de sortir de notre cocon, de notre lieu sympathique, confortable, pour essayer d'aller à la rencontre de tous ces Français juifs qui cherchaient une réponse aux questions qui

0: les taraudait et n'arrivait pas à les trouver parce qu'il voulait rester dans la modernité. Et la modernité, c'était quoi ? C'est l'égalité des hommes et des femmes. Et comme dans le judaïsme, ça ne pose vraiment aucun problème, alariquement, eh bien, je me suis dit, nous devons créer, à partir de nos bases, la synagogue de la rue Copernic, les synagogues du MJLF, à Beaugrenelle ou dans l'Est de Paris avec la JTM, on doit essayer de créer un mouvement juif moderne qui se caractérise par l'égalité des hommes et des femmes. Ce qui fait que dans nos synagogues aujourd'hui, il y en a 3 à Paris, 4 à Paris, il y en a une à Marseille, à Toulouse, à Montpellier, à Strasbourg, aux Ulysses. Eh bien, c'est un judaïsme qui est très variable, mais dont la marque, c'est l'égalité des hommes et des femmes. Donc, il y a des synagogues historiquement libérales, puisque Copernic, c'est la synagogue pionnière du judaïsme dit libéral, il y a les synagogues du MJLF qui sont libérales, mais vous avez aussi d'autres synagogues qui ne sont pas nécessairement libérales. Mais en revanche, le point commun, c'est l'égalité des hommes et des femmes, c'est-à-dire la question de la rencontre avec la modernité. Et en fait, nous n'avons fait que nous remettre dans la tradition juive, puisque la tradition juive, ça a toujours consisté à ce qu'il y a deux types de courants, d'écoles, qui dialoguent, qui s'affrontent pacifiquement, et qui dialoguent. Il y avait fondamentalement, même si c'est toujours un peu légendaire et caricatural, l'école dite de Shammai, qui est, ce n'est pas un judaïsme ouvert, ce n'est pas nécessairement un judaïsme qui s'adapte à la modernité. Et puis vous aviez l'école de Hillel et de ses disciples, qui est le judaïsme de l'adaptation à la modernité et de l'ouverture. Eh bien, nous voulons faire vivre ce judaïsme-là en France. C'est ça le projet du judaïsme en mouvement. Et en se regroupant, nous avons eu la capacité d'avoir plus de moyens, parce que nous ne vivons pas que dans le monde des idées, nous vivons aussi dans le monde des corps. Et ben, il faut avoir des moyens pour se développer. Et ce rapprochement nous a donné les moyens, certes insuffisants, hein, puisque plus on fait, plus on a besoin. Ça, vous le savez bien ici aussi. Ce rapprochement nous a donné les moyens de nous développer et d'exister de plus en plus sur la scène publique juive.
1: Donc, tu as parlé de l'expression, du point de vue alarique, du point de vue de la loi juive.
0: Il n'y a pas de sujet, il n'y a pas de difficulté au fait que les femmes puissent lire dans la Torah ou devenir rabbin. D'ailleurs, quand on l'étudie très bien, parce que c'est ce que nous avons fait, je me suis posé la question. Est-ce qu'on est en dehors des clous ou pas ? Et en fait, on a beaucoup travaillé, y compris des grands talmudistes, une grande talmudiste, notamment Madame Vanna, et il est apparu qu'en fait, il n'y a pas de sujet. Il y avait un sujet de culture patriarcale, ça c'est sûr, où les hommes avaient du mal à partager le pouvoir religieux, à donner aux femmes la capacité de lire, parce qu'ils se disaient, mais elles seront sans doute de très très bon niveau, et peut-être même meilleures que nous. Donc c'est ça la raison, c'est vraiment la culture patriarcale. Nous, on n'a pas ce problème-là. On est convaincu que de cette égalité des hommes et des femmes naîtra le meilleur. En tout cas, c'est le discours que nous portons.
1: Oui. Et c'est cette égalité qui est affirmée dans la révélation biblique dès les premiers chapitres de la Genèse,
0: bah oui.
1: Où l'homme et la femme sont créés égaux et bah différents oui. Mais complémentaires. Et c'est ce qui marque
0: absolument.
1: Nos deux traditions juives. Ah
0: oui, on est vraiment marqués par ça, c'est sûr, nous deux.
1: Alors, ce que je comprends, c'est que Ce judaïsme en mouvement, j'aime, fédère des synagogues qui ont des histoires différentes.
0: Et qui vont les garder.
1: Et qui les gardent. Mmh. Et qui sont marquées par des sensibilités ou des orientations particulières. Mais à quel moment est-ce qu'on situe l'existence, la naissance de ces différentes communautés qui aujourd'hui se retrouvent dans une sorte de fédération ?
0: Oui, on peut dire que c'est une sorte de fédération. Une fédération dans laquelle on insiste beaucoup, statutairement, et je sais que vous y serez sensible, sur ce que vous appelez le principe de subsidiarité. Mais ce que nous disons, c'est que chaque synagogue localement a la maîtrise absolue de la façon dont elle veut exécuter, penser, concevoir sa liturgie et son culte. Mmh. C'est-à-dire que nous ne sommes pas un mouvement prescripteur, nous sommes fondamentalement un centre de ressources pour des communautés qui veulent se développer dans ce respect de l'égalité des hommes et des femmes. Nous sommes un centre de ressources pour leur permettre de se développer, de prendre leur envol, et on l'a fait notamment en région.
1: Mmh. Et la synagogue de la rue Copernic, par exemple, quand est-ce qu'elle est fondée ?
0: Au départ, elle était abritée. Ceux qui voulaient développer un culte

0: juif moderne, disons, très républicain à l'époque, était abrité par le consistoire. Ça ne dérangeait pas. Il se trouve que quand le grand rabbin de l'époque est décédé, Zadok Khan, celui qui est arrivé après était moins, n'avait pas envie de continuer à abriter ce nouveau culte juif. Et puis, c'était l'époque de l'affaire Dreyfus et de la loi sur la laïcité. Et donc, les gens qui avaient animé ce lieu, cet embryon de communauté au sein du consistoire, ont décidé de s'autonomiser, de prendre leur envol, de bénéficier de la loi de 1905 pour créer ce qu'on appelait l'Union libérale israélite en 1907 et inaugurer la synagogue de la rue Copernic en décembre 1907. C'est-à-dire, vous voyez bien que nous sommes les enfants, nous, de cette loi de laïcité et de la République, quoi. D'accord, de cette République très moderne. Donc, vraiment, ça remonte assez loin. On fait ça bientôt 120 ans.
1: Ouais. C'est la synagogue la plus ancienne.
0: C'est la synagogue la plus ancienne. Le MJLF, le Mouvement Juif Libéral de France, est créé en 1977. Et puis après, il y a eu d'autres synagogues qui se sont créées un peu plus tard.
2: Très bien, alors nous allons marquer la première pause musicale. C'est vous qui avez choisi la programmation, Jean-François Betzel.
0: Absolument.
2: Et vous nous proposez d'écouter l'Adon Olam du cantor Asi Schwartz. Je ne sais pas si je l'ai bien prononcé,
0: mais est-ce parfait, que vous pouvez
2: nous présenter cette œuvre?
0: En fait, c'est une prière qui est en général lue au début de l'office du Shabbat matin, le samedi. Et qui consacre à la fois l'éternité de Dieu, j'allais dire l'éternité de l'Éternel, c'est pas une surprise, mais enfin c'est bon de le rappeler, et le fait qu'il est notre refuge.
2: Évidemment. Très bien.
0: Et Asi Schwartz est un grand cantor, un grand chazan américain.
2: D'accord, nous l'écoutons.

0: Quel souffle, mais quel souffle invraisemblable, c'est incroyable. Nous venons d'écouter Aziz Schwartz, il est fabuleux.
1: Ah, il est magnifique.
0: Incroyable. Donc la donne Olam, moi je suis transporté, là j'ai du mal à m'en remettre, mais vous êtes à l'écoute de KTO Radio, je vous dis, et les dialogues au présent entre juifs et chrétiens dans le cadre des conversations du week-end, et le père Alexandre Comte reçoit Jean-François Bensahel, qui a choisi cette programmation magnifique.
2: Alors nous allons continuer nos échanges, et je voudrais... revenir à un événement historique qui date de 2015. En 2015, l'Église catholique célébrait les 50 ans de la déclaration Nostra Aetate. Et pour la première fois, les communautés juives se sont exprimées et ont, en quelque sorte, répondu à l'Église catholique. Et Jean-François Bensahel, tu es l'un des cinq rédacteurs de ce texte de 2015 qui s'appelle « Déclaration pour le jubilé de fraternité à venir », le texte qui a été remis solennellement au Collège des Bernardins par le grand rabbin de France, Raïm Korsia, à l'archevêque de Paris, le cardinal 23 à l'époque. C'est une déclaration, je dis, historique, puisque c'est la première, elle a été ensuite suivie, elle a été imitée par d'autres communautés juives. Est-ce que tu peux, pour nos auditeurs, essayer de raconter comment ce texte est né, quelle est l'histoire de sa genèse, parce que il reste dans les livres, aujourd'hui, les livres d'histoire, comme ce premier texte juif répondant à l'Église catholique, mais on a peu d'informations sur le contexte, les raisons, la motivation de cette écriture.
1: Alors, pour le coup, je crois que je peux vraiment les donner. Puisqu'en fait, j'ai pris l'initiative de, alors qu'on s'approchait du cinquantenaire de Nostra Aetate, de réunir des personnalités des différents courants du judaïsme pour répondre à la main tendue de l'Église catholique et des églises en général. Et je l'ai fait parce que j'ai eu la chance de croiser sur ma route ce que j'appelle toujours, même s'ils ne veulent pas l'entendre, mais enfin je ne sais pas comment on peut les qualifier autrement, des grands chrétiens. Ça a démarré puisque j'ai eu un moment merveilleux, puisque j'ai eu comme professeur d'histoire-géographie en première terminale Olivier Clément, théologien chrétien orthodoxe, dont je suis resté très proche jusqu'à sa mort, qui m'a beaucoup marqué. Et après, il se trouve que j'ai été suivre des cours à l'école cathédrale, des cours de Bible et d'archéologie avec le père Kowalski. Merveilleuse rencontre également. Et donc j'ai eu la chance d'avoir un certain regard sur le christianisme, mais pas que le catholicisme, d'ailleurs l'orthodoxie aussi, monde protestant également. J'ai eu la chance de croiser la route de personnalités exceptionnelles, qui m'a fait comprendre qu'il y avait tout ce que nous avions en commun, qui n'était pas, qui sortait de tout ce qu'on avait pu apprendre, de tout l'imaginaire passé, des siècles passés. Et donc il se trouve que j'ai été très sensible, ou sensibilisé en tout cas, par ce que ces personnalités apportaient au monde, sans aucun doute. Et donc l'étude du christianisme m'a vraiment intéressé, passionné. Et plus j'ai travaillé, plus je me rendais compte de ce que nous avions, par-delà l'histoire, par-delà, et on la connaît l'histoire, la substitue, on connaît tout ça. Et ça a existé, il ne faut pas le nier, ça a été terrible. Jusqu'au moment où l'Église s'est mise à scruter son propre mystère.

0: comme le dit la partie 4 de la déclaration Nostra Aetate, consacrée aux relations avec la synagogue et le judaïsme. Pour comprendre, en fait, que je crois qu'il y avait un chemin, en tout cas c'est celui qui m'intéresse, c'est celui que je poursuis, au bout duquel nous pouvions comprendre qu'il y avait entre nous vraiment un rapport de fraternité profond, sincère. Et que je voyais, moi, dans les églises dans lesquelles j'étais invité à parler. Et donc, je me suis dit, alors que nous approchons du cinquantenaire de Nostra Aetate, alors qu'il y avait des manifestations dans l'église, alors qu'il y avait un peu une main tendue, je me suis dit, mais comment nous resterions aveugles, nous resterions sourds, à la main tendue, nous répondrions par quoi ? Par le mépris ou par l'indifférence ? C'était pour moi impossible. Et donc je me suis dit, nous devons essayer de répondre, à notre façon, juive, à cette main tendue. Et j'ai proposé à plusieurs personnalités, qui sont les signataires, il y a Rivonne Crigé, Philippe Haddad, Rafi Marciano,
1: Franck Larowski,
0: et on a travaillé à ce texte, et on était heureux de l'avoir fait, parce que il nous concernait, chacun d'entre nous, au plus profond de nous-mêmes, par-delà la diversité des courants auxquels on appartenait.
1: Oui, parce que tous les cinq...
0: Il y a les trois courants du judaïsme. Voilà, orthodoxe, massorti, libéraux. Donc... vous couvriez tout le spectre du judaïsme. On est évidemment conscient que dans le judaïsme, tout le monde n'est pas d'accord avec ce qu'on a écrit. Mais le judaïsme, ce n'est pas l'accord, c'est le désaccord. C'est la controverse. C'est la discussion. D'accord ? Il faut refuser de se laisser enfermer dans un monolinguisme. Et nous, nous voulons porter cette voie-là, qui est la voie de l'amitié, mais vraiment plus que de l'amitié, du lien profond qui nous unit, et qui nous unit d'autant plus que l'Église a reconnu la parenté, le lien qui l'unit aux Juifs du passé, mais aux Juifs du présent. Et c'est ce lien-là qu'il nous appartient de faire vivre, oui.
1: Mais dans ce texte, qui est un texte court, de deux pages, Vous reconnaissez le chemin parcouru par l'Église en disant que c'est un vrai chemin de conversion, un chemin courageux où une tradition religieuse reconnaît ses torts et est capable de changer sa manière de transmettre ce qu'elle croit pour passer, selon l'expression de Jules Isaac, de l'enseignement du mépris, qui était la règle durant des siècles, à un enseignement de l'estime ou de l'amour fraternel. Donc, vous le soulignez très clairement.
0: C'est pas une opinion.
1: 50 ans après ce texte, on doit bien constater que l'Église est sincère dans sa démarche et qu'elle a accompli quelque chose qui mérite notre estime.
0: Ah, mais ça, c'est certain. Il n'y a pas de discussion. C'est un fait historique. C'est pas... Sauf si on est très, très, très névrosé, d'accord ? On ne peut pas ne pas s'en rendre compte. C'est un fait, voilà.
1: Et alors, dans ce texte, il y a l'affirmation qui est belle, mais pour laquelle j'aimerais que tu puisses aussi donner ton commentaire, en disant que, enfin, l'expression suivante, judaïsme et christianisme sont deux religions complémentaire et convergente.
0: Alors ça c'est certain, c'est-à-dire que d'abord, je crois que nous avons la même vision de l'être humain, vraiment, et qu'aujourd'hui nous savons que les uns et les autres nous servons le même Dieu, nous le servons nous directement, pour des raisons historiques, chronologiques, qui est l'événement du Sinaï, qui nous a mis en relation directe avec l'Éternel. Mais vous servez aussi le même Dieu, mais sauf que vous le faites par l'intermédiaire de la foi en son Fils, Jésus-Christ. Mais c'est le même Dieu. Et aujourd'hui, Et ça n'a pas été facile pour l'Église de le reconnaître. Martion a laissé des traces terribles, qui pendant des siècles, d'accord ?
1: Martion, au deuxième siècle, séparer l'Évangile de l'Ancien Testament, voilà. Et séparer Dieu de la révélation biblique.
0: Mais il a été condamné comme hérétique, je crois, très rapidement.
1: 144.
0: Dès le deuxième siècle. Voilà. Mais ça a laissé des traces quand même énormes. C'est-à-dire, il faut voir, le mal a des effets pervers et durables.
1: C'est une tentation permanente pour les chrétiens.
0: Permanente. Et l'Église a franchi ce pas-là, je crois que c'est ça le phénomène marquant. Et donc à partir de ce moment-là, construisons ensemble notre avenir, chacun de nous notre avenir, mais notre avenir commun. Parce que si nous sommes tous conscients que nous servons le même Dieu, certes différemment, vous voyez ce qui nous unit. Enfin, beaucoup, tout nous unit. Alors évidemment, nous le faisons différemment. Mais je crois que nous devons admettre, nous, qu'il y a une façon de lire la Torah qui est la façon des chrétiens. On peut dire la lecture typologique ou antitypologique, comme vous voulez, mais enfin, c'est une façon de lire. On peut pas, la Torah, nous la lisons différemment. Voilà. Mais et c'est ça qui fait notre parenté. C'est, nous avons cette parole-là que nous interprétons chacun à notre façon, mais dont nous nous rendons compte maintenant que... l'échange entre les uns et les autres nous enrichit chacun de nous profondément, y compris les Juifs. Parce que le détour par le christianisme nous permet de ne pas oublier que le judaïsme est une religion messianique aussi. D'accord ? Et les chrétiens sont en avance de phase, je dirais ça comme ça, d'accord, en tant qu'ingénieur, d'accord, sur l'événement messianique, sur la venue messianique. Mais vous êtes dans le registre du déjà-là et nous du pas encore. Et nous avons besoin ensemble, je crois vraiment, de cette tension et de la vivre. Sinon, chacun de nous perd une grande partie de ce qu'est son judaïsme ou son christianisme. Enfin, je suis convaincu de ça.
1: Oui, le temps de l'Avent pour les chrétiens, le temps de préparation à la fête de Noël, et pour les communautés chrétiennes, le temps qui nous met le plus en phase avec ce que vous vivez comme juif. Parce que dans ce temps de l'Avent, nous nous préparons à la venue dans la gloire du Messie, qui est un événement à venir. Nous célébrons à Noël sa venue dans la chair et nous attendons encore sa venue dans la gloire. Et à ce moment-là, quand nous sommes dans cette espérance, eh bien, on est au plus près de l'espérance juive, de son espérance messianique.
0: Ah ce qui est certain, c'est que les Juifs inventent l'espérance.
1: Elle leur est donnée par Dieu.
0: Tout à fait, ça on est d'accord. Mais en fait, l'espérance messianique, eschatologique, nous constitue.
1: Oui.
0: Voilà. Et c'est ce que nous avons...
1: C'est la fin.
0: C'est ce que nous avons... transmis, je crois que c'est le bon mot, au monde chrétien. Au monde païen à l'époque et devenu le monde chrétien.
1: Et c'est ce qui fait, en tout cas, en t'entendant, qu'on peut mieux comprendre comment judaïsme et christianisme sont complémentaires et convergents, et que les uns ou les autres sont frères et sœurs dans leur relation au Dieu unique. Que c'est cette relation au Dieu unique qui les constitue comme frères et sœurs.
0: Et le sachant, et ils le savent maintenant.
1: Ils le savent maintenant. Mais je voudrais aussi évoquer cette actualité malheureuse à Jérusalem, dont beaucoup ont entendu parler, de cette religieuse qui a été agressée dans les rues de la vieille ville par un juif orthodoxe. Et comment tu réagis à un événement comme celui-ci ?
0: Quelle ignominie ! Quelle folie ! Quelle honte. Parce que Israël, c'est aussi, ce n'est pas une opinion, c'est un fait, là encore, la terre des chrétiens. Jésus, si on veut bien lire un petit peu, d'accord, n'est pas né en Australie. D'accord. Il a fréquenté, et on le sait bien, le temple, les apôtres, les disciples étaient là au départ. D'accord. Donc c'est normal que ça soit aussi la terre des chrétiens et que les chrétiens s'y sentent un peu comme chez eux. Ça ne veut pas dire qu'on va changer le caractère juif et démocratie de l'État d'Israël, mais c'est un fait. ce n'est pas une opinion. Penser autrement, ça relève du délire. Mais on sait que le délire, d'accord, alimente les extrémismes religieux. Et donc, cet individu qui est un extrémiste, d'accord, s'est comporté à dégrader le judaïsme, quoi. Donc, j'ai écrit à la sœur.
1: Tu as écrit personnellement ?
0: Oui.
1: Et c'est vrai qu'on... C'est très beau d'entendre et de faire entendre aux auditeurs ta réaction, comme celle de beaucoup de personnalités juives qui ont été choquées par cet acte-là, comme il y en a d'autres aujourd'hui, malheureusement, qui deviennent assez réguliers à Jérusalem et en Israël, pour vraiment entrer dans une relation fraternelle que nous vivons, déjà, mais qui soit entière, comme l'Église s'indigne à chaque fois qu'il y a des actes antisémites.
0: Exactement.
1: Un rejet des Juifs parce qu'ils sont Juifs. De la même manière, les Juifs réagissent quand les chrétiens sont attaqués pour ce qu'ils sont et rejetés en tant que tels.
0: C'est certain, oui.
1: Et c'est en cela que...
0: On se sent concerné.
1: Et qu'on vit une vraie fraternité et que nous nous entraidons mutuellement pour que les fidèles les plus fragiles de nos communautés ne propagent pas le mal qui les habite. Alors, dans cette déclaration de 2015, il y a également, c'est son titre, l'ouverture de la perspective des 50 ans à venir. Il est écrit à l'anniversaire des 50 ans de la déclaration de Sretete, et le titre de ce texte, c'est « Déclaration pour le jubilé de fraternité à venir », c'est-à-dire les 50 ans qui viennent, que ce soit un temps de fraternité. Alors, on aura l'occasion, dans la suite de l'émission, d'entrer plus avant dans la manière dont tu imagines ou dont tu souhaites cette fraternité à venir. Mais on va peut-être...
2: On va marquer d'abord la pause musicale et après on reprendra ce sujet au retour en studio. Jean-François Bensel, vous avez choisi le Kol Nidrei de Max Bruch.
0: Bruch.
2: Voilà. Voilà, Max Bruch. Ah, merci pour le cours de prononciation. Quelques mots de présentation de cette œuvre.
0: Le Kol Nidrei, c'est la grande prière juive qui ouvre le jour du Kippour. Hein, c'est le soir du Kippour. Et c'est la prière introductive et vous verrez la profondeur, c'est la prière qui nous introduit au pardon de nos fautes, mais des fautes que nous avons commises envers Dieu.
2: Très bien, et nous écoutons ce Kol Nidrei, ou du moins le premier mouvement.

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1: Alors, nous avons évoqué dans la partie précédente de l'émission ce texte historique de 2015, de la réponse juive à l'Église catholique après la déclaration Nostra Aetate. Et je voudrais maintenant, Jean-François, évoquer avec toi ta propre réflexion, ta réflexion personnelle sur les relations entre juifs et chrétiens. L'an dernier, en octobre dernier, tu as participé à un colloque qui s'est tenu à l'Institut catholique de Paris et au Collège des Bernardins à l'occasion du 60e anniversaire de la déclaration Nostra Aetate, où des intervenants juifs et chrétiens ont livré leurs réflexions. Et dans la conférence que tu as donnée, tu as eu des paroles, des expressions, une pensée sur bien des points très originale. Et j'aimerais bien que tu puisses, pour nos auditeurs, présenter quelques aspects de ta réflexion personnelle. Je cite une phrase de cette conférence donnée en octobre dernier, dont les actes vont paraître prochainement, où tu disais « Judaïsme et christianisme sculptent chacun à sa façon le même arbre, et même si sur cet arbre les branches sont très différentes, ils dessinent ensemble l'arche d'alliance. » C'est une expression aussi poétique, mais très forte. Comment est-ce que tu pourrais commenter cette expression et éclairer nos auditeurs sur ta propre réflexion ?
2: Alors, d'abord, je pars de ça, moi, de cette conviction-là, qui est nous sommes embarqués dans le même, comme Noé, dans la même arche, dans le même bateau. Nous n'occupons pas les mêmes positions, nous n'avons pas le même contenu de foi, disons ça comme ça, de religion, comment c'est entendu, mais nous avons la même vue de la fin des temps. Et nous voulons, les uns et les autres, préparer, avec nos faibles moyens, mais l'humanité pour ce moment-là. Mais autant on a insisté sur les 50 ans qui viennent de s'achever en 2015, sur ce qui nous réunissait, mais à partir du moment où nous sommes conscients les uns les autres des frères et des sœurs, les uns pour les autres, alors on peut se permettre d'entrer dans ce que les Juifs adorent faire, qui est l'âge, l'ère de la controverse. D'accord ? Or, évidemment, nous ne sommes pas les mêmes. Évidemment. Évidemment, nous avons des besoins de travailler ensemble, ce qui nous sépare. Ce qui ne nous sépare pas. On a cru que c'était ce qui nous séparait définitivement. Non, ce qui nous permet d'habiter dans la même arche, mais différemment. Par exemple, qu'est-ce que c'est que l'accomplissement ? Qu'est-ce qui s'est accompli ?
1: Pour la foi des chrétiens.
2: Pour la foi des chrétiens.
1: Qui professent que Jésus a accompli les promesses faites au peuple d'Israël.
2: Et qu'aucun iota de la loi ne passera. Vu de l'extérieur pour un juif, c'est quand même bizarre, c'est quand même difficile à comprendre. Et il faut qu'on arrive à comprendre ce que ça veut dire pour les chrétiens et pour nous. Mais il faut aussi.

0: ainsi que les chrétiens, et je pense que ça, c'est le peut-être le plus difficile à entendre, c'est que dans la mesure où nous avons eu la révélation au Sinaï, les premiers chronologiquement, non pas que nous ayons été les meilleurs ou quoi que ce soit, ça c'est sûrement faux. Et d'ailleurs, le Midrash le dit clairement.
1: D'accord.
0: Mais il se trouve que chronologiquement, nous avons eu cette révélation-là les premiers. C'est chronologique, hein, c'est, y a pas un jugement de valeur, il n'y a rien du tout là-dedans. Eh bien, nous avons une relation directe, je dirais sans intercesseur, avec l'Éternel. Et donc, pour parler clairement et crûment, nous n'avons pas besoin du Fils, nous n'avons pas besoin de Jésus pour nous tourner vers Dieu. Et je rappelle que c'est un auteur que j'ai beaucoup étudié, que je me remets à étudier d'ailleurs, parce qu'on n'en a jamais fini, Paul. Quand Paul écrit sa première épître aux Thessaloniciens en 50 ou 51, il explique son programme, parce que si on accepte de lire, c'est toujours la chose la plus difficile à faire, on est d'accord, mais si on accepte de lire, Épître aux Thessaloniciens, premier chapitre, verset 9. Ça démarre tout de suite. Il annonce le programme. Il dit à la communauté qu'il a formée, eh bien, tout le monde reconnaîtra que vous vous êtes tourné vers Dieu. D'accord ? Et que vous le faites par l'intermédiaire du Fils, de son Fils. D'accord ? Mais l'objectif du christianisme, c'est bien de tourner les nations vers l'Éternel. Vers Dieu, vers Yud-Heh-Vav-Heh, vers le tétragramme. C'est ça l'objectif du christianisme. Mais, malgré tous nos défauts qui sont immenses, là-dessus, il faut être lucide, d'accord ? Nous sommes tournés vers Dieu, depuis l'événement du Sinaï. Et donc, c'est ça qu'il faut travailler ensemble. C'est le fait que Jésus ne soit pas notre Messie pour nous, ne veut pas dire qu'il n'est pas le Messie du reste du monde. Et je crois que ça ne change pas grand-chose, d'ailleurs, pour les chrétiens. D'accord ? Ça ne leur enlève rien. Je crois que ça ne leur enlève rien.
2: Alors, ça, c'est vrai que l'Église, c'est pas une réflexion personnelle, c'est l'enseignement de l'Église aujourd'hui. L'Église reconnaît que les Juifs connaissent le vrai Dieu, le Dieu unique, et qu'ils n'ont pas à se convertir. C'est le sens de la conversion, c'est on se détourne d'une idole, d'une approximation de Dieu pour se tourner vers le vrai Dieu. Et l'Église dit évidemment que les Juifs connaissent le vrai Dieu. Donc il n'y a pas de mission à l'égard des Juifs, et quand un Juif reconnaît que Jésus est le Messie, il ne se convertit pas, en toute rigueur de terme, parce que c'est la vie de Paul. Quand Paul fait la rencontre de Jésus, il demeure juif et il continue son chemin à Damas, il continue sa vie. Ce qui change, c'est qu'il reconnaît le visage du Messie.
0: C'est sûr, mais nous ne sommes pas des juifs, nous les juifs héritiers du judaïsme rabbinique, nous ne sommes pas des juifs messianiques. C'est-à-dire, nous
2: ne reconnaissons pas que Jésus est le Messie.
0: Non.
2: Mais
0: je crois vraiment que ça n'enlève rien au christianisme, c'est ça que j'ai fini par comprendre. Je crois que ça n'enlève rien. Et au contraire, oui, ça permet de sortir définitivement de toute tentation de la substitution.
2: Mais dans l'expression que j'ai citée de ta conférence d'octobre 2025, il y a un peu plus que cela. Quand tu dis que judaïsme et christianisme dessinent ensemble l'Arche d'Alliance, comprends que l'Arche d'Alliance n'est pas définie, elle n'est pas donnée a priori, mais que c'est la vie de la communauté juive, comme de la communauté chrétienne, qui forme cette Arche d'Alliance. Et dans ton expression, qui la forme ensemble, dans leur tradition respective.
0: On la forme ensemble, c'est-à-dire nous avons la capacité de dessiner ensemble et de faire en sorte qu'elle, de penser ensemble une certaine vision du monde à venir et de la mettre en œuvre. Ça, je suis convaincu de ça. Je suis vraiment chaque fois Et je suis conscient que tous les corps religionnaires ne sont pas sur cette logique-là.
2: C'est une réflexion personnelle.

0: réflexion personnelle. Mais moi, ce qui m'a frappé, c'est vraiment... c'est le même type d'être humain. Je ne sais pas comment dire ça autrement. C'est le même type d'homme et de femme que nous avons en tête. C'est le même type de rapport à la justice. C'est le même type de rapport à la charité, au pardon. C'est
1: parce que c'est le même Dieu qui se révèle.
0: Évidemment. Donc en fait, comme toujours, il n'y a qu'à regarder. Il n'y a qu'à regarder l'évidence. C'est pour ça qu'on a écrit ce livre avec Pierre Donnella. C'était juif et chrétien, frère, mais à l'évidence. Et c'est toujours les évidences qu'on n'arrive pas à voir, tellement elles sont évidentes et qu'elles nous aveuglent. Mais c'est comme nous, à partir du moment où nous sommes dans cette relation avec le même Dieu, différemment, évidemment, sans syncrétisme, on est d'accord. C'est normal que nous ayons le souci, le souhait qui nous tienne à cœur de faire en sorte que le monde à venir soit le monde auquel nous allons travailler ensemble, mais chacun à sa façon. En quoi c'est surprenant? À partir du moment où on reconnaît, d'accord, que l'Éternel est notre Dieu à nous ensemble, et que nous le savons consciemment, c'est pas très surprenant que nous voulions à peu près le même type d'avenir, et que nous ayons envie de nous battre pour le monde meilleur. Enfin, en quoi est-ce surprenant?
1: Mais c'est en tout cas la situation actuelle du dialogue entre juifs et chrétiens, où l'Église, fort heureusement, reconnaît aujourd'hui que les juifs sont toujours en alliance avec le Dieu unique, et que leur vie est une vie de fidélité, et nous prions chaque semaine sainte, nous prions pour la fidélité des juifs à l'alliance avec
0: Dieu. J'ai eu beaucoup de mal à comprendre ça. Je me rappelle une discussion que j'avais eue avec Louis-Marie Coudray, qui était un de tes prédécesseurs. Et en fait, je lui ai dit, de quel droit?
1: Pourquoi nous prions pour les juifs?
0: Merci, nous on n'a rien demandé. Hein. Non, merci beaucoup, mais nous on ne demande rien. Et puis de quel droit? Et en fait, j'ai compris au fur et à mesure en travaillant, c'est qu'en fait, c'est très important pour vous que nous continuions à être juifs, que nous continuions à aller à la synagogue, à respecter les commandements, c'est très important.
1: Et être fidèle,
0: c'est très important. Et j'ai compris que c'était très sincère. Et il avait été désarçonné quand je lui avais dit ça. Il me dit, ah oui, mais maintenant j'ai compris. Oui. Et c'est très sincère. C'est ça qu'il faut admettre.
1: Et effectivement, cette prière, elle est déconcertante de façon habituelle pour les juifs, parce qu'on la comprend souvent comme... on demande à Dieu quelque chose pour que l'autre change.
0: Voilà.
1: Alors que là, cette prière, elle demande à Dieu d'aider les juifs à être authentiquement juifs,
0: encore
1: fidèlement
0: juifs. Juif. Exactement.
2: Voilà. C'est-à-dire qu'on ne prie pas pour leur conversion, c'est ça ?
1: On ne prie pas pour leur conversion, pour qu'ils soient fidèles à la loi divine.
0: Avant, puisque c'était tout le débat sur les juifs perfides, je rappelle. D'accord, c'était ça.
1: C'était la formulation latine de la prière pour les juifs utilisait cette expression pour les juifs perfidis iodeis, qu'on traduisait en français habituellement par prions pour les juifs perfides.
0: Voilà.
1: Qui n'a pas le même sens en latin, c'est pour les juifs infidèles.
0: Exactement, mais à partir d'un moment où ça a été supprimé, c'est qui par
1: Jean 23,
0: c'est Jean 23 qui a supprimé, d'accord. Mais je comprends que la demande est sincère, c'est-à-dire les chrétiens ont besoin que les juifs continuent à exister, qu'ils soient vraiment juifs, très engagés dans leur synagogue, qu'ils respectent les commandements. Enfin,
1: et notamment parce que quand tu parlais d'une temporalité qui est décalée entre judaïsme et christianisme, entre le déjà là et le pas encore, ça aide à comprendre que pour l'Église, l'existence, la permanence du judaïsme est décisive parce que c'est la vie des communautés juives aujourd'hui qui empêche les chrétiens de confondre la vie chrétienne avec le royaume, d'identifier simplement la vie chrétienne avec le royaume de Dieu qui n'est pas encore advenu dans sa perfection. Sinon, nous le saurions, si on l'appelle...
0: C'est
1: universel
0: certain.
1: Serait déjà
0: c'est
1: là.
0: Certain.
1: Et on peut concevoir des idées théologiques, mais comme toujours, si ce que nous pensons n'a pas d'appui dans une réalité charnelle, on passe à l'idéologie. La permanence dans la chair, dans la vie de tous les jours, d'une communauté juive bien vivante, elle permet à l'Église d'être dans un équilibre théologique avec la révélation qu'elle a reçue et de toujours rendre grâce à Israël, d'avoir reçu d'Israël les Écritures saintes et grâce à Israël de connaître le vrai Dieu. Pour les chrétiens, par la médiation
0: exactement
1: de Jésus, juif, Messie d'Israël, mais fondamentalement, c'est le peuple juif, pour les chrétiens, avec à sa tête Jésus, qui révèle aux non-juifs, aux païens, la vérité du Dieu unique.
0: Ben
1: et qui apprend à l'aimer.
0: C'est indubitable, c'est passé comme ça.
1: Et pour l'incarner, d'un exemple, ça arrive souvent, encore récemment, quand je visitais la synagogue de Besançon, le membre de la communauté qui la faisait visiter me montrait les deux phrases qui se retrouvent très souvent dans les synagogues, les deux commandements, tu aimeras le Seigneur ton Dieu de tout ton cœur, de toute ton âme, toute ta force, et tu aimeras ton prochain comme toi-même.
0: Repris dans les évangiles.
1: Mais il me disait, quand je fais visiter la synagogue à des chrétiens, très souvent ils me disent, ah, vous avez aussi un passage
0: c'est
1: du
0: ça.
1: Nouveau Testament écrit dans la synagogue, tu aimeras ton prochain comme toi-même. Les chrétiens ne sachant pas que cette parole de Jésus est tirée du livre du Lévitique au chapitre 19.
0: 19-18. Mais c'est sans doute la raison pour laquelle aujourd'hui nous recevons tant de chrétiens dans nos synagogues. C'est-à-dire, on voit bien le changement quand même. Il y a une demande de connaître le rituel, de connaître la liturgie, de connaître les juifs en prière, les juifs en assemblée. Ça, on le voit. On voit le grand changement.
1: Qui aide les chrétiens à mieux comprendre leur liturgie, les Écritures, et à mieux comprendre en fait leur foi chrétienne. Ils ne perdent rien, comme tu le disais. Les chrétiens ne perdent rien.
0: Exactement.
1: La reconnaissance, la permanence du peuple d'Israël.
0: Et nous, la rencontre avec les chrétiens nous permet de jamais oublier la dimension messianique et eschatologique qu'il y a dans le judaïsme. Ça, c'est essentiel, parce que avec toutes les épreuves, les souffrances, les exterminations. On pourrait avoir tendance à se dire, n'y pensons plus, n'en parlons plus, d'accord ? Mais sauf que ça serait contraire à l'espérance juive, l'espérance messianique.
1: C'est
0: la grande espérance. Et cette rencontre avec les chrétiens, elle nous donne de ne pas l'oublier. Et je crois que c'est pour ça qu'elle est essentielle.
1: Et peut-être aussi de la dimension universelle, de cette espérance d'un rassemblement de toutes les nations.
0: C'est ce à quoi nous croyons. Mais l'universel, c'est le domaine de l'Église catholique, au sens où catholique veut dire universel, catholicos. Donc oui, c'est pour ça qu'on compte sur vous.
1: Avec vous.
0: Avec nous.
2: Eh bien, merci infiniment. Alors, c'était le dialogue, un dialogue et une controverse. Alors là, on a eu vraiment une dimension du dialogue interreligieux très profonde. Bravo à tous les deux. Merci infiniment, Jean-François Bensahel, d'avoir participé à cette émission. C'était vraiment un plaisir de vous recevoir ici. En plus, vous avez une bonne voix de radio et voilà, très présent. Merci, Père Alexandre Comte, d'avoir animé cette émission et préparé. Merci, chers auditeurs, de l'avoir suivi. Vous avez eu bien raison de la suivre. Et merci, Thibault, notre technicien, d'avoir assuré la réalisation. Nous nous retrouverons le mois prochain pour une nouvelle édition de Dialogue au présent dans le cadre de nos conversations du week-end.
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Des sources jaillissantes l'arrosent, forment un ruisseau qui a fini par couper une paroi de la montagne et descend en cascade. Par cette coupure, on aperçoit au loin l'étendue vallonnée vers Kilis et Alep. C'est la seule ouverture sur le monde. Hors de la brèche, tout n'est que verdure et bleu du ciel. Le monastère fut bâti en hâte. C'est bien le plus pauvre qu'on puisse imaginer. Une clôture le limite et le défend des rôdeurs, mais elle est faite d'épines sèches et de piquets. On ne voit point d'église comme en nos abbayes d'Occident, qui domine de son toit et de son clocher les autres bâtiments. La porte d'entrée de la trappe de Shirley ouvre sur une cour de ferme. À droite, tout en longueur, sont les écuries des mules et les étables. À gauche, une boulangerie, une cuisine, une forge, un hangar où l'on remise les instruments agricoles. Au fond, la salle du chapitre, le réfectoire, la chambre du prieur. Plusieurs autres constructions dans la partie gauche du terrain furent groupées selon les besoins, chapelles, menuiseries, bûchers, salles d'études, bibliothèques, lingeries. Mais la pierre ayant été réservée pour la chapelle, la salle capitulaire et les écuries, le reste fut construit en clayonnage et en terre grasse et coiffé de toitures en planches ou en chaume. L'aspect n'avait rien de ce bel ordre dont le mot « monastère » éveille en nous l'idée. Il fallait, pour habiter là, des hommes solides de corps et de courage. Car sans parler des incursions, toujours possibles, des bandes de brigands tentées par les greniers ou excitées par le fanatisme, le confortable manquait nécessairement et le nécessaire habituellement. Les religieux, par exemple, couchaient en été dans un grenier situé au-dessus des étables et dont le plancher, aux lattes frustrées et sans jointure, laissait passer le bruit et l'odeur des bêtes. En hiver, ils avaient pour dortoir un autre grenier au-dessus de la salle capitulaire et du réfectoire, mais on y dormait guère mieux que dans l'autre lorsque la neige couvrait la toiture en tôle, très rapprochée des paillasses, et les couvertures, rembourrées avec de la mousse, défendaient mal de la morsure du froid. Par ailleurs, si le domaine suffisait à faire vivre ceux qui le cultivaient, il ne donnait pas les ressources qu'il aurait fallu pour édifier une abbaye véritable. La terre, depuis 8 ans défrichée, produisait de belles récoltes de froment, d'orge, de coton. Le jardin potager fournissait abondamment les légumes, des vignes bien entretenues et de cépages choisis permettaient de faire à la fin des étés un vin blanc délicieux. Mais l'éloignement des marchés rendait la vente à peu près vaine et le transport mangeait la marchandise. Voilà en quel lieu, en quel paysage et conditions de vie matérielles, frère Albéric vient continuer son noviciat de trappiste. L'emploi du temps n'est plus tout à fait le même. Les travaux du corps ont été récolter du coton, porter des pierres qui sont dans les champs et en faire des tas à des endroits où elles ne gênent pas. Laver, scier du bois, on ne sait jamais avant le travail à quoi on sera occupé. À l'heure du travail, on frappe une tablette de bois, les religieux de chœur se réunissent dans une petite pièce où sont les tabliers et les sabots, le supérieur distribue le travail à chacun. Depuis que je suis ici, je passe 2 jours, quelquefois 3 par semaine, à laver, le reste à travailler au champ. Là, mon travail ordinaire est de débarrasser le sol des pierres qui l'encombrent et de les porter dans des paniers en des tas. Lorsqu'il y a des travaux particuliers, des récoltes à faire, j'y suis envoyé. J'ai passé 8 ou 10 jours à récolter des pommes de terre, 2 ou 3 à la vendange, près de 3 semaines à la récolte du coton. De plus, les novices ont le doux service de balayer l'église 2 fois par semaine. Nos orphelins sont des enfants catholiques d'Akbès, où 3 missionnaires lazaristes ont converti depuis 20 ans 800 schismatiques. Quels sont les voisins de ce monastère perdu dans les montagnes d'Asie mineure et que peut-on attendre d'eux? Le comte Louis de Foucault l'avait demandé à son cousin. « Tu veux savoir, répond frère Marie Albéric, si je suis en contact avec les musulmans ?»« Peu. Il me semble que ce mélange de Kurdes, de Syriens, de Turcs,

turc d'Arméniens ferait un peuple brave, laborieux et honnête s'il était instruit, gouverné, converti surtout. Pour le moment, ils sont pressurés sans merci, profondément ignorants, et la religion musulmane a sur les mœurs sa triste influence. Notre religion est un coin de brigands. C'est à nous à faire l'avenir de ces peuples. L'avenir, le seul vrai avenir, c'est la vie éternelle. Cette vie n'est que la courte épreuve qui prépare l'autre. La conversion de ces peuples dépend de Dieu, d'eux et de nous, chrétiens. Dieu donne toujours abondamment la grâce, eux sont libres de recevoir ou de ne pas recevoir la foi. La prédication dans les pays musulmans est difficile, mais les missionnaires de tant de siècles passés ont vaincu bien d'autres difficultés. C'est à nous à être les successeurs des premiers apôtres, des premiers évangélistes. La parole est beaucoup, mais l'exemple, l'amour, la prière sont mille fois plus. Donnons-leur l'exemple d'une vie parfaite, d'une vie supérieure et divine. Aimons-les de cet amour tout-puissant qui se fait aimer. Prions pour eux, avec un cœur assez chaud, pour leur attirer de Dieu une surabondance de grâce, et nous les convertirons infailliblement. 10 novembre 1890. La principale différence avec Notre-Dame-des-Neiges, c'est qu'on me donne ici l'ordre de travailler de toutes mes forces, dû la méditation y perdre. Cela est plus conforme à la pauvreté, à l'exemple de notre Seigneur. Mais jusqu'ici, le bon Dieu n'a pas voulu que la méditation y perdît. Au contraire, il me donne pendant le travail cette pensée fidèle de lui et de ceux que j'aime qui fait ma vie. Il ajoute qu'il n'a bénéficié d'aucune exception. « Il est vrai, dit-il, que je ne demande rien. » Nos montagnes sont entièrement boisées de grands pins parasols au-dessous desquels poussent des chênes verts, des oliviers sauvages, et au milieu desquels se dressent, par places, de grandes masses de rochers gris percés de quelques cavernes. Cela fourmille de perdrix, de daims, et en hiver, les loups, les panthères, les ours, les sangliers, très nombreux dans le voisinage, s'y aventurent. Avril 1890. La Sainte Communion est mon grand soutien, mon tout. Je n'ose pas la demander tous les jours. Mon indignité est infinie. Mardi de Pâques 1890. Nous devons être dans la joie, car notre Seigneur est ressuscité, notre bien-aimé, notre fiancé, le divin époux de nos âmes, est infiniment heureux et son règne n'aura pas de fin. C'est là le fond, le vrai de notre joie. Quelque triste que je sois, quand je me mets au pied de l'autel et que je dis à notre Seigneur Jésus « Seigneur, vous êtes infiniment heureux et rien ne vous manque », je ne puis faire autrement que d'ajouter « Alors moi aussi, je suis heureux et rien ne me manque, votre bonheur me suffit. » 14 juillet 1890. La fondation est en bonne voie. Les novices y sont nombreux et arrivent les uns de France, les autres du pays. J'espère que le bon Dieu bénira ce monastère qui peut faire tant de bien au milieu d'une population musulmane mêlée d'un certain nombre de chrétiens schismatiques. Les exercices se succèdent à peu d'intervalle et on ne peut guère faire longtemps la même chose. C'est après eux et avec la grâce de Dieu ce qui rend cette vie si facile matériellement. La grande diversité des exercices, la prière, la lecture, le travail se succédant. Je viens de l'église. Je vais aller, je pense, au champ, et ainsi toute la journée. On est en ce moment dans la saison des grands travaux. On bat le blé pour des cultivateurs, pour les trappistes, c'est une grosse affaire. 11 novembre 1890. Le bon Dieu me donne ici un maître des novices d'une science et d'un exemple admirable. C'est un abbé démissionnaire. Ancien abbé de Notre-Dame-des-Neiges, il est venu terminer ici sa carrière religieuse déjà longue. Il est le vrai fondateur de cette maison et y fait un bien extrême. 3 janvier 1891. Je t'écris en particulier aujourd'hui pour te faire don de tout ce que contient mon appartement à Paris. C'est à toi désormais, fais-en ce qu'il te plaira. Vends, donne, fais venir, enfin c'est à toi. Sauf ce qui est laissé en souvenir et que Raymond remettra de ma part, tu trouveras la plupart des objets tous mêmes auxquels nous tenions comme venant de grand-père et de nos parents. Tu demandes des nouvelles de moi.
Mon âme est dans une paix profonde, qui n'a pas cessé depuis mon arrivée ici, qui s'affermit chaque jour, bien que je sente combien peu elle est de moi, combien elle est un pur don de Dieu. C'est une paix qui augmente la foi, qui appelle la reconnaissance. Remercie pour moi, afin que je sois moins ingrat. Je sens tous les jours davantage que je suis où le bon Dieu me veut. Voici un an dans quelques jours que je suis à la trappe. Je ne puis que me confondre devant la bonté infinie de notre Seigneur Jésus qui m'y a appelé, conduit et comblé de tant de grâce. Dans un an, je ferai profession. Il tarde à mon cœur d'être lié par des vœux, mais je le suis déjà par tous mes désirs. Pense bien aux pauvres, ma bonne Mimi, pendant ce rude hiver. Si tu savais combien je regrette de n'avoir pas fait pour eux davantage quand j'étais dans le monde. Je sais bien que tu n'as pas à avoir les mêmes regrets, mais je crois bien faire en te le disant, car ici, à la trappe, sans souffrir nous-mêmes, nous nous rendrons compte de ce qu'on doit souffrir quand on n'a pas ce que nous avons. 3 juillet 1891. Tu me demandes des nouvelles de mon couvent, nos occupations. Nous sommes une vingtaine de trappistes, novices compris. Nous sommes installés, tu le vois d'après les photographies, dans d'assez vastes baraquements. Il y a des bestiaux, bœufs, chèvres, chevaux, ânes, tout ce qu'il faut pour un grand train de culture. Sous nos baraquements, logent aussi de 15 à 20 orphelins catholiques entre 5 et 15 ans. Il y a au moins 10 ou 15 ouvriers laïcs qui sont aussi abrités par nous. Enfin, les autres, dont le nombre varie, tu sais que les moines sont essentiellement hospitaliers. Tu auras assez bien une idée de notre vie en lisant « Les moines d'Occident » de Montalembert. Cependant, il y a une différence. Les moines dont il parle étudiaient plus que nous, s'occupaient plus que nous de certains travaux, tels que la copie des manuscrits. Nous, notre grand travail, c'est le travail des champs. C'est la distinction entre l'ordre de Saint-Bernard, duquel nous sommes, et les anciens moines. Ainsi, notre travail, ça a été en automne de vendanger, de nettoyer les champs, en hiver de scier du bois, au printemps de piocher la vigne et en été de récolter le foin, de moissonner. Avant-hier a fini la moisson. C'est le travail des paysans, travail infiniment salutaire pour l'âme. Tout en occupant le corps, il laisse à l'âme le pouvoir de prier et de méditer. Puis ce travail, plus pénible qu'on ne pense quand on ne l'a jamais fait, donne une telle compassion pour les pauvres, une telle charité pour les ouvriers, les laboureurs. On sent si bien le prix d'un morceau de pain quand on voit par soi-même combien il coûte de peine pour le produire. On a tant de pitié pour tous ceux qui travaillent quand on partage ses travaux. Tu veux que je te décrive un de nos jours. Levé à 2h du matin, on court à l'église où on reste 2 heures à réciter des psaumes à haute voix dans le cœur. Puis, pendant 1 heure ou 1h30, on est libre, on lit, on prie, les prêtres disent leur messe. Vers 5h30, on retourne au cœur, on récite encore des psaumes, c'est l'office de prime et on entend la messe de communauté. De là, on va au chapitre, on y dit quelques prières, le supérieur commente un passage de la règle, et si l'on a fait quelques fautes, on s'en accuse à ce moment en public et on reçoit une pénitence. Elles ne sont d'ordinaire pas dures, bien loin de là. Nouveau temps libre de 3 quarts d'heure pour lire ou prier, on dit encore au cœur un petit office, tierce, puis vers 7 heures commence le travail. Le supérieur le distribue à chacun en sortant de tierce. On y reste jusque vers 11 heures, on dit alors sexte, et on va au réfectoire à 11h30. Après déjeuner, dîner en style monastique, on monte au dortoir où on dort jusqu'à 1h30. Office de nonne à 1h30, intervalle de 3 quarts d'heure pour les prières particulières ou la lecture. À 2h30, vêpres. Après vêpres, travail jusqu'à 6h moins un quart. À 6h, oraison. À 6h un quart, souper. Un peu de temps libre. À 7h un quart, lecture pour toute la communauté au chapitre. Puis compli, chant du salvé et couché. On se couche à 8h. T'ai-je assez parlé de moi, ma bonne Mimi ? J'espère que tu en es satisfaite. 29 octobre 1891. Merci d'avoir pensé à moi le 15 septembre. C'est bien ce jour-là que j'ai eu mes 33 ans. Les années passent, puissent-elles nous rapprocher du bon Dieu de toute manière.
Prions l'un pour l'autre afin d'être fidèles à ce que le bon Dieu veut de nous, chacun dans notre vie. Elle semble bien différente, mais ce n'est qu'une apparence. Quand le bon Dieu fait le fond de la vie comme il doit être, toutes les vies se ressemblent, le reste a peu d'importance. La cérémonie de la profession religieuse pour frère Marie-Albéric eut lieu le jour de la Chandeleur, 2 février 1892. Elle était présidée par Dom Martin, abbaye de Notre-Dame-des-Neiges, venu en Orient pour la visite régulière. Le nouveau professe écrivait le lendemain « Depuis hier, je suis tout à fait à notre Seigneur. Vers 7 heures, j'ai prononcé mes vœux. Vers 11 heures, on m'a coupé quelques mèches de cheveux à l'église, puis on m'a rasé la tête en laissant la couronne. Et voici que je ne m'appartiens plus en quoi que ce soit. Je suis dans un état que je n'ai jamais éprouvé, si ce n'est un peu à mon retour de Jérusalem. C'est un besoin de recueillement, de silence, d'être au pied du bon Dieu et de le regarder presque en silence. On sent, on voudrait rester indéfiniment à sentir, sans le dire même, que l'on est tout au bon Dieu et qu'il est tout à nous. »

Le « n'est-ce donc rien d'être tout à Dieu » de Sainte Thérèse fait les frais de l'oraison. Autour de lui, l'admiration croissait. Notre frère Marie-Albéric nous paraît comme un ange au milieu de nous, disait l'abbé de Notre-Dame-des-Neiges. Il ne lui manque plus que des ailes. Le prieur de la Trappe de Chéclet, Don Louis de Gonzague, écrivait de même à Madame de Blic au lendemain de la profession religieuse. « Vous savez, Madame, quel saint compagnon de notre voyage vers le ciel nous nous sommes adjoints en ce jour. Son directeur spirituel, notre vénéré Père Don Polycarpe, qui a bientôt 50 ans de profession religieuse et plus de 30 ans de supériorat, m'assure qu'il n'a point encore rencontré dans sa longue vie une âme si entièrement à Dieu. Permettez-moi, au sujet de cette chère et sainte âme, une petite confidence. Je voudrais faire à notre frère Marie-Albéric ses études théologiques, ici même bien entendu, afin qu'il puisse un jour être promu au sacerdoce. Je ne lui ai point encore parlé de ce dessein, mais je prévois bien que j'aurai une lutte sérieuse à soutenir contre son humilité, et en définitive, c'est une chose que, dans notre ordre, nous ne pouvons pas ordonner en vertu de l'obéissance. Malgré ses merveilleuses austérités, sa santé se maintient excellente. Un peu plus tard, rentré en France après son voyage en Syrie, Don Martin, rendant compte au chapitre général de la visite qu'il avait faite à Agbès, nommera Charles de Foucault parmi les religieux qui pourraient un jour être désignés comme supérieurs de cette fondation. Frère Marie-Albéric se défendait de songer à l'avenir. Mais nous sommes si difficilement tout entiers au présent qu'il lui arrivait de se demander « Que fera-t-on de moi ?» Pourvu qu'on ne m'enlève pas à la vie commune des frères qui sont fendeurs de bûches, sarcleurs dans les blés en herbe, moissonneurs, vendangeurs selon les saisons. Il confiait son inquiétude à l'abbé Huvelin et d'après la réponse, préparait sa défense contre les dignités et les charges. « Si on me parle d'études, j'exposerai que j'ai un goût très vif pour demeurer jusqu'au cou dans le blé et dans le bois, et une répugnance extrême pour tout ce qui tendrait à m'éloigner de cette dernière place que je suis venu chercher, de cette abjection dans laquelle je désire m'enfoncer toujours plus à la suite de notre Seigneur. Et puis, en fin de compte, j'obéirai. Mais ce que je vous dis là est une promenade dans le jardin défendu. Le bon Dieu est avec nous aujourd'hui. Cela ne nous suffit-il pas ? L'ordre de commencer les études théologiques devait venir quelques mois après la profession. 22 août 1892. Cette semaine revient le père lazariste supérieur d'Agbès. Depuis plus d'un an, il était arrangé, paraît-il, qu'il m'enseignait la théologie. Il a été professeur de théologie à Montpellier et est fort savant. C'est un Napolitain, Monsieur Destino. À l'annonce qu'on m'a faite, je n'ai pas caché que je n'avais aucun attrait pour cette nouvelle vocation. J'ai fait remarquer aussi ma grande ignorance des choses monastiques. On m'a répondu que c'était une chose décidée et que je commencerai bientôt, je n'ai plus insisté. Il s'initiait à bien d'autres travaux, en vérité, car ayant eu au cours de cette année une légère maladie, frère Marie-Albéric fut exempté provisoirement des travaux en plein air et confié au frère Linger, qui lui apprit à raccommoder et à repriser. 5 juillet 1892. Que ne puis-je te donner un peu de mon goût pour la solitude ? Pour moi, je l'aime toujours davantage, et je trouve qu'il n'y en a jamais assez. Je pense toujours à notre Seigneur, à la Sainte Vierge, et je vis heureux dans cette chère société quand je raccommode les vêtements des petits orphelins. Je me dis combien je suis heureux de faire ce travail si commun dans la maison de Nazareth. Combien je suis indigne de ces grâces. Figurez-vous que j'ai, pendant 3 jours, la semaine passée, eu un étrange travail. La bonne des orphelins, étant tombée un peu malade, on m'a chargé de la remplacer pendant le jour.
Vous pensez, si cela m'a paru étrange, de me trouver tout d'un coup à la tête de 9 petits Turcs de 6 à 15 ans. Je n'ai pas pu m'empêcher de penser à ceux qui disent qu'on entre en religion pour éviter les soucis de la vie quand je me suis vu au milieu de cette petite famille. On n'a pas les mêmes, on en a de bien lourds quand Dieu le veut. Pour moi, à cause de ma grande faiblesse, il ne m'a donné que la paix. Ces pauvres petits ont été aussi gentils que possible. 21 mai 1893. Les études m'intéressent. L'Écriture sainte, surtout, c'est la parole de notre Père céleste. La théologie dogmatique aussi, c'est l'étude de ce que nous devons croire touchant la Sainte Trinité, touchant notre Seigneur, touchant l'Église, cela rapproche aussi beaucoup de Dieu, la théologie morale moins. Mais ces études ne valent pas la pratique de la pauvreté, de l'abjection, de la mortification, de l'imitation de notre Seigneur enfin que donne le travail manuel. Pourtant, puisque je l'ai fait par obéissance, ayant résisté autant que je le devais, c'est évidemment ce que le bon Dieu veut de moi en ce moment. Oui, il avait la certitude de ne pas s'être trompé en rejetant le monde et en devenant moine, mais il lui restait encore une longue route et une inquiétude traversait parfois cette paix et un appel venait, de l'abîme de Dieu, vers cet homme de bonne volonté qui fendait du bois, rapiéçait une culotte ou se penchait sur un traité de théologie et une voix lui disait « Va plus loin dans la solitude ». Les tentations contre l'obéissance continuaient d'exercer la vertu jeune encore du religieux. L'esprit de défiance essayait de le troubler et lui représentait que les supérieurs se trompaient assurément et ne connaissaient pas la manière de conduire chacun et qu'il serait aisé, en tout cas, de nommer un novice dont ils ignoraient les véritables inclinations. Frère Marie Albéric faisait taire cette voix tentatrice, mais l'autre, celle qui disait « va plus loin », il l'entendait toujours. Très résolu à ne pas sortir de l'obéissance, il attendait, sans savoir où elle le voulait mener, un signe certain de cette volonté qui le tirait dehors. Il écrivait dans le même temps à son cousin le comte Louis de Foucault. Je goûte de plus en plus les charmes de la solitude et je cherche les moyens de m'enfoncer dans une solitude de plus en plus profonde. Trois lignes d'une autre lettre intime laissent plus clairement encore apercevoir cet extraordinaire attrait qui le faisait souhaiter un ordre encore plus sévère que le plus sévère des ordres religieux. Il annonçait à un ami le 27 juin 1893, que les trappistes de Notre-Dame du Sacré-Cœur avaient reçu les nouvelles constitutions de l'ordre de Cîteaux. « C'est très pieux, disait-il, très austère, très bien de toute manière. Et pourtant, soit dit une fois entre vous et moi, ce n'est pas toute la pauvreté que je voudrais, ce n'est pas l'abjection que j'aurais rêvée. »

0: Mes désirs de ce côté ne sont pas satisfaits. Il y avait là une espèce d'excès et de singularité qui ne pouvait manquer d'inquiéter les esprits les plus instruits et expérimentés dans la direction des âmes. Car l'idéal de la pauvreté, de l'humilité, de la mortification, de la charité, a été atteint par un grand nombre de saints religieux et religieuses dans tous les ordres reconnus sous des règles diverses. Depuis des siècles, toute une vie chrétienne y tend même dans le monde. Les obstacles sont en nous bien plus que dans les circonstances extérieures et dans l'appareil de la vie.
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Il se trompait sur les motifs qui le poussaient hors de la trappe. Il concevait un projet qu'il ne devait jamais accomplir, celui de grouper autour de lui quelques âmes avec lesquelles on put former un commencement de petite congrégation, répondant au rêve d'un esprit que ne cesse de hanter la vision de Nazareth. Quel serait le but de cette compagnie nouvelle? Quelle en serait la règle essentielle? Dès ce moment, frère Marie Albéric l'expose ainsi. Menez aussi exactement que possible la vie de notre Seigneur, vivant uniquement du travail des mains, sans accepter aucun don, ni spontané, ni quêté, et suivant à la lettre tous ses conseils, ne possédant rien, donnant à quiconque demande, ne réclamant rien, se privant le plus possible, ajoutez à ce travail beaucoup de prières. Ne formez que de petits groupes, se répandre surtout dans les pays infidèles ou abandonnés, et où il serait si doux d'augmenter l'amour et les serviteurs de notre Seigneur Jésus. Les âmes choisies, comme Charles de Foucault, pour une vie d'exception, sont conduites à travers des ténèbres de moins en moins épaisses jusqu'à la lumière. Ici, on voit apparaître le désir de consacrer toutes ses forces au salut des pays infidèles, et réapparaître cette pensée qu'il avait souvent exprimée d'être le plus dénué et le plus inconnu des hommes. Il se sent poussé par une force intérieure grandissante vers cet avenir si peu défini encore et tout plein de dangers. Car sur un point, du moins, il ne se fait pas d'illusions. Il sera peut-être longtemps seul. Il tremble à cette pensée, mais il ne change point de désir. Étant dans une barque, je m'effraie de me jeter à la mer. Effroi sans trouble, cependant, incertitude qui n'atteint point la haute partie de l'âme, où la paix domine inaltérée. Et l'explication de cette merveille est toute simple. Frère Marie Albéric a remis la décision de cette difficulté extrême à la plus grande puissance qui soit, à celle qui met Dieu avant nous selon l'ordre, et qui nous met à la suite l'obéissance. Par elle, il va tout vaincre et persuader tout le monde. Voyez ce trappiste qui a prononcé ses premiers vœux. Il croit être appelé à sortir de l'ordre, non pour retourner à la vie séculière, ce qui ne serait pas sans précédent, mais pour suivre une inspiration tout à fait personnelle, étrange même, qui le porte à disparaître encore plus complètement que dans un monastère de la Syrie. Il a gagné la sympathie, excité l'admiration même de ses supérieurs et de ses frères, et il veut quitter ses amitiés, et c'est à elles qu'il demande de se prononcer. Il a en France, à Paris, très loin, un directeur qui est vicaire à Saint-Augustin, et c'est cette prudence parisienne, cette raison défiante de l'exceptionnel, modératrice par tempérament et expérience, inquiète comme une mère, qu'il va falloir convaincre et amener à prononcer cette sentence « Oui, mon enfant, allez à ce prodigieux inconnu que vous rêvez. Se confier à qui en est digne, parler librement, ne pas différer l'aveu, n'être patient que dans la suite, et s'il le faut, les hommes n'ont pas trouvé meilleur moyen de chasser de leur âme les nuées qu'amassent en nous l'incertitude et la bataille de nos raisonnements. C'est une méthode loyale, prompte, militaire. Elle devait être celle de Charles de Foucault. Il commença donc par dire son inquiétude vers le milieu de septembre 1893 à Don Polycarpe, qu'il avait choisi comme confesseur, et lui demanda « Cela vient-il de Dieu, du démon ?» ou de mon imagination ?« N'y pensez plus, répondit en substance le prieur, et attendez en paix, car le bon Dieu, si cela vient de lui, saura bien faire naître l'occasion. » Il avait écrit en même temps à l'abbé Huvelin. Nous n'avons pas ses lettres, mais il en a résumé le sens dans une sorte de journal adressé à un ami. Elles étaient d'une complète liberté d'allure et de jugement. Alors l'abbé Huvelin, qui connaissait fort bien son pénitent et qui l'aimait, s'inquiéta.
Sans garder le moindre espoir de maintenir à la trappe cet homme extrême en ses désirs, néophyte chez qui il observait une espèce de recherche agitée de la perfection, il essaya de retarder le dénouement de la crise intérieure. L'idée que Charles de Foucault pouvait être appelé à suivre la vocation des pères du désert entra peu à peu dans son esprit, mais avant d'en être persuadé, avant de le dire, il devait combattre un projet qui avait les apparences d'une aventure, d'une de ces aventures, il le savait, où les âmes les mieux douées peuvent se jeter de bonne foi et périr. Voici quelques fragments des nombreuses lettres qu'il écrira dans les mois qui suivront l'aveu de frère Marie Albéric. Elles disent la souffrance que causait à ce prêtre au cœur si tendre, l'événement dont il sentait l'ombre déjà s'approcher, comme celle des nuées d'orage. 29 janvier 1894. Continuez vos études de théologie au moins jusqu'au diaconat. Vous appliquez aux vertus intérieures et surtout à l'anéantissement. Pour les vertus extérieures, les pratiquez dans la perfection de l'obéissance à la règle et à vos supérieurs. Pour le reste, on verra plus tard. Au surplus, vous n'êtes pas fait, pas du tout fait, pour conduire les autres. 29 juillet 1895, à un tiers. Il ne restera évidemment pas. Il prendra de plus en plus son idée pour la voix de Dieu qui parle. La beauté du but où il se croit appelé lui voilera tout le reste et surtout l'irréalisable. 30 juillet 1895, à un tiers. Que je suis effrayé de cette vie où il veut entrer, de ce Nazareth où il veut aller vivre, de ce groupe qu'il veut former autour de lui. Mais je n'espère pas le tenir à la trappe. 30 septembre 1897. Je trouve qu'il veut trop de choses, et je crains ici un peu d'inquiétude d'esprit et de cette recherche constante du mieux qui jette dans l'agitation. Ainsi pensaient les deux conseillers auxquels frère Marie Albéric s'était adressé. Et lui, pendant ces mois d'attente, que pensait-il? Ceci qu'il avait confié à l'abbé Huvelin, et probablement à son confesseur trappiste, il souhaitait de n'être plus un religieux de cœur, de mener hors de la trappe ce qu'il nomme la vie de Nazareth, et plus précisément, de devenir simple familier, simple journalier dans quelque couvent. D'ailleurs, il était résolu à ne rien entreprendre tant que les guides, dont on vient de voir l'avis très net, ne l'encourageraient pas à changer d'état, de règles, d'habitation et d'habits. Tant que mes directeurs ne me le permettent pas, je croirais désobéir au bon Dieu en faisant quoi que ce soit. Monsieur l'abbé Huvelin me dit de chercher si je ne pourrais trouver ce que le bon Dieu me demande ici, dans cette vie où je suis. Vous savez avec quel respect et quelle tendresse j'écoute cette parole. Et cependant, tout m'appelle en sens opposé. Le temps ou la mort, en tout cas le bon Dieu arrangera le reste. Mais j'espère toujours qu'il me permettra de le suivre dans la voie qu'il me montre. Nous verrons tout à l'heure comment ces difficultés furent dénouées, comment des âmes d'une sincérité absolue et qui priaient se trouvèrent amenées à changer d'avis sans quitter toute appréhension et à donner une autorisation que Charles de Foucault attendait dans l'obéissance parfaite. Pendant que ces choses se passaient, inconnues du monde, deux événements attiraient l'attention, non pas d'un grand nombre d'hommes, mais de quelques-uns sur la trappe d'Agbès.

D'abord, elle cessait, au début de 1894, de dépendre de l'abbaye de Notre-Dame-des-Neiges, pour relever de celle de Stawelli, qui pouvait moins malaisément, ayant de plus importantes cultures, et par exemple des vignobles en plein rendement, apporter de l'aide à la très pauvre trappe de Syrie. Le second événement fut la saison des massacres que le sultan de Turquie permit ou commanda. Une fois de plus, l'Arménie en fut victime. L'Arménie et toute la bordure incertaine des pays qui la voisinent. Ce ne sont pas les Kurdes qui se remuent, ce sont les chrétiens d'Arménie, et les Turcs en profitent pour en faire des massacres épouvantables, et pour faire autant de mal qu'ils peuvent, non seulement aux Arméniens, mais à tous les chrétiens, catholiques ou autres, qui sont encore si nombreux dans ces contrées. Autour de nous, il y a eu des horreurs, une foule de massacres, d'incendies, de pillages. Beaucoup de chrétiens ont été réellement martyrs, car ils sont morts volontairement sans se défendre plutôt que de renier leur foi. Il reste dans ce malheureux pays une misère effroyable. L'hiver est très rigoureux. Je ne sais comment ces malheureux desquels on a brûlé les maisons et pris tous les biens feront pour ne pas mourir de faim et de froid. Je vous écris pour vous quêter, non pour nous, à Dieu ne plaise, car je ne serai jamais assez pauvre, mais pour les victimes des persécutions. Par ordre du sultan, on a massacré près de 140 000 chrétiens depuis quelques mois. Dans la ville la plus proche d'ici, à Marrache, la garnison a tué 4500 chrétiens en 2 jours. Nous, Agbès, et tous les chrétiens à 2 journées à la ronde, nous aurions dû périr. Je n'en ai pas été digne. Priez pour que je me convertisse et que je ne sois plus repoussé une autre fois, malgré ma misère, de la porte du ciel qui s'était déjà entrouverte. Les Européens sont protégés par le gouvernement turc, de sorte que nous sommes en sûreté. On a même mis un poste de soldats à notre porte pour empêcher qu'on nous fasse le moindre mal. C'est douloureux d'être si bien avec ceux qui égorgent nos frères. Il vaudrait mieux souffrir avec eux que d'être protégé par les persécuteurs. C'est honteux pour l'Europe. D'un mot, elle aurait pu empêcher ces horreurs et elle ne l'a pas fait. Il est vrai que le monde a si peu connu ce qui se passait ici, le gouvernement turc ayant acheté la presse, ayant donné des sommes énormes à certains journaux pour ne publier que les dépêches émanant de lui. Mais les gouvernements savent toute la vérité par les ambassades et les consulats. Quel châtiment de Dieu ne se prépare-t-il pas pour de telles ignominies? Je viens vous appeler à notre secours, pour nous aider à soulager, à empêcher de périr de faim plusieurs milliers de chrétiens échappés au massacre et réfugiés dans nos montagnes. Ils n'osent sortir de leur retraite de peur d'être massacrés. Ils n'ont aucune ressource. C'est notre impérieux devoir de nous priver de tout pour eux, mais quoi que nous fassions, nous ne pourrons suffire à de tels besoins. Enfin, pour compléter le portrait de Charles de Foucault pendant cette période si troublée, en tant de manière, et puisque nos âmes sont à nous-mêmes un mystère, puisqu'elles peuvent être heureuses et souffrir au même moment, vaste domaine, avec l'orage en bas et quelques brumes au-dessus et le clair tout en haut, je citerai ce billet écrit par frère Marie Albéric à Monsieur de Blic, nouvellement installé en Bourgogne au château de Barbiret. C'est le bonheur de la campagne de pouvoir s'y entourer de ceux qu'on aime. Avoir toujours autour de soi les âmes qu'on aime, c'est ce qui est doux. Pourquoi me suis-je en allé si loin, me direz-vous, si je sens si vivement ce bonheur? Je n'ai nullement cherché la joie. J'ai cherché à suivre, à l'odeur de ses parfums, ce Jésus qui nous a tant aimés. Et si j'ai trouvé des délices à le suivre, c'est sans les avoir cherchés. Mais ces délices ne m'empêchent pas de sentir profondément la douleur d'être séparé de tous ceux que j'aime. Les jours, les mois passaient. Le temps venait où le 5e anniversaire des vœux simples serait révolu. À cette date, 2 février 1897,

0: faudrait ou prononcer des vœux solennels ou demander dispense et quitter sans doute l'ordre de Saint-Bernard. Le cœur de frère Marie Albéric était toujours travaillé de la même obsession. « J'ai bien soif de mener enfin la vie que je cherche depuis 7 ans, que j'ai entrevue, devinée en marchant dans les rues de Nazareth, que foulèrent les pieds de notre Seigneur, pauvre artisan, perdu dans l'abjection et l'obscurité. » Alors, espéré mais inattendu, arrive à la trappe de Chéclet le consentement de l'abbé Huvelin. Paris, 15 juin 1896. Mon cher enfant, j'ai lu et relu votre lettre. Je vous ai fait bien attendre ma réponse quand vous avez si soif. Mais j'estimais que vous ne perdiez pas votre temps en étudiant la théologie, en prenant là des données sûres, larges, en préparant dans cet enseignement-là votre esprit et votre cœur pour une mysticité sûre et sans illusion. J'avais espéré, mon cher enfant, que vous trouveriez à la trappe ce que vous cherchez, que vous y trouveriez assez de pauvreté, d'humilité, d'obéissance, pour pouvoir suivre notre Seigneur dans sa vie de Nazareth. Je croyais que vous auriez pu dire en y entrant « Ec requies mea in seculum seculi ». Je regrette encore que cela ne puisse pas être. Il y a une poussée trop profonde vers un autre idéal, et vous arrivez, peu à peu, par la force de ce mouvement, à sortir de ce cadre, à vous trouver déplacé. Je ne crois pas, en effet, que vous puissiez enrayer ce mouvement. Dites-le à vos supérieurs à la trappe, à Staweli. Dites simplement votre pensée. Dites à la fois votre estime profonde pour la vie que vous voyez autour de vous et le mouvement invincible qui, depuis si longtemps, quoi que vous fassiez, vous porte vers un autre idéal. Donc, je pense que vous êtes appelé plus haut. Je ne vous vois pas au-dessus, oh non, je vois que vous vous sentez soulevé ailleurs. Je ne vous fais donc plus attendre. Montrez ma lettre, parlez, écrivez à Staweli. J'aurais tant voulu vous garder à une famille où vous êtes aimé, à laquelle vous auriez pu donner beaucoup. Je trouve, mon enfant, qu'on vous a bien dirigé et formé à la trappe, mais invinciblement, vous voyez autre chose. Oh, que je prie pour vous. 29 ans aujourd'hui que je suis prêtre, que j'aurais aimé vous voir prêtre, vous. À peine a-t-il pris connaissance de cette bienheureuse lettre, frère Marie Albéric soumet à son directeur le brouillon d'un règlement pour la future communauté des petits frères de Jésus, travail volumineux, où l'austérité extrême du converti devenu moine s'était donné carrière. Il espérait une approbation, mais la réponse ne fut plus la même. Dans une note intime, l'abbé Huvelin marque nettement sa pensée. Je reçois la lettre à l'instant. Elle est accompagnée d'une longue règle des communautés de petits frères de Jésus que l'on espère fonder. Règle impossible, où il y a tout, excepté la discrétion. Je suis navré. Et comme il est le conseiller très ferme, capable de freiner d'une main sûre, qu'il faut à ce pénitent emporté par l'ardeur jusqu'à juger les autres d'après lui-même et leurs forces d'après les siennes propres, il répond en termes non moins nets. Dimanche 2 août 1896, Fontainebleau. Si vos supérieurs vous demandent de faire encore un essai, faites-le loyalement. Ce qui m'effraierait surtout, mon cher enfant, ce n'est pas la vie à laquelle vous pensez pour vous, si vous restez isolé, mais c'est de vous voir fonder ou penser à fonder quelque chose. Votre règle est absolument impraticable. À la règle franciscaine, le pape hésitant à donner son approbation, il la trouvait trop sévère. Mais à ce règlement, à vous dire vrai, Il m'a effrayé. Vivez à la porte d'une communauté, dans l'abjection que vous souhaitez, mais ne tracez pas de règles, je vous en supplie. Ainsi, pas de fondation, pas de compagnie. Charles de Foucault apparaît désormais aux yeux de ce prêtre connaisseur d'âme comme un solitaire né. Une seule permission lui a été accordée, celle d'essayer de vivre hors de la trappe, d'une vie toute cachée, en quelque coin de Syrie ou de Palestine. Encore devra-t-il se soumettre à l'épreuve d'obéissance et d'étude que sans doute ses supérieurs lui demanderont, avant de se ranger à un parti si singulier. Mais sur le point principal de la vocation, de l'attrait vers la complète solitude, l'abbé Huvelin n'hésite plus. Et il dit encore « Oui, comme vous, mon cher enfant, je vois l'Orient. » Frère Marie Albéric écrivit donc au père général des Trappistes à Rome, le priant d'obtenir du pape les dispenses nécessaires. La réponse arriva vers la fin du mois d'août. Le supérieur général de l'ordre, avant de se prononcer, imposait une épreuve à frère Marie Albéric. Il prescrivait à celui-ci de se rendre d'abord à la trappe de Staweli où des instructions seraient envoyées. Le religieux répondit qu'il se soumettait de tout son cœur à ce qu'on lui ordonnerait et partit par le plus prochain paquebot. Alger, 25 septembre 1896. Arrivé à Marseille mercredi à 5h du soir, j'en suis reparti une heure après sur le paquebot d'Alger. Songez au temps que j'ai passé en Algérie, à la vie que j'y ai menée, à mon impiété absolue d'alors, demandez pardon pour moi. Il se rend tout de suite à la trappe de Staweli et voici ce qu'il apprend. 12 octobre 1896. Je veux vous dire tout de suite une nouvelle qui vous causera beaucoup de joie. L'épreuve qui m'est imposée est d'aller étudier la théologie à Rome pendant environ 2 ans. Je pars dans 15 jours vers le 25. C'est le père Louis de Gonzague qui a décidé cela dans sa grande affection pour moi. C'est un grand bienfait de me faire boire ainsi à la source la plus pure de l'enseignement religieux et cette faveur s'accorde rarement dans notre ordre. Je serai à Rome avec 7 autres religieux à la maison Généralis où nous vivrons sous la surveillance du révérendissime père général et de son conseil. Nous irons de là assister aux cours du collège romain. Vous sentez que mes désirs ne sont nullement changés, ils sont plus fermes que jamais. Mais j'obéis avec simplicité, avec une extrême reconnaissance et avec confiance qu'à la suite de cette longue épreuve, la volonté de Dieu se manifestera. Bien clairement, pour nous tous qui n'avons qu'un seul désir, connaître la volonté de Dieu pour la faire quelle qu'elle soit et nous y jeter de tout notre cœur et de toutes nos forces. L'obéissance, la simplicité de cœur, éclatent dans cette acceptation de l'épreuve imposée. Le père général ne cherchait pas autre chose, comme l'événement le prouvera par la suite. Mais Charles de Foucault n'en savait rien. Il avait demandé à sortir de l'ordre, et avant de lui accorder ses dispenses, on imposait à cette ardente nature 2 ans d'attente. Il obéissait, non seulement sans murmure, mais avec gratitude. Il acceptait d'être retenu sous la règle de la trappe, longtemps après que le 5e anniversaire de ses vœux aurait été atteint. Combien de temps demeure-t-il à Staweli ? 2 semaines. Et tout de suite, il forme des amitiés. Et tout de suite, il est en vénération à ses frères. Le souvenir de son passage est encore vivant parmi eux, comme celui d'un événement d'importance majeure. À plus de 20 ans de distance, l'un de ses témoins d'autrefois, interrogé au sujet du père de Foucault, s'est souvenu avec émotion de frère Marie Albéric et a répondu « J'étais alors novice, quelle édification il produisait sur toute la communauté !» À l'église, ses yeux étaient toujours fixés sur le Saint-Sacrement. Il ne croyait pas, il voyait. Il vivait de rien, se contentant de manger les légumes qu'il trouvait sur sa soupe, sans toucher à la soupe elle-même, ni à rien autre chose. Et cela seulement une fois par jour, à midi. Il ne dormait que 2 heures. Il veillait jusqu'à minuit dans une petite chapelle d'infirmerie dont l'on pouvait apercevoir le Saint-Sacrement. À minuit, il allait prendre un peu de repos et à 2 heures, il était au cœur avec la communauté. Quelques jours se passent, le voici à Rome. Il demeure dans la maison Generalis, 95 via San Giovanni in Laterano. Là, il fait tout ce qu'on lui a dit de faire. Il redevient étudiant parmi des clercs plus jeunes que lui. Sa forte volonté le maintient dans l'obéissance et le sauve en vérité.
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Sans habitude du latin, j'ai grand-peine à suivre les cours. Je serais un âne en théologie comme en tout. 7 décembre 1896. S'il plaît à Dieu, je passerai très probablement 3 ans ici. Cette année, je fais uniquement de la philosophie. Je prends cela comme une épreuve que je tâche d'accomplir le mieux possible, avec obéissance et reconnaissance, mais en désirant avec une ardeur croissante une autre vie. Pardonnez-moi si mes réponses ne sont pas longues. En conscience, je suis obligé de beaucoup étudier. Avec mon peu de mémoire, mes 38 ans, et ce peu de temps, j'ai bien du mal à me tirer d'affaire, et je dois tâcher de profiter des sacrifices que mes supérieurs font pour moi, par une bonté bien pure et bien désintéressée, puisqu'ils sont si pleinement au courant de mes désirs. À Staweli, frère Marie Albéric s'était lié avec le père Jérôme. Les lettres qu'il lui envoie de Rome sont de précieux documents. Il semble que l'âme s'y livre toute, qu'on la voit là dans ses pensées, dans sa prière habituelle, et qu'on y reconnaisse également tous les caractères d'une amitié qui ne fleurit guère qu'au cloître ou aux environs sur les montagnes. Rome, 8 novembre 1896. Après ce départ d'Alger, si douloureux pour tous, mais qui a eu ce bien de nous donner l'occasion d'offrir un sacrifice au bon Dieu, et c'est encore le plus grand bien, le seul vrai bien qu'il y ait dans la vie, celui qui nous unit le plus à ce Sauveur béni, quand on aime, qu'est-ce qu'il y a de plus doux que de donner quelque chose à ce qu'on aime, surtout de lui donner quelque chose à quoi on tient, de souffrir pour l'amour de lui donner tout le sang de son cœur. Je voulais vous parler de notre arrivée à Rome, mais voici que je suis encore au départ d'Alger. C'est qu'il m'a été si douloureux. Mais Dieu en soit béni, et béni soit toute douleur. Nous sommes arrivés à Rome, vendredi à 1h30 après-midi. Nous ne sommes pas descendus à la station de San Paolo, qui est près de Saint-Pierre. C'était peu faisable, et nous en avons béni le bon Dieu. Si nous étions descendus là, il nous aurait fallu prendre fiacre sur fiacre, et cela m'aurait fait une vraie peine d'entrer si peu pauvrement dans cette ville où Saint-Pierre et Saint-Paul entrèrent tous deux si pauvres, si misérables, et Saint-Paul enchaîné. Nous sommes donc allés à pied de la gare à la procure, et sur notre passage, nous nous sommes arrêtés à 2 églises où nous avons adoré le Saint-Sacrement dès notre premier pas à Rome, pour lui demander d'y vivre conformément à sa volonté. Il raconte qu'il passe fréquemment devant le Colisée, où tant de martyrs ont donné avec une telle joie et un tel amour leur sang pour notre Seigneur Jésus. Comme notre Seigneur a été aimé dans cette enceinte. Quelles flammes d'amour se sont élevées de là vers le ciel. Que sommes-nous à côté de ces âmes-là? Et pourtant, nous avons des cœurs comme eux. Notre Seigneur nous aime autant qu'eux, et nous pouvons et nous devons autant l'aimer. Ô mon Père, comme nous devons aimer, comme vous et moi, il faut que nous tâchions d'aimer ce divin époux de nos âmes. Si nos cœurs sont capables d'aimer passionnément, et ils le sont, noyons-nous dans cet amour. Il est à 2 pas de nous, le Colisée. Je puis le voir de ma fenêtre. C'est là que Saint Ignace se faisait broyer avec cette jubilation pour notre Seigneur. Comme ces pierres parlent. Quel chant d'amour monte encore aujourd'hui de ce lieu vers le ciel. À Saint-Paul, de mon mieux, je vous ai recommandé, en même temps que moi, à cet apôtre qui a tant aimé Jésus, qui a tant travaillé pour lui, qui a tant souffert pour lui. Puisse-t-il nous traîner à sa suite, vous et moi, et nous apprendre à aimer. 29 novembre 1896. Mon bien cher Père, que vous avez raison de me parler longuement de notre Seigneur. Il est 2 êtres sur la terre qui doivent ne parler que de Dieu. N'est-ce pas nous, dont l'amitié n'a rien de terrestre? Que notre conversation soit donc celle des anges, mon bien cher Père. Mais tandis que les anges ont des langues d'or et des cœurs de feu, nous bégayons et nous sommes tièdes. Faisons ce

que nous pouvons. Cela nous sera une raison de nous entraider, de prier beaucoup l'un pour l'autre, de nous aimer d'autant plus que nous sommes plus faibles, que nous avons besoin de nous appuyer l'un sur l'autre de loin pour parcourir, à la suite de notre Seigneur Jésus, cette voie douloureuse qu'il nous a tracée. « Prends ta croix et suis-moi. » Je vous envoie une petite fleur que j'ai ramassée pour vous, en priant pour vous, dans la catacombe de Sainte Cécile, au bord de son tombeau, le jour de sa fête. Que cette fleur des martyrs vous rappelle, comme à moi, ce qu'ont souffert les saints et ce que nous devons désirer de souffrir. C'est notre avantage sur les anges. Au moins, nous avons des larmes, des douleurs, peut-être plaise à Dieu du sang à offrir à notre Seigneur, en union avec ses larmes, ses douleurs et son sang. Le travail manuel est nécessairement mis au second plan en ce moment, parce que vous êtes, comme moi, dans la période d'enfance. Nous ne sommes pas encore d'âge à travailler avec Saint Joseph, nous apprenons encore à lire avec Jésus, petit enfant, sur les genoux de la Sainte Vierge. Mais plus tard, le travail manuel, humble, vil, méprisé, reprendra sa place, sa grande place. Et alors, avec la Sainte Communion, les saints livres, la prière, l'humble travail des mains, l'humiliation, la souffrance, et s'il pouvait plaire à Dieu pour finir la mort de Sainte Cécile et de tant d'autres, avec cela nous aurons la vie de notre Seigneur et bien-aimé Maître Jésus. Permettez-moi, à moi qui n'ai aucun droit à vous donner l'ombre d'un conseil, à moi qui ne suis ni prêtre, ni instruit, ni rien que pécheur, de vous en donner un cependant. Il n'y a qu'une chose qui m'y autorise. C'est l'amour fraternel que j'ai pour vous en notre Seigneur. C'est de consulter en tout, pour tout, même pour les petites choses, votre directeur. Je vous le dis parce que je me suis toujours très bien trouvé de faire ainsi, et mal trouvé de faire autrement, et je désire que vous profitiez de mon expérience. Cette habitude de demander ce qu'on doit faire, même pour les petites choses, a 1000 bons effets. Elle donne la paix, elle habitue à se vaincre, elle fait regarder comme rien les choses de la terre, elle fait faire une foule d'actes d'amour. Obéir, c'est aimer, c'est l'acte d'amour le plus pur, le plus parfait, le plus élevé, le plus désintéressé, le plus adoratif. Elle fait faire, dans les commencements surtout, pas mal d'actes de mortification. Rome, 21 décembre 1896. Je ne veux pas laisser passer les fêtes de Noël sans vous dire que je m'unirai de mon mieux à vous au pied de notre Seigneur Jésus en ces jours de bénédiction. Voilà donc notre Seigneur en route pour Bethléem. 5 jours de marche, probablement, le dernier de 2 ou 3 heures, de Nazareth à En-Ganim, de là à Sichar, de là à Bethel, de Bethel à Jérusalem et enfin de Jérusalem à Bethléem. Dans quel amour, dans quel recueillement, la Sainte Vierge devait faire ce voyage? Avec quel désir brûlant du salut des hommes, pour lesquels le Fils de Dieu était descendu dans son sein? Pendant tous les instants de ce voyage, notre Seigneur ne voyait pas seulement sa mère et Saint Joseph et les anges qui l'adoraient. Il voyait le présent et le futur, et tous les instants de la vie de tous les hommes, et ce cœur sacré éprouvait déjà cette douleur immense qui a été son partage durant toute sa vie mortelle, à la vue des péchés, des ingratitudes, de la damnation de tant d'âmes. Et il éprouvait aussi, à côté de la consolation profonde que lui donnait la sainteté de sa mère, une consolation moindre mais réelle, à la vue de toutes les âmes des saints, de toutes les âmes qu'il avait aimées et l'aimerait un jour, de tous les cœurs qui s'uniraient à celui de Marie pour s'efforcer de ne battre que pour lui. Serons-nous de ces derniers, mon bien cher père ? Serons-nous de ces derniers, mon bien cher père ? Serons-nous pour ce Sauveur béni une consolation ou une peine? Si Noël est le commencement de nos joies, c'est le commencement des douleurs de Jésus. Noël n'est qu'à 8 jours de la circoncision. Bethléem n'est qu'à 8 kilomètres de Jérusalem.
quand on est en Palestine.

Christine, cela frappe douloureusement. Après avoir passé la Noël de 1888 à Bethléem, avoir entendu la messe de minuit et reçu la Sainte Communion dans la grotte, au bout de 2 ou 3 jours, je suis retourné à Jérusalem. La douceur que j'avais éprouvée à prier dans cette grotte qui avait résonné des voix de Jésus, de Marie et de Joseph, où j'étais si près d'eux, avait été indicible. Mais hélas, après 1 heure de marche, le dôme du Saint-Sépulcre, le calvaire, le mont des Oliviers se dressaient devant moi. Il fallait, qu'on le veuille ou non, changer de pensée et se retrouver au pied de la croix. L'étude de la théologie, quelques promenades dans Rome, des lettres comme celles qu'on vient de lire et qu'on lira plus loin, c'est avec la prière l'emploi de cette fin de l'année 1896 et des 2 premiers mois de la suivante. Cependant, si fort ancré que l'on soit dans l'obéissance, on ne peut manquer de s'apercevoir que les dates approchent ou quelque changement doit survenir, quelque ordre nous être donné qui nous instruira de l'avenir. Frère Marie Albéric songeait au 2 février. Et un peu avant cet anniversaire, il faisait à un ami, qui n'est pas cette fois le père Jérôme, l'exposé des hypothèses, le calcul des probabilités. Cette fin de mois et le commencement du mois prochain sont graves pour moi. Le 2 février, il y aura 5 ans que j'ai fait mes premiers vœux. Au terme des constitutions, je dois à cette date faire mes vœux solennels ou quitter l'ordre. Pour rester dans l'ordre encore 2 ans et demi sans faire mes vœux solennels, il faudrait une dispense du Saint-Siège qui ne s'accorde que pour de fortes raisons. Mon père maître ne croit pas qu'ici il y ait des motifs suffisants pour demander une dispense. Il pourrait donc se faire que je sois obligé de prendre un parti définitif d'ici à quelques jours. Cela dépendra du révérendissime père général qui arrivera demain ou après-demain. Le jour où ma vocation semblera clairement connue de mon père général et de mon père maître, et qu'il leur semblera évident que le bon Dieu ne me veut pas à la trappe, du moins comme père, ils me le diront et m'engageront à me retirer, car ils sont trop consciencieux pour vouloir me retenir un seul jour quand ils voient que la volonté de Dieu est ailleurs. Il acceptait de vivre ainsi 3 années. Ses supérieurs n'eurent pas besoin d'une aussi longue épreuve pour être sûrs qu'une vertu si humble pouvait vaincre les dangers d'une vie solitaire parmi les hommes. À la perfection de son obéissance, ils reconnurent que l'appel qu'il entendait depuis les premiers temps de son entrée à la trappe n'était pas celui d'un orgueil déguisé. Le père général de l'ordre, qui était en voyage, arrivait à Rome le 16 janvier 1897. Tout de suite, il se préoccupait de faire juger par les membres de son conseil le cas de frère Marie Albéric. Celui-ci ne se doutait de rien. Le père général le fit venir, lui dit que le moment était venu d'examiner quels étaient les desseins de Dieu sur son serviteur Charles de Foucault, et que, si les pères, ayant prié, étudié, réfléchi, reconnaissaient que celui-ci avait une vocation exceptionnelle, hors de la règle de saint Benoît et de saint Bernard, il faudrait qu'il la suivît sans plus tarder et de tout son cœur. Je lui ai exposé par écrit l'état de mon âme. Puis il a réuni son conseil et là, devant Dieu, ayant plus qu'une seule chose en vue, sa volonté, le père général et tous les membres du conseil, à l'unanimité, ont déclaré que le bon Dieu m'appelait à une vie particulière de pauvreté et d'abjection et qu'il fallait que j'y entre sans plus tarder. Par conséquent, on va me donner une dispense et on m'ouvre toutes les portes pour que je puisse suivre sur le champ l'appel de Dieu. Notre bon Père Général m'a dit cela hier. Il m'a dit en même temps que, selon lui, je devais, pour la question de vocation, rester dans l'obéissance, mais qu'en cela et en tout, le mieux pour moi était de m'adresser non à lui, mais à Monsieur l'abbé. Je lui ai écrit hier soir,
Aussitôt que j'aurai sa réponse, je partirai.

Vous savez que je veux être familier dans un couvent d'Orient. Monsieur l'abbé me désignera lequel, et je m'y rendrai. Mon cher enfant, répondit l'abbé Huvelin, j'ai peur pour vous d'une autre trappe où je vous aimerais mieux cependant. Les mêmes pensées viendront vous y visiter, la même comparaison de la vie que vous verrez et de celle que vous poursuivez. Je préfère Capharnaüm ou Nazareth ou tel couvent de franciscains. Pas dans le couvent, à l'ombre seulement du couvent, demandant seulement les ressources spirituelles et vivant de la pauvreté à la porte. Ne pensez pas à grouper des âmes autour de vous, surtout à leur donner une règle. Vivez de votre vie, puis s'il vient des âmes, vivez ensemble de la même vie sans réglementer rien. Sur ce point, je suis très net. J'admire la bonté, la simplicité du Père Général, j'admire la charité de ces bons pères qui vous aiment et qui se séparent de vous. Je suis touché de leur manière de faire avec vous. » Les trappistes eurent la courtoisie, la délicieuse attention d'offrir un billet de passage sur le paquebot à celui qui cessait d'être frère Marie-Albéric et de le porter ainsi jusqu'au couvent de franciscains. « Quelle grâce Dieu me fait !» répondait Charles de Foucault. « Comme il est bon de m'avoir fait venir si loin à Rome pour donner à ma vocation la confirmation la plus pleine, la plus entière qui soit possible en ce monde. Je croyais venir à Rome étudier, j'y suis venu pour être envoyé, sans le demander, par la main même de notre général, suivre l'attrait qui m'appelait depuis si longtemps. La nouvelle que frère Marie-Albéric était sorti de la trappe courut vite du couvent de Rome dans les autres monastères où il était connu. Elle fit pleurer plus d'un vieux moine. L'un d'eux, l'ancien prieur de Notre-Dame d'Agbès, devenu abbé de Staweli, écrivit même « En nous quittant, il m'a fait la plus grande peine que j'ai éprouvée dans ma vie. » Charles de Foucault avait passé 7 ans à la trappe. Toute sa vie, il conservera le plus grand respect, la plus grande gratitude pour l'ordre vénérable qu'il a quitté. Il reviendra même plus tard demander à la trappe de Notre-Dame-des-Neiges de le recevoir pendant plusieurs mois comme hôte et comme ami. Un de ses premiers soins n'est-il pas, dès à présent, d'aviser le père Jérôme du grand événement qui transforme en un séculier le frère Marie-Albéric et va le faire changer d'habit, de règles et de décor? Rome, 24 janvier 1897. Je crois que c'est ma vocation de descendre. Toutes les portes me sont ouvertes pour cesser d'être religieux de cœur et descendre au rang de familier et de valet. J'ai reçu hier cette nouvelle de la bouche même de mon bon, excellent Père Général, dont la bonté pour moi me touche tant. Mais là où j'ai eu besoin d'obéissance, c'est qu'avant qu'il ait pris cette décision, j'avais promis au bon Dieu de faire tout ce que me dirait mon Père Révérendissime à la suite de l'examen de ma vocation auquel il allait se livrer et tout ce que me dirait mon confesseur. De sorte que si l'on m'avait dit « Vous allez faire vos vœux solennels dans 10 jours et ensuite vous recevrez les saints ordres », j'aurais obéi avec joie, certain que j'aurais fait la volonté de Dieu. Et maintenant encore, je suis entre les mains de Dieu et de l'obéissance. J'ai demandé où il faudra aller en partant d'ici dans quelques jours. Ce sera en Orient, mais dans quelle maison, je l'ignore entièrement. Le bon Dieu me le dira par la voix de mon directeur. Vous voyez que j'ai besoin des prières de mon frère. Je vous fais descendre aussi, mon si cher frère. Être frère d'un domestique, d'un familier, d'un valet, ce n'est pas brillant aux yeux du monde. Mais vous êtes mort au monde et rien ne peut vous faire rougir. Merci de m'ouvrir votre cœur sur vos désirs du sacerdoce. Je bénis Dieu de toute mon âme de ce qu'il vous a inspiré ce désir. Je ne doute pas une minute que ce ne soit votre vocation et j'en remercie Dieu du fond du cœur. Il n'est pas de vocation au monde aussi grande que celle du prêtre. Et en effet, ce n'est plus du monde,

0: c'est déjà du ciel. Le prêtre est quelque chose de transcendant, de dépassant tout. Quelle vocation, mon cher frère, et combien je bénis Dieu de vous l'avoir donné. Une fois, j'ai regretté de ne pas l'avoir reçu, regretté de ne pas être revêtu de ce saint caractère. C'est au fort de la persécution arménienne. J'aurais voulu être prêtre, savoir la langue des pauvres chrétiens persécutés, et pouvoir aller de village en village, les encourager à mourir pour leur Dieu. Je n'en étais pas digne. Mais vous, qui sait ce que Dieu vous réserve? L'avenir est si inconnu. Dieu nous mène par des chemins si inattendus. Si jamais l'obéissance vous porte vers ces plages lointaines où tant d'âmes se perdent faute de prêtres, où la moisson abonde et périt faute d'ouvriers, bénissez sans mesure. Là où on peut faire plus de bien aux autres, là on est le mieux. L'oubli entier de soi, le dévouement entier aux enfants de notre Père Céleste, c'est la vie de notre Seigneur, c'est la vie de tout chrétien. C'est surtout la vie du prêtre. Aussi, si jamais vous êtes appelé vers ces pays où ces peuples sont assis à l'ombre de la mort, bénissez Dieu sans mesure et donnez-vous corps et âme à faire briller la lumière du Christ parmi ces âmes arrosées de son sang. On peut le faire à la trappe avec un fruit admirable. L'obéissance vous en fournira les moyens. Charles de Foucault, en annonçant son prochain départ pour l'Orient à son beau-frère, lui avait demandé de garder le secret. La nouvelle vie que je vais commencer sera beaucoup plus cachée, beaucoup plus solitaire que celle que je quitte. Je désire que vous seul sachiez où je suis. Ne dites donc pas que je suis en Terre Sainte. Dites seulement que je suis en Orient, menant une vie très retirée, n'écrivant à personne et ne voulant pas qu'on sache où je suis. Charles de Foucault quitte Rome dans les premiers jours de février pour s'embarquer à Brindisi. Il va mener la vie qu'il a rêvée. Elle sera extraordinaire, taillée à la mesure de l'homme. Naturellement, il est persuadé qu'il entre pour toujours sur la terre d'Asie, où ses ossements reposeront plus tard à côté de la poussière des patriarches. Il se trompe. D'autres contrées plus sauvages l'attendent et d'autres travaux. Nazareth et Jérusalem ne seront encore pour lui que de très belles expériences, deux marches de la Scala Santa qu'il a commencé de gravir.
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Heureux les pauvres. C'est la béatitude que je cherche. On m'a déjà offert un coin où je crois que mon âme sera bien. En tout cas, celui qui donne à chaque feuille sa place saura me mettre à la mienne. Écrivait Charles de Foucault à sa sœur au moment où il quittait l'Italie pour l'Orient. Le paquebot était un de ceux qui font escale à Alexandrie d'Égypte, puis au port de Jaffa, avant de remonter vers Constantinople. Le pèlerin descendit sur la plage que bordent en demi-cercle des maisons cubiques, peintes, et qui ont le pied dans l'ordure, mais derrière lesquelles s'étendent de si beaux jardins d'orangers. Il ne s'arrêta ni dans les maisons, ni à l'ombre des jardins, et partit aussitôt à pied pour gagner par étapes la ville qu'il souhaitait de pouvoir habiter. Nazareth. Ayant passé par Ramleh, Saint-Jean-de-la-Montagne, Bethléem, Jérusalem et Sichar, il entrait bien inconnu, comme les pauvres qui se tiennent encore aux portes des villes, dans Nazareth la Bénie, le 5 mars 1897. Une semaine plus tard, la feuille avait trouvé sa place. Charles de Foucault écrivait à son cousin, le colonel Louis de Foucault, qui venait d'être nommé attaché militaire à Berlin, « Je suis fixé à Nazareth. C'est là que tu pourras m'écrire désormais à l'adresse suivante, Charles de Foucault, Nazareth, Terre Sainte, poste restante. Le bon Dieu m'a fait trouver ici aussi parfaitement que possible ce que je cherchais. Pauvreté, solitude, abjection, travail bien humble, obscurité complète, limitation aussi parfaite que cela se peut de ce que fut la vie de notre Seigneur Jésus dans ce même Nazareth. L'amour imite, l'amour veut la conformité à l'être aimé, il tend à tout unir, les âmes dans les mêmes sentiments, tous les moments de l'existence par un genre de vie identique, c'est pourquoi je suis ici. La trappe me faisait monter, me faisait une vie d'étude, une vie honorée, c'est pourquoi je l'ai quittée. Et j'ai embrassé ici l'existence humble et obscure du Dieu ouvrier de Nazareth. Garde mes secrets. Ce sont des secrets d'amour que je te confie. Je suis très heureux. Le cœur a ce qu'il cherchait depuis bien des années. Il ne reste plus maintenant qu'à aller au ciel. Que s'était-il passé et quel emploi avait-il trouvé? Charles de Foucault s'était d'abord présenté chez les pères franciscains qui hospitalisent les pèlerins de Terre Sainte et leur avait demandé d'être agréés comme serviteurs des religieux. On n'eut pas besoin de ces services. Il s'était donc décidé à habiter comme hôte ordinaire pendant 3 jours la maison franciscaine Casa Nova, lorsque, s'étant confessé à un des religieux, qui se trouvait être l'aumônier des Clarisses de Nazareth, celui-ci, le voyant en grand embarras, lui dit « Je parlerai de vous à Sainte-Claire. Il y aura peut-être une place. » Mais déjà le voyageur avait été reconnu par le frère hôtelier de Casanova, qui se rappelait parfaitement l'avoir vu à Nazareth en tout autre équipage quelques années auparavant. L'abbesse fut donc avertie qu'un étrange pèlerin viendrait au monastère s'offrir comme domestique et que ce pèlerin voué à la pénitence, désireux de demeurer caché, s'appelait le vicomte de Foucault. Elle était femme à comprendre ce qu'il y avait de grand autant que de singulier dans une telle conjoncture et à tout ménager pour qu'une âme fût en paix. Le jour de la fête de Sainte Colette, le Saint-Sacrement étant exposé, on vit entrer dans la chapelle des Clarisses un homme encore jeune, vêtu de telle sorte qu'on aurait pu dire à quelle nation il appartenait, si ce n'est à celle des pauvres, qui est immense et de tout pays. Il s'agenouilla devant l'autel, un peu loin, et demeura là sans bouger 1 heure, 2 heures, 3 heures, si bien qu'une sœur tourière de race arabe en prit de l'inquiétude et dit à une de ses compagnes « Il faut que je surveille cet homme qui ne quitte pas la chapelle, je crains qu'il ne vole quelque chose. » L'inconnu sortit, ayant seulement beaucoup prié,
Mais 3 jours plus tard, il revenait et demandait à parler à Madame l'abbesse de Sainte-Claire, la révérende mère Saint-Michel. Pour comprendre la suite de ce récit, il faut savoir que Charles de Foucault, débarqué en Terre Sainte, avait adopté un costume qui pouvait avoir quelque parenté avec les vêtements de certains orientaux. On rencontre des gens de tant de races dans les foules d'Orient, mais qui étonnaient même en ce pays-là. Il portait une longue blouse à capuchon, rayée blanc et bleu, un pantalon de cotonnade bleue et sur la tête une calotte blanche en laine très épaisse autour de laquelle il enroulait une pièce d'étoffe en forme de turban. Aux pieds, il n'avait que des sandales. Un chapelet à gros grains pendait à la ceinture de cuir qui serrait la tunique. Le solitaire, en adoptant cette tenue, avait eu sans aucun doute la pensée d'expier la coquetterie d'autrefois, de provoquer un peu et d'accepter avec joie le dédain des passants et le rire des enfants de la rue. Il connaissait la sentence de saint Ignace, expression de tant de saints qui vécurent ou vivront. « Je préfère être regardé comme nul et insensé pour le Christ qui avant moi a passé pour tel. » Il s'imaginait aussi que tout le monde le prendrait pour ce qu'il n'était point, un pauvre mendiant, sans nom, sans culture, sans usage. Mais par la finesse des traits du visage, par l'accent et le choix involontaire des mots, par le geste facile et l'attitude qui change un pli, une ligne, c'est-à-dire presque tout dans le costume, il devait se trahir. C'est ce qui arriva quand il fut devant l'abbesse de Nazareth, appelé au parloir, et qui se tenait debout de l'autre côté de la clôture. Elle ne le voyait pas, mais elle l'entendait. L'abbesse n'eut pas plutôt interrogé ce visiteur qu'elle comprit qu'on ne l'avait pas trompé. On croit d'ici la voir sourire, tandis que le pèlerin demandait du travail, les besognes qu'on voudrait bien lui confier, n'importe lesquelles, pourvu qu'on lui laissât du temps pour prier, une cabane à l'ombre des murs du monastère, et qu'il fût assuré pour tout salaire d'un morceau de pain. Comme elle n'était pas seulement fine, mais avancée en spiritualité, elle eut le sentiment très net que cet homme était sincère et qu'il fallait l'aider dans l'œuvre exceptionnelle qu'il entreprenait. « Fort bien, dit-elle. Presque tout le travail à l'intérieur de la clôture est fait par nos sœurs. Mais nous avons besoin, en effet, d'un sacristain, d'un homme qui se charge aussi de nos commissions à la poste et de quelques autres petits travaux. Vous serez celui-là, et vous aurez le salaire que vous demandez. » Elle avait pensé lui attribuer un logement de jardinier. Il refusa net, et ayant regardé autour de lui, il aperçut hors de la cour, à une centaine de mètres, une cabane en planches qui servait de débarras et ressemblait tout à fait à une guérite qui serait couverte en tuiles. Cette cabane était appuyée à un mur et posée en bordure d'un terrain qui appartenait aux Clarisses. « Cela me suffira, dit-il. Je resterai là. » On apporta 2 tréteaux, 2 planches, 1 paillasse, une enveloppe de laine rembourrée de chiffon et qui devait servir de couverture. Ce fut tout ce que pouvait contenir le réduit. Quand il fallut soulever les planches et la paillasse, le pèlerin que le voyage avait épuisé n'en put venir à bout. Ses pieds enflés et blessés fléchirent sous le poids. Il dut traîner son lit jusqu'à la cabane. Le voici donc ermite et comme perdu dans ce Nazareth tant de fois rêvé. Pour répondre à son désir, on lui confia dans les jours qui suivirent quelques petits travaux. D'abord, il fut prié de trier des lentilles, puis de réparer le mur de clôture en pierre sèche, qui menaçait ruine en plusieurs endroits, puis de bêcher quelques planches du jardin. Les essais ne furent généralement pas très heureux. L'abbesse s'aperçut vite que l'hôte n'avait aucune habitude de ces choses. Elle le laissa servir les messes, balayer la chapelle, prier dans un coin tout le temps qu'il souhaitait de passer ainsi, incliné, immobile, et s'enfermer ensuite dans la cabane où il passait très peu d'heures à dormir, beaucoup d'heures à méditer, à lire et à écrire. Elle apprit peu à peu qu'il étudiait la théologie et composait plusieurs ouvrages, notamment des méditations sur l'Évangile. Très sûr d'avoir recueilli un

un saint homme, elle lui donna de plus en plus la liberté de vivre comme il était inspiré de vivre, et recommanda qu'on le chargeât seulement des courses que la tourière ne pourrait faire aussi bien que lui. Enfin, par discrétion et pour ne pas le troubler, les sœurs lui laissèrent ignorer, pendant assez longtemps, qu'elle savait son vrai nom et quelque chose de son histoire. Il a raconté lui-même ce début de sa vie en Orient. Au colonel de Foucault, il avait révélé le lieu de l'ermitage. À Monsieur et Madame de Blic, il expose avec détail l'emploi du temps. Arrivé ici sans savoir de métier, sans certificat, sans autre papier que mes passeports, j'ai trouvé dès le sixième jour non seulement à gagner ma vie, mais à la gagner dans des conditions telles que j'ai absolument ce que je rêvais depuis tant d'années et qu'on dirait que cette place m'attendait. Et en effet, elle m'attendait, car rien n'arrive par hasard et tout ce qui se fait a été préparé de Dieu. Je suis serviteur, domestique, valet d'une pauvre communauté religieuse. Vous me demandez le détail de ma vie. Je demeure dans une maisonnette solitaire, située dans un enclos appartenant aux sœurs dont je suis l'heureux serviteur. Je suis là, tout seul, à la lisière de la petite ville. D'un côté est la clôture des sœurs, de l'autre la campagne, des champs et des coteaux. C'est un délicieux ermitage, parfaitement solitaire. Je me lève lorsque mon bon ange me réveille et je prie jusqu'à l'Angélus. À l'Angélus, je vais au couvent franciscain, j'y descends dans la grotte qui faisait partie de la maison de la Sainte Famille. Je reste là jusque vers 6 heures du matin, disant mon rosaire et entendant les messes qui se disent dans ce lieu si adorablement saint, où Dieu s'incarna, où résonna pendant 30 ans la voix de Jésus, de Marie et de Joseph. Il est profondément doux de regarder ces parois de roc sur lesquelles se sont reposés les yeux de Jésus et qu'il touchait de ses mains. À 6 heures, je vais chez les sœurs qui sont si bonnes pour moi qu'elles sont vraiment mes mères. J'y prépare à la sacristie et à la chapelle ce qu'il faut pour la messe et je prie. À 7 heures, je sers la messe. Après l'action de grâce, je mets en ordre la sacristie et la chapelle. Quand il faut balayer, le samedi seulement, je balaye. Le jeudi et le dimanche, je vais à la poste chercher le courrier. Il n'y a pas de facteur, chacun va chercher ses lettres. Je suis le facteur des sœurs. À ce propos, ne mettez plus poste restante sur les adresses, mettez simplement à Nazareth. Puis je fais ce qu'on me dit, tantôt un petit travail, tantôt un autre. Très souvent, je dessine des petites images d'un dessin élémentaire. Les sœurs en ont besoin et m'en font faire. S'il y a quelques petites commissions, je le fais, mais c'est très rare. En général, je passe toute ma journée à faire des petits travaux dans ma petite chambre près de la sacristie. Vers 5 heures, je prépare ce qu'il faut pour la bénédiction du Saint-Sacrement, quand il y en a, ce qui est très souvent grâce à Dieu. Depuis ce moment, je reste à la chapelle jusqu'à 7h30 du soir. Alors je rentre dans mon ermitage, j'y lis jusqu'à 9 heures. À 9 heures, la cloche m'annonce qu'il est temps de faire la prière du soir, je la fais et je me couche. Je lis pendant mes repas, je les prends tout seul. Je suis seul domestique, sommeil très doux. Je ne vois personne au monde que mon confesseur tous les 8 jours pour me confesser, et les sœurs, lorsqu'elles ont quelque chose à me dire, ce qui est rare, car elles sont fort silencieuses. Je passe en outre à la chapelle 1/2 heure avant 11 heures et 1/2 heure à 3 heures. C'est l'heure de sexte, nonne et vêpre. Les sœurs me fournissent tous les livres que je désire, elles sont pour moi d'une bonté infinie. Plus on donne au bon Dieu, plus il rend. J'ai cru donner tout en quittant le monde et entrant à la trappe. J'ai reçu plus que je n'avais donné. J'ai encore une fois cru tout donner en quittant la trappe. J'ai été comblé, comblé sans mesure. Je jouis à l'infini d'être pauvre, vêtu en ouvrier, domestique, dans cette basse condition qui fut celle de Jésus notre Seigneur, et par un surcroît de grâce exceptionnelle, d'être tout cela à Nazareth. Il n'était plus religieux, mais il vivait toujours comme un religieux. Il faut même ajouter
qu'après avoir reçu la dispense de ses vœux de trappiste, il avait fait à Rome, entre les mains de son confesseur, un trappiste de Rome, le vœu de perpétuelle chasteté, et cet autre encore de n'avoir jamais en sa possession ou à son usage plus que ne peut avoir un pauvre ouvrier. En débarquant, il n'avait point apporté de bagages. Dans l'ermitage, on n'aurait pu inventorier qu'un mobilier minime. Quelques images, un crucifix auquel il tenait beaucoup et où était incrustée une parcelle de la vraie croix, puis quelques livres reçus en don ou empruntés. Peut-être le nombre de livres dépassait-il celui qu'on trouverait dans une bibliothèque d'ouvriers, mais on pourrait répondre que c'était des outils. Pour la table, elle n'était ni abondante ni variée. L'ermite se conformait au régime des Clarisses. Le dimanche et les jours de fête, on y ajoutait quelques amandes ou des figues sèches. Mais Charles de Foucault n'en mangeait point. Une sœur tourière découvrit un jour, dans une des stalles de la chapelle, une boîte où il serrait les amandes et les figues, afin de les distribuer quand il sortait aux enfants de la rue ou de la campagne. Ceux-ci, au début, se moquaient volontiers de l'étranger qui marchait les yeux baissés, un gros chapelet à la ceinture. Bientôt, ils coururent après lui, quémandant les friandises qu'il avait pour eux dans sa poche, et leurs bras nus levés et leurs dents et leurs yeux l'enveloppaient de lumière. Les autres pauvres aussi apprirent vite sa charité. Ils venaient le chercher jusque dans sa cabane, frappant à la porte derrière laquelle l'ermite étudiait ou priait. Un dimanche, vers le soir, à l'heure où le soleil est encore maître, mais où passe déjà sur la terre morte de chaleur le premier souffle frais de la nuit, trois voyageurs loqueteux, venus on ne sait d'où, allant devant eux à la quête de tout, s'arrêtèrent devant l'ermite et lui dirent « Nous n'avons plus de quoi nous couvrir. Vois, la nuit sera froide. » Il les considéra, fut ému de pitié, songea à Saint-Martin, et prenant son couteau, il coupa en deux le grand manteau de laine dont il se couvrait lui-même. Puis, saisissant la tunique de rechange qui pendait à un clou, il fit signe au troisième mendiant, à celui qui n'avait rien reçu, « Accompagne-moi. » Tous deux, ils se rendirent dans la cour du monastère devant la porterie. « Ma sœur, dit Charles de Foucault à la tourière, je vous prie d'ajuster mon vêtement à la taille de ce malheureux. Il suffira de deux coups de ciseaux et de quelques points de couture. Mais, frère Charles, c'est dimanche aujourd'hui. Je vous aiderai. Je couperai, puis vous coudrez. Il est permis de travailler un peu à cause de la nécessité où sont ces pauvres gens. » Toutes les fois qu'il en était sollicité par les rares passants ou par l'aumônier ou par les sœurs, il se dérangeait et tâchait d'obliger le prochain. C'est ainsi qu'il accepta, un autre jour, de se mettre à l'affût. Un chacal dévalisait le poulailler des Clarisses. Il se glissait dans le jardin par un certain passage qu'on connaissait bien, entre deux rochers, enlevait une poule qu'il importait encore criant. Le lendemain, il enlevait la meilleure pondeuse, et s'il y avait ensuite un peu de répit, c'est que le sire aux oreilles pointues rendait visite aux basses-cours des voisins. Il fallait débarrasser le pays de cette bête puante et voleuse. Et qui le ferait plus aisément qu'un ancien officier de cavalerie? On avait emprunté un fusil de chasse à un agent consulaire. Charles de Foucault se mit à l'affût, à bonne distance des rochers, et commença d'attendre le chacal. Mais à peine se fut-il assis sur une pierre, l'arme chargée posée sur ses genoux, qu'il se mit à réciter le rosaire selon la coutume qui lui était chère et à méditer les mystères joyeux, douloureux et glorieux. Le temps pour lui passait délicieusement. Les yeux du solitaire erraient sur les terrasses de la ville qui allait dormir. Il recevait l'image de maisons pareilles entre elles et pareilles à celles où le Sauveur avait jadis travaillé. Il était heureux et distrait. Le chacal n'en demandait pas plus. Il vint en trottinant, s'arrêta avant de se montrer, reconnut que l'ennemi avait l'esprit ailleurs, pénétra dans le poulailler, tua net une poule choisie et au galop cette fois l'emporta. Quand les tourières vinrent interroger frère Charles,
et lui demandèrent des nouvelles de la chasse, « Je n'ai rien vu

0: passé, répondit-il. Ce fut son premier et son dernier affût dans les collines de Nazareth. Ces histoires et beaucoup d'autres qu'on racontait de lui, la singularité de son costume, sa politesse, sa charité, ses longues prières quotidiennes, appelaient l'attention de quiconque habitait Nazareth, où il passait même un peu de temps. On faisait de lui un personnage considérable, on cherchait à savoir pourquoi il était venu de si loin dans le pays, et, comme l'idée de puissance dans les imaginations populaires, ne va guère sans or ni pierrerie, on le représentait comme un homme fort riche, ce qui lui faisait une place à part entre les serviteurs des établissements charitables de la ville. Il se rencontra, par exemple, à la poste, avec un frère convert d'une maison de Salésiens qu'il y a à Nazareth, et fut abordé par lui. « Vous m'excuserez, dit le frère, mais on rapporte de vous beaucoup de choses. Je voudrais savoir si elles sont vraies. À quoi bon ? On dit qu'en France, vous aviez une bonne place. Laquelle ? Une place de comte. » Frère Charles sourit et répondit négligemment « Je suis un vieux soldat. » Ses lettres, pendant cette période de sa vie, sont particulièrement tendres. Il n'écrit qu'à ses proches. Que de fois perdu dans le silence, la porte de sa cabane ouverte, regardant le ciel d'Orient, qui sertit mieux que le nôtre des étoiles plus nombreuses, il songea à sa sœur et aux enfants de sa sœur, aux paisibles collines de Barbiret, à son cousin Louis de Foucault, à ses cousines de Paris, à l'abbé Huvelin, à ce petit groupe d'êtres chers qui connaissaient le lieu de sa retraite et régulièrement écrivait à frère Charles de Jésus, Nazareth. Car il a définitivement adopté ce nom qui cache le sien, mais découvre son amour. Il est dans une paix infinie. Je composerai comme un cantique avec les phrases de joie dont ses lettres sont semées. Je suis dans une paix infinie, une paix débordante qui m'inonde. Si vous saviez les joies de la vie religieuse, dans quelle jubilation est mon âme ?
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à Dieu par quelques bouts de phrase où se reconnaît l'habitude de la méditation. Il apprit qu'une de ses nièces va faire sa première communion. « Comme je serai avec vous en ce jour, écrit-il. Cherchez-moi bien près de vous, à l'église, avant, après, à la maison, partout je serai avec vous. » Sa sœur va quitter Dijon pour habiter la campagne. « Ma petite Mimi, ne t'effraie ni d'aller à Barbiret, ni d'aucune chose au monde. Ne crains pas d'y trouver la tristesse. Crois l'expérience de ton vieux frère. Le bon Dieu est le maître de nos cœurs comme de nos corps. Il nous donne à son gré la joie et la douleur comme la santé et la maladie. Crois bien que c'est folie de te dire « ceci me rendra heureux, ceci me rendra malheureux ». Car le bonheur ou la tristesse ne dépendent pas de telle ou telle chose, mais de Dieu qui a 1 000 000 000 de moyens de répandre en nous-mêmes la joie ou la douleur. Son beau-frère lui annonce la naissance d'un enfant. « Oh, mon cher ami, répond frère Charles, c'est une chose si grande, si merveilleusement belle, une âme en état de grâce comme celle de votre enfant. » Une âme qui, après ce temps d'épreuve, vivra toujours dans la gloire, le rayonnement, la béatitude, la perfection indicible des élus au pied de Dieu. Je suis fixé à Nazareth. Je suis heureux, autant qu'on peut l'être ici-bas, dans ma vie d'ouvrier fils de Marie, tâchant d'imiter, autant que le peut ma misère morale, la vie cachée et perdue de notre bien-aimé Jésus, en qui je vous aime de tout mon cœur. » L'enveloppe contenait une seconde lettre, celle-ci pour le comte Louis de Foucault. Et frère Charles ajoutait donc en post-scriptum ces lignes de recommandation « Ayez la bonté, je vous prie, de faire parvenir cette lettre à Louis de Foucault. Cela m'ennuie de faire connaître aux personnes qui portent mes lettres à la poste le nom des personnes à qui j'écris. Je reste solitaire, silencieux, inconnu. » Le petit enfant dont je viens de parler, étant mort peu de mois après sa naissance, frère Charles console le père et la mère selon son habitude en entr'ouvrant les cieux. Il dit combien il comprend la tristesse des parents, mais il leur montre aussitôt leur fils dans le bonheur éternel. Comme il est grand, comparé à vous, à nous tous, comme il nous domine. Aucun de vos enfants ne vous aime autant, car il s'abreuve au torrent de l'amour divin. Je l'ai déjà invoqué, ce petit saint, mon neveu, un saint que je tutoie. Prie-le à toute heure, ma chère Marie, et remercie bien le bon Dieu de t'avoir faite mère d'un saint. Une mère vit en ses enfants. Voilà déjà une partie de toi au ciel. Plus que jamais, tu auras désormais ta conversation dans les cieux. » Toute la correspondance de cette époque est de ce ton ailé. Je voudrais pouvoir citer tout au long une très belle série de lettres à un trappiste sur l'obéissance monastique. Je ne puis trop souvent interrompre ce récit, il doit être à l'image de la vie qui se hâte et de plus, c'est avant tout l'exemple qu'il faut montrer. Je dirais donc seulement que dans cette période de la vie érémitique en Terre Sainte, les demandes de livres, les remerciements pour des livres envoyés sont nombreux. Frère Charles prie sa sœur de lui faire parvenir en Orient la traduction allemande de la Vulgate et aussi une histoire de l'Église catholique en allemand. Il les voulait prêter à des protestants allemands qui habitaient alors Nazareth. La dernière édition de deux cours de philosophie en latin, celui du père de Mandato et celui du père Ferretti, tous deux jésuites. L'ordo, pour le bréviaire et la messe dont se sert le clergé romain. Je dis le bréviaire, ajoute-t-il, et dans mon grand amour pour Rome, je veux, n'étant tenu à rien, le dire comme le disent les prêtres de Rome. 4 volumes de l'abbé d'Arras, un bon Saint Jean Chrysostome. Un peu plus tard, il fera ses délices d'un Nouveau Testament en arabe et d'un livre de prières arabe. Prières, études et solitudes, voilà ce qui appelait sur lui la grâce de Dieu. Il avait pris l'habitude, dès les premiers temps de sa conversion, il avait continué chez les trappistes,

faire ses retraites. Il en fit une de 12 jours à Nazareth, sans parler d'une ou deux plus petites. Elle eut lieu au commencement de novembre 1897. Les méditations sont toutes écrites, j'en ai le texte sous les yeux. Elles donnent quelques idées de la ferveur de cette grande âme, de sa foi, de sa puissance d'analyse. Je publierai ici l'une d'entre elles et, la lisant, on songera à certains chapitres des Confessions de saint Augustin, même ardeur de contrition, même gratitude, même loyauté de l'âme. Moi, ma vie passée, miséricorde de Dieu. 14e méditation de cette retraite. Mon Seigneur Jésus, faites mes pensées, faites mes paroles. Si dans les méditations précédentes j'étais impuissant, combien plus dans celle-ci? Ce n'est pas la matière qui manque, au contraire, elle m'écrase. Y en a-t-il, mon Dieu, des miséricordes? Miséricorde d'hier, d'aujourd'hui, de tous les instants de ma vie, d'avant ma naissance et d'avant les temps. J'y suis noyé, j'en suis inondé, elle me couvre et m'enveloppe de toutes parts. Ah, mon Dieu, nous avons tous à chanter vos miséricordes, nous, tous créés pour la gloire éternelle et rachetés par le sang de Jésus, par votre sang, mon Seigneur Jésus, qui êtes à côté de moi dans ce tabernacle, mais si tous nous le devons, combien moi? Moi qui ai été dès mon enfance entouré de tant de grâces, fils d'une sainte mère ayant appris d'elle à vous connaître, à vous aimer et à vous prier aussitôt que j'ai pu comprendre une parole, mon premier souvenir n'est-il pas la prière qu'elle me faisait réciter matin et soir? Mon Dieu, bénissez papa, maman, grand-papa, grand-maman, grand-maman Foucault et petite sœur. Et cette pieuse éducation, ces visites aux églises, ces bouquets au pied des croix, une crèche à Noël, un mois de Marie, un petit autel dans ma chambre, gardé tant que j'ai eu ma chambre à moi dans ma famille, et qui a survécu à ma foi, les catéchismes, les premières confessions surveillées par un grand-père chrétien, ces exemples de piété reçus dans ma famille. Je me vois allant à l'église avec mon père, que cela est loin, avec mon grand-père, je vois ma grand-mère, mes cousines allant à la messe tous les jours, et cette première communion, après une longue et bonne préparation, entourée des prières et des encouragements de toute une famille chrétienne, sous les yeux des êtres que je chérissais le plus au monde, afin que tout fût réuni en un jour pour m'y faire goûter toutes les douceurs. Et puis ces catéchismes de persévérance, sous la direction d'un prêtre bon, pieux, intelligent, zélé. Mon grand-père m'encourageant toujours de la parole et de l'exemple dans la voie de la piété. Les âmes les plus pieuses et les plus belles de ma famille, me comblant d'encouragement et de bonté. Et vous, mon Dieu, enracinant dans mon cœur cet attachement pour elles, si profondément que les orages de la suite n'ont pu l'arracher, et que vous vous en êtes servi plus tard pour me sauver, alors que j'étais comme mort et noyé dans le mal. Et puis lorsque, malgré tant de grâces, je commençais à m'écarter de vous, avec quelle douceur vous me rappeliez à vous, par la voix de mon grand-père, avec quelle miséricorde vous m'empêchiez de tomber dans les derniers excès, en conservant dans mon cœur ma tendresse pour lui. Mais malgré tout cela, hélas, je m'éloignais de plus en plus de vous, mon Seigneur et ma vie, et aussi ma vie commençait à être une mort, ou plutôt, c'était déjà une mort à vos yeux. Et dans cet état de mort, vous me conserviez encore, vous conserviez dans mon âme les souvenirs du passé, l'estime du bien, l'attachement dormant comme un feu sous la cendre, mais existant toujours, à certaines belles et pieuses âmes, le respect de la religion catholique et des religieux, toutefois avait disparu, mais le respect et l'estime étaient demeurés intacts. Vous me faisiez d'autres grâces, mon Dieu, vous me conserviez le goût de l'étude, des lectures sérieuses, des belles choses, le dégoût du vice et de la laideur. Je faisais le mal, mais je ne l'approuvais ni ne l'aimais.
Vous me faisiez sentir un vide douloureux

tristesse que je n'ai jamais éprouvée qu'alors. Elle me revenait chaque soir lorsque je me trouvais seul dans mon appartement. Elle me tenait muet et accablé. Pendant ce qu'on appelle les fêtes, je les organisais, mais le moment venu, je les passais dans un mutisme, un dégoût, un ennui infini. Vous me donniez cette inquiétude vague d'une conscience mauvaise qui, tout endormie qu'elle est, n'est pas tout à fait morte. Je n'ai jamais senti cette tristesse, ce malaise, cette inquiétude qu'alors. Mon Dieu, c'était donc un don de vous ? Comme j'étais loin de m'en douter, que vous êtes bon, et en même temps que vous empêchiez mon âme, par cette invention de votre amour, de se noyer irrémédiablement, vous gardiez mon corps, car si j'étais mort alors, j'aurais été en enfer. Les accidents de cheval miraculeusement évités, avortés, ces duels que vous avez empêchés d'avoir lieu, ces périls en expédition que vous avez tous écartés, ces dangers en voyage, si grands et si multipliés, dont vous m'avez fait sortir comme par miracle, cette santé inaltérable dans les lieux les plus malsains malgré de si grandes fatigues, ô mon Dieu, comme vous aviez la main sur moi et comme je la sentais peu. Que vous êtes bon, comme vous m'avez gardé, comme vous me couvriez sous vos ailes lorsque je ne croyais même pas à votre existence. Et pendant que vous me gardiez ainsi, le temps se passait, vous jugiez que le moment approchait de me faire rentrer au bercail, vous dénouâtes malgré moi toutes les liaisons mauvaises qui m'auraient tenu éloigné de vous, vous dénouâtes même tous les liens bons qui m'eussent empêché de rentrer dans le sein de cette famille, où vous vouliez me faire trouver le salut et qui m'auraient empêché d'être un jour tout à vous. En même temps, vous me donnâtes une vie d'études sérieuses, une vie obscure, une existence solitaire et pauvre. Mon cœur et mon esprit restaient loin de vous, mais je vivais pourtant dans une atmosphère moins viciée. Ce n'était pas la lumière ni le bien, il s'en faut, mais ce n'était plus une fange aussi profonde, ni un mal aussi odieux. La place se déblayait peu à peu, l'eau du déluge couvrait encore la terre, mais elle baissait de plus en plus, et la pluie ne tombait plus. Vous aviez brisé les obstacles, assoupli l'âme, préparé la terre en brûlant les épines et les buissons. Par la force des choses, vous m'obligeâtes à être chaste, et bientôt, m'ayant à la fin de l'hiver 86 ramené dans ma famille à Paris, la chasteté me devint une douceur et un besoin du cœur. C'est vous qui fîtes cela, mon Dieu, vous seul. Je n'y étais pour rien, hélas. Que vous avez été bon, de quelle triste et coupable rechute vous m'avez miséricordieusement préservé. Votre seule main a fait en cela le commencement, le milieu et la fin. Que vous êtes bon. C'était nécessaire pour préparer mon âme à la vérité. Le démon est trop maître d'une âme qui n'est pas chaste pour y laisser entrer la vérité. Vous ne pouviez pas entrer, mon Dieu, dans une âme où le démon des passions immondes régnait en maître. Vous vouliez entrer dans la mienne, ô bon pasteur, et vous en avez chassé vous-même votre ennemi. Et après l'avoir chassé par la force, malgré moi, voyant ma faiblesse et combien seul j'étais peu capable de garder mon âme pure, vous avez établi pour la garder un bon gardien, si fort et si doux que non seulement il ne laissait pas la moindre entrée au démon de l'impureté, mais qu'il me faisait un besoin, une douceur des délices de la chasteté. Mon Dieu, comment chanterai-je vos miséricordes ? Et après avoir vidé mon âme de ses ordures et l'avoir confiée à vos anges, vous avez songé à y rentrer, mon Dieu, car après avoir reçu tant de grâces, elle ne vous connaissait pas encore. Vous agissiez continuellement en elle, sur elle, vous la transformiez avec une puissance souveraine et une rapidité étonnante, et elle vous ignorait complètement. Vous agissiez continuellement en elle, sur elle, vous la transformiez avec une puissance souveraine et une rapidité étonnante, et elle vous ignorait complètement. Vous lui inspirâtes alors des goûts de vertu païenne. Vous me les laissâtes chercher dans les livres des philosophes païens, et je n'y trouvais que le vide, le dégoût.
Vous me fîtes

alors tomber sous les yeux quelques pages d'un livre chrétien, et vous m'en fîtes sentir la chaleur et la beauté. Vous me fîtes entrevoir que je trouverais peut-être là, sinon la vérité, je ne croyais pas que les hommes puissent la connaître, du moins des enseignements de vertu, et vous m'inspirâtes de chercher des leçons d'une vertu toute païenne dans des livres chrétiens. Vous me familiarisâtes avec les mystères de la religion, et en même temps, vous resserriez de plus en plus les liens qui m'unissaient à de belles âmes. Vous m'aviez ramené dans cette famille, objet de l'attachement passionné de mes jeunes années, de mon enfance. Vous m'y faisiez retrouver pour ces mêmes âmes l'admiration d'autrefois. Et à elles, vous inspiriez de me recevoir comme l'enfant prodigue à qui on ne faisait même pas sentir qu'il n'eût jamais abandonné le toit paternel. Vous leur donniez pour moi la même bonté que j'eusse pu attendre que si je n'avais jamais failli. Je me serrais de plus en plus contre cette famille bien-aimée. J'y vivais dans un tel air de vertu que ma vie revenait à vue d'œil. C'était le printemps rendant la vie à la terre après l'hiver. C'est à ce doux soleil qu'avait cru ce désir du bien, de dégoût du mal, cette impossibilité de retomber dans certaines fautes, cette recherche de la vertu. Vous aviez chassé le mal de mon cœur, mon bon ange y avait repris sa place, et vous lui aviez joint un ange terrestre.

0: Au commencement d'octobre 86, après 6 mois de vie de famille, j'admirais, je voulais la vertu, mais je ne vous connaissais pas. Par quelle invention, Dieu de bonté, vous êtes-vous fait connaître à moi? De quel détour vous êtes-vous servi? Par quels doux et forts moyens extérieurs? Par quelle série de circonstances étonnantes où tout s'est réuni pour me pousser à vous? Solitude inattendue, émotion, maladie d'être chéri, sentiment ardent du cœur, retour à Paris par suite d'un événement surprenant. Et quelles grâces intérieures! Ce besoin de solitude, de recueillement, de pieuse lecture, ce besoin d'aller dans vos églises, moi qui ne croyais pas en vous, ce trouble de l'âme, cette angoisse, cette recherche de la vérité, cette prière, « Mon Dieu, si vous existez, faites-le-moi connaître », tout cela, c'était votre œuvre, mon Dieu, votre œuvre à vous seul. Une belle âme vous secondait, mais par son silence, sa douceur, sa bonté, sa perfection, elle laissait voir, elle était bonne et répandait son parfum attirant, mais elle n'agissait pas. Vous, mon Jésus, mon Sauveur, vous faisiez tout au-dedans comme au-dehors. Vous m'aviez attiré à la vertu par la beauté d'une âme en qui la vertu m'avait paru si belle qu'elle avait irrévocablement ravi mon cœur. Vous m'attirâtes à la vérité par la beauté de cette même âme. Vous me fîtes alors 4 grâces. La première fut de m'inspirer cette pensée, puisque cette âme est si intelligente, la religion qu'elle croit si fermement ne saurait être une folie comme je le pense. La deuxième fut de m'inspirer cette autre pensée, puisque la religion n'est pas une folie. Peut-être la vérité qui n'est sur la terre dans aucune autre, ni dans aucun système philosophique, est-elle là? La troisième fut de me dire « Étudions donc cette religion. Prenons un professeur de religion catholique, un prêtre instruit, et voyons ce qu'il en est, et s'il faut croire ce qu'elle dit. » La quatrième fut la grâce incomparable de m'adresser, pour avoir ses leçons de religion, à Monsieur Huvelin. En me faisant entrer dans son confessionnal, un des derniers jours d'octobre, entre le 27 et le 30, je pense, vous m'avez donné tous les biens, mon Dieu. S'il y a de la joie dans le ciel à la vue d'un pécheur se convertissant, il y en a eu quand je suis entré dans ce confessionnal. Quel jour béni! Quel jour de bénédiction! Et depuis ce jour, toute ma vie n'a été qu'un enchaînement de bénédictions. Vous m'avez mis sous les ailes de ce saint et j'y suis resté. Vous m'avez porté par ses mains et ce n'a été que grâce sur grâce. Je demandais des leçons de religion, il me fit mettre à genoux et me fit me confesser et m'envoya communier séance tenante.
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1: Chère maman du ciel, je te prie d'intercéder auprès de Jésus pour la réconciliation d'une maman et sa fille. Merci Notre-Dame de Lourdes, j'ai grande confiance en toi.
2: Vierge Marie, je vous demande de prier pour un bébé qui est né avant-hier et qui a des gros soucis de santé. Merci de prier pour lui.
3: Sainte Vierge Marie, pouvez-vous intercéder pour

Au nom du Père, et du Fils, et du Saint-Esprit. Chers frères et sœurs, nous sommes heureux de nous retrouver en ce jour pour prier ensemble le chapelet dans ce lieu béni, dans la grotte de Massabielle, où la Vierge Marie est apparue à Bernadette. Nous sommes en grande communion avec tous ceux qui nous suivent aussi à la radio et sur les différents réseaux. Nous allons prier, si vous le voulez bien, tout particulièrement pour tous ceux qui sont blessés dans leur psychisme, qui souffrent aujourd'hui, tous ceux qui sont en séjour médicalisé, chez eux, sous traitement. Que le Seigneur Jésus lui-même vienne guérir leurs blessures et leur apporter la paix. Je crois en Dieu, le Père Tout-Puissant, Créateur du ciel et de la terre, et en Jésus-Christ, son Fils unique, notre Seigneur, qui a été conçu du Saint-Esprit, est né de la Vierge Marie, a souffert sous Ponce Pilate, a été crucifié, est mort et a été enseveli, est descendu aux enfers, le troisième jour est ressuscité des morts, est monté aux cieux, est assis à la droite de Dieu, le Père Tout-Puissant, d'où il viendra juger les vivants et les morts. Je crois en l'Esprit Saint, à la Sainte Église catholique, à la communion des saints, à la rémission des péchés, à la résurrection de la chair, à la vie éternelle. Amen. Et nous prions aux intentions du Saint-Père le Pape Léon. Notre Père qui es aux cieux, que ton nom soit sanctifié, que ton règne vienne, que ta volonté soit faite sur la terre comme au ciel. Je vous salue Marie, pleine de grâce, le Seigneur est avec vous. Vous êtes bénie entre toutes les femmes et Jésus, le fruit de vos entrailles, est béni. Je vous salue Marie, pleine de grâce, le Seigneur est avec vous. Vous êtes bénie entre toutes les femmes et Jésus, le fruit de vos entrailles, est béni. Je vous salue Marie, pleine de grâce, le Seigneur est avec vous. Vous êtes bénie entre toutes les femmes et Jésus, le fruit de vos entrailles, est béni. Sainte Marie,

Ô Marie conçue sans péché. Premier mystère glorieux, la résurrection. Fruit de ce mystère, la foi. De l'évangile de Jésus dit à Marthe, « Moi, je suis la résurrection et la vie. Celui qui croit en moi, même s'il meurt, vivra. » Seigneur Jésus, toi qui es la résurrection et la vie, viens visiter nos failles, viens apaiser notre cœur, viens augmenter en nous la confiance en toi et en ta miséricordieuse bonté. Viens nous relever pour que nous puissions te servir. Notre Père qui es aux cieux, que ton nom soit sanctifié, que ton règne vienne, que ta volonté soit faite sur la terre comme au ciel. Je vous salue Marie, pleine de grâce, le Seigneur est avec vous. Vous êtes bénie entre toutes les femmes, et Jésus, le fruit de vos entrailles, est béni. Je vous salue Marie, pleine de grâce, le Seigneur est avec vous. Vous êtes bénie entre toutes les femmes, et Jésus, le fruit de vos entrailles, est béni. Je vous salue Marie, pleine de grâce, le Seigneur est avec vous. Vous êtes bénie entre toutes les femmes, et Jésus, le fruit de vos entrailles, est béni. Je vous salue Marie, pleine de grâce, le Seigneur est avec vous. Vous êtes bénie entre toutes les femmes, et Jésus, le fruit de vos entrailles, est béni. Je vous salue Marie, pleine de grâce, le Seigneur est avec vous. Vous êtes bénie entre toutes les femmes, et Jésus, le fruit de vos entrailles, est béni. Je vous salue Marie, pleine de grâce, le Seigneur est avec vous. Vous êtes bénie entre toutes les femmes, et Jésus, le fruit de vos entrailles, est béni. Je vous salue Marie, pleine de grâce, le Seigneur est avec vous. Vous êtes bénie entre toutes les femmes, et Jésus, le fruit de vos entrailles, est béni. Je vous salue Marie, pleine de grâce, le Seigneur est avec vous. Vous êtes bénie entre toutes les femmes, et Jésus, le fruit de vos entrailles, est béni. Je vous salue Marie, pleine de grâce, le Seigneur est avec vous. Vous êtes bénie entre toutes les femmes, et Jésus, le fruit de vos entrailles, est béni. Je vous salue Marie, pleine de grâce, le Seigneur est avec vous. Vous êtes bénie entre toutes les femmes, et Jésus, le fruit de vos entrailles, est béni. Maintenant.

Amen. Ô Marie conçue sans péché. Deuxième mystère glorieux, l'ascension de notre Seigneur Jésus-Christ. De l'évangile de Jésus-Christ selon saint Jean. Quand je serai parti vous préparer une place, je reviendrai et je vous emmènerai auprès de moi, afin que là où je suis, vous soyez vous aussi. Seigneur Jésus, que ton ascension au ciel ne soit pas pour nous un éloignement, mais une immense espérance, celle de t'y rejoindre quand le temps sera venu. Notre Père qui es aux cieux, que ton nom soit sanctifié, que ton règne vienne, que ta volonté soit faite sur la terre comme au ciel. Je vous salue Marie, pleine de grâce, le Seigneur est avec vous. Vous êtes bénie entre toutes les femmes, et Jésus, le fruit de vos entrailles, est béni. Je vous salue Marie, pleine de grâce, le Seigneur est avec vous. Vous êtes bénie entre toutes les femmes, et Jésus, le fruit de vos entrailles, est béni. Je vous salue Marie, pleine de grâce, le Seigneur est avec vous. Vous êtes bénie entre toutes les femmes, et Jésus, le fruit de vos entrailles, est béni. Je vous salue Marie, pleine de grâce, le Seigneur est avec vous. Vous êtes bénie entre toutes les femmes, et Jésus, le fruit de vos entrailles, est béni. Je vous salue Marie, pleine de grâce, le Seigneur est avec vous. Vous êtes bénie entre toutes les femmes, et Jésus, le fruit de vos entrailles, est béni. Je vous salue Marie, pleine de grâce, le Seigneur est avec vous. Vous êtes bénie entre toutes les femmes, et Jésus, le fruit de vos entrailles, est béni. Je vous salue Marie, pleine de grâce, le Seigneur est avec vous. Vous êtes bénie entre toutes les femmes, et Jésus, le fruit de vos entrailles, est béni. Je vous salue Marie, pleine de grâce, le Seigneur est avec vous. Vous êtes bénie entre toutes les femmes, et Jésus, le fruit de vos entrailles, est béni. Je vous salue Marie, pleine de grâce, le Seigneur est avec vous. Vous êtes bénie entre toutes les femmes, et Jésus, le fruit de vos entrailles, est béni. Je vous salue Marie, pleine de grâce, le Seigneur est avec vous. Vous êtes bénie entre toutes les femmes, et Jésus, le fruit de vos entrailles, est béni.

Amen. Ô Marie conçue sans péché. Troisième mystère glorieux, la Pentecôte, de l'évangile de Jésus-Christ selon saint Luc. L'ange Gabriel dit à Marie : Je te salue, comblée de grâce, le Seigneur est avec toi. À l'Annonciation, Marie a été remplie d'Esprit Saint. À la Visitation, Élisabeth a été remplie d'Esprit Saint. À la Pentecôte, les apôtres ont été remplis d'Esprit Saint. Que nous aussi, nous soyons remplis de ce même Esprit Saint qui guérit, qui assouplit, qui fortifie et qui éclaire. Notre Père qui es aux cieux, que ton nom soit sanctifié, que ton règne vienne, que ta volonté soit faite sur la terre comme au ciel. Je vous salue Marie, pleine de grâce, le Seigneur est avec vous. Vous êtes bénie entre toutes les femmes, et Jésus, le fruit de vos entrailles, est béni. Je vous salue Marie, pleine de grâce, le Seigneur est avec vous. Vous êtes bénie entre toutes les femmes, et Jésus, le fruit de vos entrailles, est béni. Je vous salue Marie, pleine de grâce, le Seigneur est avec vous. Vous êtes bénie entre toutes les femmes, et Jésus, le fruit de vos entrailles, est béni. Je vous salue Marie, pleine de grâce, le Seigneur est avec vous. Vous êtes bénie entre toutes les femmes, et Jésus, le fruit de vos entrailles, est béni. Je vous salue Marie, pleine de grâce, le Seigneur est avec vous. Vous êtes bénie entre toutes les femmes, et Jésus, le fruit de vos entrailles, est béni. Je vous salue Marie, pleine de grâce, le Seigneur est avec vous. Vous êtes bénie entre toutes les femmes, et Jésus, le fruit de vos entrailles, est béni. Je vous salue Marie, pleine de grâce, le Seigneur est avec vous. Vous êtes bénie entre toutes les femmes, et Jésus, le fruit de vos entrailles, est béni. Je vous salue Marie, pleine de grâce, le Seigneur est avec vous. Vous êtes bénie entre toutes les femmes, et Jésus, le fruit de vos entrailles, est béni. Je vous salue Marie, pleine de grâce, le Seigneur est avec vous. Vous êtes bénie entre toutes les femmes, et Jésus, le fruit de vos entrailles, est béni. Je vous salue Marie, pleine de grâce, le Seigneur est avec vous. Vous êtes bénie entre toutes les femmes, et Jésus, le fruit de vos entrailles, est béni. Amen.

Amen. Ô Marie conçue sans péché. Quatrième mystère glorieux, l'Assomption de la très sainte Vierge Marie. De la lettre de saint Paul apôtre aux Éphésiens. Béni soit Dieu qui nous a choisis dans le Christ avant la fondation du monde pour que nous soyons saints, immaculés devant lui dans l'amour. Marie, Immaculée Conception, est montée au ciel avec son corps glorieux. Nous-mêmes, ses enfants, nous sommes appelés par grâce à devenir immaculés dans l'amour. Ayons la ferme espérance que nous suivrons le même chemin. Comptons dès aujourd'hui sur son aide pour y parvenir. Notre Père, qui es aux cieux, que ton nom soit sanctifié, que ton règne vienne, que ta volonté soit faite sur la terre comme au ciel. Je vous salue Marie, pleine de grâce, le Seigneur est avec vous. Vous êtes bénie entre toutes les femmes, et Jésus, le fruit de vos entrailles, est béni. Je vous salue Marie, pleine de grâce, le Seigneur est avec vous. Vous êtes bénie entre toutes les femmes, et Jésus, le fruit de vos entrailles, est béni. Je vous salue Marie, pleine de grâce, le Seigneur est avec vous. Vous êtes bénie entre toutes les femmes, et Jésus, le fruit de vos entrailles, est béni. Je vous salue Marie, pleine de grâce, le Seigneur est avec vous. Vous êtes bénie entre toutes les femmes, et Jésus, le fruit de vos entrailles, est béni. Je vous salue Marie, pleine de grâce, le Seigneur est avec vous. Vous êtes bénie entre toutes les femmes, et Jésus, le fruit de vos entrailles, est béni. Je vous salue Marie, pleine de grâce, le Seigneur est avec vous. Vous êtes bénie entre toutes les femmes, et Jésus, le fruit de vos entrailles, est béni. Je vous salue Marie, pleine de grâce, le Seigneur est avec vous. Vous êtes bénie entre toutes les femmes, et Jésus, le fruit de vos entrailles, est béni. Je vous salue Marie, pleine de grâce, le Seigneur est avec vous. Vous êtes bénie entre toutes les femmes, et Jésus, le fruit de vos entrailles, est béni. Je vous salue Marie, pleine de grâce, le Seigneur est avec vous. Vous êtes bénie entre toutes les femmes, et Jésus, le fruit de vos entrailles, est béni. Je vous salue Marie, pleine de grâce, le Seigneur est avec vous. Vous êtes bénie entre toutes les femmes, et Jésus, le fruit de vos entrailles, est béni.

Ô Marie conçue sans péché. Cinquième mystère glorieux, le couronnement de Marie au ciel. De l'évangile de Jésus-Christ selon saint Luc. Quand vous priez, dites « Père, que ton nom soit sanctifié, que ton règne vienne. » Jésus, roi du ciel et de la terre, tu as régné dans le cœur de Marie, et la couronne de 12 étoiles qu'elle porte au ciel en est le signe. Viens régner dès à présent dans notre cœur. Redonne-nous ta mère comme notre mère et notre reine pour nous conduire jusqu'à toi. Notre Père qui es aux cieux, que ton nom soit sanctifié, que ton règne vienne, que ta volonté soit faite sur la terre comme au ciel. Je vous salue Marie, pleine de grâce, le Seigneur est avec vous. Vous êtes bénie entre toutes les femmes, et Jésus, le fruit de vos entrailles, est béni. Je vous salue Marie, pleine de grâce, le Seigneur est avec vous. Vous êtes bénie entre toutes les femmes, et Jésus, le fruit de vos entrailles, est béni. Je vous salue Marie, pleine de grâce, le Seigneur est avec vous. Vous êtes bénie entre toutes les femmes, et Jésus, le fruit de vos entrailles, est béni. Je vous salue Marie, pleine de grâce, le Seigneur est avec vous. Vous êtes bénie entre toutes les femmes, et Jésus, le fruit de vos entrailles, est béni. Je vous salue Marie, pleine de grâce, le Seigneur est avec vous. Vous êtes bénie entre toutes les femmes, et Jésus, le fruit de vos entrailles, est béni. Je vous salue Marie, pleine de grâce, le Seigneur est avec vous. Vous êtes bénie entre toutes les femmes, et Jésus, le fruit de vos entrailles, est béni. Je vous salue Marie, pleine de grâce, le Seigneur est avec vous. Vous êtes bénie entre toutes les femmes, et Jésus, le fruit de vos entrailles, est béni. Sainte Marie,

Je vous salue Marie, pleine de grâce, le Seigneur est avec vous. Vous êtes bénie entre toutes les femmes, et Jésus, le fruit de vos entrailles, est béni. Je vous salue Marie, pleine de grâce, le Seigneur est avec vous. Vous êtes bénie entre toutes les femmes, et Jésus, le fruit de vos entrailles, est béni. Je vous salue Marie, pleine de grâce, le Seigneur est avec vous. Vous êtes bénie entre toutes les femmes, et Jésus, le fruit de vos entrailles, est béni. Sainte

saint, toi qui veilles avec bonté sur ton peuple, tu as voulu que la Vierge rappelle à Bernadette les enseignements de ton Fils. Ouvre nos cœurs à son message de prière et de pénitence, pour que la lumière de l'Évangile éclaire toute notre vie. Par Jésus-Christ, ton Fils, notre Seigneur, qui vit et règne avec toi dans l'unité du Saint-Esprit, Dieu pour les siècles des siècles. Amen. Le Seigneur.

Notre-Dame de Lourdes. Notre-Dame de Lourdes. Notre-Dame de Lourdes. Sainte Bernadette.

Bonjour à toutes et à tous, bienvenue sur KTO pour la vie des diocèses où nous partons chaque semaine à la découverte d'un territoire, d'un diocèse et de son évêque. Et aujourd'hui, direction l'Est de la France, en Moselle, au cœur du diocèse de Metz, un territoire marqué par son histoire, sa position européenne et une organisation

0: allemande. Le département continue de souffrir de la désindustrialisation et de nouvelles crises ont frappé la sidérurgie lorraine l'année dernière. La Moselle est davantage touchée par la pauvreté que le reste du Grand Est, puisqu'environ 15 à 16% de la population vit en dessous du seuil de pauvreté, particulièrement dans les anciennes zones industrielles comme le bassin Houillé, Forbach ou bien encore la vallée de la Fensch. Pour parler du diocèse de Metz, je reçois son évêque, Mgr Philippe Ballot. Bonjour Mgr.
1: Bonjour.
0: Je viens de faire une rapide présentation de la Moselle. Comment est-ce que vous pourriez nous présenter, vous aussi, les caractéristiques de l'Église catholique en Moselle ?
1: Eh bien, c'est une Église qui à la fois est unie, puisqu'il y a la réalité du concordat, et puis en même temps très diverse. Vous avez la campagne au cœur de la Moselle, vous avez les anciens charbonnages, vous avez la sidérurgie, le Luxembourg avec la grande finance qui attire, l'Allemagne qui est tout près. Donc, c'est à la fois des régions très diverses et il faut accompagner. Vous allez jusque dans les Vosges quand on est à l'Est. Et donc, il y a une unité qui est réelle de par l'histoire aussi, vous l'avez rappelé. Et puis, une diversité qui fait qu'il y a une capacité d'accueil qui est très grande.
0: Quelques dates pour mieux connaître votre parcours. Mgr Philippe Ballot, vous êtes donc archevêque évêque de Metz depuis 2022. Né en 1956 à Vesoul, en Haute-Saône, vous êtes fils d'agriculteur et c'est en Franche-Comté que vous avez grandi. C'est pour le diocèse de Besançon que vous avez été ordonné prêtre en 1985, en ayant vécu 2 années de coopération en République centrafricaine. Après le premier cycle au séminaire, vous étiez vicaire général de l'archidiocèse de Besançon de 2004 à 2009, quand le pape Benoît XVI vous a appelé à devenir évêque. C'est comme archevêque de Chambéry, évêque de Maurienne et Tarentaise que vous avez d'abord exercé votre ministère épiscopal de 2009 à 2022. Je mentionne aussi votre mission d'administrateur apostolique de Strasbourg de 2023 à 2024 et encore aujourd'hui du diocèse de Verdun en attendant l'installation de son évêque récemment nommé Mgr de Metz-Noblat. Votre devise épiscopale, elle vient de la lettre de saint Paul aux Romains, au chapitre 5, « L'espérance ne déçoit pas ». Mgr Philippe Ballot, être administrateur de diocèses voisins comme Strasbourg ou Verdun, est-ce que c'est une épreuve ou est-ce que c'est aussi une chance pour vivre autrement la communion entre églises locales ?
1: Eh bien, paradoxalement, c'est une chance. Dans les deux situations, c'était une difficulté qui était vécue par l'un et l'autre diocèse, il fallait s'épauler, se soutenir, et c'est ce qui s'est fait. Avec les personnes d'un côté comme de l'autre, et à Metz, qui disent, eh bien, on va s'entraider, on va se rendre des services. Et puis, avec les gens, quand j'étais à Strasbourg, je suis à Verdun, et à Metz, qui disent, on prie pour vous, parce que ça doit être un petit peu lourd. Mais je dis, oui, mais ça l'est moins du fait qu'il y a beaucoup de personnes qui veulent collaborer. Dans les deux cas, eh bien, j'ai essayé à Strasbourg et je le fais à Verdun. On reste dans une dynamique et on voit que c'était trois églises qui, en fait, se sont soutenues et continuent des collaborations.
0: Ce que j'allais dire, c'est quoi les conséquences et peut-être les fruits de telle période ?
1: Eh bien, on se connaît mieux puisqu'on se rencontre. Les services ont eu à travailler ensemble à certains moments. Les soucis pastoraux, eh bien, se ressemblent et on les partage, ce qui fait que on se sent de la famille. Et quand j'étais à Strasbourg, eh bien, Metz nous est proche et nous, Strasbourg nous est proche. Et encore maintenant, il y a des collaborations qui se font. On se rend service, on se questionne. Et de la même façon pour Verdun.
0: Alors, je le disais en introduction, en Moselle, le régime concordataire qui relève du droit local alsacien-mosellan encadre toujours les relations entre l'État et les cultes reconnus. Hérité du concordat, ce statut unique en France organise notamment la gestion des paroisses et de leurs biens. Les conseils de fabrique des établissements publics du culte chargés de la gestion matérielle et financière des paroisses catholiques y jouent un rôle central puisque communes et paroisses doivent y travailler en lien étroit. Nous avons assisté à un conseil de fabrique pour tenter d'en comprendre les spécificités. C'est un reportage de Guillaume Cross.
2: À Delme, le régime du concordat rythme la vie locale. Pascal, laïc en mission ecclésiale, est rémunéré par l'État au même titre que les prêtres.
3: Nous sommes nommés, les laïcs en mission, nous sommes nommés pour un temps complet, 35 heures par semaine, avec différentes missions. Le diocèse est redécoupé en archiprêtrés, c'est un ensemble de paroisses. Il y en a 38 sur Delme,

0: Au centre culturel, la vie pastorale rassemble tous les membres des conseils de fabrique de l'archiprêtrie pour un échange de bonnes pratiques.
1: Le conseil de fabrique, c'est quand même une structure qui a été faite pour l'Église et qui va permettre à la paroisse de s'intégrer dans les règles de droit de la société.
0: Le maire de Lucy, Joël Pirard, est venu participer au débat.
2: Des échanges, c'est toujours constructif, parce que bon, je suppose que tous les conseils fabriques ne fonctionnent pas de la même façon, n'ont pas les mêmes moyens, n'ont pas les mêmes idées, n'ont pas les mêmes convictions. Voilà, donc je pense que c'est un moment d'échange qui est important, d'échanger comment fonctionnent les communes, comment fonctionnent les budgets, qu'est-ce qu'on fait pour les églises, qu'est-ce qu'on répare, qu'est-ce que voilà, la répartition des coûts et le soutien surtout des mairies est très important envers les conseils de fabrique.
0: Pour la conservation de l'église de Lucy, la commune s'est portée garante des travaux de rénovation.
3: C'est la commune en fait qui a entrepris les démarches de rénovation, donc avec l'assurance qui a pris une partie des travaux en charge, et puis après c'est une demande de subvention donc aux collectivités territoriales. Le peu de bénéfices qu'on fait sur une année, même en s'engageant, c'est surtout pour les frais de fonctionnement, électricité, chauffage, il faut chauffer quand même à chaque fois, et si on ne chauffe pas, même quand il n'y a pas de messe, ça se dégrade, ça prend l'humidité et ça finit par se dégrader.
0: A contrario, le maire de Liaucourt n'a pas pu compter sur l'appui de sa commune. Il s'est résigné à employer d'autres méthodes.
4: On a établi une sorte de concordat, si je peux dire, entre nous et le conseil de fabrique. C'est-à-dire que nous, on portait le projet. Par contre, en termes de financement, il fallait que la commune soit le moins impactée possible. Il a fallu aller frapper à beaucoup de portes. Et quand les portes fermaient, il a fallu passer par les fenêtres. Et on a réussi à financer ce projet-là par de la subvention, par du don. On a fait également du mécénat. Nous avons étalé les travaux sur 10 ans. Parce que malheureusement, il faut ce temps-là pour y arriver.
0: Spécificité du droit local alsacien mosellan, les conseils de fabrique demeurent un lieu original de coopération entre l'Église et la commune pour gérer matériellement et financièrement les paroisses catholiques.
5: On a vu un peu la spécificité de ces conseils de fabrique. Comment est-ce que le régime concordataire influence la mission de l'Église au quotidien ?
6: Assez facilement, on le comprend parce que dans le mot concordat, il y a le mot concorde. Convention, accord, discussion, souci de porter ensemble le bien commun. Et donc, on échange beaucoup avec les maires, avec les conseillers départementaux, le président du conseil départemental, et même, bien sûr, le préfet. Ce qui veut dire que l'ambiance générale, elle est à travailler ensemble, en se distinguant. Mais on dit plutôt on se distingue qu'on se sépare. Vous savez, quand on dit on sépare, au bout d'un moment, on peut créer une ambiance de séparation, de séparatisme. Et là, on s'attelle ensemble. Et là, l'exemple que vous avez donné, les conseils de fabrique, c'est tout à fait cela. Il y a le maire, il y a le curé, il y a quelques personnes. Et ensemble, ils ont le souci de leur église, du presbytère. S'ils possèdent, le conseil de fabrique possède quelques autres bâtiments, ils en ont le souci aussi. Ce qui fait que les maires, tout naturellement, ont la ligne budgétaire qui correspond à l'église. Ce qu'on n'a pas nécessairement quand on est dans les autres diocèses de France. C'est tout naturel. Alors très concrètement, ça veut dire que chaque fois que je vais dans une paroisse, un village, le maire est là, des conseillers sont là, on m'accueille, un petit mot est dit. J'ai une question qui m'interroge sur telle ou telle situation sociale, eh bien, on en parle. Le souci de la solidarité, de n'oublier personne. On a Caritas, Moselle, c'est-à-dire un organisme de solidarité typiquement mosellan.
5: On avait fait un reportage sur Caritas Moselle il y a 2 ans, la dernière fois.
6: Eh bien oui. Eh bien, dans le pays de Beach, où il y avait un besoin de permettre aux personnes de pouvoir se déplacer, des gens étant trop seuls, eh bien c'est Caritas qui l'a fait. Et les collectivités ont été là, ont dit mais c'est un besoin, merci de l'assurer, et ils l'assurent avec nous.
5: Les conseils de fabrique témoignent d'une co-responsabilité entre élus et paroissiens. Alors ma question va être peut-être un peu originale, est-ce que c'est aussi une manière concrète de vivre la synodalité ?
6: Mais exactement. Mais vous avez tout à fait raison, vous avez bien saisi. C'est-à-dire que c'est une synodalité, on pourrait dire, hors les murs. C'est pas simplement l'Église qui est en synodalité, non. On est vraiment dans l'optique, et depuis toujours, du pape François, qui disait, il faut voir avec qui on marche, il faut marcher avec le plus de monde possible. Eh bien, c'est le cas. Et c'est une forme de synodalité.

0: et qui porte beaucoup de fruits, parce que je vous dis, ça crée un état d'esprit, une ambiance qui fait qu'on est plus prêt à échanger qu'à s'opposer, s'accueillir qu'à s'invectiver.
1: Comment est-ce que cette façon de marcher ensemble, la synodalité, se traduit concrètement dans la vie du diocèse ?
0: Eh bien, l'ensemble des activités qui sont faites, on essaie de les faire le plus possible en informant, en associant les personnes. Vous voyez, le mot qu'il faut garder en tête, c'est le mot « associer ». Vous voyez, ces conseils de fabrique, ils se posent la question qui va-t-on trouver pour nous succéder ? Et, mauvaise question. Parce que quand vous vous posez cette question, vous voulez mettre quelqu'un dans votre manière de comprendre. Or, dès maintenant, associez les plus jeunes. Associez les plus jeunes à ce que vous faites. Et j'ai un exemple très concret. Un jeune a été associé au conseil de fabrique à 18 ans, il était majeur. Il s'est intéressé, il était serveur d'hôtel. Il est devenu ensuite le président du conseil de fabrique. Et puis, il y a 2 ans, il dit « Mais je me demande si je ne suis pas appelé à devenir prêtre. » Donc, ce sont aussi des lieux vocationnels. C'est bien pour cela. On dira la même chose quand il s'agit de la pastorale des catéchumènes, de l'enseignement catholique, de la réalité de solidarité. On fait ensemble et on associe. Et c'est un enjeu immense pour les néophytes, ceux qui viennent d'être baptisés. La manière de les accueillir, c'est simplement de les associer à ce que nous faisons.
1: Vous avez aussi mis en place en Moselle des visites pastorales sous une forme originale, spécifique, sous la forme de visitation. Quelle est la grâce particulière, j'allais dire spirituelle, de ces rencontres de terrain ?
0: Ben, on pourrait dire qu'elle est synodale, dans le sens où tous les ans, donc elle est régulière, je vais 2 jours dans ces circonscriptions, il y en a 9, et ce sont les prêtres avec les laïcs qui font le programme. Et ils voient ce sur quoi ils voudraient qu'on puisse échanger. Les personnes que je dois visiter, les réalités humaines que je dois connaître davantage. Et suivant le lieu où je me trouve, on va dire la circonscription, si je suis le nord, près de Thionville, c'est le transfrontalier qui va par exemple se questionner. Si je vais du côté de Buch que j'ai cité, c'est la question plutôt du rural et de la montagne. Si je suis à Metz, eh bien, ça va être la métropole et ce qui est en train de se construire, entre autres un grand hôpital. Donc, ça se traduit par un état d'esprit, là aussi, qui est le même que celui de Marie quand elle va voir Élisabeth. Qu'est-ce qu'elle dit ? Elle dit, tu vas vivre un événement unique qui est la naissance de Jean-Baptiste. Et moi aussi, je suis enceinte. Elle va pas simplement l'aider techniquement, en disant, sûrement qu'il y a des aspects de ce type. Mais elle dit, nous sommes en train de vivre un événement et nous nous soutenons. Eh bien, les visitations, c'est cela aussi. On sent que l'Église, en Moselle, comme dans toute la France, bouge, que la société change, et donc ensemble, nous portons cet événement.
1: On va parler d'une des figures importantes du diocèse de Metz, Robert Schuman, qui est surtout connu comme l'un des pères fondateurs de l'Europe et comme une figure majeure de la réconciliation franco-allemande. Mais derrière l'homme politique, vous le savez peut-être, se trouve un catholique profondément engagé. À Sichazel, sur les hauteurs de Metz, sa maison, aujourd'hui transformée en musée, témoigne encore de cette dimension essentielle de sa vie. Robert Schuman y priait quotidiennement dans la chapelle attenante à sa demeure, illustrant la place centrale de la foi dans son existence. Le père Grégoire Corneloup, président de l'Institut Saint-Benoît, évoque à ce sujet l'héritage à la fois politique et spirituel laissé par Robert Schuman.
2: Alors Robert Schuman, il a été reconnu vénérable par le pape François, certainement parce que c'est un chrétien engagé en politique qui a vécu dans toutes les dimensions de sa vie, sa foi chrétienne. Ce qu'on voit avec Robert Schuman, c'est qu'il y a une dimension d'unité de vie. Voilà. C'est le même à l'intérieur, c'est le même à l'extérieur. C'est un homme des frontières. Donc en tant qu'homme des frontières, en fait, il a cette connaissance des voisins qui lui permet de ne pas regarder l'autre de manière hautaine ou agressive, évidemment, mais au contraire, en voyant les qualités des autres. Dans la chapelle des Sœurs, il reste le prie-Dieu où Robert Schuman priait. C'est un lieu symbolique, en fait, pour bien manifester que sa vie publique prenait sa source à genoux dans la prière, dans le chapelet et dans la messe. Je pense que pour le monde d'aujourd'hui, Robert Schuman, il est inspirant dans sa façon d'être avant même d'avoir créé une institution qui est l'Europe. Si chacun commence à vivre de cette simplicité, de cette intégrité, de ce respect de l'adversaire, de cette volonté d'avancer pour le bien commun, alors dans tous les conflits qu'on a dans le monde, il y a des choses qui vont se créer. Robert Schuman était un homme de pont. Pour créer des ponts, bah, c'était vrai dans sa relation avec même des adversaires politiques. Dans les conflits, spécialement les conflits armés qu'on a aujourd'hui, s'il y avait cette écoute, certainement que le monde serait meilleur.
1: On entend cette très belle figure de Robert Schuman, où foi et engagement politique étaient profondément unis. Est-ce qu'on peut dire qu'il incarne une forme de sainteté laïque engagée dans la vie publique ?
0: Et bien sûr, car il a pensé à un moment donné devenir prêtre. Et c'est son évêque, son accompagnateur spirituel qui a dit non. Tu es tellement donné aux autres qu'il faut que tu continues dans cette direction.
1: C'est la forme éminente de la charité dont parlait Benoît XVI.
0: Bien, exactement. Et on lui a dit, on a besoin de saints en veston, sous-entendu, pas simplement en soutane. Et il a accueilli cette demande, et ça se traduit même dans son style de vie, on vient de l'entendre, et par le fait même qu'il est resté célibataire, totalement donné, et que c'est vraiment sa foi, sa pratique quotidienne de l'Eucharistie, de la messe, qui explique qu'il ait été si disponible à tout ce que le Seigneur pouvait mettre sur son chemin, et entre autres, exercer différentes responsabilités politiques. Avec ce désir de la réconciliation franco-allemande, et de dire qu'il faut commencer par des petites solidarités de fait qui petit à petit vont s'étendre.
1: Un message qui est plus que jamais d'actualité. 70 catéchumènes, Mgr Philippe Ballot, ont été baptisés il y a 3 ans et 200 cette année. Quel appel est-ce que vous voudriez lancer à ces nouveaux baptisés ?
0: Ces nouveaux baptisés nous disent « On a vu que vous étiez toujours là ». Quand on me dit « Mais on n'y est pour rien », mais je dis « Bien sûr que si, vous êtes pour quelque chose ». Vous êtes là, donc ils viennent vers vous, ils viennent dans nos églises et ils nous disent « Quelque chose s'est passé dans ma vie, j'ai découvert une présence, celle du Christ, celle de Dieu, continuez de m'accompagner ». Ils ne disent pas « Il faut qu'on soit bien accueillis », tout dit « Accompagnez-nous, montrez-nous, aidez-nous à nous rapprocher de Dieu ». Et on s'aperçoit que l'augmentation est exponentielle. J'avais un prêtre, il y a 2 jours, qui me dit, écoutez, l'année dernière, j'en avais 14, entre 20 et 30 ans. Et puis cette année, j'en ai 17. Et ça augmente. Et c'est 14 de l'an dernier, parce qu'il est dans une démarche de la conversion pastorale, hein, pasteur selon mon cœur, il les a mis dans le coup, et il dit, c'est eux qui, tranquillement, prennent en charge la paroisse, avec les anciens qui sont là, qui soutiennent, il y a quelque chose de familial. Ouais.
1: Vous insistez aussi sur le développement d'une culture vocationnelle. Oui. Qu'est-ce que ça signifie concrètement pour une paroisse, cette culture vocationnelle ?
0: Ça veut dire que toute la pastorale, quelle que soit cette pastorale, qu'on soit dans la solidarité, qu'on soit plutôt dans des groupes de prière, que l'on soit dans la catéchèse, dans le catéchuménat, que l'on soit dans l'enseignement catholique, doit être accompagné par une question. Parce que je me rapproche du Christ, parce qu'il prend une place dans ma vie, qu'attend-il de moi ? Que veux-tu que je fasse ? Et pour les plus jeunes, c'est de dire, quel choix suis-je amené à porter ? Qu'est-ce que je dois faire comme... Et il faut qu'il y ait une diversité des vocations, que on échange les uns avec les autres de telle sorte que ceux qui sont appelés à devenir prêtres puissent le dire et le deviennent, diacre, religieux, religieuse, vierge consacrée, moniale, laïque engagée dans le mariage ou laïque consacrée, célibataire. Tout cela, il faut que ça soit dans un climat, dans une atmosphère qui fait que c'est toujours cette question-là qui est présente et on échange sur cette question.
1: Seigneur, que veux-tu que je fasse de ma vie ?
0: Ben oui, c'est ça.
1: Alors, on va passer maintenant aux questions de terrain, Mgr Philippe Ballot. Et la première question, elle nous vient du maire de La Neuveville, en Saônois, Gilles Etienne.
3: Bonjour, Monseigneur. J'ai une question à vous poser. Que pensez-vous faire pour redynamiser l'église ? Moi, dans mon village, sur 300 habitants, j'ai plus qu'une dizaine de personnes qui viennent à la messe tous les dimanches. Enfin, tous les dimanches, lorsqu'il y a une messe chez moi. Dans ma paroisse, on a à peu près 4 messes par an. Il nous manque beaucoup de prêtres. Que pensez-vous faire pour cela aussi ? Et je vous remercie pour vos réponses.
0: Oui, c'est une question qui se pose dans tous les villages qui sont petits et qui ont une église et qui y tiennent. La réponse, c'est continuer d'aller dans les églises, ouvrir les églises, que les personnes puissent y venir, qu'ensemble, on puisse discuter avec le maire pour voir qu'est-ce que l'on peut y vivre, l'habiter, pas simplement quand il y a une messe, mais en dehors de la messe. Les groupes de prière, mais aussi une exposition qui peut être mise, une crèche qui est faite, et on invite les habitants à venir. On permet aux enfants de l'école de venir la visiter, la découvrir. Donc il y a des tas d'idées pour que l'on ne soit pas pris simplement par l'église existe que s'il y a la messe. Non, elle a été construite d'ailleurs, pas simplement pour les célébrations, pour que les gens y soient et qu'ils puissent se réapproprier leur église. Ben pour qu'ils se réapproprient leur église, il faut les ouvrir.
1: On écoute la question de Marie-Paul de l'église Saint-Simon et Saint-Jude de Metz.
4: Bonjour Monseigneur, comment en tant que chrétien manifester notre proximité à toute forme de précarité que l'on rencontre à Metz tous les jours?
0: Oui, et cette question est importante, et à Saint-Simon et Saint-Jude, c'est une église qui accueille régulièrement des personnes qui sont dans la pauvreté, qui sont dans la rue. Il y a à Metz l'équipe de rue qui, chaque semaine, va dans la rue, rencontre les personnes qui sont mendiantes, qui attendent, qui, elles, parlent avec eux. Il y a une écoute. Elles peuvent être jointes régulièrement, chaque semaine, tous les jours. Et puis, il y a le Secours catholique qui fait un gros travail, la Caritas avec le vestiaire, et puis Caribou de Chou pour les petits, qui est aussi une dynamique. Et comme dit cette dame, c'est-à-dire, il ne faut à aucun moment limiter les liens, les contacts, y compris avec une dimension spirituelle, parce que les personnes qui sont dans la rue aime aussi qu'on puisse prier avec elle. Et ça se fait à Saint-Simon et Saint-Jude.
1: On a une dernière question de Monique, qui est bénévole à la cathédrale de Metz.
0: Oui, je connais bien.
5: Bonjour Monseigneur. Je souhaite savoir, quel lien avez-vous avec vos paroissiens et surtout vos fidèles? Merci.
0: Je connais bien Monique, puisqu'elle était à la cathédrale. Le lien, c'est ce qui est attendu énormément aujourd'hui. C'est que les personnes souhaitent que,
1: la proximité, de la relation.
0: Oui, la proximité est une proximité simple, humble. Alors, je l'exprime par de nombreuses visites sur le terrain, des villages, les visitations, les confirmations, les inaugurations, les consécrations d'hôtels. J'ai fait plus d'une dizaine de consécrations d'hôtels. Et je vois que si, à la fin de la messe, je suis là, je reste. Si dans la manière d'accueillir, il y a un peu d'humour, si dans l'homélie, je peux citer quelques exemples très concrets que j'ai vécu, si je vais rencontrer des personnes dans une ferme, dans une usine, eh bien, on sent que cette proximité, elle est perçue, elle est reconnue, et puis ça stimule et ça aide. Alors, c'est une proximité, j'allais dire, qui doit être naturelle, spontanée, immédiate. C'est-à-dire qu'il faut, dans le rapport que l'on a avec les personnes chaque jour, d'être dans cette simplicité et cette proximité. C'est ce qui se passe en ce moment à l'évêché, où il y a des travaux qui se font avec les ouvriers, par exemple, qui y travaillent.
1: Un dernier mot, à la fin de cette émission, on arrive déjà dans la dernière minute, votre devise épiscopale est « L'espérance ne déçoit pas ». Dans le contexte actuel, quel signe d'espérance est-ce que vous souhaitez particulièrement transmettre aux catholiques de Moselle ?
0: Les catéchumènes qui arrivent, et puis cette capacité que l'on a en Moselle, en raison de notre histoire, de dire la paix est possible, la paix est une réalité, puisque nous la vivons entre Français et Allemands sur une terre qui a été désolée par les guerres et les annexions. la paix est possible.
1: Merci beaucoup, Monseigneur Philippe Ballot, d'être venu sur le plateau de la Vie des diocèses. Pour en savoir plus sur le diocèse de Metz, rendez-vous sur le site internet metz.catholique.fr. 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Merci pour votre fidélité et rendez-vous la semaine prochaine.

0: Bonsoir, sur KTO, dans Lumière intérieure, nous recevons ce soir un compositeur-musicien. Vous l'avez entendu dans la bande originale Les Visiteurs, vous le connaissez sûrement avec son groupe Hera et le célèbre tube Ameno, j'ai nommé Eric Lévy.
1: Bonjour, merci de me recevoir ici, c'est un très plaisir.
0: On vous reçoit chez vous, vous voyez ?
1: Oui, voilà, exactement.
0: Bienvenue.
1: Comme à la maison, voilà, oui.
0: Avec une musique qui a bercé tellement de gens, c'est impressionnant pour vous, j'imagine.
1: Je crois que pour oui, ça fait toujours plaisir, disons, qu'on a un créateur, hein, quel qu'il soit, de savoir que la musique touche beaucoup de gens, ça fait toujours plaisir, ouais, bien sûr.
0: Qu'elle devient l'univers intérieur.
1: Oui, absolument.
0: De
1: oui.
0: Plein d'inconnus. Oui. Qui seront heureux ce soir de découvrir le visage derrière le groupe Hera.
1: Voilà.
0: Alors, Eric Lévy, votre enfance, on en parlait tout à l'heure.
1: Oui, oui.
0: Vous êtes né à Paris, puis vous êtes un peu parti en Angleterre, puis vous êtes revenu à Paris.
1: Voilà, en province. Je suis d'abord revenu en province. Mon père travaillait souvent à l'étranger, il était chimiste. Et donc, je suis né à Paris, j'ai dû passer 2-3 ans à Glasgow et à Londres. Je suis rentré à Paris. Après, on est parti habiter à Strasbourg et enfin à Nancy, c'était la province, et finalement retour à Paris à l'âge de 13 ans.
0: Et dans la famille, on fait de la musique de génération en génération. C'est quoi l'histoire de la famille avec la musique ?
1: Côté branche artistique, je crois que ça vient définitivement de ma mère, puisque son grand-père était Charles Maurice, un

0: pas mondialement connu, mais dont on parle dans certaines universités aux États-Unis, les choses, qui lui-même était un ami de Gauguin, pour vous situer le...
1: Ah oui.
0: D'ailleurs, ma mère a grandi pendant la guerre avec deux Gauguins dans l'appartement de ma grand-mère. Donc, et comme pendant la guerre, ils avaient faim, ils ne mangeaient pas trop, et puis son père avait un peu disparu. Il y a un antiquaire qui est venu un jour acheter un Gauguin qui ne valait rien à l'époque, hein, ça ne coûtait rien. Et après, il est revenu acheter le deuxième Gauguin. Et ça, c'est une histoire de la famille. Donc, mais c'est pour ça que ma mère, dès qu'il y a une exposition de Gauguin assez importante, elle a toujours le tableau qu'elle a grandi avec.
1: Ah.
0: Ça m'amuse de voir. Ça, pour la petite anecdote.
1: Et qui est où maintenant, ce tableau?
0: Ah ben, bah, il est dans les musées. Il
1: ouais.
0: est pas où, je ne sais pas.
1: Moi, c'est pas un collectionneur pas. Privé.
0: Je ne sais pas. J'en sais rien, en fait.
1: Ouais. Ah, mais c'est amusant.
0: Juste... Donc, il y avait un... Tout ça pour vous dire qu'il y avait une branche artistique assez prononcée du côté de ma mère, puisqu'elle était danseuse classique. Elle était dans le ballet de Maurice, pas Maurice Béjart, mais Marquis de Cuevas. C'était une espèce de pré-Béjart. Et sa sœur était pianiste et son autre sœur écrivaine. Donc il y avait vraiment une fibre artistique côté de ma mère. Voilà. Mon père, c'est un scientifique.
1: Scientifique,
0: oui. Mais les mathématiciens écoutent beaucoup de musique parce que les maths et la musique, en général, les gens qui font des maths adorent la musique. Et mon père écoutait de la musique classique toute la journée, tous les week-ends, enfin toutes les journées, les samedis, dimanches, puisqu'il n'était pas là forcément. Donc j'étais imprégné, malgré moi, dans la mesure où moi ce qui m'intéressait, ce n'était pas cette musique, mais je l'entendais en fait du matin au soir, les week-ends, à travers les murs, du Mozart, du Beethoven, du Vivaldi, du Bach, enfin toutes ces... Donc ça a dû se mélanger avec ce que moi j'écoutais, ce qui n'était rien à voir. Led Zeppelin et toute cette musique hard rock des années 70, 80, enfin, ainsi de suite.
1: Et alors, vos parents regardaient ça de quel œil?
0: Bienveillant.
1: Ouais.
0: J'ai aucune malveillance. Oui, oui, non, bien sûr, oui.
1: Ils ne fronçaient pas les sourcils de cet autre style de musique
0: non,
1: qui surgissait dans l'appartement?
0: Non, non, pas du tout.
1: Et donc, vous avez fait de la guitare électrique?
0: La guitare électrique, j'ai dû commencer en arrivant à Paris à l'âge de 13 ans.
1: D'accord.
0: Je suis arrivé, vous savez, il y avait tout le temps des grèves dans les lycées, à cette époque-là. Fin des années 60, il y avait toujours des... Et j'étais dans un lycée qui s'appelait Pasteur, je crois. Et un jour, tout le lycée était en grève, j'entends une espèce de brouhaha, un son incroyable. Et je suis le bruit, j'arrive dans une salle de classe, et là, je vois un type avec une chevelure rousse, comme ça, colossale. En plus, genre, il y avait le rayon de lumière dans sa chevelure, il est en train de jouer de la guitare, ça, j'ai cru que j'avais vu Dieu, vous voyez ce que je venais d'apparition, et ça m'a complètement... j'étais jamais vu ça de ma vie, donc ça m'a... Voilà, ce jour-là, je me suis dit, c'est ça que je veux faire, quoi.
1: Voilà. Et donc, on vous a inscrit à un cours?
0: Non.
1: Vous êtes débrouillé tout seul?
0: Oui, vous savez, je suis pas le seul, hein. Tout ce que je pense qui est musique rock, hard rock, tout ce que vous voulez, je pense que c'est à 80% et c'est des autodidactes, on apprend, parce que par définition, ce que vous appreniez à l'école, c'était le contraire, en fait. Et ma première guitare, je ne vous raconte pas si c'est intéressant, mais je l'ai achetée comme j'allais, comme tous les gamins, à chercher le pain ou à chercher du lait, ce que vous voulez. J'ai ramené, il y avait de la monnaie, j'ai gardé toujours les petites pièces jaunes. Et je les cachais comme ça sur une poutre dans ma chambre. Et au bout de très longtemps, les pièces jaunes ont fini par faire des billets. Et je me suis acheté ma première guitare. Comme ça.
1: Avec les pièces jaunes, du pain et du lait. C'est une jolie histoire.
0: En gardant les pièces jaunes,
1: vous avez été persévérant parce qu'il en a fallu des pièces jaunes, je pense, pour avoir une guitare.
0: Il en a fallu pas mal. Bon, après, je mettais aussi certains cadeaux d'anniversaire. Mais c'était les pièces jaunes, c'était un truc, c'était un rituel dont j'allais beaucoup chercher le pain, beaucoup faire les courses. J'ai trois sœurs. Donc j'ai dit, non, c'est moi, j'y vais, moi. C'est moi qui vais faire les courses, ainsi de suite. Après, je me suis acheté une guitare absolument pourrie que j'avais trouvée dans un magasin. Vous savez, les disquaires à l'époque, ils vendaient des instruments, c'est genre des guitares. Je connaissais rien, donc c'est pas une guitare de marque, hein, c'est une guitare à bas prix, vous savez, une guitare pas chère.
1: Mais quelle fierté déjà pour vous!
0: Mais ça, oui.
1: Ah bah oui.
0: Grosse étape de franchie.
1: Ah bah
0: oui.
1: Bien sûr.
0: Donc j'ai commencé après avec ça.
1: Et puis après, vous finissez vos études?
0: Alors même pas. Parce que j'ai l'année du bac, donc j'étais devenu assez obsédé par jouer de la guitare tout le temps. Je ne sais plus pourquoi. Du coup, entre-temps, je m'étais acheté une deuxième guitare, parce que là, on parle 4-5 ans plus tard. Je descendais la rue de Rennes avec ma guitare électrique et je vois une... C'est vraiment un mois avant le bac. Hein. Et je vois une jeune femme vietnamienne qui vient vers moi, qui me dit « Vous êtes musicien ?» Je dis « Oui, alors, il vient, je vais te présenter mon mari. » Et là, je vois un type qui est garé rue de Rennes, comme ça. Il a les mains dans le cambouis, il est plein de couverts, les bras de cambouis, il est en train de réparer son... Il avait une espèce de vieux, vous savez, camping-car, un peu version des années 80. Et il me dit, bah, je te présente mon mari, Jacques. En fait, c'est Jacques Higelin. À l'époque, Jacques Higelin était totalement inconnu du grand public. Et il cherchait un musicien pour l'accompagner à la Pizza du Marais, à Paris. La Pizza du Marais, c'est une pizza. Et au sous-sol, il y avait 30 places, avec une petite scène, une marche en bois. Et la Pizza du Marais, c'était un endroit, il y a pareil, on m'avait dit, moi, j'étais pas au courant. Il y a pas mal d'artistes inconnus qui venaient se produire là, et puis concerts. Donc, du coup, je me suis retrouvé à la cave de la pizza en train de jouer avec Jacques Higelin, le soir même.
1: Oh, une jolie aventure.
0: Et puis, je vous cache pas que... Il me pardonnera, Dieu est son âme. Mais comment vous dire, j'étais pas du tout fan de sa musique. Je trouvais ça, je trouvais ça assez ennuyant même. Mais surtout, il arrêtait. Il arrêtait la musique et il se mettait à faire un one-man show, à raconter des trucs. Et là, toute la salle, enfin, la salle, il y avait 30 personnes qui étaient mortes de rire pendant... Il était très, très drôle. Je me rappelle, dès qu'il arrêtait la musique, il se mettait à faire rire les gens. C'était mon passage préféré
1: de la soirée.
0: Voilà, alors j'ai vite arrêté. Après, on s'est fréquenté un peu, mais j'ai pas traîné longtemps. On a chacun fait notre petit bout de chemin. Et après, bien sûr, pour mon groupe, il y a eu les États-Unis, oui.
1: Oui.
0: Après, j'ai eu la chance de signer avec le manager de, à l'époque, Black Sabbath. Ils avaient un gros tube qui s'appelait Paranoia. Enfin, je ne connaissais peut-être pas, mais je suis sûr que vous l'avez entendu forcément.
1: Oui,
0: si vous
1: dites,
0: vous dites, je connais. Mais bon, et on s'est retrouvés aux États-Unis en tournée comme ça. Hein, on a tourné. Hein. On faisait les premières parties de gros groupes, ouais, américains. Voilà, il y a plein d'histoires comme ça. Mais... Donc ça, ça a changé ma vie aussi, parce que quand on est un jeune Français, on se retrouve un peu comme ça, propulsé en première partie de grands groupes américains.
1: Ouais, bah sur oui, des... bien sûr.
0: Ça a changé ma vie aussi, forcément.
1: Et puis vous revenez en France.
0: Et
1: là,
0: après, il y a l'épopée musique de film,
1: ouais,
0: avec Jean-Marie Poiré.
1: Les fameux...
0: Où j'ai
1: visiteurs.
0: Fait, juste avant les visiteurs, il a fait Opération Corned Beef, où il y avait en effet Renaud, Clavier et Valérie Le Mercier, qui étaient réunis pour la première fois. Donc Jean-Marie s'est dit, génial, les trois ensemble, et les visiteurs a suivi.
1: Oui, donc voilà. Là, l'aventure, et, voilà. Avec quand même ce nouveau type de musique qui survient.
0: Bah, en fait, Jean-Marie, quand il m'a proposé le film, il m'a dit, écoute, fais-moi une musique un peu à la Robin des Bois, vous voyez, un peu classique, comme ça, film d'aventure. Et ce que j'aime beaucoup dans Les Visiteurs au départ, c'est bien sûr, y a tout ce côté magie, c'est mystique aussi, vous voyez.
1: Ouais.
0: Et donc je l'ai proposé, moi, déjà à l'époque, j'avais envie de faire hein, ce projet RA. C'est vraiment la coïncidence, parce que je me suis dit, c'est pas un terrain de jeu, mais je me suis dit, le film pourrait me permettre peut-être de créer le premier morceau d'RA, j'aimerais vraiment voir comment ça marche. Et en fait, je lui ai proposé. Et bien sûr, ça a donné une dimension. Je crois que j'ai dû faire, je sais pas, 12 films dans ma vie, je sais même pas exactement. Mais s'il y a un film où la musique est totalement indissociable, enfin, qu'elle est indissociable du succès du film et du film en lui-même, c'est Les Visiteurs. Parce qu'elle a donné cette dimension mystique, un peu spirituelle au film.
1: Enfin, elle
0: a donné ce côté totalement, avec un monde parallèle, ainsi de suite, la magie, tout ça, vous voyez.
1: Donc, vous êtes fier?
0: Oui. Mais c'est pas une fierté, comment vous dire. C'est plutôt un moment de bonheur pour ma vie. C'était vraiment ce film, c'était un tout était parfait, tout ce, vous voyez, quand tout est fluide, tout se passe très bien, il y a zéro accrochage, tout ça. C'est pour ça que je me rappelle. Les Visiteurs, c'était de la première seconde jusqu'à la fin, c'était juste un, c'était l'évidence. Vous voyez, tout était complètement synchronisé. C'était.
1: Et puis après, il y a eu Hera.
0: Donc.
1: Qui était
0: j'ai
1: en
0: vu
1: gestation.
0: L'impact de la musique. Ouais. Voilà, je me suis dit, je vais faire Hera. Et je l'ai fait. D'ailleurs, avec les droits d'auteur que j'ai gagnés avec Les Visiteurs m'ont permis de m'auto-financer le premier album d'Hera.
1: Et alors, pourquoi ce nom Hera?
0: Hera, c'est à la fois. Ça évoque à la fois une épopée.
1: Oui.
0: Medieval Hera, enfin une épopée. Hera, donc, Et c'est aussi le,

0: ça évoque un règne. Hera, c'est le règne d'un roi ou d'un royaume. Et si vous voulez, comme l'univers, c'est le médiéval heroic fantasy. Je ne sais pas si ça vous parle, le médiéval heroic fantasy. Mais c'est tout l'univers du Seigneur des Anneaux. Et c'est vrai que quand j'ai écrit et sorti le premier album d'Hera, tout cet univers dont je vous parle, donc médiéval heroic fantasy, avait totalement disparu de la culture en général. Oui. Pas de films, de séries télé, il n'y en avait pas. Pas de bouquins, il n'y avait rien. C'était personne ne se rappelait ce que c'était le médiéval heroic fantasy. Et donc, Le Seigneur des Anneaux est sorti en 2003 pour venir des Hera, le premier en 1997. Donc, les premières années, mais aujourd'hui, si vous voulez, c'est partout, ça a explosé jusqu'au Trône de Fer, enfin, Game of Thrones, vous voyez. C'est devenu, ça fait partout. On ne peut pas voir un kiosque à journaux, un magazine sur deux, on parle de. Il y a tellement de séries, de films, c'est devenu totalement. C'est dans la culture d'aujourd'hui. Mmh. Vous voyez, mais à l'époque, ça ne l'était pas. Je ne l'ai pas inventé, mais en tout cas, ça avait disparu.
1: Oui.
0: Et moi, c'est le
1: vous
0: hasard.
1: Vous l'avez remis à la lumière.
0: Et moi, si vous voulez, le visuel de ce que je comptais faire avec Hera, c'était exactement du médiéval heroic fantasy, en fait.
1: Et donc, votre actualité, peut-être qu'on peut en dire quelques mots avant de passer à la seconde partie de cette émission.
0: L'actualité d'aujourd'hui.
1: Oui, bah, cet écoutez, album Hera 8.
0: Oui, ben bah voilà.
1: Ouais.
0: Je sors un nouvel album studio. Et parallèlement, très rapidement, je vais préparer une nouvelle tournée.
1: Voilà.
0: Qui va s'appeler The Ameno Tour, l'Ameno Tour. Et on va démarrer cette tournée début 2028. Ça semble loin, c'est dans deux petites années, un peu moins. Mais bon, le temps passant très vite et j'ai hâte de repartir en tournée. Bien sûr, pour nous musiciens, c'est un peu la récompense. C'est vraiment la cerise sur le gâteau, j'ai envie de vous dire. Quand les choses marchent bien, c'est partir en tournée.
1: Ouais,
0: donc là, on a le public en face de nous, on communique avec les gens. Enfin, il n'y a pas mieux.
1: Donc une nouvelle aventure avec Hera 8
0: voilà.
1: Et cette tournée
0: exactement.
1: Des Ameno Tour.
0: Exactement.
1: Très bien, on va passer à la deuxième partie de cette émission.
0: Très
1: je
0: bien.
1: Vous donne des mots à partir desquels vous me dites ce que ça vous évoque ou ce que ça ne vous évoque pas d'ailleurs.
0: Allons-y.
1: À tout de suite. Nous sommes toujours sur KTO dans Lumière Intérieure, avec vous, Éric Lévy. Et pour vous, j'ai pensé au mot « origine ».
0: D'accord. Donc, je dois vous dire ce que m'inspire le mot « origine ».
1: Exactement. Et si voilà. Ça vous inspire rien, moi j'ai plein de questions.
0: Bon. Alors écoutez, souvent quand vous me dites ça, je pense à mes propres origines, parce que j'ai une espèce de flou dans la famille, parce qu'on ne m'a pas raconté exactement d'où venaient mes grands-parents, même si je sais que c'est au départ, c'est des Juifs d'Europe de l'Est. Mais c'est vrai que souvent, j'aurais bien aimé en savoir plus. Donc quand je pense à mon origine, j'ai l'impression que ça me rappelle comme s'il manquait une case dans ce que je devrais savoir. Je trouve ça important de savoir d'où on vient, pour savoir où on doit aller, vous voyez ce que je veux dire.
1: Et ça, c'est du côté de votre père ?
0: Oui, de la famille de mon père, oui, absolument.
1: Donc on n'a rien dit.
0: Je serais incapable de raconter le parcours entre mes grands-parents, mes parents, et ainsi de suite. Donc c'est vrai que ce mot « origine » me rappelle une espèce de manque ou de... Vous voyez ? Voilà.
1: Et des questions que vous n'avez pas eu le temps de poser ?
0: Oui, par exemple. Ça pourrait être ça, absolument, oui. Voilà.
1: Est-ce que la musique juive a une importance dans votre parcours ?
0: Non, je vais être très honnête avec vous, non, puisque en fait, mon père a épousé une femme catholique et j'ai été élevé dans la religion catholique. Je me suis même retrouvé, je vous ai évoqué ça tout à l'heure, enfant de cœur à l'âge de 11 ans. Donc j'ai grandi vraiment dans le catholicisme.
1: Bah oui, vous avez raconté une petite histoire drôle qui, je pense, amuserait les téléspectateurs, que vous pouvez peut-être leur raconter.
0: Oui, si vous voulez, ce que je vous ai dit, c'est vrai, c'est que donc, j'étais enfant de cœur, j'avais 11 ans. Et vous savez, à l'époque, pendant les vacances scolaires, il y avait des stages d'organiser. Et on était partis à l'occasion de vacances. J'étais parti 3-4 jours, comme ça, avec d'autres enfants de mon âge. Avec des prêtres, je me rappelle, ça m'a marqué, je vous ai dit que les premières conversations les plus intéressantes, enfin, qui m'ont ouvert l'esprit de ma vie, ça a été avec ces prêtres, où il y avait des discussions philosophiques, c'est peut-être un grand mot, mais en tout cas, ça m'a ouvert l'esprit.

0: rentrée, ça a été un choc pour moi de voir qu'on pouvait aborder des sujets dont je n'avais même pas eu conscience avant. Et pour la petite histoire, bon, on est rentré de ce stage. Et quelques jours après, il y a un prêtre qui est venu frapper la porte de la maison, demandant d'avoir mes parents, et il a annoncé à mes parents que j'avais la vocation pour être rentré dans l'église. C'est ce qui est un peu...
1: C'était légèrement maladroit.
0: Oui, alors si vous voulez, c'est un peu... Ma mère a eu très peur, elle a un peu... Donc c'était la fin de mon aventure.
1: Ils m'ont désinscrit.
0: Voilà. C'était mon premier et dernier stage, enfin stage, c'est pas, peut-être pas le mot, mais je crois que ma mère avait très peur que je lui annonce que je veuille rentrer dans l'église.
1: Voilà. Comme prêtre.
0: Voilà.
1: Donc finalement, elle vous a vite retiré des enfants de cœur.
0: Voilà,
1: de
0: je l'église. Me suis tournée donc vers le hard rock, je me suis retrouvée avec Black Sabbath en tournée, voilà, c'est voilà. Voilà.
1: Et ça, votre maman était contente, ça correspondait
0: voilà,
1: plus à ses cases.
0: Voilà, c'est très bien, voilà, exactement.
1: Alors, je crois que votre grand-mère a rencontré le cardinal Lustiger.
0: Absolument.
1: Qui est donc le fondateur de cette télévision KTO.
0: Oui.
1: Et alors, vous savez à quelle occasion cette rencontre a eu lieu ?
0: Écoutez, ce qui s'est passé, c'est que le jour où je devais... Vous savez, j'ai... En 1998, je crois qu'il y a eu les Journées mondiales de la jeunesse à Paris. Et je me suis retrouvé à, bon, disons, à écrire une chanson qui s'appelle « I Believe » pour l'avenue du Pape à Paris. Et donc, le cardinal... Un jour, je reçois un coup de téléphone et bon... Je dis bonjour, monsieur Djued, au téléphone. Djued, voilà. Donc j'ai cru que c'est une blague au départ, parce que comme monsieur Dieu, c'est le secrétaire du cardinal Lustiger, et donc je lui dis monsieur Djued, bon voilà, bref. Mais en fait, il m'a rappelé pour dire que c'est pas une blague et que je devais voir le cardinal. Donc j'ai rencontré le cardinal Lustiger qui, lui, voulait me voir pour parler des paroles de la chanson en français. Et j'en parle à mon père, je vais rencontrer quelqu'un. Il me dit, il faut absolument que tu dises, j'avais déjà entendu parler de cette histoire, que ta grand-mère maternelle était très amie, enfin très amie, il y avait une relation très amicale avec le cardinal Lustiger quand il était prêtre à Paris 15e arrondissement. C'était l'église où allait ma grand-mère, qui elle était très catholique, pratiquante.
1: Notre-Dame de l'Arche d'Alliance, je pense.
0: Oui, mais je pense que c'était dans les années... d'occupation, il devait être tout jeune, hein, le cardinal Lustiger, il devait avoir à peine 20 ans, 20, je sais pas, enfin, c'était un jeune, c'est un jeune prêtre, et bon, il paraît qu'ils avaient une relation, ils discutaient plein de choses, et c'est vrai que je vais voir le cardinal Lustiger, tout se passe très bien, on discute, ça paraît, c'est une des rencontres qui m'a marqué, parce que j'étais très impressionné, non pas parce que c'était le cardinal Lustiger, mais parce que c'était un... il avait un charisme et une... dimension qu'on rencontre peu, enfin chez voilà, c'est quelqu'un qui sortait visiblement de l'ordinaire et donc on discute de plein de choses. Bien sûr, je lui parle pas de ma grand-mère et après il me ramène, si vous voulez, à la fin du rendez-vous qui dure assez longtemps, on a dû peut-être passer, je sais pas, une petite heure ensemble. Il me ramène dans l'entrée pour me dire au revoir. Et là, je lui dis, j'en profite, je peux vous poser une question personnelle. Il me dit, oui, allez. Et je lui dis, est-ce que vous connaissez Madame Maurice? Et là, je le vois, il se fige comme ça, il est... je vois que dans sa tête, il est en train de se demander comment ce type qui est devant moi pourrait... Quel rapport avec Madame Maurice? Et donc, pour le venir un peu à son secours, parce qu'il ne me dit plus rien, ça, je lui dis, bon, en fait, c'était ma grand-mère maternelle. Et là, il a comme un... Et là, il s'est totalement... j'ai vu un autre homme pendant quelques secondes. Donc, on a reparlé comme ça pendant un petit quart d'heure. Et donc, c'était un moment... j'ai trouvé ça... comment vous dire, c'était un peu... vous savez qu'on dit qu'on boucle...
1: Oui, la boucle est bouclée.
0: Oui, il y avait un truc... je trouve ça assez étonnant que ce soit à travers la musique. Je ne sais pas comment vous dire. Oui, parce qu'en fait, on fait des rencontres... Oui, grâce à la musique, j'ai envie de dire. Et donc, ça crée une espèce de lien comme ça, hors contexte, vous voyez.
1: Et puis, voilà, c'est un homme d'origine juive aussi,
0: oui,
1: finalement.
0: Absolument,
1: ça, c'est assez touchant, qui porte les deux traditions en lui-même.
0: Oui, oui, il a été converti, j'ai vu ça. Je crois que quand il était jeune, il était dans une famille catholique.
1: Ah non, il était vraiment d'une famille juive?
0: Oui, mais il a été élevé dans une famille catholique. Vous voyez, quand il est arrivé.
1: Ah, d'accord.
0: Oui. Et c'est parce qu'il a été, il avait des origines d'Europe de l'Est, je crois lui aussi, non ? Enfin, il s'est retrouvé, il a été élevé dans une famille catholique, et c'est là qu'il a découvert, enfin, c'est ce qui est dit hein, quand on parle de lui dans... qu'on lisait un peu la vie du cardinal. Et après, c'est donc à l'âge de 13 ans, quand il a été, si vous voulez, pris en main par cette famille, ça l'a convaincu, il est passé... peut-être qu'il y avait aussi l'histoire de la guerre, vous savez, qui se dessinait derrière. Et peut-être qu'aussi cette famille voulait le protéger, vous voyez ce que je veux dire, de ce qui aurait pu lui arriver s'il était juif. Ça, c'est pas très clair. Mais en tout cas, à l'âge de 13 ans, il a été... il est devenu catholique.
1: Alors, le deuxième mot, c'est invisible.
0: Invisible. Alors, écoutez... invisible. Bah, écoutez, c'est, pour moi, invisible, c'est tout ce qu'on ne voit pas, mais qui est important. Vous voyez, comme... l'invisible, pour moi, c'est quelque chose de, qu'on ne voit pas avec les yeux, mais qu'on ressent... enfin, c'est comme ça que j'évoque l'invisible, mais... bah justement, tout ce qui est mystique, le spirituel, l'âme, voilà, c'est ça que ça évoque pour moi.
1: Et d'ailleurs, le groupe ERA est connu et vous vous cachez soigneusement, vous aimez ne pas trop montrer votre photo ou être un peu dans l'ombre. Est-ce que c'est un choix pour vous d'être invisible ?
0: C'était un choix dès le départ parce que j'ai jamais eu la personnalité d'un acteur ou d'un chanteur, vous savez, c'est des constructions voilà, un peu différentes de la mienne. Moi, je suis plutôt quelqu'un qui aime construire, je sais pas comment... Et donc, du coup, quand j'ai démarré le projet ERA, c'était clair dans ma tête que je n'y aurais pas ma photo sur la pochette, par exemple. Je voulais un logo, donc il y a eu le logo ERA, et je voulais que ça soit la musique qui parle et que ça soit pas en fait soit pas rattaché à mon apparence physique ou donc il y avait oui voilà bon hein. Mais et je voulais que ça soit la musique en fait qui transporte des émotions, qui touche les gens sans qu'il y ait un rapport avec une identification, on va dire, avec un personnage ou des textes, même parce que les textes auraient pu détourner la mission première de la musique. Donc, si vous voulez, d'où le langage que j'ai créé pour la musique en même temps. Donc tout ça, voilà, pour rejoindre le mot invisible, oui.
1: Donc le langage inventé, c'était pour s'effacer devant la musique, en fait, que le langage
0: c'était
1: prenne
0: pour
1: pas
0: que
1: le
0: la
1: pas.
0: Musique ne soit pas, pas dire polluée, c'est pas le jeu, parce qu'en même temps, dans ERA, j'ai aussi des paroles en anglais, si vous voulez, mais tous ces thèmes assez puissants de chorale, c'est vraiment, pour moi, c'est réussi quand ça provoque des émotions. Les émotions, je préfère qu'elles soient interprétées de manière libre et non pas dictées par des mots qui ont un sens, vous voyez. Donc j'essaye juste... l'histoire du langage, c'était pour trouver des consonances qui épousent ce que la musique évoquait pour moi. C'est un peu compliqué ce que je vous dis, mais voilà.
1: On dit des gens qui ont la foi dans la Bible qu'ils marchent comme s'ils avaient vu l'invisible. Est-ce que vous diriez que vous êtes de ces hommes-là qui marchent comme si vous aviez vu l'invisible ?
0: Oui, mais alors, je pourrais le dire, c'est vrai. Mais alors, en toute humilité, vous voyez ce que je veux dire ? Pas genre, j'ai vu Dieu. Oui. Je me reconnais dans cette description, ouais.
1: Avancer en ayant les yeux fixés, sur, non pas sur ce qui se voit, ce qui brille, ce qui pétille, mais sur ce qui est invisible.
0: Oui, enfin, moi, j'ai jamais été vraiment attiré par ce qui brille. Enfin, je sais pas, quand j'ai toujours été attiré par... vous savez ce qu'on appelle le dark side? Vous savez, la face cachée de la Lune, dark side of the moon. Je trouve que les humains, on touche un peu une face cachée. Je trouve que la musique, pour ça, a toujours été un élément très fort, parce que on peut écouter du... Encore une fois, du Black Sabbath, Tchaïkovski, c'est un peu les mêmes émotions. On écoute... je trouve que la musique, pour ça, a une place prépondérante, parce que, justement, on accède à voir des choses qu'on voit pas, qui sont pas visibles au premier regard de la vie. Enfin, pour moi, c'est comme ça que... C'est pour ça que la musique, parfois, nous transporte. Parce qu'elle nous transporte peut-être dans des choses qu'on voit pas, comme ça... qu'on n'a pas devant les yeux, quoi.
1: Ouais, la musique nous transporte vers ce qui est invisible, souvent.
0: Bah, enfin, oui, une émotion intérieure, où ça nous emmène dans des dimensions qui sont... Oui, enfin, si la musique devait vous transporter dans votre salle de bain chez le boulanger, ça ne fait pas rêver, vous voyez ce que j'ai l'impression. Vous voyez ce que je veux dire ?

0: Oui, je vois bien. De quoi est-ce que vous avez besoin pour créer de la musique? Vous avez besoin de silence? Vous avez besoin de...
1: J'ai besoin d'être seul, ça c'est sûr. Comme beaucoup, ça c'est pas un... Je crois comme la plupart des gens. Et j'ai besoin d'être, oui, dans un endroit, justement, c'est pour ça que j'aime beaucoup être à Prague, où on sent que, qu'il y a des choses, dans, il y a des ondes, il y a des choses qu'on peut capter comme ça. C'est comme si on devait se brancher et sur, un, sur des ondes, et puis et la musique arrive, quoi, les idées sont là. Donc,
0: Et comment est-ce qu'on fait pour se renouveler d'année en année?
1: On ne se pose pas la question. Moi, je pense que les gens qui commencent à essayer d'expliquer l'inspiration, comment ça marche, tout ça, je pense que c'est... J'essaye d'éviter ce genre d'analyse personnelle, parce que c'est... Vous voyez, je préfère que ça reste au niveau de l'instinct, et pas au niveau... C'est pas une réflexion, vous voyez, c'est juste un...
0: Un élan.
1: C'est un état d'esprit dans lequel il faut se... Voilà, par contre, il faut réussir de temps en temps à créer cette... cet espace dans lequel vous allez vous retrouver, les choses vont arriver un peu naturellement.
0: Alors le troisième mot auquel j'ai pensé, c'est combat.
1: Oui. Alors, là, je vais rentrer dans les choses très personnelles, alors je ne sais pas si c'est d'actualité, mais j'ai vécu des années de combat, je me suis battu, en fait, pour mes enfants, qui sont retrouvés dans une situation assez dramatique dès leur jeune âge. Et j'ai vécu des années de combats judiciaires et combats psychologiques, voilà, pour en fait, j'aurais un peu sauvé la vie, si vous voulez. Et voilà, donc j'ai récupéré la garde de deux enfants qui étaient particulièrement... je ne sais pas si vous connaissez la vipère au poing, ça vous dit quelque chose?
0: Oui, oui.
1: Bon, disons que le personnage du vipère au poing, Folka, disons que c'était un peu, comment dire, bécassine à côté, vous voyez, c'était un conte. Ouais, donc voilà, j'ai conduit, voilà, donc le mot combat, pour moi, c'est ça. Et d'une manière plus générale, des choses beaucoup plus larges, hein, que ma vie personnelle, par exemple, tout ce qui était... les événements de la Deuxième Guerre mondiale en France, avec toutes ces histoires de... La solution finale, ainsi, c'est des choses qui m'ont marqué, ça, parce que dans ma famille, il y a beaucoup d'histoires. Donc, si vous voulez, le combat, c'est à la fois ça et ma vie personnelle avec ces deux enfants.
0: J'ai entendu dire que vous disiez parfois que la musique, votre musique, était marquée par un combat entre le bien et le mal.
1: Oui, alors ça, c'est un sujet que, oui, que j'aime beaucoup. Le thème du bien contre le mal, absolument, avec Faust, vous savez. Vous connaissez l'histoire de Faust, non?
0: Peut-être qu'il faut redire en deux mots à nos téléspectateurs.
1: En fait, si vous voulez, c'est des personnes qui pourraient vendre leur âme au diable pour accéder à la réussite ou à l'amour, à ce que vous voulez. Donc, on vend son âme. Donc, si vous voulez, c'est des sujets qui m'ont toujours intéressé. Et je trouve que je les ressens souvent dans la musique, dans les thèmes des rats, c'est souvent présent. Donc j'ai fait pas mal de clips comme ça, à mon niveau, hein, c'est pas des grands films, c'est pas... Un clip ça dure 3 minutes, mais j'ai plusieurs fois évoqué ce thème dans les vidéos, dans les textes des chansons, où il y a toujours cette présence d'un combat du bien contre le mal, voilà, c'est vrai.
0: Et vous y croyez, vous, aux démons?
1: Absolument. Je pense qu'il y a des gens qui sont possédés par... Oui, totalement. Je pense qu'il y a des gens qui sont malveillants, non pas par... pas forcément par jalousie, parce qu'ils ont les sentiments... qui sont profondément... je pense qu'il y a des gens qui sont, oui, habités par des... Je ne vais pas dire le diable, je ne sais pas, mais oui, je pense qu'il y a des... Ça existe, oui. Mm. Oui, je crois à ça, oui.
0: Donc, au fond, dans l'être humain, il y a un combat contre le mal en lui-même, contre le visage du mal.
1: Oui, il y a des gens qui incarnent le mal, ça j'en suis sûr, oui. Ils peuvent parfois même ne pas le savoir eux-mêmes, vous voyez ce que je veux dire. Mais je pense qu'il y a certaines personnes qui pourraient incarner le mal et qui pourraient être même possédées par le mal, ça j'y crois, sont, voilà.
0: Et comment se laisser libérer?
1: Se libérer de ces gens-là?
0: Non, ou du mal? Si on le sent en soi, vous croyez qu'on puisse être libéré?
1: Je sais qu'il y a des gens qui font ça, il y a ce qu'on appelle des exorcistes, hein, vous le savez mieux que moi. Et j'avais même vu des gens d'église d'ailleurs, hein, j'ai lu un article, je ne sais pas

0: Dieu est plus fort que le mal. Et ça, vous en pensez quoi ?
1: Je pense que... Alors, moi, je pense que ce qui est, c'est le... Oui, c'est le cœur. Enfin, c'est... La, c'est... Je pense aussi, oui, je pense aussi qu'à l'arrivée, c'est toujours le bien qui triomphe, on va dire, oui. Ça, je crois à ça. Mmh. Quelle que soit, d'ailleurs, la religion, ou qu'on croit en Dieu, même pour les gens qui ne croient pas en Dieu, je pense qu'il y a des gens qui croient en la valeur... les gens, il y a des gens qui ont un cœur très fort, qui sont naturellement du côté du bien, vous voyez ce que je veux dire, qui sont toujours à vouloir défendre... On peut vouloir défendre les opprimés ou avoir des envies de justice que vous voulez sans forcément croire en Dieu ou avoir une religion. Je pense que c'est pas forcément lié. Vous voyez ce que je veux dire ? La bonté, enfin, vous voyez, je pense que ça, c'est les mystères de la vie, mais...
0: Vous diriez que par la musique, vous recherchez la paix ? La paix intérieure ?
1: Non, honnêtement, très honnêtement, et certaines musiques qui peuvent évoquer... ce sentiment de paix ou de recherche de paix, mais disons que c'est moi, c'est pas pour ça que je fais de la musique. Et mais par contre, je pense que la paix intérieure, elle est liée à des tas de choses, mais pas forcément. Encore une fois, je pense qu'il y a des gens qui je pense qu'il y a des chemins différents pour y accéder. Voilà, je pense pas que c'est si la musique peut aider à apaiser les gens, je trouve ça formidable. Vous voyez ce que je veux dire ? La musique a un pouvoir incroyable. Hein. La musique peut rendre les gens tristes, heureux, m'amener une paix intérieure, peut troubler. Enfin voilà, c'est la puissance de la musique. Je la trouve infinie et ça fait partie des mystères de la vie, la musique, pour moi. Donc tout cet univers dont vous parlez, c'est très vaste. Enfin, je sais pas si je suis qualifié pour vraiment en parler. Vous voyez ce que je veux dire ? Ou alors, il faudrait que j'y réfléchisse plus longtemps, on nous en passe, ce serait trop long.
0: Le but, c'est pas de vous faire une interro qui vous rende malheureux, hein. C'est Pardon. De nous mettre à votre école. Le dernier mot, c'est espérance.
1: D'accord, espérance. Écoutez, l'espérance, ça j'y crois. Oui, je trouve qu'il faut toujours avoir... Ça fait partie de ma vie aussi. Je crois toujours... Je suis très, très positif, parce que j'ai personne... Même dans les pires situations, c'est même plus de l'espérance, je suis persuadé que ça va bien se terminer. Vous voyez ce que je veux dire ? Donc pour moi, l'espérance, parfois, ça peut être... c'est l'évocation d'un dénouement heureux, même si ça prend des années. Voilà.
0: Tout se finit toujours bien ?
1: Moi dans mon esprit, oui, tout se termine toujours bien, oui.
0: Happy end.
1: Voilà. Peut-être naïf, mais oui, je vois un happy ending. Même dans la tragédie, si vous voulez, ou dans les pires tragédies humaines, ou disons que je trouve qu'il y a toujours une lumière, il y a toujours des choses à apprendre, parce qu'il y a des gens qui vivent des choses absolument terribles, et même à toutes les époques, et je pense que ce qui garde les gens souvent debout, c'est une forme toujours d'espérance, hein, qui leur permet d'avancer, même après les pires événements. Donc l'espérance, pour moi, c'est ça aussi. C'est pas forcément lié à ma vie, à moi, mais c'est lié à tout ce qui se passe aujourd'hui, que ce soit...
0: Comment vous faites la différence avec l'espoir ? Parce que l'espoir, c'est quand on espère une happy end dans un événement humain. Et l'espérance, qu'est-ce que ce serait pour vous la différence ?
1: L'espérance, oui, je vois ce que entre happy ending et espérance, ça serait un monde meilleur.
0: Voilà, oui, c'est un monde qui va arriver.
1: Un monde meilleur, c'est-à-dire qu'en fait, voilà. Alors ça, par contre, ça, je me dis que ça arrivera peut-être jamais, mais l'espérance, pour moi, c'est ça, c'est un monde meilleur.
0: Oui, est-ce que
1: même si je me dis que ça arrivera jamais, vous voyez ce que je veux dire ?
0: Oui. Est-ce que vous pensez que c'est ce que Jésus de Nazareth voulait dire quand il parlait du royaume ? Le royaume qui va venir, c'est le monde...
1: Alors ça, honnêtement, je peux pas... Vous savez, je suis pas... Comment vous dire j'ai grandi... comme je vous expliquais, j'ai été enfant de cœur, j'ai passé ma communion, j'ai beaucoup... Mais je suis pas quelqu'un, on va dire, je suis pas quelqu'un qui pratique, si vous voulez, la religion dans mon quotidien. Et je crois que c'est... Toutes ces émotions dont vous parlez, ou ces visions comme ça, Je crois que je les ai de toute façon hors.

0: hors religion. Je sais pas comment vous expliquer. Vous voyez ce que je veux dire? Je pense que j'ai pas besoin d'aller dans une... Même si parfois je prends un énorme plaisir, je vais souvent dans des cathédrales comme ça, ou quand je... J'adore aller dans des jolies cathédrales, mais c'est pas uniquement pour voir un joli monument, si vous voulez, j'ai une forme de connexion comme ça au spirituel, mais c'est vrai que... Comment vous dire? Je suis pas... Vous savez, je suis pas un pratiquant. Donc parfois je me sens un peu... Pas, je ne me sens pas légitime pour donner mon avis comme ça sur des sujets aussi profonds. Vous voyez ?
1: Je comprends.
0: Je ne voudrais pas... je préfère.
1: Merci de votre délicatesse.
0: Bon.
1: Et comment est-ce que vous avez réagi quand le pape Jean-Paul II vous a fait cette commande de ce chant « I believe », ce qui veut dire « je crois », justement ?
0: Oui, « I believe », parce que les paroles, c'est « I believe in a world », où la lumière nous guidera. Bon, bref, il y avait des... Bah écoutez, en fait, j'ai pas réalisé au départ l'importance de l'événement, vous voyez ce que je veux dire ? Parce que moi, les JMJ, bon, j'avais entendu parler des JMJ, Journée Mondiale de la Jeunesse, donc qui était un rassemblement des jeunes catholiques du monde entier, j'ai pas réalisé que c'était un événement aussi important. Donc pour moi, c'était une surprise. Je m'attendais pas du tout à... Il y a eu un appel d'offres, vous savez, de fait,
1: mm-hmm.
0: parce qu'il y avait un maestro, vous savez, qui dirige des orchestres, qui était responsable du programme musical du Vatican, qui s'appelait Mi Mi Chung, qui était un Coréen du Sud. Il dirigeait ça à l'époque, et ils avaient lancé une espèce d'appel d'offres, hein, le mot n'est pas très joli, mais c'était un appel d'offres quand même, pour une œuvre originale, plutôt que de reprendre un des grands thèmes du classique, pour l'avenir du pape. Et visiblement, Mi Mi Chung, le fameux Coréen, n'avait pas trouvé quelque chose... qui lui plaisait vraiment. Et on m'a dit que, parce qu'après, on m'a dit qu'il avait un de ses fils qui avait écouté du RA, enfin, dans sa chambre. Et donc, son fils, c'est quoi cette musique? Son fils, c'est RA. Et que donc, c'est une personne du publishing des Éditions Universales qui un jour m'a appelé. Il m'a dit, voilà, est-ce que ça t'intéresserait de composer quelque chose pour... Mi Mi Chung, je recherche une musique, donc voilà, je suis rentré chez moi et pareil, I Believe, c'est quelque chose que j'ai écrit très vite, hein, le soir même, c'était fait, en fait.
1: Donc c'est vous aussi les paroles?
0: Oui, j'ai fait la musique
1: et
0: les paroles,
1: sans
0: oui.
1: Rire et sans larmes et sans pleurs, ou le rire des enfants, il y a quelque chose avec le rire des enfants aussi.
0: Oui, oui, bien sûr. Ouais. Oui, non, l'idée c'était... Oui, ça parle. Alors, c'était en anglais, je le voyais un peu différemment. Oui, c'était un monde...
1: Sans guerre et sans pleurs, je crois,
0: voilà,
1: que c'est ça.
0: Voilà, où le bruit des canons se seront tués.
1: Ouais.
0: Bon, c'est un peu, voilà, c'était un peu... J'ai rien inventé non plus, hein. En termes, voilà, au niveau du texte, bon, c'était pas... Ce qui était beau, c'était peut-être la musique, on va dire, était, voilà, mettait en valeur, était un bel écrin pour les paroles. Hein. Mais la musique avait beaucoup d'émotions. Et puis, voilà. Et ça a plu à Mi Mi Chung. Il a donné son feu vert. Et puis, on a été enregistrer ça avec l'orchestre de Santa Cecilia, qui était l'orchestre à Rome, vous savez, tout ce qui était musique pour le Vatican s'était fait là-bas. Donc, c'est un très beau souvenir pour moi, parce que, voilà, en plus, je vous dis, j'ai rencontré le cardinal Lustiger. C'est une rencontre, même si. Et puis, après cet événement, il y a eu. C'est vrai que c'était impressionnant de voir cette marée humaine.
1: Vous y étiez, évidemment.
0: Oui. Voilà, absolument, oui. J'étais sur la scène là-bas.
1: Quand Didier Bridgewater a chanté.
0: On ne se rend pas compte, mais quand on voit une marée humaine de 900 000 personnes, ça fait quand même beaucoup.
1: Oui.
0: Et c'est là que j'ai réalisé l'importance de JMJ. Vous voyez ce que je veux dire ? Et pas, et parce qu'il y avait des jeunes du monde entier, hein, d'Amérique du Sud, de partout, d'Europe de l'Est, d'Europe du Nord, des États-Unis, d'Australie. Enfin, c'était assez impressionnant. Que des jeunes en plus, vous voyez ce que je veux dire ? Donc c'est. Et voilà. Donc c'est...
1: C'était un moment fort pour vous.
0: Oui, c'est vrai que c'est pas le genre de truc qui arrive tous les jours. Et c'est vrai que ça m'est arrivé qu'une fois, et je me rappelle comme si c'était hier. Donc
1: Et vous direz que ces paroles « I believe, je crois en ce monde sans guerre et sans pleurs », c'est votre cœur, ça? C'est vos paroles?
0: Ah oui, oui, totalement. Oui,
1: ça,
0: non,
1: c'est
0: mais
1: vous qui
0: oui,
1: disiez
0: non.
1: ça.
0: Oui, oui, bien sûr. Non, j'ai pas fait... Oui, quand même, j'ai un minimum d'authenticité. Oui, non, bien sûr, j'ai écrit ces paroles que m'ont inspiré la musique, vous voyez ce que je veux dire.
1: Mm-hmm. Merci beaucoup, Éric Lévy. On va conclure tout de suite pour la fin de cette émission.
0: Parfait.
1: À tout de suite.
0: À tout de suite.
1: Nous sommes toujours sur KTO dans Lumière intérieure avec vous, Éric Lévy. Oui. Comment ça s'est passé, cette expérience?
0: C'est une expérience très plaisante, en fait. Ça m'a fait réfléchir à des choses auxquelles je pense jamais, donc c'est toujours intéressant.
1: Est-ce qu'il y a un mot qui vous a accroché plus qu'un autre?
0: Espérance.
1: Espérance, voilà, c'est votre mot préféré?
0: Oui.
1: On n'a pas parlé, mais dans espérance, il y a aussi qu'est-ce qu'on espère après cette vie?
0: Oui.
1: Vous croyez qu'il y a quelque chose après la mort?
0: Absolument, oui. Oui, ça, j'en suis persuadé. Voilà.
1: Et quoi?
0: Encore une fois, il y a des gens qui disent qu'on a toujours plusieurs vies, ainsi de suite, mais je pense qu'il y a j'ai une forme de conviction personnelle, sans en même temps pouvoir vous décrire. Oui, je ne suis pas capable de vous dire ce que je vois réellement, mais c'est quelque chose en quel je crois.
1: Vous attendez quelque chose après?
0: Je ne pense pas du tout savoir, je serais incapable de vous dire sous quelle forme ça se présente. Ou...
1: Oui,
0: je crois pas que la vie s'arrête. Vos cœurs arrêtent de battre ou vous arrêtez de respirer, je n'ai pas l'impression que tout s'arrête à ce moment-là.
1: Donc ça...
0: Parce que moi-même, ça m'est arrivé de sentir parfois des choses, vous voyez, de présence, de choses qui sont des âmes... Encore une fois, tout ça, c'est mystérieux, il y a du mystique, il y a plein de choses, mais je crois à tout ça, oui. Sans être... c'est pas de la superstition, c'est vraiment une conviction personnelle qu'il y a un avant, il y a un après. Mm-hmm. Il y a là, ce passage-là où on est dans l'aube charnelle présente, et après, bon, voilà. Et je pense qu'il y a... Oui, je pense que l'univers est vaste.
1: Ça boucle la boucle avec le mot invisible. Vous attendez un monde invisible qu'aujourd'hui
0: oui, peut-être qu'il
1: on ne distingue pas encore.
0: Ouais, peut-être une fois après, vous le voyez, je ne sais pas. Oui, mais en tout cas, je crois, oui, bien sûr. Ça, j'en suis persuadé, oui. Donc, peut-être. Hein.
1: J'espère pas.
0: Mais hein, pardon.
1: J'espère que vous ne vous trompez pas. Ce serait bien
0: ennuyé. Oui, mais ce que je veux dire, peut-être une illusion. Je ne pourrais pas le jurer non plus. Moi, c'est ma conviction, mais je ne vous dirai pas... pas vous l'affirmer non plus, quoi.
1: Est-ce que c'est émouvant pour vous, la postérité de vos musiques, notamment ce prêtre là qui remixe
0: oui,
1: vos chants?
0: Comment
1: plaisir. Vous vivez ça?
0: Non, parfois je me dis que ce qui est sympa, c'est qu'on est un artiste, après, encore une fois, quel qu'il soit, c'est ce qu'on laisse derrière nous.
1: Oui.
0: Et parfois je me fais une question que je me posais souvent, parce que voilà, à partir d'un certain âge, on pense quand même... l'évocation, on peut avoir la vision de soi-même, de ne plus être, vivant au premier degré. Et donc, je me dis, ces musiques, quel sera l'avenir de ces musiques? Est-ce que c'est sûr que si elles pouvaient... c'est un peu magique de se dire que vous laissez derrière des choses après que vous soyez parti, qu'il y a encore des choses qui circulent.
1: C'est vrai, c'est
0: une espèce d'empreinte comme ça, surtout au niveau de la musique, parce que la musique, c'est pas un livre, un tableau, et quelque chose d'immatériel dans
1: c'est
0: la
1: vivant.
0: Musique.
1: Oui.
0: C'est comme une âme, une musique. Il y a pas d'apparence physique. Mm-hmm. Parce que vous l'écoutez, c'est un souffle d'air, la musique. Hein, ça voyage dans l'air, oui.
1: Vous avez parlé de vos enfants tout à l'heure. Vous leur avez transmis cet amour de la musique.
0: Écoutez, je trouve que j'aurais surtout transmis, j'espère, les choses importantes. C'est pas forcément l'amour de la musique, c'est ne pas juger les gens sur les apparences, tous ces genres de choses, enfin, pour action, plein de choses. Je pense que, l'amour de la musique, je pense que c'est surtout... on peut adorer la musique, ils écoutent beaucoup de musique, les deux, donc ils aiment beaucoup. Mais je pense que ce qui est plus important, il y a des tas de gens... qui adorent la musique, ne sont pas forcément des personnes recommandables, vous voyez. C'est pas... Le plus important que d'aimer la musique, pour moi, c'est d'être une bonne personne. Oui, d'être... c'est pour moi la base.
1: Donc ne pas juger, c'est ça ce que vous dites?
0: Ne pas juger sur les apparences, ne pas... Oui. Voilà, et puis surtout, d'être bienveillant, de ne pas avoir... Enfin voilà, après je me prends pas pour un homme parfait, hein. Mais je veux dire, je trouve que c'est plus important. Si vous voulez, je ne suis pas impressionné forcément Bon, le talent des gens, des uns des autres m'impressionne, hein, les performances comme tout le monde, certains sportifs ou la musique.

0: Mais ce qui compte plus pour moi, c'est qui sont vraiment les gens.
1: Le cœur.
2: Oui,
0: voilà, le cœur.
1: C'est ça ce qui vous avait frappé chez
0: c'est
1: le cardinal
0: Lustiger. C'est la valeur du cœur, pour moi, qui prédomine sur tout. Voilà, la valeur, ça, c'est le numéro un, oui.
1: Oui.
0: Si vous faites un chanteur magnifique, si derrière vous êtes quelqu'un de médiocre, il y en a plein, vous savez, des gens qui font comme ça, qui ont des talents incroyables, mais qui ne sont pas forcément des personnes intéressantes, enfin intéressantes, recommandables. Ou... Donc, Oui.
1: Je vous demandais si c'était ça qui vous avait frappé chez le cardinal Lustiger. Vous avez dit tout à l'heure, c'était un homme qui m'a marqué. Est-ce que vous avez vu son cœur?
0: Oui, il y avait une certaine dimension. Enfin, on sent que c'est un personnage. Il est habité.
1: Habité.
0: Je sens que c'est quelqu'un d'habité et qu'il est. Il a une prestance comme ça, mais qui n'est pas due à son rang. Hein. Il l'a naturellement. Enfin, c'est pas. Voilà. C'est une personne qui sort de.
1: De l'ordinaire.
0: Totalement, oui.
1: Merci.
0: Même le contact, oui, dans le regard, dans les questions, enfin, voilà.
1: Merci de nous avoir partagé votre itinéraire,
0: écoutez,
1: votre chemin d'enfant jusqu'à cette composition d'Hera. Bah, justement, on entend ce titre qui est votre nouvel album.
0: Oui, l'extrait du nouvel album, absolument. D'ailleurs, il y avait la voix de Jean-Paul II dans ce titre.
1: Ah.
0: Oui, il y a la voix que... Ça, c'est Jean-Paul II.
1: Ah oui, on reconnaît.
0: J'ai samplé la voix de Jean-Paul
1: II. Et qu'est-ce qu'il dit, là?
0: Alors écoutez, je ne parle pas latin, mais il dit une phrase qui évoque des siècles et des siècles qui arrivent là. Il arrive à vous. Mais il y a plein d'interventions de Jean-Paul II, comme ça je ne devrais peut-être pas le dire. Mais...
1: Parce que vous aimiez sa voix.
0: Hein?
1: Parce que
0: très
1: vous aimiez
0: sa voix.
1: Ah, oui.
0: Elle est très musicale, sa voix. Donc, Donc, je l'ai samplé et je l'ai mis en musique un peu. Dans ce, voilà. Et ça se passe très bien. On va l'entendre là. Là, c'est un. Là.
1: Je pense qu'il parle. Celui qui vit et règne pour les siècles des siècles.
0: Dit ça
1: en latin. Ce sera le mot de la fin.
0: Voilà, exactement.
1: Merci beaucoup, Éric Lévy. Vous pourrez retrouver cette émission sur kto.tv.com. Et je rappelle donc cette actualité, Hera 8 et votre tournée en 2028. Il faudra encore patienter.
0: Exactement.
1: On entend encore ce pape Jean-Paul II.
0: Oui, exactement.
1: Merci, Éric Lévy.
0: Merci à vous surtout de m'avoir accueilli dans votre, sur ce plateau.
1: À bientôt alors.
0: À bientôt.
1: Au revoir.
0: Au revoir.

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2: Chers auditeurs de KTO Radio, bonjour. Nous sommes heureux de vous retrouver pour notre émission mensuelle Dialogue au présent entre juifs et chrétiens, animée par le père Alexandre Comte, délégué national pour les relations avec le judaïsme. Bonjour père.
3: Bonjour Guillaume.
2: Je rappelle l'objet de cette émission, c'est un dialogue fraternel entre juifs et chrétiens pour mieux nous connaître et mieux nous estimer. C'est une manière de mettre en œuvre la déclaration Nostra Aetate du Concile Vatican II. C'était en 1965. Aujourd'hui, nous avons la joie d'accueillir dans ce studio Jean-François Bensahel. Bonjour Jean-François Bensahel.
4: Bonjour.
2: Je vais vous présenter rapidement à nos auditeurs. Vous avez 62 ans, cette information est exacte.
4: Elle est exacte, ça ne me rajeunit pas.
2: Et vous êtes ingénieur de formation et entrepreneur de profession, président de la synagogue de la rue Copernic à Paris et président de Judaïsme en mouvement, JEM, un mouvement dont nous allons parler aujourd'hui, parce que vous êtes engagé de longue date dans le dialogue judéo-chrétien, dont vous êtes l'un des grands artisans. Vous êtes également auteur, et je vais citer trois livres. Le dernier en date, c'était en 2023 chez Grasset, « Qui a tué Spinoza ?» Il y avait eu en 2019 chez Odile Jacob « Affronter le monde nouveau, épître à Paul et nos contemporains ». Et en 2015, vous aviez écrit avec Pierre Dornelas, Monseigneur Pierre Dornelas, l'archevêque de Rennes, « Juifs et chrétiens, frères à l'évidence, la paix des religions ». Alors père Alexandre Comte, je me tourne vers vous, pourquoi avez-vous invité Jean-François Bensahel aujourd'hui et de quoi allons-nous parler ?
3: À la suite de la brève présentation que vous venez de faire de Jean-François Bensahel, l'intérêt de l'inviter aujourd'hui est à deux titres. D'abord comme président de Judaïsme en mouvement et comme un des acteurs majeurs du dialogue entre juifs et chrétiens. Et Jean-François Bensahel, on va se tutoyer parce qu'on se tutoie de manière habituelle. Tu es un des, je le disais là rapidement, un des acteurs majeur du dialogue entre juifs et chrétiens, mais tu l'es d'abord parce que tu es engagé dans la vie de la communauté, de la,